0: peuvent se poursuivre en attendant la suite de la procédure judiciaire. En hockey, les Red Lions ont partagé l'enjeu face à l'Australie, un but partout pour leur premier match de la deuxième phase de la Coupe du Monde à Wavre. Avec un seul point, ils sont derniers de leur groupe, mais ils doivent terminer parmi les deux premiers pour atteindre les demi-finales. Prochain rendez-vous dimanche soir face à l'Espagne. Le Standard a lui décroché sa première victoire de la saison en championnat. Les Liégeois se sont imposés 2-0 face à la Louvière. Le Standard remonte provisoirement à la 5e place avec 5 points. La Louvière reste dernière sans le moindre point. C'est tout pour ces informations. Merci de nous écouter.
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0: Bonne nuit à tous, Julie Buron pour ces informations. À Bruxelles, les vélos partagés pourraient finalement rester en circulation après le 1er septembre. Le gouvernement bruxellois propose un régime transitoire avec un maximum de 2500 vélos par opérateur. En revanche, la fin des trottinettes partagées est bien maintenue au 1er janvier 2027, notamment en raison de la hausse des accidents et des problèmes de stationnement. La proposition doit encore être approuvée par le Conseil des ministres bruxellois. Dans les Fagnes, l'intervention des secours contre l'incendie a été interrompue ce vendredi en fin d'après-midi en raison de l'arrivée d'un orage. Le feu reste toutefois globalement sous contrôle, selon les services du gouverneur de la province de Liège. Des opérations se poursuivent encore au nord et à l'est de la zone touchée par l'incendie. L'accès du public reste strictement interdit dans les secteurs concernés et des restrictions de circulation sont également en vigueur dans plusieurs zones forestières. En Espagne, le village de Gatova, près de Valence, a été évacué face à un important feu de forêt déclenché par la foudre. Les flammes ont atteint le centre du village. Pompiers, militaires et hélicoptères sont mobilisés. Aux États-Unis, la Cour suprême autorise temporairement la reprise des travaux de la salle de bal voulue par Donald Trump à la Maison-Blanche. Le chantier avait été suspendu, faute d'accord du Congrès. Les travaux peuvent se poursuivre en attendant la suite de la procédure judiciaire. En hockey, les Red Lions ont partagé l'enjeu face à l'Australie, un but partout pour leur premier match de la deuxième phase de la Coupe du Monde à Wavre. Avec un seul point, ils sont derniers de leur groupe, mais ils doivent terminer parmi les deux premiers pour atteindre les demi-finales. Prochain rendez-vous dimanche soir face à l'Espagne. Le Standard a lui décroché sa première victoire de la saison en championnat. Les Liégeois se sont imposés 2-0 face à la Louvière. Le Standard remonte provisoirement à la cinquième place avec 5 points. La Louvière reste dernière sans le moindre point. C'est tout pour ces informations. Merci de nous écouter.
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0: Il est 4 heures.
1: Bonne nuit à tous, Julie Buron pour ces informations. À Bruxelles, les vélos partagés pourraient finalement rester en circulation après le 1er septembre. Le gouvernement bruxellois propose un régime transitoire avec un maximum de 2500 vélos par opérateur. En revanche, la fin des trottinettes partagées est bien maintenue au 1er janvier 2027, notamment en raison de la hausse des accidents et des problèmes de stationnement. La proposition doit encore être approuvée par le Conseil des ministres bruxellois. Dans les Fagnes, l'intervention des secours contre l'incendie a été interrompue ce vendredi en fin d'après-midi en raison de l'arrivée d'un orage. Le feu reste toutefois globalement sous contrôle, selon les services du gouverneur de la province de Liège. Des opérations se poursuivent encore au nord et à l'est de la zone touchée par l'incendie. L'accès du public reste strictement interdit dans les secteurs concernés et des restrictions de circulation sont également en vigueur dans plusieurs zones forestières. En Espagne, le village de Gatova, près de Valence, a été évacué face à un important feu de forêt déclenché par la foudre. Les flammes ont atteint le centre du village. Pompiers, militaires et hélicoptères sont mobilisés. Aux États-Unis, la Cour suprême autorise temporairement la reprise des travaux de la salle de bal voulue par Donald Trump à la Maison-Blanche. Le chantier avait été suspendu, faute d'accord du Congrès. Les travaux peuvent se poursuivre en attendant la suite de la procédure judiciaire. En hockey, les Red Lions ont partagé l'enjeu face à l'Australie, un but partout pour leur premier match de la deuxième phase de la Coupe du Monde à Wavre. Avec un seul point, ils sont derniers de leur groupe, mais ils doivent terminer parmi les deux premiers pour atteindre les demi-finales. Prochain rendez-vous dimanche soir face à l'Espagne. Le Standard a lui décroché sa première victoire de la saison en championnat. Les Liégeois se sont imposés 2-0 face à la Louvière. Le Standard remonte provisoirement à la cinquième place avec 5 points. La Louvière reste dernière sans le moindre point. C'est tout pour ces informations. Merci de nous écouter.
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0: Il est 5 heures.
1: Bonne nuit à tous, Julie Buron pour ces informations. À Bruxelles, les vélos partagés pourraient finalement rester en circulation après le 1er septembre. Le gouvernement bruxellois propose un régime transitoire avec un maximum de 2500 vélos par opérateur. En revanche, la fin des trottinettes partagées est bien maintenue au 1er janvier 2027, notamment en raison de la hausse des accidents et des problèmes de stationnement. La proposition doit encore être approuvée par le Conseil des ministres bruxellois. Dans les Fagnes, l'intervention des secours contre l'incendie a été interrompue ce vendredi en fin d'après-midi en raison de l'arrivée d'un orage. Le feu reste toutefois globalement sous contrôle, selon les services du gouverneur de la province de Liège. Des opérations se poursuivent encore au nord et à l'est de la zone touchée par l'incendie. L'accès du public reste strictement interdit dans les secteurs concernés et des restrictions de circulation sont également en vigueur dans plusieurs zones forestières. En Espagne, le village de Gatova, près de Valence, a été évacué face à un important feu de forêt déclenché par la foudre. Les flammes ont atteint le centre du village. Pompiers, militaires et hélicoptères sont mobilisés. Aux États-Unis, la Cour suprême autorise temporairement la reprise des travaux de la salle de bal voulue par Donald Trump à la Maison-Blanche. Le chantier avait été suspendu, faute d'accord du Congrès. Les travaux peuvent se poursuivre en attendant la suite de la procédure judiciaire. En hockey, les Red Lions ont partagé l'enjeu face à l'Australie, un but partout pour leur premier match de la deuxième phase de la Coupe du Monde à Wavre. Avec un seul point, ils sont derniers de leur groupe, mais ils doivent terminer parmi les deux premiers pour atteindre les demi-finales. Prochain rendez-vous dimanche soir face à l'Espagne. Le Standard a lui décroché sa première victoire de la saison en championnat. Les Liégeois se sont imposés 2-0 face à la Louvière. Le Standard remonte provisoirement à la cinquième place avec 5 points. La Louvière reste dernière sans le moindre point. C'est tout pour ces informations. Merci de nous écouter.
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0: Il est 6h, Yasmina Favaro avec vous pour les infos. Bonjour. Dans les Fagnes, hier soir, l'incendie restait contrôlé dans son ensemble, avec des opérations qui se poursuivaient au nord et à l'est. Les autorités rappellent aux curieux que la zone est totalement interdite d'accès. Une carte interactive, d'ailleurs, la reprend sur wallonie.be/incendie-fagne. wallonie.be/incendie-fagne. Toutefois, certains sentiers à proximité de ce périmètre peuvent également faire l'objet de restrictions. C'est signalé par des panneaux ou encore des barrières. Et enfin, il les aura parcourus, ces Hauts-de-Fagne. Akela, le premier loup à s'être installé en Belgique en 2018 et après avoir créé une première meute. L'animal est mort. Sa carcasse a été retrouvée en Allemagne, près de Blankenheim, dans le district de Cologne. Ça date du mois de mai. Il va être autopsié pour comprendre les causes du décès. Emprunter un vélo partagé pour circuler à Bruxelles, ça devrait encore être possible après le 1er septembre finalement. Les opérateurs de ces services vélo et trottinette partagées allaient bientôt se retrouver sans autorisation. Finalement, le gouvernement bruxellois a trouvé un plan transitoire qui devrait s'étaler jusqu'en 2028. Mais seuls les vélos partagés seront encore en libre service. Les trottinettes électriques, non. Toujours jugées trop dangereuses, elles vont disparaître des routes bruxelloises. En Suède, les suites de cette attaque au couteau dans un lycée hier. Une des victimes a succombé à ses blessures. Il y a donc un mort et trois blessés. L'auteur de l'attaque, un jeune homme de 18 ans, a été appréhendé. En Ukraine, de nouvelles attaques russes cette nuit ont fait deux morts à Kiev, la capitale, quelques heures après des frappes en plein jour sur un centre commercial du centre du pays. Dans ce complexe, il y aurait au moins 16 morts et 130 blessés. Les secours ukrainiens fouillent toujours les décombres à la recherche d'autres victimes. Ces derniers jours, les attaques s'intensifient entre les deux pays à quelques jours de la fête de l'indépendance de l'Ukraine, qui date de 1991, donc 35 ans. Un but partout pour les Red Lions face à l'Australie hier, lors de leur premier match de cette seconde phase de groupe à la Coupe du Monde de hockey. Pour poursuivre l'aventure demain, les hockeyeurs belges vont devoir absolument gagner face à l'Espagne. Et ce soir, ce sont les Red Panthers, les joueuses belges, qui affrontent l'Allemagne dans cette seconde phase. Et une première victoire hier soir pour le Standard. Les Rouges se sont imposés 2-0 face à la Louvière hier pour démarrer cette troisième journée de championnat de football. Et enfin, la Vuelta va démarrer aujourd'hui, le Tour d'Espagne. Il partira de Monaco. Au départ, il y aura notamment le Slovène Tadej Pogacar. C'est le seul grand tour qui manque encore à son palmarès. Voilà pour les infos. Bon réveil avec nous.
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2: Merci Yasmina. D'autres infos tout à l'heure avec le journal à 8h. Sur la route, ça se passe comment? On nous signale un véhicule en feu sur la Nationale 4 Luxembourg-Arlon-Namur à hauteur de Enlier dans les deux sens. Votre visibilité vraiment réduite avec un camion qui serait en feu vraiment en ciseaux sur les deux bandes. Prudence, bonne route si vous êtes dans le coin et bonne route encore une fois.
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2: Et avec vous, bonjour à tous, ravi de vous retrouver samedi le 22 août. Ça sent évidemment la rentrée. Ah oui, il y en a certains qui sont peut-être sur la route du retour après ces vacances, ou d'autres qui vont se dire bah non, nous on a la possibilité de partir maintenant, ce sera plus calme. Bon, écoutez, en tout cas, bonnes vacances, bonne reprise pour certains. On vous emmène en boulot pour d'autres aussi ce matin, dans la bonne humeur comme d'habitude, avec un soleil qui vient d'en joindre à 6h40, 20h49. Et c'est vrai qu'on se rend compte que, bah oui, on perd quelques minutes de clarté tous les jours quand on additionne tout cela. 4 minutes encore pour aujourd'hui. On ira voyager avec 365.be sur le chemin de fer à trois vapeurs du côté de Marienbourg tout à l'heure. On va parler de la Ducasse de Hatte qui approche à grands pas. Et on fera ça avec Karine Bress, la librairie Viva avec Boubou Douaner tout à l'heure en fin d'émission, avec un chouette plan lecture à vous proposer. Puis plein de bons plans également. Les vôtres, si vous êtes connecté sur WhatsApp, ben venez un petit message dès maintenant. 0470 07 20 23 0470 07 20 23. C'est un peu plus frais au niveau de la météo. Petite laine ce matin, hein. Ouais, une toute petite pour débuter cette journée. On fera un point complet après un peu de musique. Pour vous accompagner, Puggy. For a minute. Et on enfilera les chaussures roses.
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2: Avec l'ami Teddy et Harry Styles sur l'As. Voilà tous les artistes, vivacité ce matin pour démarrer cette journée. Merci d'avoir choisi la RTBF. Bon samedi.
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0: Kavinsky, Angèle, Iphonix, avec Nicole. 6h08, ça donne quoi pour la météo aujourd'hui? C'est une journée qui débute sous un ciel contrasté, ouais, vraiment, sur l'ouest et le nord-ouest du pays. Le temps est déjà assez variable, avec quelques averses, parfois accompagnées d'un coup de tonnerre. Ailleurs, l'ambiance est plus calme, avec de belles éclaircies. Même si l'est et le sud-est conservent encore un ciel souvent chargé, quelques pluies faibles restent possibles et des bancs de brouillard sont localement présents en Ardennes d'ailleurs ce matin. Alors au fil des heures, les éclaircies vont devenir un peu plus présentes partout. On va avoir un petit soleil, franchement. Le ciel qui va se partager, ces petits nuages qui seront assez développés. En seconde partie d'après-midi, la situation va s'améliorer toutefois sur le littoral et le nord-ouest du pays, là où le temps va redevenir généralement sec. Davantage d'éclaircies pour aujourd'hui et des températures aujourd'hui en légère baisse, hein, de 15 degrés en Haute-Ardenne et jusqu'à 21 degrés dans les régions les plus douces. Une journée donc assez changeante, alternant éclaircies, passages nuageux et quelques averses.
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0: Il est 6h10.
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0: Karine Bresse, à hâte, la Ducasse s'approche à grands pas, début vendredi, évidemment, avec entre autres le brûlage des marronnes de Goliath.
7: Oui, alors il est temps que les géants se réveillent, ils vont danser cet après-midi. Ils ont été préparés cette semaine, oui, parce que le géant ne reste pas entier dans le garage, dans l'entrepôt, il est démonté.
0: Il bouge.
7: Et il renaît au moment de la Ducasse. C'est un moment très attendu depuis un an. Jonathan Mention rabit les géants depuis 25 ans, mais chaque année, il tente de perfectionner les costumes, comme vous allez entendre.
8: On essaye toujours de faire en sorte que les géants paraissent humains, on va dire ainsi, et que tout soit beaucoup plus réaliste, que ce soit des accessoires plus en 3D, la disposition des mains aussi. On essaye sur certains géants, comme sur Samson par exemple, on a la mâchoire d'âne, et on a fait en sorte que les gants prennent vraiment la mâchoire d'âne en main et ne soient plus juste disposés contre le panier comme ça pouvait être le cas avant. Donc oui, on essaye toujours d'améliorer un petit peu à la fois. Les idées viennent au fur et à mesure, quoi.
7: Voilà, il s'est exprimé au micro d'Arnaud Montero. On en a parlé dans la matinale cette semaine. Et la Ducasse date a déjà commencé hier. Elle se poursuit jusqu'au 8 septembre. Cet après-midi, c'est le moment fort. Est-ce que David va terrasser Goliath? En tous les cas, les géants vont se marier et tout le monde va s'amuser. Bonne Ducasse aux atois et à celles et ceux qui vont les rejoindre.
0: Ouais, évidemment, merci beaucoup pour ce coup d'œil, Karine Bresse. Et le retour de vos matinales en région, ce sera bien sûr lundi à 5h58. Et puis Karine, viens dans Jean-Tout. Tout à l'heure, on va faire quelques balades évidemment.

Fiona Spiro, Material Lover. C'est bon ça? Qu'est-ce que c'est clame ça? Ouais, bien. On va suivre ça avec attention, évidemment. Il est 6h15. Bonjour, bienvenue. Si vous venez peut-être de nous rejoindre à l'instant, et merci d'avoir choisi Vivacité pour démarrer cette journée dans la bonne humeur. Ça se poursuit, évidemment, avec toute l'équipe de Viva Weekend à 7h. Allez vous connecter en télé si vous voulez voir Sylvie. Alain Boschmann, tout à l'heure, on jettera un petit coup d'œil, d'ailleurs, sur le programme du jour. On fera ça dans quelques petites minutes. Là, on va jeter un coup d'œil sur vos messages ce matin. On a Rossmann qui est avec nous. Bonjour, l'équipe. Toujours content de vous retrouver le matin, de profiter de votre bonne humeur. Bon week-end à tous. On a un message de Michael ce matin. Bonjour Geoffrey, en route pour m'installer à la brocante de Templou ce matin. Bah oui, parce que vous pouvez venir hein, nous parler d'un événement qui se déroule près de chez vous. On est attentif à tous vos bons plans, hein, ça vous le savez. On a un message de Ludo. Bonjour Viva, parti depuis lundi. La semaine se termine dans une heure en fin de week-end après 3400 kilomètres. Bon week-end à tous, Ludo. Bah oui, vous êtes sur la route du retour pour certains d'entre vous. Et puis, bonjour Monsieur Date. Geoffrey, c'est bon, hein, les amis. Hein. Voilà, comme tous les matins, je vous écoute sur la route. Merci pour cette bonne humeur et la joie que vous nous faites vivre tous les matins. C'est une infirmière à domicile. J'ai pas, c'est Weekendy, c'est ça? Voilà, je suppose que c'est ça votre prénom. Je vous embrasse, merci à tous. Alors, la ligne WhatsApp, je vous le rappelle, si vous avez l'application 0470 07 20 23, allez, venez ce matin, nous inonder de messages, on aime ça, vous le savez, ça, on vous tend la main pour démarrer cette belle journée du 22 août. Bon papa, c'est un peu de douceur maintenant, avec une vraiment chouette texte de Vianney qu'on va retrouver.

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1: Vianney, bon papa, à 6h20.
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1: Et c'est le moment d'aller rejoindre Robert dans la salle de bain pour le jeu de la brosse à dents et pour tenter de repartir ce matin avec un pack famille pour la visite du parc Forestia. Deux entrées adultes, deux entrées enfants pour le parc animalier, aventure, de l'escalade. On a quatre repas. Ouais, quatre repas au resto du parc. Là aussi pour quatre avec, dans le menu, les boulets frites, hamburgers, spaghettis. Ah oui, de temps en temps, pour faire une petite entorse hein, et se manger une petite... Ah oui, voilà. Qu'est-ce que vous me dites, Robert ?
3: C'est une crasse.
1: Non, ce n'est pas une crasse, c'est parce que c'était un boulet frites maison, donc c'est différent. Mais pour des frites, oui, effectivement. Bon, on a des softs à vous offrir. On a le grand paquet de maïs pour nourrir les animaux. C'est un chouette cadeau qu'on vous offre ce matin avec ce pack Forestia. Pour jouer, il faut reconnaître ce titre. Allez-y, Robert.
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1: Oula.
3: Je pouvais la voir. 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
1: Voilà, avec un peu de moussette, évidemment, sur la fin. Vous avez reconnu ce titre chanté avec la brosse dans la main de notre Robert National. Vous m'envoyez toutes vos coordonnées au 3063. On va jouer dans quelques petites minutes, donc prenez vraiment le temps de m'écrire. J'aurai besoin de votre adresse email aussi. Ouais, c'est vraiment très important de m'envoyer tout cela. 3063, allez-y, bonne chance.
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0: Guy sur Vivacité, 6h24.
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0: Et c'est parti d'aller dans le grenier de Viva Plus, la radio souvenir de la RTBF que vous pouvez retrouver dès maintenant partout en Belgique, en DAB+, et sur les différentes applications Ovio et Radio Player. Début de soirée, c'est ce qu'on va retrouver aujourd'hui, un duo français composé par William Picard et Sacha Goller. Tous deux sont DJ dans le sud de la France à l'époque. Nuit de folie, sortie en juin 1988, est devenue très très vite le grand succès de l'été, évidemment, en 88, vous l'aurez compris. Le titre a été numéro 1 dans le top 50 durant 9 semaines consécutives avec plus de 1 500 000 d'exemplaires vendus. C'est un des plus gros succès de la musique française des années 80. Alors, ils connaissent une première version du morceau qui existait déjà, puisqu'après, ils ont un peu remixé ça. Mais c'est passé un peu inaperçu, la version enregistrée en 88. Là, c'est vraiment celle, ouais, vraiment le tube mythique, ouais, de Nuit de soirée. Nuit de folie, début de soirée. On en perd nos mots, évidemment, tellement on est déjà dans la galaxie de la dance musique des années 80. Allez, prenez du plaisir avec ça, ça va nous mettre de bonne humeur ce matin.

0: On pourrait chanter, peut-être pas taper si vous êtes en voiture en ce moment. Si pas, vous tapez sur le pyjama, vous êtes à la maison, tapez sur la table. Réveillez pas tout le monde peut-être. Hein. Le disque Viva Plus qui sera de retour demain, évidemment. Début de soirée, il est 6h30.
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0: On va partir aujourd'hui samedi du côté de Marienbourg, le chemin de fer à vapeur des Trois Vallées. C'est Kimo Goffard qui m'y attend. C'est le responsable communication et commerciale. Double casquette, bonjour, bienvenue à vous.
2: Bonjour, bonjour.
0: La double casquette, donc vous occupez de la com en général, la commercialisation, c'est du boulot tout ça?
2: Oui, c'est du boulot, mais bon, on fait ce qu'on peut et alors on essaie de faire vivre la SBL, donc on a plusieurs casquettes.
0: Mais oui, évidemment, je comprends bien. Alors, le chemin de fer à vapeur des Trois-Vallées est né en quelle année?
2: Elle est née en 1973 grâce à la passion de cheminots et d'amateurs de trains qui ont voulu faire revivre les locomotives à vapeur.
0: D'accord, donc c'était à la base des cheminots, on va dire quoi, de toute la Wallonie ou essentiellement de votre région de Marienbourg?
2: Bah non, ça venait à peu près de toute la Wallonie, donc ça a commencé à Marienbourg et après petit à petit ça s'est étendu et maintenant on a même des bénévoles qui viennent de Flandre, du Luxembourg.
0: Ouais, pas mal. Alors Kimo, je vais vous laisser quelques petites minutes ce matin pour nous donner l'envie de venir au départ de Marienbourg et pour visiter, faire ses Marienbourg en général, hein, et voilà, et évidemment ce chemin de fer à vapeur des Trois-Vallées. Comment ça se passe, dites-moi?
2: Donc le chemin de fer à vapeur... Mmh. Les Trois-Vallées, c'est une ligne ferroviaire touristique en Belgique. Donc, il s'agit d'un trajet à bord de trains d'époque, que ce soit autorail, train diesel ou train vapeur, sur la ligne touristique 132, qui relie Marienbourg à Traignes. Sur cette ligne, on passe par plusieurs villages, que ce soit Nîmes, Aulnois-sur-Viroin ou Vierve. Et donc, quand vous arrivez, donc vous démarrez de Marienbourg et vous atterrissez à Traignes. À Traignes, il y a notre musée du chemin de fer à vapeur des Trois-Vallées, où là vous pouvez visiter et découvrir toutes les, enfin, des locomotives, des trains à vapeur et tous les objets aussi qui sont dans l'univers ferroviaire. Et après, vous revenez à Marienbourg.
0: D'accord, donc on
2: grosso modo, oui.
0: Ok, on retrace toute l'histoire du rail à travers une impressionnante collection de locomotives, c'est ça, et d'objets également d'époque.
2: C'est ça, surtout des trains et le monde ferroviaire d'époque.
0: Alors, il y a des moments forts qu'on aimerait épingler là pour vous. C'est en septembre, hein, donc c'est d'ici quelques semaines, les 26 et 27.
2: C'est ça, c'est notre festival vapeur, donc c'est notre plus grand événement de l'année. Et donc, il est organisé la 4e semaine de septembre. Et donc là, pendant un week-end, plusieurs locomotives à vapeur historiques circulent intensivement sur la ligne Marienbourg à Traignes, offrant donc le voyage à bord de trains d'époque et donc surtout de trains à vapeur. Et l'événement propose aussi de nombreuses animations, que ce soit des expositions photographiques, visite du musée évidemment, du modélisme, de l'animation musicale ou une ambiance festive autour d'un bon petit repas. Et donc l'objectif du Festival Vapeur est de faire revivre l'âge d'or du train vapeur dans une grande fête immersive, à la fois familiale, historique et touristique.
0: Je vous pose une autre petite question, on va s'approcher très très vite, hein, une fois que septembre sera lancé, octobre avec les vacances de Toussaint, est-ce que vous organisez des stages, est-ce qu'il y a des moments spécifiques un peu plus loin dans l'année pour les plus petits par exemple?
2: Oui, oui, il y a par exemple le train d'Halloween.
0: Oui.
2: Donc là, il y a trois trains qui circulent, deux trains pour un public un peu plus familial et un train où là, c'est vraiment axé sur l'horreur et sur les frissons. Oui.
0: Ah ben voilà.
2: Et un petit peu après, on a le train du Père Noël où là, c'est vraiment la magie de Noël qui vient à bord du CFV 3V.
0: Allez, on a épinglé quelques moments de la rentrée. Vous avez un site internet, une page Facebook, si on veut aller visiter, réserver, ça se passe comment? Qu'est-ce que vous nous conseillez?
2: Alors, ce qu'on conseille, c'est de nous suivre sur notre page Facebook, donc le chemin de fer à vapeur des Trois-Vallées, donc la page officielle. Là, on donne toutes les informations utiles et pour réserver vos tickets, ça se passe sur notre site internet, donc www.cfv3v.com.
0: Et c'est bien noté. Avant de se quitter, vous allez nous poser une petite question, puisqu'on va offrir des accès à nos auditeurs ce matin. Est-ce que vous avez cette petite question avec vous? Non. Je peux vous aider parce que je l'ai. J'ai une copie. Ne vous inquiétez pas. Ne vous inquiétez pas. Quel combustible est utilisé pour faire fonctionner une locomotive vapeur? Voilà, c'est simple la question qu'on pose aux auditeurs ce matin. 6003 par SMS, et puis il y aura un tirage au sort tout à l'heure sur la Une en télé et sur Vivacité. Quel combustible est utilisé pour faire fonctionner une locomotive vapeur? Voilà, je crois qu'on a tout dit. Kimo Goffard, merci beaucoup. Chemin de fer à vapeur des Trois-Vallées à Marienbourg. Je vous souhaite un bon samedi.
2: Merci beaucoup aussi.
0: À bientôt. Merci, au revoir.

0: chanter.
1: Exceptionnel cet artiste, hein. On aime beaucoup Teddy Bear à l'instant. Les chaussures roses. Vous êtes encore en tank peut-être, en slash comme on est en Belgique. Oui, parce que pourquoi je fais cette anecdote, c'est mon petit garçon, ma fille qui en France, il dit tiens, j'ai oublié mes slash. J'ai besoin de dire les slash. Ah oui, les tongs, les claclas, évidemment. Bon, que nous soyons pantoufles, que sais-je. Profitez, c'est le week-end et c'est vrai qu'automatiquement vous êtes peut-être réveillé parce que vous avez l'habitude de vous réveiller tous les matins tôt. Bah écoutez, c'est pas très grave, on est là dans la bonne humeur et ça va se poursuivre hein, tout à l'heure avec Viva Weekend. Et aujourd'hui, avec Alain Boschmann, puisqu'on est samedi, et l'entour de notre petite Sylvie nationale, ça nous fait bien plaisir aussi. On va parler de WAP aujourd'hui. Ouais, ça c'est bien. Et alors quand on a des fonds de frigo, bah c'est m'est arrivé.

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3: La balade de Karine, je suis en train d'essayer de récupérer Karine Bresse ce matin. J'ai l'impression qu'on va faire ça dans quelques petites minutes. Ça va? Après Eros Ramazzotti, ça marche? Allez, ok. Karine Bresse et quelques balades, où va-t-elle nous emmener ce matin? Elle a plusieurs tours dans son sac, hein, vous inquiétez pas. Ouais. Elle n'a pas que le sèche-cheveux et la brosse, non, pour le brushing. Non, non, Karine nous fait voyager. Ce sera après Eros Ramazzotti.

0: Ouais, un peu soleil de l'Italie ce matin avec Eros Ramazzotti, Pio Bella Cosa à 6h45.
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0: Karine. Que se passe-t-il ce week-end, Karine Bresse?
1: Beaucoup de monde dans la région de Mons ce week-end. Tout d'abord, pour faire du sport demain, c'est la Troll Extreme Run qui déménage. C'est une grande manifestation sportive avec différentes épreuves. Je suis pas très sportive pour tout vous dire, mais les spécialistes vont voir ce que c'est. Puis de toute façon, allons voir sur place. C'est pour les adultes, il y a aussi pour les enfants. Il y a une quarantaine d'obstacles. Vous voyez, vous courez, il y a des obstacles et tout. C'est sur 13 à 14 kilomètres. Il faut être entraîné quand même. Et puis il y a une course pour les enfants aussi, pour les 8 à 15 ans. Vous avez les informations sur le site de la manifestation. Et puis du monde aussi à Avray, c'est juste à côté de Mons, parce que là, le Far West s'installe durant tout le week-end avec des cow-boys, des chevaux. Ça vous rappelle de bons souvenirs, hein, tout ça.
0: Oui, j'imagine.
1: Des camps d'époque, de la musique country et tout. Vous allez adorer cela. À Tubize, là, ce sont des gens en toge, en grand manteau, qui vont défiler. Ils vont défiler parce qu'ils font partie des confréries. C'est la grande réunion des confréries. On attend plus d'une centaine de confréries venues des quatre coins de la Belgique. 5 à 10 000 personnes sont attendues. Il y aura un grand cortège. Ah, c'est beau. Pour l'avoir déjà vécu, pas à Tubize, mais ailleurs. Franchement, c'est à voir absolument. À voir aussi l'envol de Montgolfière. C'est à Autun. Autun, on n'est pas tellement loin de la Roche-en-Ardenne pour vous situé. Et durant tout le week-end, c'est la fête de l'air, la fête aux Montgolfières. C'est joli, en plus, Autun. Vous allez adorer cela et l'accès est gratuit. À Wavre, la place Cardinal Mercier va vibrer pendant tout le week-end aussi, avec des artistes, des DJ, de la musique. C'est la fête, vous l'aurez compris. Et à Moucron, c'est la fête au food truck durant ce week-end avec le Food Truck Park Festival. À Auve, à côté d'Anguillan et Nau, c'est la foire aux artisans durant les deux jours. Et puis à Templou, je suis persuadée que vous allez trouver l'objet convoité. C'est la grande brocante de Templou. D'ailleurs, Vivacité et Viva Plus y seront. Et puis ce week-end, à ne pas manquer, la Ducasse date, c'est l'événement et c'est parti jusqu'au 8 septembre. On va danser avec des géants cet après-midi. Monsieur et Madame Goliath vont se marier. David, un petit garçon, va essayer de terrasser Goliath. On va manger de la tarte à Masteille. On va s'amuser. Les informations sur le site de la ville.
0: Ouais, ça donne faim, évidemment. Et puis, vous serez dans Viva Weekend dans quelques petites minutes, Karine.
1: Oui, alors tout à l'heure, je vous parlerai du béguinage de Courtrai, qui est l'un des plus beaux d'Europe. Et je vous expliquerai que les béguines ne sont pas des religieuses à plein temps.
0: Ah oui.
1: Il y a une petite subtilité. On en parle tout à l'heure, vers 7h25, avec Sylvie Honoré, qui fait son grand retour après un mois de vacances.
0: Ah, ben, ça nous fait bien plaisir, évidemment, qu'elle fasse son grand retour. Merci, Karine Bresse. Vous serez de retour demain pour d'autres balades, évidemment.

0: Je me demande, Ambre sur Vivacité, 6h50, Monique qui le dit fait 11 degrés ce matin du côté de Belœil, mais réveille en douceur avec votre voix si agréable. Merci Monique. Alain qui le dit bonjour Geoffrey, agréable journée à tous les auditeurs, je vais traire les 100 vaches, et pas 11, vaches laitières, le plus beau métier du monde. Depuis plus de 40 ans, Alain, agriculteur à Sprimont. Puis il y a aussi Vincenzo qui est avec nous ce matin, qui veut, lui va aller titiller le poisson, comme il nous dit. Bonjour, bon week-end, quelques heures de pêche pour taquiner le gardon et avec mon fils Alessandro et un ami Anto. Aujourd'hui, on va pêcher le carnassier. Merci à vous de passer le message. Ben voilà, il est passé, comme ça c'est la dédicace pour toute la famille. 0470 07 20 23, si vous voulez continuer à nous envoyer des messages, également avec Sylvie et Alain dans quelques petites minutes.
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0: Samedi matin, effectivement, le rendez-vous de la librairie Viva. On voyage toujours, c'est formidable. Bonjour, ah oui. Vous, merci d'être dans ce studio.
2: Avec grand plaisir, c'est toujours un bonheur d'être avec vous.
0: Alors, mais merci, moi de même. Un lieu mythique, oui. Bruxellois, on commence par une question simple. L'Archiduc, pour ceux qui ne connaissent pas, c'est quoi exactement, à part la sauce sur la viande?
2: Regardez ici ce beau, ce magnifique.
0: Ah oui, l'Archiduc Forever.
2: Johann Rahl aux éditions 180 degrés. C'est désormais un magnifique bijou littéraire et documentaire. Mm-hmm. Mais c'est évidemment ce fameux bar de jazz rue Dansard à Bruxelles, dans un décor art déco absolument intact et splendide. Colonnes dorées, mezzanine, piano à queue au milieu de la salle. C'est un lieu qui existe depuis les années 20, qui a vu passer Nat King Cole, toute style. Mal Waldron et surtout Arnaud qui en a fait son QG pendant des décennies, un endroit hors du temps.
0: Alors, Johann Rahl en a fait un livre, mais pourquoi maintenant?
2: Parce que personne ne l'avait fait avant. C'est la première fois que l'histoire complète du lieu est retracée. Ses vraies origines, son rayonnement international à travers des archives, des anecdotes, des affiches, des textes écrits. Et puis, il y a un siècle d'histoire à raconter et c'était le bon moment.
0: Et pourtant, Johann Rahl, ce n'est pas un inconnu.
2: Producteur, journaliste, présentateur, spécialisé dans l'histoire de la musique populaire, quelqu'un qui connaît le terrain, qui a ses entrées. Et ça se sent, ce livre regorge de témoignages qu'on n'aurait pas eu autrement.
0: Alors, je sais, parce que je vous connais quand même un tout petit peu longtemps, il y a une anecdote dans le livre
2: Je l'ai bien feuilleté.
0: Qui vous a particulièrement frappé.
2: Avec celle justement d'Arnaud. Il appelait le bar l'Archifuck, c'était son surnom affectué. Et d'ailleurs, Jan Berkin, qui était son amie proche, elle dit dans le livre qu'à chaque fois qu'elle venait à Bruxelles, Arnaud l'emmenait là. C'est là que tu comprends que ce bar, c'est pas un décor, c'est un personnage, disait-il.
0: Non, peut-être. Le livre, c'est aussi l'histoire d'un piano, non?
2: Mais oui, c'est le fil rouge du livre, de ce magnifique livre, autour d'un piano nonagénaire, résonnent les noms de tous ceux qui ont fait l'âme du lieu. C'est un August Forster de 1956, posé là par Stan Brenders, le jazzman bruxellois qui a vraiment lancé l'identité musicale du bar. Il n'a pratiquement pas bougé depuis. Et il y a beaucoup de choses très émouvantes là-dedans et magnifique, autour de ce piano, évidemment.
0: Et côté forme, le livre en lui-même, il ressemble à quoi pour nous décrire?
2: Plus de 200 pages de pur bonheur. Je le pose sur ma table, en fait, du salon, et je replonge dans une traversée historique dans Bruxelles, dans la musique et aussi dans la littérature. Il y a des documents d'archives, souvent inédits, et c'est chouette de se replonger voir toutes ces photos de musiciens connus ou qu'on découvre. On le feuillette autant qu'on le lit. Oui, il est magnifique. C'est un bel objet.
0: Alors, pour qui c'est fait, ce livre?
2: Déjà, pour les amoureux de Bruxelles, les nostalgiques, évidemment, pour les fans de jazz, mais aussi tous ceux qui aiment les histoires des lieux qui résistent, qui traversent les guerres, les modes, les générations et qui restent debout. C'est l'Archiduc, c'est tout ça. Et le livre lui rend vraiment hommage et honneur.
0: L'Archiduc Forever de Johann Rahl, ce matin aux auditions 180 degrés. Merci pour nous faire ressusciter ces lieux mythiques grâce au livre comme ça, le week-end. C'est merci. Et c'est rendez-vous déjà en septembre.
2: Vite. Et puis pensons à tous les petits écoliers qui rentrent
0: Bonne reprise.
2: Lundi.
0: Merci beaucoup.

0: Calvin Harris sur Vivacité Giants. Bon, on va y aller, on est un tout petit peu en retard là ce matin. On va vite accueillir Ariane du côté de Tournai. Bonjour Ariane.
1: Bonjour Geoffrey.
0: Comment ça va ce matin?
1: Très bien, merci.
0: Bon, bah, en plus quand on a un chouette cadeau comme ça, c'est sympa, hein?
1: Ah oui, ça c'est vrai.
0: Bon, on va écouter le jeu, l'extrait de la brosse à dents pour ceux et celles qui n'étaient pas là. Et...
2: Oui.
0: Alors, le voici. Oula! Il fallait reconnaître quel titre, Ariane.
1: Si seulement de Kenji Girac.
0: Voilà la bonne version, évidemment.
1: C'est facile à retrouver comme ça, la même version.
0: C'est vrai, la version avec Robert, avec la mousse, c'est un peu compliqué.
1: Ah, c'est pas facile, oui.
0: Est-ce qu'il y a des moments où vous dites non, je ne reconnais pas, ça arrive?
1: Bah, ça arrive.
0: Bon, voilà. Je vous envoie en tout cas 4 entrées pour Forestia avec le resto, avec la nourriture pour l'Asinmo. Bref, c'est la totale qu'on vous offre ce matin.
1: Ah,
0: hein.
1: C'est bien. Hein. Je pourrais peut-être faire plaisir à mon fils.
0: Oui, tout à fait. Bon, on est assez pressé. Je vous embrasse parce que c'est le grand retour de Sylvie Honoré. À bientôt, okay. Dites-moi.
1: Merci beaucoup. Bon week-end, au revoir.
0: Sylvie Honoré, d'ailleurs, qui on est connecté au deuxième. Bonjour.
3: Arrêtez de me mettre la pression, quoi.
0: Ben
3: hein.
0: Oui,
3: j'ai
0: Sylvie.
3: Oublié un petit peu les repères, tout ça. Je reviens de loin.
0: Vous revenez de loin.
3: Non, mais ça va, tout va bien. Tout va bien. Et je sais que. Merci, hein, Geoffrey, d'avoir assuré aussi avec une super équipe. Hein, on est d'accord.
0: Oui. Hein. Vous avez une équipe formidable, franchement.
3: Non, mais ça me fait plaisir de revenir, évidemment.
0: J'imagine.
3: C'est le retour. Oui. Et avec Alain Boschmann qui sera là dans une heure. Qui est sans doute sur la route déjà en ce moment. Nous allons parler des wraps aujourd'hui.
0: Les wraps,
3: c'est bien ça pour la rentrée scolaire, je trouve. Les wraps, il y a des personnes qui n'ont peut-être pas encore tenté l'expérience. Mmh. Donc qu'est-ce que c'est? Eh bien, on vous dira
0: merci,
3: tout justement.
0: Merci, Sylvie, je vous embrasse.
3: On s'habille.
0: Merci.
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3: Bonjour tout le monde, j'espère que vous allez bien. Nous sommes samedi. Le journal dans Viva Weekend avec Yasmina Favaro, il est 7h.
6: Incendie dans les Fagnes, en France, en Espagne, la sécheresse, les vagues de chaleur, l'été est chaud. Et c'est loin d'être un refrain réjouissant de tube de l'été, c'est le bilan de ces derniers mois ravageurs. Exprimer son désaccord avec la guerre en Ukraine et être emprisonné peu après, à l'âge de 14 ans, c'est l'histoire d'un jeune russe que nous vous expliquons dans quelques instants. Un partage pour les Red Lions face à l'Australie dans la seconde phase de groupe à la Coupe du Monde de hockey. Les joueurs belges devront absolument gagner demain pour poursuivre l'aventure. Bonjour, avant toute chose, dans les Fagnes, la nuit a été calme grâce à la pluie notamment, malgré quelques reprises de feu dans les secteurs nord et est. L'incendie reste contrôlé dans son ensemble. Les autorités rappellent aussi aux curieux que la zone est totalement interdite d'accès, car encore très dangereuse. C'est signalé notamment par des panneaux ou encore barrières, soyez donc attentifs. Incendie qui dévore donc les Fagnes en Belgique, la Gironde en France ou encore encercle Madrid en Espagne. De tristes images de cet été 2026, sans oublier sécheresse, dômes de chaleur, des phénomènes extrêmes pesant sur l'Europe. Maïté Warland, cet été nous a donc livré quelques exemples concrets des conséquences du réchauffement climatique.
7: Oui, le moins que l'on puisse dire, c'est que cet été aura été celui des extrêmes. Marie Cavit, climatologue à la VUB.
8: On sait que dans l'Europe de l'Ouest, il y a eu beaucoup de vagues de chaleur. En Belgique, on en a eu 3. Mais après, il y a des régions plus périphériques en Scandinavie ou en Grèce où ils ont eu justement des inondations, des pluies très intenses. Et donc, on voit en fait que le réchauffement climatique s'observe par des extrêmes des deux côtés, de plus en plus fréquents et de plus en plus intenses.
7: Une nature sèche et donc vulnérable. Les flammes ont englouti près de 600 000 hectares en Europe.
6: Et nous aussi, humains, nous avons souffert.
7: Oui, l'Europe devra s'adapter à la chaleur, nos corps aussi. Le mois de juin 2026 a été le plus chaud jamais enregistré en Europe occidentale, avec une chaleur plus difficile à supporter. Cette semaine, Statbel, l'Office belge des statistiques, a publié un premier bilan provisoire de la mortalité pendant le mois de juillet chez nous. Les chiffres indiquent 9022 décès au total. C'est clairement plus que les mois de juillet des années précédentes.
6: Et sur le corps, sur terre ou dans la mer, les spécialistes sont unanimes. Il faudra encore plusieurs semaines pour objectiver évaluer l'ampleur des conséquences de cet été 2026. C'était les explications de Maïté Warland avec Juliette Pitichi. Et nous venons de vous parler des fagnes. Lui, il les aura parcourus pendant des années. Akela, le premier loup à s'être réinstallé en Belgique, c'était en 2018. Il avait peu après créé une première meute. L'animal est mort. Sa carcasse a été retrouvée à quelques dizaines de kilomètres de la frontière belge, en Allemagne, près de Blankenheim, dans le district de Cologne. Ça date du mois de mai. Il va être autopsié pour comprendre les causes du décès. Emprunter un vélo partagé pour circuler à Bruxelles, ça devrait encore être possible après le 1er septembre finalement. Les opérateurs de ces services de transport, vélos et trottinettes, allaient bientôt se retrouver sans autorisation. Finalement, le gouvernement bruxellois a trouvé un plan transitoire. S'il est approuvé, il va s'étaler jusqu'en 2028. Mais seuls les vélos partagés seront encore en libre service. Les trottinettes électriques, non, puisqu'elles sont toujours jugées trop dangereuses. Elles vont disparaître des routes bruxelloises. De nouvelles attaques russes cette nuit ont fait 2 morts à Kiev, la capitale, quelques heures après des frappes en plein jour sur un centre commercial du centre du pays. Dans ce complexe, il y aurait au moins 16 morts et 130 blessés. Des frappes qui s'intensifient donc ces derniers jours entre Ukrainiens et Russes à quelques jours de la fête de l'indépendance de l'Ukraine. 5e fois qu'elle sera fêtée en pleine guerre. Une guerre incomprise aussi du côté de Moscou. Les opposants qui l'expriment sont souvent arrêtés ou condamnés, parfois très jeunes, comme Arseniy Tourbine. Il a fêté cette semaine ses 18 ans en prison. Il risque donc de voir sa peine alourdie. Claude Guibal nous raconte son histoire.
2: Arseniy Tourbine a 14 ans lorsque débute la guerre en Ukraine. À Livny, petite ville de l'ouest de la Russie où il vit, c'est un excellent élève passionné par les sciences politiques. Il s'interroge sur le sens de cette guerre et pose avec le drapeau blanc-bleu-blanc, devenu un symbole anti-guerre, puis distribue un tract critiquant Vladimir Poutine. Sur le chemin de l'école, il est arrêté. On l'accuse d'avoir voulu rejoindre un groupe de Russes armés qui combattent aux côtés de l'Ukraine contre l'armée russe. En 2024, on le condamne à 5 ans de colonie pour mineurs. En détention, selon sa mère, il est frappé par ses co-détenus. Victime de mauvais traitements, il aurait perdu 17 kilos. Cette semaine, elle témoigne dans le média d'opposition Medusa, alors que son fils vient de fêter ses 18 ans derrière les barreaux. Désormais majeur, il doit être transféré dans une prison pour adultes plus dure encore. Récemment accusé d'avoir participé à des troubles dans la colonie où il était détenu, il encourt jusqu'à 8 ans de prison supplémentaire.
6: Le récit de Claude Guibal de Radio France. À Wavre hier soir, la rencontre s'est terminée sur un but partout pour les Red Lions face à l'Australie lors de leur premier match de cette seconde phase de groupe à la Coupe du Monde de hockey. Pour poursuivre l'aventure demain, les hockeyeurs belges vont devoir absolument gagner face à l'Espagne. En tout cas, ce résultat hier soir face à l'Australie était frustrant pour les Belges. Écoutez le milieu de terrain Victor Wenier.
9: Ouais, c'est un peu pour l'instant à l'image de notre tournoi. On domine toutes les équipes qu'on joue et on n'est juste pas efficace dans le cercle offensif. À nouveau, cercle défensivement, ils ont... un shoot de goal impossible, si je dis pas de bêtises, et il marque, Vincent fait un bel arrêt. Voilà, c'est un peu frustrant, parce que c'est vrai qu'en premier temps, on ne crée pas grand-chose, eux non plus, donc c'est un match assez fermé. Puis en deuxième mi-temps, on a complètement pris le dessus, on a suffisamment d'occasions, on a des PC, ils ont des arrêts sur la ligne, on a des situations où on doit mettre la balle au fond, et puis voilà, ça tombe pas pour nous à nouveau. On se demande un peu ce qu'on a fait au bon Dieu au-dessus. Mais je me dis, il y a un moment où la balle, elle va tourner pour nous. C'est pas possible. C'est pas possible que tous les matchs on domine à ce point et qu'on gagne pas.
6: Une interview réalisée par Christophe Reculé. Ce soir, ce sont les Red Panthers, les joueuses belges qui vont affronter l'Allemagne pour ce premier match dans cette seconde phase de groupe. Hier soir, le Standard a remporté sa première victoire de la saison en championnat. Les Rouges se sont imposés à 2-0 contre la Louvière. Forcément, Vincent Evrard est heureux. On écoute l'entraîneur de football des Liégeois.
10: Dans des matchs serrés comme ça, tu sais que le premier but, il a une très grosse importance. Et quand tu le marques après 60 minutes ou un peu plus, c'est bien. Donc, allez, c'était un beau but en plus. Et le groupe, ils ont amplement mérité sur les efforts dans les 3 matchs. Et si tu continues à mettre cet engagement qu'ils mettent, bah, à un moment donné, ça paye. On est toujours mal payé avec les 5 sur 9, mais c'est déjà 5 points, c'est une belle victoire, c'est un premier clean sheet aussi, et c'est encore une fois 2 buts marqués, donc on marque au moins 2 buts à chaque match, ce qui est très très bien aussi.
6: Et c'était une interview réalisée par Pierre Capard. Aujourd'hui, la suite de cette troisième journée de championnat de football avec trois rencontres. On épingle Charleroi qui affronte Malines. Ce sera à 18h15. Et aujourd'hui, le grand moment sportif, c'est aussi la Vuelta. Le Tour d'Espagne démarre tout à l'heure de Monaco avec notamment Tadej Pogacar, le Slovène. Et c'est le seul grand tour qui manque encore à son palmarès. Voilà pour les infos. Belle matinée avec nous.
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6: On part tout de suite sur les routes avec vous Caroline Martin. On va du côté de la Nationale 4.
12: Oui, il y a un camion en feu signalé à hauteur de Henlier en direction de Namur. Notez que la chaussée est totalement fermée pour le moment dans les deux sens de circulation avec des déviations mises en place. Il vous est demandé d'éviter autant que faire se peut le secteur et de privilégier le 25 pour quitter ou pour rejoindre le Luxembourg.
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6: 7h08, c'est parti pour Viva Weekend. Et vous pensez un peu à nos lunchs, je pense, aujourd'hui.
3: Absolument. Bah, c'est la rentrée, quand bah même. Oui.
6: Qu'est-ce qu'on va mettre dans les boîtes à tartines, hein.
3: Voilà, qu'est-ce qu'on va mettre dans les boîtes à tartines? Comment est-ce qu'on va déjà les sensibiliser à une bonne alimentation saine? Eh bien, on va parler des wraps tout à l'heure. Hein,
6: oui, les wraps.
3: Les wraps. Ça s'écrit wrap, mais ça se prononce wrap. Merci pour votre premier journal dans Viva Weekend. Yasmina, à tout à l'heure.
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3: Ah bah oui, c'est la rentrée pour tout le monde et même pour moi, voilà, j'espère que vous allez bien, que vous avez passé un bel été qui se poursuit évidemment, l'été n'est pas terminé, hein, ça continue. On espère encore avoir de belles journées ensoleillées, plus aussi chaudes et avec malgré tout un certain taux d'humidité pour respecter la nature. Bon bah voilà, je suis très heureuse de vous retrouver, je suis très heureuse de retrouver mon équipe, il y a derrière tous ces décors, on va dire, que vous entendez ou que vous voyez. Il y a toute une équipe, en effet, Leventé, il y a Andrea et il y a Johanna aussi, notre réalisatrice. Alors, bah, il y a tous nos chroniqueurs qui sont là pour la rentrée aussi, qui s'annoncent sur Vivacité, sur la Une Télé, et puis nos invités qui ont accepté, bien entendu, d'être des nôtres pour ce samedi 22 août. Alors, notre Karine Bresse, ne changera pas son belle habitude de venir nous présenter sa balade, la balade de Karine, ce samedi, ce sera le béguinage de Courtrai. Nous partirons donc en région flamande avec elle. Notre vue sur Ovio, c'est la rentrée aussi pour la Une Télé. Nous présenterons la nouvelle série française Les Évaporés. C'est sur la Une à partir de jeudi soir. Et puis, nous aurons aussi nos chroniqueurs bricolage, on va dire. Ce sera notre Bérangère Sommers qui viendra nous parler du romarin. Le romarin qui est plein d'astuces. Voilà, cette plante très odorante. Et puis nous aurons aussi Anthony Macchessio qui viendra nous parler de la taille des arbres, de certains arbres, notamment en cette période. Voilà, tout est en place, on est bien en forme, on va vous insuffler à nouveau, c'est le rituel dans Viva Weekend, de bonnes ondes, voilà, pour être dynamique en ce samedi. Et puis tout à l'heure, nous aurons évidemment notre Alain Boschmann qui viendra nous rejoindre à partir de 8h pour parler des wraps, ces pains un peu enroulés, ces galettes de blé enroulées, mais qui sont bien plus que des galettes enroulées avec des choses à l'intérieur. C'est en effet pour parler d'une alimentation saine pour nos enfants. Bien, alors tout est en place. Il reste peut-être, avant notre première chanson, à nous mettre un peu de météo dans les oreilles. C'est parti. Caroline Martin pour la météo, ce samedi. Bonjour Caroline.
12: Bonjour.
3: Alors, comment ça se passe pour aujourd'hui?
12: Eh bien, on attend pas mal d'averses hein, qui vont traverser le pays, mais il y aura aussi quelques belles et larges éclaircies avec de 15 à 20 degrés pour les maxima dans le courant de l'après-midi. Une accalmie est attendue en début de soirée pour la nuit prochaine. Demain, dimanche, le temps devrait être globalement ensoleillé, donc si vous avez prévu un barbecue, c'est plutôt pour demain, avec des températures, ceci dit, qui seront quand même en dessous des normales saisonnières. Avec de 16 à 21 degrés, on devrait retrouver une belle douceur et même de la chaleur estivale à partir de mardi.
3: Oui, parce que ça s'est bien rafraîchi, hein.
12: Oui, tout à fait. Les nuits sont le petit lainage, hein, matin.
3: Oui, absolument, absolument. Les nuits sont plus fraîches, ça c'est bien. Mais bon, voilà. Bon, vous allez me dire, j'avais demandé un petit taux d'humidité. Ici, ce seront quand même des averses. Ça n'est pas grave. On fera avec. Merci beaucoup, Caroline. Vous restez évidemment bien avec nous. La première chanson s'installe. C'est Zazie dans Viva Weekend avec Peu importe. C'est parti.

0: importe. Voilà, peu importe peut-être la météo que nous aurons aujourd'hui. L'été se poursuit, j'ai vraiment envie de parler de ça, de mettre l'accent sur ça. C'est vrai que c'est la rentrée qui s'annonce pour les plus jeunes, mais un été qui se prolonge, on va dire. On essaie de tirer dessus, hein, avant d'avoir peut-être des ciels qui s'assombrissent. On essaie encore d'avoir de la lumière. Allez, de la lumière, il y en a du côté des Autolfiades. C'est le retour de cette grande manifestation du côté de Auton. Nous serons dans quelques secondes avec Vincent Petit, avec un vol qui malgré tout devait déjà partir, vol de Montgolfière, mais les conditions météo sont ce qu'elles sont. Allez, on en saura plus dans quelques instants, mais la manifestation s'annonce très très grande aujourd'hui et demain bien sûr. Il est 7h15.
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0: Notre premier sourire, en effet, vient du côté de Thon, l'île d'Onneuf. Voilà où va se dérouler, où se déroule un événement d'envergure. Et nous sommes partenaires chaque année de ce bel événement. J'accueille le président de la SBL, Autolfiades, Vincent Petit. Bonjour Vincent.
8: Bonjour Sylvie.
0: Vincent, on aurait aimé vous avoir sur le lieu de départ. Parce qu'à 6h30, en effet, vous deviez déjà être un petit peu dans l'euphorie de ce vol qui allait avoir lieu. Alors, les conditions météo sont comment du côté de Auton? Voilà, c'est déjà ça pour les Montgolfières.
8: Alors, année 2026, année très très compliquée. En plus des soucis de sécheresse qu'on a connus et on a dû s'adapter déjà au niveau de l'ensemble de l'événement. Mais pour être plus précis par rapport à ce matin, donc hier soir, on a dû annuler le vol, malheureusement, météo trop capricieuse. Et ce matin, on aurait une fenêtre qui va s'ouvrir, à mon avis, vers 9h. Donc le météorologue est en train d'étudier les cartes là, pour le moment. Et on va pouvoir normalement confirmer que le décollage aura bien lieu tout à l'heure vers 9h.
0: Bon, ben voilà. Alors, pour le public, évidemment, qui attend des détails, on sait qu'il y a une équipe pro, en effet, du côté de tout ce qui est, à partir dans cette nacelle de sécurité, mais aussi les pros de la météo. Que va-t-il se passer aujourd'hui et demain, Vincent?
8: Donc, on l'espère que la météo, que les dieux de la météo vont être avec nous. Donc, les décollages sont toujours pour le moment maintenus, sous toute réserve de consignes des météorologues et du directeur des vols concernant la sécurité des passagers. Pour le reste, qu'on vole ou qu'on ne vole pas, les animations qui sont prévues tout le week-end auront bien lieu. On a prévu des endroits pour se mettre à l'abri au cas d'averses soudaines. Et tout le programme des animations est bien sûr maintenu. Quoi.
0: Voilà, on pourra quand même les voir. Bon, on les verra de toute façon, les Montgolfières. Vous en avez combien? 50 c'est ça au total?
8: Voilà, on parle plutôt d'une quarantaine. Quarantaine de Montgolfières, c'est à peu près le nombre chaque année. Des Montgolfières qui viennent de France, de Belgique évidemment, du Luxembourg et même de Suisse.
0: Qui sont justement pas nécessairement des montgolfières qu'on a l'habitude de voir. Il y a des choses un peu spéciales et c'est ça qui attire aussi les regards.
8: Voilà, c'est tout type de montgolfière, toutes les couleurs et quelques montgolfières, ce qu'on appelle des ballons de forme, donc qui ont la forme d'un personnage ou d'un animal ou ce genre de choses. Il y en a quelques-unes aussi, oui.
0: Bon, voilà, et on pourra, de toute façon, si elles ne sont pas toutes en l'air, on pourra quand même les voir sur Terre. Et il y aura sur Terre aussi des choses à découvrir. Vous avez un marché artisanal aussi demain. Et l'île de Neu, située peut-être pour ceux qui viennent d'un petit peu plus loin.
8: Voilà, alors pour ceux qui ne connaissent pas notre belle région, on est vraiment au cœur de l'Ardenne, de la Famenne.
0: Oui.
8: Ici, Auton se situe à plus ou moins 15 km de Durbuy, 10 de Marchand-Famenne, 10 de La Roche. La Roche en Ardenne, donc on est vraiment en plein cœur de l'Ardenne et de la Famenne. L'île de Neu, en fait, c'est en plein centre du village et c'est une vraie île.
0: Ouais.
8: L'Ourthe se sépare en deux bras et forme vraiment physiquement une vraie île. C'est sur cette île que tout l'événement est organisé.
0: Et ben voilà, on a un petit peu de géographie grâce à vous, hein, parce qu'il y a quand même des choses à voir. Il y a votre région, il y a en effet ces montgolfières et puis il y a toutes ces animations qui seront en place. Allez, on estime aujourd'hui à partir de quelle heure jusqu'à quelle heure et demain, Vincent, information pratique.
8: Le décollage aujourd'hui doit avoir lieu vers 9h, un peu plus tard qu'à son habitude. Généralement, on est plutôt vers les 6h30, 7h. C'est pour ça que généralement, on se croise là-bas sur le terrain. Aujourd'hui, ça a été un peu reculé. Et demain, donc ce soir, pardon, 18h30, hein, plus ou moins. Demain matin, ben, 6h30. Et dimanche soir aussi, 18h30.
0: Allez, d'accord. On croise les doigts. On a de toute façon un site internet, c'est le vôtre. Hein, en tapant Autolfiad, voilà, on arrive dessus, bien entendu. Autolfiad au pluriel. Et puis, il reste à croiser les doigts. Voilà, il reste à croiser les doigts pour que cet événement, cette année 2026, en effet, soit aussi une édition anniversaire. Vous en êtes à la 40e édition?
8: Alors cette année, c'est la 25e édition, c'est le 26e anniversaire parce qu'on a eu une année de Covid qui est passée par là, mais c'est la 25e édition et cette année encore, j'insiste rapidement, avec un programme magnifique. Hier, nous avions une soirée stand-up qui s'est vraiment super bien passée et ce soir, on a un grand concert avec Goldman Mania pour les fans de Jean-Jacques Goldman. Ça va être très spectaculaire et vraiment très très sympa à venir voir.
0: Quoi. Et ben voilà, dans un environnement très très très spécifique. Merci beaucoup, Vincent. Allez, merci. Merci à toute la SBL qui est derrière vous et bravo pour ce partenariat finalement qui nous fidélise l'un à l'autre, qui nous connecte l'un à l'autre. On est très fiers d'être partenaires de votre événement. Dans quelques instants, nous serons avec Karine Bresse pour le béguinage de Courtrai. Ce sera juste après Grégory Lemarchal. Que voici, écrit l'histoire. Bon samedi à vous, bon réveil. On est avec vous aussi si vous êtes sur votre lieu de travail, 7h22.
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0: d'Henri Lemarchal, magnifique chanson. Écrit l'histoire, on va vous écrire l'histoire tout à l'heure avec Alain Boschman du wrap. Cette galette de blé, souple, enroulée, qui est bien plus qu'une tranche enroulée, hein, dans laquelle on vient mettre pas mal de choses. Est-ce que ça vous tente? Est-ce que vous êtes un peu séduit par ces wraps? Eh bien, venez nous le dire déjà maintenant sur le WhatsApp, évidemment, de l'émission, ce qui permet peut-être de vous lire tout à l'heure ou de vous avoir sur antenne encore mieux. 0470 07 20 23. 0470 07 20 23. C'est notre WhatsApp dans Viva Weekend. Dans quelques instants, on part en Flandre, du côté de Courtrai, avec Karine, et on se laisse balader. Voilà, c'est son objectif, c'est de nous faire plaisir, et ça sera à mon avis encore un plaisir partagé.
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0: Bon, ben voilà, on dit qu'on a un problème technique. Voilà, on a un problème technique par rapport à la réalisation de l'émission. Voilà, ça se passe comme ça parfois, mais il y a des choses qui sont... voilà, Karine n'est pas là, donc ça n'est pas grave, ça n'est pas grave aussi. On a non seulement Karine qui essaie de trouver une solution pour autre chose, mais Bérangère Sommers est là, notre coach bricot, voilà, notre coach jardin et loisirs. Donc, est-ce que Bérangère est là? Je ne comprends pas ce que vous me dites. Ah, d'accord. Oui, bon, d'accord, ok. Dans quelques instants, on va retrouver Bérangère, c'est ça? On va. Karine peut s'installer, ok. Karine va s'installer, alors à tout de suite. Nous partons en effet en Flandre pour montrer ce qui est à Courtrai, ce que la Grand Place est à Bruxelles. Voilà, c'est comme ça qu'on a envie de présenter ce nouveau lieu. Nous parlons du béguinage de la ville de Courtrai, un lieu de toute beauté inscrit au patrimoine de l'UNESCO. Et c'est pour ça qu'elle ne voulait pas évidemment rater ce moment unique pour vous en parler. C'est Karine Bresse qui nous revient pour sa balade du samedi. Bonjour Karine.
1: Bonjour Sylvie, bonjour tout le monde.
0: Très content de vous revoir, Karine. Ça fait longtemps. Alors déjà, ça m'intéresse parce que béguinage, béguine. Est-ce qu'on parle des religieuses dans ce
1: cas-ci? Alors, je me suis posé cette question aussi, figurez-vous, il y a quelques jours seulement, que je sais qu'en fait, elles ne sont pas vraiment religieuses. Ce sont des femmes pieuses, oui, qui délibérément ont choisi de vivre en communauté et en toute indépendance. D'où ces béguinages. Certaines, d'ailleurs, ont développé des activités. À Bruges, par exemple, elles ont fait de la dentelle. Et il y a des béguinages dans des villes plus petites. Il y a, par exemple, eu un béguinage en Anguien. Généralement, dans le béguinage, les maisons sont pareilles. Parfois avec un plein pied, parfois avec un étage. Ici, les façades sont blanches immaculées. Ah, les portes sont de couleur. C'est autour de petits jardins. C'est un endroit très beau, très paisible, très sobre, mais où il fait bon vivre. Et en fait, elles vivaient là, un peu à l'écart de la ville, tout en étant dans la ville. Et j'ai envie de vous dire, pour que vous ayez une autre image sous les yeux, c'est comme un petit village au cœur de la ville de Courtrai.
0: C'est dingue ça, un village blanc dans la ville. C'est à découvrir pour ceux évidemment qui n'ont jamais vu ce genre d'endroit.
1: Attention, c'est un béguinage qui est né en 1238, mais ce n'est qu'au XVIIe siècle qu'il a pris cette forme-là. Oui, parce que vous imaginez, il y a eu les affres de la guerre, les guerres de religion entre autres, et il a été reconstruit sous la forme actuelle au XVIIe siècle. Et depuis 1998, il est patrimoine mondial de l'UNESCO. Et en allant sur place, vous allez faire de beaux clichés et vous allez comprendre pourquoi, bien évidemment. C'est une belle page de l'histoire de Courtrai, de notre région, et c'est l'un des plus beaux ensembles patrimoniaux et architecturaux de notre pays.
0: Voilà pour cette communauté de femmes pieuses, mais justement, tant qu'on est là, à Courtrai, est-ce qu'il y a d'autres choses à voir dans la ville? Vous allez me dire plein.
1: Ouais, moi je vous recommanderais les tours Broul. Ce sont des vestiges de l'époque médiévale. Elles datent de cette époque-là. Je vous recommanderais aussi la Grand Place, l'hôtel de ville. Fabuleux, on est en Flandre, ils ont travaillé leur hôtel de ville comme c'est pas possible. Il y a aussi un musée qui s'appelle Texture. On est dans une région, vous savez, Courtrai, Comines, Moucron, une région où il y a eu toute une industrie textile qui s'est fort développée il y a quelques décennies. Un musée vous explique cela. Allez le voir, vous allez comprendre pourquoi de certaines choses et pourquoi notamment à Comines et à Moucron, on a développé le textile et cette industrie particulière. Et puis, puisque vous demandez mon avis personnel, je vous dirais aussi à Courtrai, aller faire du shopping, il y a de belles boutiques.
0: Vous voyez, toujours une pause gourmande ou une pause shopping avec Karine, mais c'est normal. C'est normal. Voilà pour donc la communauté de femmes pieuses, l'histoire mouvementée de Courtrai, lié aussi à l'histoire du textile, le village blanc dans la ville, tout ce qu'il y a à faire, évidemment, en dehors de Courtrai. Aller à Courtrai, on privilégie le train.
1: Oui, j'allais vous le dire. Oui, moi, j'aime pas les embouteillages. Vous savez que j'aime pas chercher des parkings et tout. Allez-y en train, vous êtes un petit quart d'heure à pied. Peut-être un peu plus, s'il y a une ou deux jolies vitrines qui vous plaît, mais vous êtes à un quart d'heure, donc c'est deux fois rien. Des jolies petites ruelles pavées et tout. C'est accessible aux personnes à mobilité réduite. Ça bouge un petit peu parfois si vous êtes en chaise roulante, mais c'est franchement un endroit que je vous recommande.
0: Eh ben voilà, c'est le moment de changer de région. En plus, ça n'est loin de nulle part, Courtrai. Donc voilà, on y est très très vite. Et encore une fois, ce béguinage est situé dans le centre historique de la ville de Flandre occidentale, puisqu'on parle bien de celle-là. Et puis surtout, trésor inscrit au patrimoine mondial de l'UNESCO.

0: Swim sans ce samedi. Eh, c'est du direct, hein. On retombe vite sur nos pattes. Hein. Ouf, car il est rentré à temps, justement, pour la séquence. Et quel dépaysement avec ce béguinage de Courtrai. C'était super sympa. On a envie de vous faire plaisir. Vous êtes nombreux sur le WhatsApp à nous communiquer des annonces. Voilà qui se passe un petit peu partout. Et je voudrais mettre à l'honneur Patrick Ruel, qui est souvent présent pour Viva for Life, pour Relais pour la vie aussi. Il organise aujourd'hui et demain à Mons, Music in the Park, rue des Faubourgs. À Mons, c'est là que ça se passe, dès 18h. Aujourd'hui et demain, quartier en fête. Il s'agira de la 20e édition. La première a eu lieu, évidemment, en 2006. Ils ont la réputation d'être un comité de quartier, me dit-il, très dynamique, avec des concerts ce samedi soir. Donc, à partir de 18h, il y aura aussi une marche et un rassemblement de cyclistes demain matin, des jeux de société, de la pétanque demain après-midi, voilà, et un podium libre accessible à tout candidat, musicien, humoriste, voilà, magicien, célébrité locale, bref, la scène vous sera ouverte, buvette, petite restauration tout le week-end. Une belle équipe motivée de vous accueillir rue des Faubourgs à Mons, c'est le quartier qui sera en fête, et c'est à partir de 18h ce soir. Dans quelques instants, la série Les Évaporés, c'est sur la Une Télé, voilà, c'est à partir de jeudi soir, vous saurez tout.
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0: C'est la rentrée pour tout le monde et notamment pour nos programmes télé, et nécessairement, évidemment, ça va avec sur OVIO. Vous verrez aussi cette série qui sera diffusée à partir, cette nouvelle série française qui sera diffusée à partir de jeudi soir, jeudi qui arrive sur La Une. Voilà, c'est une coproduction, et c'est Tanguy de Kayser qui est responsable production et coproduction fiction qui va nous en parler. Ça s'intitule Les Évaporés. Bonjour Tanguy, merci d'être là ce samedi matin.
7: Bonjour tout le monde, merci à vous.
0: Alors, je me suis un peu intéressée parce que le titre me disait d'aller un peu fouiller là-dessus. J'ai notamment lu, et je vais commencer par là Tanguy, une interview d'Alexia Barlier, qui est un petit peu l'actrice principale, qui s'est confiée en disant que quand elle a découvert Les Évaporés, elle a tout de suite adhéré au concept. C'est une série policière, mais sans commissariat, sans scène de crime, ni médecin de légiste, et on ne cherche pas de coupable. Alors ça, évidemment, Ça tease un peu vers le haut, parce que qu'est-ce que c'est exactement Les Évaporés, Tanguy ? On doit s'attendre à quoi ?
7: Eh bien, en fait, justement, c'est une série qui est assez passionnante, avec pas mal de touches d'humour. Et donc, c'est l'histoire de Esther Bazin. C'est la comédienne principale et le personnage principal de l'histoire. Et effectivement, on commence l'histoire, elle est enquêtrice. On la voit sur une enquête, etc. L'enquête est résolue, et puis elle remet sa démission. Elle remet sa démission parce qu'en fait, elle estime que ça prend beaucoup trop de temps sur sa vie de famille. Et donc, elle rentre chez elle, du coup, sans emploi. Et là, elle découvre que son mari, Mathias, qui est le beau-père de son fils Théo, a disparu. Mmh. Il a juste laissé une lettre en disant « Voilà, désolé pour tout Mathias ». Et donc, elle est complètement désemparée par rapport à cette disparition. Et vu que la police ne fait rien, son fils Théo décide d'aller voir la GRDV, qui est en fait un groupe de personnes qui veut donner des réponses sur la disparition de certaines personnes, même quand elle est volontaire. volontaire. Mmh. Et donc elle, chemin faisant, en fait, par rapport à la première histoire qui est celle de deux sœurs, Alba et Charlotte, elle va s'investir avec ces deux personnes qui mènent ces enquêtes un peu parallèles, en fait. Elle va s'investir et puis elle va se prendre de passion pour ce métier. Et donc voilà. Donc c'est assez passionnant parce qu'effectivement, ça nous emmène dans des codes tout à fait différents et moins classiques que ce qu'on a l'habitude de voir.
0: Ouais. Et ben justement, on va voir un petit extrait, exactement la scène où on apprend la disparition de son mari, le beau-père,

0: reconnue, les évaporées, elle est comédienne principale, elle est surtout attirée, a-t-elle dit dans l'interview, par le cinéma qui interroge notre perception du réel. Il faut quand même dire bravo à la RTBF Tanguy, vous voulez le dire pour ce passage chez nous de cette série française, donc Les Évaporées.
1: Oui, tout à fait. Et je voudrais préciser, ça rentre clairement dans notre stratégie d'avoir franchement et clairement le meilleur de la fiction française sur la une. On sait que ça a beaucoup de succès auprès du public. Et c'est normal, parce que c'est vraiment toujours des histoires assez efficaces où on découvre plein de choses. C'est ludique, c'est passionnant. Donc voilà. Donc elle rentre clairement dans cette stratégie-là.
0: Eh ben voilà, c'est à partir de jeudi soir, rentrée avec Les Évaporées. C'est une nouvelle série française, coproduction, voilà. Et vous avez bien compris, je m'adresse à ceux qui nous regardent ou qui nous écoutent, on tente vraiment de comprendre pourquoi des personnes choisissent de disparaître. Et il y aura plusieurs histoires, en effet, différentes là-dessus. Et ce sera, en effet, aussi pour ceux qui ont cette habitude à voir sur OVIO. Merci beaucoup, Tanguy de Kayser. Voilà, bonne rentrée, parce que malgré tout, c'est la rentrée et c'est toujours des défis que vous vivez avec toute votre équipe. Dans quelques instants, on s'intéresse au romarin. Voilà, rien à voir, le romarin qui, pour Bérangère Sommers, qui viendra nous rejoindre, fait partie un petit peu de cette plante multi-astuces. Et c'est pour ça qu'elle va nous en parler. On ne bouge pas, bien entendu. À tout de suite.

Bon, de la bonne musique qui vous fait peut-être justement penser à autre chose, penser à des bons moments où vous avez vécu un peu de lâcher prise en vacances. Ah bah oui, c'est ça aussi, mais c'est la rentrée et bon, il n'y a pas eu de sortie non plus hein, par rapport à Alain Boschmann, mais qui attend impatiemment vos messages sur le WhatsApp de l'émission 0470 07 20 23. Vos wraps préférés, les wraps, vous savez, ce qu'on tourne comme ça, ce qu'on tourne ou ce qui est tourné hein, on peut évidemment les faire par quelqu'un d'autre, les acheter déjà complètement confectionné. Quels sont ceux que vous aimez par-dessus tout? 0470 07 20 23. Bon, ben on reste dans l'alimentaire. Elle va nous reparler de barbecue, mais pas que, avec le romarin qui peut s'utiliser de tellement de façons. Bérangère Sommer s'est installée dans quelques instants. Elle nous dira tout à propos de cette plante très odorante. D'ailleurs, je la sens. Elle est en studio. À tout de suite.

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4: Notre coach bricoquet, coach jardin et loisirs, c'est Bérangère Semers qui nous revient. Bérangère, bonjour.
5: Bonjour.
4: Attention, ce matin, on va parler barbecue. Bon, on sait qu'il y a des averses prévues, on le sait, on ne le dira pas trop souvent dans cette émission, mais on ne parle pas de saucisses, justement, ni de marinade. Vous avez donc apporté du romarin et avec Noëlla, la super assistante. Ouais. Vous m'avez dit de l'émission jardin et loisirs. Vous l'avez bien travaillé. Apparemment, cette plante aromatique peut aussi devenir accessoire multifonction donc pour les barbecues. On va commencer par là.
5: Mais avant de parler cuisine, il faut savoir que le romarin, ça c'est important, c'est une des plantes aromatiques les plus faciles à cultiver. Ça aime le soleil, ça résiste très bien à la sécheresse, autant dire que ça a passé un très bel été.
4: Ah ben j'imagine.
5: Au printemps, ça fait des jolies petites fleurs bleues claires et les pollinisateurs, les abeilles adorent. Donc avant tout, si vous n'avez pas de romarin, il faut en planter un.
4: Hein. C'est les branches en fait qui servent d'ustensile de cuisine, si
5: voilà.
4: On peut dire.
5: C'est exactement ça. Et, si je m'en suis servi pour faire un petit objet que j'adore, c'est un pinceau aromatique. Alors pour ça, il faut cueillir quelques branches, il faut les cueillir tôt le matin, c'est là que les parfums sont les plus diffusés, enfin c'est là que c'est vraiment le meilleur. Alors vous les cueillez, vous faites un petit bouquet de romarin avec ces petites branches et vous les accrochez à une cuillère en bois, la cuillère avec laquelle on cuisine.
4: Ouais.
5: Alors il faut prévoir un long manche parce qu'on va aller au-dessus des braises, donc c'est toujours mieux de se protéger un peu quand même des flammes. Vous accrochez tout avec du fil alimentaire et puis vous venez avec votre petit pinceau comme ça naturel, badigeonner vos grillades, vos légumes, vos morceaux de pain qui sont sur le barbecue.
4: On met de l'huile dessus alors ?
5: On peut aussi mettre de l'huile, mais déjà rien qu'en mettant avec la chaleur, les aromates vont
4: se
5: diffuser.
4: Avec la chaleur.
5: Et c'est très léger, ça parfume, ça sent super bon, en plus c'est un bel accessoire.
4: Bah génial, j'imagine déjà la tête des voisins qui vont passer la tête en disant « Mais qu'est-ce qu'il sent comme ça chez vous ?»
5: Je vous imagine bien passer et dire « Alain Boschmann, c'est vous ?» Eh bien non, c'est Bérangère.
4: Je peux venir manger.
5: Non, c'est Bérangère et son pinceau, mais je fais aussi des piques à brochettes.
4: Des piques à brochettes.
5: Des piques à brochettes avec le romarin. Alors là, il faut un peu mieux choisir ses branches. Il faut prendre des branches droites, épaisses et encore un peu souples, pas les toutes sèches, sinon ça va brûler directement.
4: Oui.
5: Alors vous pouvez les mettre trempées une petite heure dans l'eau comme ça, avant de les utiliser, ça évitera que ça brûle. Et puis, vous retirez toutes les petites branches, vous pouvez laisser un petit plumeau au bout, c'est joli. En plus, ça va diffuser un peu plus encore de parfum. Et vous, après, une fois que tout ça est prêt, vous enfilez vos morceaux de viande, vous mettez chauffer et vos brochettes seront comme ça à la fois jolies et très bonnes.
4: Mais génial, c'est ça, il faut le dire à Alain Boschmann. Hein,
5: je crois qu'il nous écoute.
4: Il est déjà... Oui, il nous écoute. Il faudra lui dire les piques à brochettes romarin. Bon, il n'y a pas que le barbecue. Hein, ça va bientôt passer la saison des barbecues,
5: ouais.
4: Mais il y a quand même les apéros qui vont pouvoir se faire encore un petit peu tard, puisqu'on profite encore de la luminosité. Est-ce que le romarin a sa place pour les soirées apéros ?
5: Sa place pour tout le romarin. Alors on peut l'utiliser comme simple touillette dans une limonade, dans un petit cocktail, toujours avec modération, hein, évidemment. Et puis on peut le mettre simplement pouf comme ça dans le seau à glaçons, ça va être à la fois joli et parfumé sur la table. On peut en mettre dans la carafe d'eau, ça va aromatiser un petit peu. Et puis, justement, les soirées, il va faire de noir de plus en plus haut, donc avoir une petite bougie, c'est sympa. Pour ça, vous prenez un petit bocal, vous mettez de l'eau, vous mettez les branches de romarin bien dans l'eau, vous les enroulez, ça fait un truc très joli, vous mettez une petite tranche de citron, une bougie flottante, et normalement, le romarin a en plus cette faculté de faire fuir un petit peu les moustiques, donc c'est un bonne alliée pour finir les soirées d'été. Et si vous n'avez pas envie de chipoter, vous prenez votre romarin dans un vase, ça fera l'affaire aussi, ça parfume et ça prolongera l'été parfaitement.
4: Et c'est très joli ce que vous avez apporté en studio. Hein. Voilà, pour ceux qui n'ont pas l'image, allez la voir justement sur les chroniques. Jardin loisir, ça nourrit les abeilles aussi le romarin, on est d'accord?
5: Ça nourrit les abeilles, hein, ça,
4: voilà, non mais il faut le dire aussi, voilà, ça parfume le jardin, ça parfume tout. Les ustensiles de cuisine qui sont grâce à elles remplacés par le romarin, voilà. Et si on fait tout ça, on ne va plus en avoir du romarin dans le jardin.
5: Eh bien, figurez-vous Sylvie que si, parce que le romarin a une faculté extraordinaire, c'est que plus on le coupe, plus il pousse.
4: Comme les vers de terre, quoi.
5: On peut voir ça comme ça.
4: Je préfère le romarin, quand même. Je préfère le romarin. Merci beaucoup. Vous aimez le romarin, ça c'est clair. Ouais. À découvrir sur la page Facebook Jardin et Loisirs, tout ça. Dans quelques instants, un chroniqueur Jardin Loisirs en chasse un autre. C'est Anthony Macquestion qui viendra pour parler de la taille des arbres en ce moment. Est-ce que c'est une bonne idée? La taille des haies, par exemple, il relèvera un petit peu le défi de vous faire comprendre tout ça. Voilà, et j'en suis sûre que vous allez tout comprendre. Voici Elena avec Mauvais Garçon. Merci Bérangère.

0: La belle chanson Elena avec Mauvais Garçon. Nous n'avons que des bons garçons. Voilà, tout à l'heure, Alain Boschmann qui attend impatiemment vos wraps, vos recettes de wraps, vos coups de cœur de wraps. Si vous ne les confectionnez pas vous-même, si vous ne les préparez pas vous-même, que vous les achetez emballés en quelque sorte, venez nous dire un peu ce qui vous plaît justement dans ces galettes qu'on tourne, mais qui sont bien plus que des galettes tournées dans lesquelles on fourre quelque chose. Les wraps 0470 07 20 23. Justement, on les remplit, ces wraps, avec des produits naturels. Et quand on parle de produits naturels, il y en a qu'un aussi qui va nous donner toutes les astuces concernant la taille des arbres. C'est parti, c'est Anthony, ma question. Dans la séquence jardin. Ça fait longtemps qu'on ne s'est pas vu, Anthony.
1: Ben oui, bonjour Sylvie, ça fait longtemps. En même temps, c'est les vacances aussi, on profite, hein, c'est normal, il faut se ressourcer.
0: Il y en a qui vont seulement partir en vacances, faut y penser, mais il y en a qui vont rentrer.
1: À septembre, je retourne en vacances.
0: Comme beaucoup, voilà. Bon, alors vous profitez peut-être de vacances, et là on s'adresse à ceux qui nous regardent ou qui nous écoutent, pour faire quelques aménagements dans votre jardin, mais qu'en est-il justement? Est-ce que c'est maintenant le bon moment pour tailler, par exemple, et pour entretenir les haies? Anthony.
1: Ben oui, parce que voilà, les haies, c'est quand même des plantes qu'on utilise beaucoup dans les jardins pour cacher un vis-à-vis, pour faire des imitations de parterre, par exemple, pour avoir différentes ambiances. Et donc, il y a différentes essences qu'on utilise. Ça peut être du laurier, ça peut être du charme, du taxus. Et toutes ces plantes sont tellement denses qu'au final, elles créent un mur végétal, ce qui permet de faire vraiment un brise-vent, un vis-à-vis qui est caché. Seulement, voilà, en toute logique, oui, on peut tailler maintenant, mais il y a des précautions à prendre. Et c'est justement pour ça que je voulais être là aujourd'hui, pour voir un peu les nuances, les choses à mettre en place et les précautions pour faire ce travail comme il faut.
0: Bon, déjà, il faut avoir du matériel bien entretenu pour tailler les...
1: Ça paraît simple et pourtant, c'est tellement important parce qu'en fait, on utilise des machines thermiques, un taille-haie, ça peut être électrique parce que maintenant, c'est la nouvelle mode, c'est l'électrique, ou alors manuel avec les cisailles à main. Mais on reste toujours sur des outils qui tranchent, qui coupent. Et donc, si on a une plante qui est malade, on peut transmettre d'une plante à l'autre les maladies.
0: Ah, ben oui.
1: Donc, un geste qui est super simple et qui prend 2 secondes, on prend de l'alcool à 90 degrés, on la met dans un vaporisateur et on asperge vite fait la lame. Comme ça, tout est désinfecté et on peut tailler sans problème. Mais aussi, il y a encore un autre point très important, c'est aiguiser ces lames. Parce qu'au bout d'un certain temps, à force de rentrer dans des bois qui sont un peu plus épais, plus durs, ou alors on prend un coup dans la bordure, eh bien les lames s'usent. Et donc au final, au fur et à mesure, elles commencent à avoir moins de tranchants. Et donc les plaies sont de plus en plus broyées et c'est plus bon pour les plantes. Donc il faut les aiguiser une fois par an, une fois tous les 2 ans. Comme ça, les coupes sont toujours bien nettes. Et j'ai toujours cette image du couteau qui rentre dans du beurre, quoi. Ça glisse vraiment tout seul et ça passe nickel. Donc, c'est vraiment indispensable de bien aiguiser.
0: C'est une façon de voir les choses. Voilà. Ça glisse tout seul. Bon, pourquoi est-ce que beaucoup de personnes attendent peut-être le mois d'août alors qu'on pourrait les tailler à d'autres moments?
1: Alors, déjà, le mois d'août est un mois important parce que, comme la plupart des végétaux, ça va être le moment où la sève va commencer à redescendre. Donc, pendant toute la durée du printemps jusque maintenant, la plante ne fait que pousser. Si on la taille du printemps à maintenant, on peut avoir une repousse en arrière. Et donc, il va falloir retailler une deuxième fois, alors que le but, c'est de le faire qu'une seule fois par an. Donc, le mois d'août commence à être la bonne période. Mais surtout, le plus important, c'est qu'on va pouvoir en profiter toute l'arrière-saison et tout le printemps.
0: Ben oui.
1: On pourrait faire ce travail en septembre, en octobre, même en décembre, janvier, février. Seulement, les plantes ne sont pas entretenues, ce n'est pas très joli. Donc, le fait de le faire maintenant, ça permet d'avoir un plus long rendu sur l'année. Seulement, on a un petit problème, c'est que maintenant, il y a la sécheresse qui est venue s'inviter.
0: Ah ben oui,
1: et donc, c'est plus compliqué.
0: Donc, avec la canicule, vous préférez qu'on attende un peu? C'est ça, qu'on retarde un peu?
1: En fait, il y a 2 nuances. La première, c'est que la canicule, s'il continue à faire chaud et sec comme on a eu il y a 2-3 semaines, il faut éviter d'intervenir parce que la plante pousse de plus en plus loin. Les végétaux se sont habitués à avoir une feuille rigide pour le développement du soleil. Si on coupe, on va rentrer dans des feuilles qui sont beaucoup plus faibles et donc le rayonnement du soleil va les brûler directement. Alors là, on va faire pire que mieux, donc c'est pas le but. En revanche, si maintenant ils annoncent du temps un peu plus nuageux, qu'il pleut ou même pas du tout, pendant une certaine période et que la température descende, là il sera important de le faire parce que comme la plante n'a plus d'eau dans le sol, le fait de réduire, ça va obliger la plante à réduire son énergie et la préserver, je vais dire, des problèmes et du stress qu'elle pourrait avoir. Donc c'est indispensable de le faire s'il commence à faire moins chaud.
0: Merci docteur.
1: De rien. Le diagnostic est fait.
0: Bah oui, bah, docteur D.E., voilà. Anthony Macchestio, qu'on remercie toujours pour toutes ces précisions. Hein. Je peux vous dire que dans l'équipe, dès qu'on a une petite question par rapport au jardin, hop, docteur Anthony est là. Hein.
1: Je suis débordé d'appels.
0: On en profite. Les conseils d'Anthony sont évidemment à retrouver sur la page Facebook Jardin et Loisirs RTBF. Et quand vous voulez aussi, sur RTBF, Ovio.
1: C'est là pour ça.
0: 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Voilà, tout ce qui nous importe, c'est que vous soyez fidèles d'Ovio. Merci beaucoup, Anthony. Dans quelques instants, le journal de 8h. Et puis juste après, Alain Boschmann sera là pour les vraps. Les vraps, 0470 07 20 23. On attend vos témoignages sur le WhatsApp de l'émission. Voilà, à tout à l'heure.
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0: Bon samedi tout le monde, nous sommes le 22 août, j'espère que tout va bien. Il est 8h dans Viva Weekend, le journal avec Hélène Remy.
5: Exceptionnel et dévastateur, les deux mots reviennent souvent quand on regarde les deux mois d'été que nous venons de vivre. Ils sont étudiants et indépendants et leur nombre ne cesse d'augmenter. Pas de victoire, mais un partage pour les Red Lions en hockey. Ils devront donc gagner demain pour rester dans la Coupe du Monde. Bonjour, la rentrée se profile et on s'en souviendra de cet été 2026. Dôme de chaleur, sécheresse, incendie. L'Europe vient de vivre des mois difficiles, des mois où les conséquences du dérèglement climatique étaient bel et bien concrets. Retour sur cet été exceptionnel avec Juliette Pitichi.
6: L'été a commencé fort. Une première vague de chaleur étouffante et des records. Le mois de juin 2026 a été le plus chaud jamais enregistré en Europe occidentale, avec une chaleur plus difficile à supporter. Marie Cavit, climatologue à la VUB.
7: Jusqu'ici, chez nous, en fait, l'été, on avait plutôt des masses d'air chaudes et très sèches. Avec les océans qui gagnent aussi en température, l'air se charge en humidité et en fait, une température très élevée humide, à la même température, est plus dangereuse pour la santé qu'un air sec, parce qu'en fait, la transpiration ne sert plus à rien parce qu'elle ne s'évapore pas et ne nous refroidit pas.
6: Un été aussi marqué par la sécheresse. Les fleuves d'Europe sont au plus bas.
7: Le Rhin est à un niveau inégalé. Il y a trop peu d'eau pour qu'en fait les navires circulent. Le Danube, il est trop bas, donc les centrales nucléaires sont à l'arrêt. L'hydroélectricité est à l'arrêt.
6: Une nature sèche est donc vulnérable. Les flammes ont englouti près de 600 000 hectares en Europe. Des phénomènes extrêmes, mais pas surprenants pour les scientifiques.
7: La théorie est devenue réalité. J'espère qu'il y a une prise de conscience, en fait.
6: L'Europe devra s'adapter. En attendant, il faudra encore plusieurs semaines pour objectiver l'ampleur des conséquences de cet été 2026.
5: Et cette chaleur et cette sécheresse, elles se sont aussi installées chez nous cet été. Et depuis une semaine, les pompiers luttent contre un incendie dans les Hauts-de-Fagne, à l'est du pays. Il est sous contrôle, cet incendie dans son ensemble. Plusieurs reprises de feu ont eu lieu cette nuit, mais elles ont été aussitôt gérées. Les pompiers restent mobilisés, mais le dispositif se réduit. Les pompiers flamands sont repartis dans leur caserne, par exemple. Rappelons que la zone incendie reste totalement fermée et interdite au public. On pense aussi Signal de Botrange, au Mont-Rigui ou encore à la Baraque Michel. C'est dans les Hauts-de-Fagne qu'il avait été aperçu la première fois en 2018, avant de créer sa meute. Le loup Akela a été retrouvé mort en Allemagne, dans le district de Cologne. Sa carcasse doit être autopsiée pour comprendre les causes de sa mort. Ils étudient et ils gèrent leur business en même temps. Un nombre record d'étudiants disposent aussi du statut d'indépendant. Ils sont plus de 9000 aujourd'hui en Belgique. Alors comment ça se passe au quotidien? Maïté Warland a posé la question à deux d'entre eux.
8: Aurélie a 22 ans, elle étudie la psychologie à Lulliège et vient de lancer son entreprise de customisation de chaussures.
9: J'avais déjà eu quelques jobs étudiants plus classiques, magasins, Eureka, ce genre de choses. Mais le problème, c'est que j'alterne chaque semaine entre Liège, où j'étudie, et le Hainaut, où je vis avec mes parents, Et donc, je vais vraiment choisir entre travailler que la semaine et être très chargée avec l'école ou que le week-end et un peu sacrifier ce temps en famille ou en ami.
8: Avec ce statut indépendant, Aurélie peut gérer son temps comme elle veut. C'est aussi ce qui a conquis Valentin, 23 ans, à lancer son entreprise de nettoyage de voitures.
3: Ça apprend aussi à gérer d'autres choses, comme la comptabilité, les relations clients, etc.
8: Ce statut existe depuis 2017. Il permet des cotisations sociales réduites, mais aussi de conserver les allocations familiales, comme c'est le cas pour les étudiants salariés. Renaud Francard, chargé d'études à l'Union des classes moyennes.
10: Il y avait des pièges à devenir indépendant quand on était étudiant parce qu'effectivement, on pouvait quelque part affecter notamment la fiscalité du ménage avec les parents, etc.
8: En 2025, 9155 étudiants indépendants étaient déclarés. C'est 5% de plus qu'en 2024.
5: Est-ce vraiment la fin des vélos partagés en région bruxelloise? Ils doivent normalement disparaître d'ici quelques jours, le 1er septembre. Mais le ministre-président bruxellois et la ministre régionale de la mobilité proposent un dispositif transitoire avec un maximum de 2500 vélos partagés par opérateur jusqu'en mai 2028. La proposition doit encore être approuvée par le Conseil des ministres bruxellois. Pour les trottinettes partagées, il est question d'une fin progressive avec un arrêt définitif le 1er janvier prochain. Elles sont considérées comme trop dangereuses. Une semaine après son décès, les questions restent nombreuses autour de la mort de Jason Hardy, un enseignant noir de l'université de Cambridge en Angleterre. Il avait été pris dans une tempête médiatique suite à des accusations de plagiat. Un ex-professeur de Cambridge est derrière ces accusations, Nathan Kofnas, un chercheur américain qui donne cours chez nous à l'université de Gand. Il est aujourd'hui suspendu. Philippine Wambercy, il se défend de toute responsabilité dans cette affaire.
11: Ouais, il reconnaît et assume avoir été le premier à accuser Jason Hardy de plagiat pour sa thèse de doctorat. Selon Nathan Kofnas, Jason Hardy était un imposteur maintenu en poste uniquement grâce aux politiques de diversité de l'université de Cambridge. Mais ces accusations, elles ont pris de l'ampleur, médiatiquement aussi. Et sous la pression, Jason Hardy finit par démissionner et quelques jours plus tard, il est retrouvé mort à son domicile londonien. Nathan Kofnas dit n'avoir jamais souhaité une telle chose, mais reproche d'en subir les représailles. Écoutez.
12: Nous devons avoir le droit de dire des choses vraies, y compris des choses vraies et négatives sur des personnes occupant ce genre de position.
5: Et ce professeur américain est aujourd'hui suspendu par l'université de Gand le temps d'une enquête disciplinaire, c'est bien ça ?
11: Oui, car Jason Hardy était le plus jeune professeur noir de l'université de Cambridge et que de son côté, Nathan Kofnas, lui, se définit comme un réaliste racial. Comprenez bien que, selon lui, un lien peut être fait entre l'intelligence et la génétique d'une personne. Alors, pour les soutiens de Jason Hardy, il ne fait aucun doute que ces accusations étaient fondées par la couleur de peau du professeur. De son côté, l'université de Gand précise par communiqué que la liberté académique n'est pas illimitée. Elle va de pair avec des responsabilités et peut être restreinte afin de protéger les droits d'autrui.
5: Philippine Wambercy avec une interview de la VRT. Les secours ukrainiens fouillaient les décombres d'un important centre commercial du centre de l'Ukraine ces dernières heures. Ils sont à la recherche de victimes après une attaque de drones russes. Le bilan est déjà de 16 morts et de 130 blessés. 9 personnes restent portées disparues. L'Union européenne dénonce une terreur planifiée par Moscou. En hockey, les Red Lions n'ont réussi qu'un partage 1-1 hier soir contre l'Australie. Ils n'ont plus le choix, il faudra gagner demain contre l'Espagne pour se qualifier pour les demi-finales de la Coupe du Monde. 1-1 contre l'Australie, c'est un résultat frustrant pour le défenseur Maxime Van Oos.
13: On les a bien fait bouger, ils étaient crevés vers la fin, mais voilà, on essayait de trouver la faille, on a eu pas mal d'occasions. On est parfois peut-être un peu en manque de réussite, la balle tombe pas sur un pied, parfois au hasard. Donc voilà, c'est... Il ne faut pas laisser ça au hasard, je pense qu'on peut être plus concret aussi. Voilà, on va continuer à travailler là-dessus.
5: Une interview signée Christophe Reculé. Côté dames, les Red Panthers seront sur le terrain en fin d'après-midi dès 17h30. Notre équipe féminine affrontera l'Allemagne. Le Standard tient sa première victoire de la saison en football. Il a gagné 2-0 hier soir face à la Louvière en match d'ouverture de la 3e journée de championnat. Les Liégeois ont maintenant 5 points après 3 rencontres. Les Louviérois, toujours aucun. Aujourd'hui, 3 rencontres au programme, dont Charleroi-Malines dès 18h15. En cyclisme, c'est le grand départ de la Vuelta Vuelta aujourd'hui. Le Tour d'Espagne s'élancera de Monaco dans l'après-midi, au programme un contre-la-montre de 9 km. Les coureurs emprunteront une partie du légendaire circuit de Formule 1 de Monaco. Plusieurs grands noms sont absents de cette Vuelta. Vingegaard, Evenepoel, Sexas. Tadej Pogacar a donc une carte à jouer. Il veut compléter sa trilogie. Vainqueur du Tour d'Italie et du Tour de France cette année, la Vuelta est le seul grand tour qu'il manque à son palmarès. Mais le Slovène reste prudent.
14: Je dois être prudent pendant les trois semaines. Je ne peux pas gaspiller trop d'énergie. Je dois voir quel est mon état de forme après l'été. Et puis, je dois garder dans un coin de ma tête les mondiaux qui arrivent deux semaines après la Vuelta. Je dois prendre jour par jour au début. Et puis, il y a un plan A, un plan B. On verra.
15: There's a plan B, plan A, and we see.
5: Tadej Pogacar, rencontré et traduit par Martin Wynant. Les 21 étapes de la Vuelta seront à suivre sur la RTBF. 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C'est la fin de ces informations. Merci de vous réveiller avec nous.
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5: Comment ça se passe sur nos routes, Caroline Martin ?
17: Eh bien, il y a toujours ce problème de camion en feu sur la Nationale 4 à hauteur de Henlier en direction de Namur. Mais notez que la chaussée est totalement fermée dans les deux sens de circulation. Nous avons la confirmation de la police qu'il s'agit d'un problème de longue durée. Évitez donc le secteur si vous le pouvez. Privilégiez plutôt le 25 pour quitter ou rejoindre le Luxembourg, voire rester sur le 411 plutôt qu'emprunter la Nationale 4.
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5: Une idée pour les futures boîtes à tartines. Oui, il va falloir s'y remettre. On parle des wraps aujourd'hui.
0: Oui, c'est moderne, hein ? Un wrap, c'est moderne.
5: C'est moderne, oui. c'est pas le mot qui me vient directement à l'oreille quand je pense à wrap, mais j'ai
0: moi,
5: plutôt
0: oui,
5: faim que... quand je pense à wrap,
0: moi,
5: plutôt
0: oui,
5: que moderne.
0: Que je pense plus aux enfants, aux adolescents. On préférait peut-être les wraps que les sandwichs. C'est branché, me dit-on. Voilà, c'est branché. Vous avez raison. On dit pas moderne, on dit branché. Non, on dit chez Bran. Non, mais on parle plus
5: pas
0: comme ça. Non, on parle plus comme ça. Chez Bran, c'est fini. C'était avant, quoi, ça. On disait ça. Merci beaucoup pour ce journal, Hélène. À tout à l'heure. Ouais, c'est pas chez Bran non plus la météo, en tout cas pour ceux qui en ont un petit peu marre de trop d'averses. Bah, c'est un petit peu le cas aujourd'hui encore, Caroline.
17: Oui, absolument. Alors, il y a pas mal de pluie donc du côté de la côte, sur une partie de la Flandre occidentale ce matin. Il y a des éclaircies partout ailleurs. Par contre, les averses ont effectivement gagné du terrain dans le courant de l'après-midi pour s'activer sur l'ensemble de la Belgique, sauf du coup au littoral. Les températures maximales ne dépasseront pas 15 à 20 degrés, mais je vous rassure, hein, demain, ça devrait être déjà une plus belle journée. Davantage de soleil. Et puis après un lundi plutôt frais, une belle douceur va nous accompagner à nouveau. Et mardi, ce sera le retour de la chaleur estivale avec jusqu'à 25 degrés.
0: Et ben voilà. En dents de scie, hein, ça alors là, oui. C'est en dents de scie. Merci Caroline, à tout à l'heure.
17: À tout à l'heure.
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0: Eh ben oui, le voici, le voilà. Votre, c'est le nôtre d'abord, mais c'est le vôtre aussi, surtout votre Alain Bauchemann. Comment ça va ?
19: Ça
0: fait longtemps qu'on s'est pas vu.
19: Notre Sylvie. Ah, je suis très heureux de vous revoir.
0: Ben moi aussi. Hein.
19: Ouais, vous savez, hein, nous deux, on est toujours contents de se voir.
0: Ben, c'est sûr.
19: Vous avez un teint allé.
0: Oui.
19: C'est
0: ça,
19: bien.
0: Ça
19: vous
0: ça
19: a fait
0: vite,
19: du bien.
0: Hein.
19: Ça vous a fait du bien et
0: ça m'a fait du bien.
19: Et on est très content de vous retrouver.
0: Ah, ben je sais que vous avez fait des très très belles émissions avec Jérémy, avec
19: oui,
0: Geoffrey. Avec Karine.
19: Oui, tout
0: et
19: à
0: ben
19: fait.
0: Voilà.
19: On a passé du bon temps, tout s'est bien passé. On a bien tenu la maison, la cuisine est bien propre. Donc tout est fait.
0: Ça s'est super bien passé. Bon, mais c'est une espèce de rentrée aussi pour nous, hein.
19: Oui.
0: Voilà, l'équipe.
19: Attendez, parce que vous avez
0: revient.
19: Votre cartable la semaine prochaine.
0: C'est vrai.
19: Je l'ai préparé pour la semaine prochaine.
0: J'ai encore Dora, moi, de l'année dernière.
19: Oui, mais chaque vous avez droit, et à la rentrée, avec le travail qu'on fait, vous usez votre cartable, vous aurez un nouveau cartable.
0: Eh ben voilà, ben dans mon cartable, j'aurai ma boîte à tartines. Et dans cette boîte à tartines, il y aura donc des wraps. Voilà,
19: oui.
0: On dit des wraps.
19: Je sais pas, parce que vous savez, vous comme moi, qu'on a chacun notre lexique bien précis. Ouais. Alors, on dirait les wraps, les waps.
0: Donc, c'est cette galette, en oui, effet, cet article. Je m'adresse à mon papa, hein, qui n'a jamais entendu parler de ça. Papa, les wraps, oui, ça existe. Ça existe. Donc, mais, Alain va dire ce que c'est exactement.
19: Mais ce sont des galettes comme des crêpes fines. Et on va les envelopper, on va mettre quelque chose. Wraps, c'est simplement dire envelopper en anglais.
0: C'est
19: et
0: ça.
19: C'est simplement ce qu'on va faire. Mon père faisait dans les années 70 avec des crêpes salées et il faisait ce qu'on appelait des aumônières en français, c'est-à-dire qu'il venait emballer une alimentation dedans.
0: Ouais,
19: donc c'est quelque chose qui est couru.
0: Pas si moderne, comme j'ai dit, pas si branché que ça. Aujourd'hui, les wraps. Eh ben voilà, venez nous le dire, 0470 07 20 23, oui. Si vous aimez les wraps. Et comment vous les aimez? Comment vous les aimez? On va aussi recevoir Rail Trip Travel tout à l'heure pour parler de voyager en train avec son chien. Est-ce possible? Eh bien, venez nous le dire, ça aussi. Vous pouvez nous dire, vous avez déjà voyagé avec votre animal domestique en train, pas loin ou très loin. 0470 07 20 23, ça nous intéresse aussi. Allez, dans quelques instants, ben on commence évidemment à vous donner tous les détails, mais surtout, on veut que vous réagissiez en direct. Voilà, ce sera juste après Shakira et Burna Boy.
19: Évidemment.

0: Shakira et Burna Boy, voilà, sur Vivacité, sur la Une Télé. Nous avons aussi notre bon plan. C'est la rentrée aussi pour les bons plans. Il n'y a pas eu d'ailleurs de pause estivale. Nous vous emmenons aujourd'hui avec 365.be voir le chemin de fer vapeur des Trois-Vallées à Mariembourg. Voir, c'est pas un bon mot, Sylvie. Vivre le chemin de fer
1: vivre,
0: à vapeur. C'est vraiment ça, des Trois-Vallées qui est né en 1973 de la passion de cheminots, d'amateurs, qui fait revivre aujourd'hui l'âge d'or des trains d'autrefois. Au départ de Mariembourg, ce train touristique que vous prendrez vous emmènera sur une ancienne ligne ferroviaire de 14 km jusqu'à Traigne, à bord de convois d'époque, autorail, train diesel et bien sûr locomotive à vapeur. C'est géré par plus de 100 bénévoles. Il faut le savoir, le site propose aussi un musée ferroviaire unique, inauguré en 1994, qui retrace l'histoire du rail à travers une impressionnante collection de locomotives et d'objets d'époque. Il y aura un moment fort de la saison, c'est le Festival Vapeur, qui aura lieu les 26 et 27 septembre. Pendant un week-end, plusieurs locomotives historiques vont circuler intensivement, accompagnées d'animations, d'expositions et d'une ambiance festive pour une véritable immersion dans l'univers du train à vapeur. Voilà, c'est vraiment quelque chose d'extraordinaire.
1: Avec vos casseroles à vapeur, vous pouvez tous les rejoindre avec tout, vos cuiseurs vapeur et tout, et allez les rejoindre. Il y aura de la vapeur partout.
0: Eh bien justement, en parlant de vapeur, la question va porter là-dessus. Quel combustible est utilisé pour faire fonctionner une locomotive vapeur? Ne me dites pas du romarin, parce que tout à l'heure, on a parlé du romarin, qui s'utilisait pour tout avec Bérangère. C'est pas le romarin. Quel combustible est utilisé pour faire fonctionner une locomotive vapeur? On apprend ça à l'école primaire. 60-03 pour la réponse à notre jeu concours. 60-03, 1 euro par message envoyé. C'est par SMS que vous devez nous communiquer votre réponse. Et c'est bien qu'on parle du chemin de fer, puisque tout à l'heure, on parlera avec Railtrip des voyages en train avec vos chiens, vos animaux domestiques. Faites-le nous savoir si vous voyagez avec eux. 0470-07-20-23. Et puis, on mettra la SNCB à l'honneur avec les 100 ans, quand même, un anniversaire important. Il y aura aussi pas mal d'événements à vivre un petit peu partout dans le pays. Il est 8h19. Ah, le marché du jour avec Alain Boschmann. On parle des wraps. Alors, je pense que c'est vous qui avez eu l'envie de parler des wraps. Mais parce que justement, ça simplifie trop un wrap.
1: Je dois rendre à César, c'est Johanna.
0: Johanna. Je pense qu'elle est friande de ça.
1: Elle est friande de ça et elle m'a dit c'est la rentrée, ce serait chouette qu'on en parle pour la facilité aussi, pour faire pour les marmots, mais aussi pour nous tous quand on rentre et de pouvoir se faire un onka. Le principe, c'est d'avoir une crêpe. Alors, elle peut être comme une tortilla de blé. Ou de maïs. Mmh. Et il faut qu'elle soit souple. Et alors, on va la farcir un peu avec ce qu'on veut. Alors, le plus connu, c'est avec du poulet, avec une sauce yaourt. On va mettre un peu les ingrédients. Et alors, on va la rouler. Et on verra tout à l'heure, Sylvie, on fera un challenge tous les deux après l'émission.
0: Une petite vidéo?
1: Oui, on va faire une petite vidéo.
0: Pour confectionner un wrap.
1: Oui, on va faire ça. Et ce qui est chouette, c'est qu'on peut le transporter. On peut le prendre dans une boîte à tartines, comme on dit, et on peut le manger même comme ça, debout. Ça fonctionne bien. Si on le plie bien, ça ne coulera pas et ce sera chouette à prendre. C'est souple, donc c'est un peu l'idée qu'on va retrouver de la mie de pain, mais qui est farcie par plein de choses. Alors, on peut les faire végétariens, évidemment. On peut remplacer le poulet par des pois chiches. On peut les faire. Et vous savez qu'on peut les faire aussi en dessert. Donc, on pourra mettre des fruits dedans. On peut vraiment le confectionné avec des fruits compotés. Donc, on a moyen de faire des wraps de plein de choses comme ça. Et ça nous permettra d'avoir des choses équilibrées. Et on verra avec la chronique de Johanna tout à l'heure. Elle a fait un wraps de carottes. Et vous verrez que c'est vraiment quelque chose qui peut être très équilibré et très bien fait.
0: C'est bien pour les enfants. C'est très sain, ça leur fait manger des légumes.
1: Et alors, l'avantage, c'est qu'on peut le préparer à l'avance, on le parle dans un papier film, ça reste humide et ça reste souple.
0: Ouais.
1: Et c'est ça qui est important aussi.
0: Mais il faut de la sauce, justement. Sinon, c'est pas goûtu.
1: Il faut de la sauce, d'accord. Et alors, cette sauce peut être faite simplement. Moi, j'ai fait, ici, pour notre petite vidéo tout à l'heure, j'ai fait une crème aux herbes, tout simplement, avec du persil du jardin. Elle est bien verte, elle est bien odorante. Ça peut être bien, on peut utiliser du guacamole qu'on va mettre dedans, du pesto. J'ai pris du pesto pour mettre dedans tout à l'heure. Donc, on a toutes ces solutions et tous ces mélanges. Alors, si on voyage un peu, on a la chance de voyager, on verra qu'on peut d'abord les griller avant de les travailler. Donc, c'est-à-dire qu'on prend la crêpe et on la grille d'abord, on la chauffe un peu, et puis on vient mettre l'alimentation. Alors, ça peut se manger froid, ça peut se manger chaud. Donc, c'est vraiment un mix et c'est un support qui est vraiment très
0: génial
1: et généreux.
0: Alors voilà, il y a les classiques évidemment, il y a le wrap classique, et puis il y a toutes ces petites nuances peut apporter. Voilà, ça peut être vraiment très très très chouette. Wrap to wrap, enveloppé, ça vient de ça, hein, en anglais,
1: exactement.
0: Ça signifie enveloppé. 0470 07 20 23, venez nous dire comment vous l'aimez le wrap, et si vous faites aussi, vous n'aimez pas trop parce que dans le commerce, ça ne vous plaît pas. Voilà, j'ai vu passer des commentaires. Et on les accepte. On vous prendra peut-être sur antenne pour dire, bah non, moi, le wrap, finalement, ça ne me plaît pas parce que j'ai essayé dans le commerce, mais justement, on vous demandera ce que vous n'aimez pas. Est-ce que c'est le côté trop mou, trop flasque, qu'on pourrait dire. Enfin voilà, mais n'oubliez pas que c'est emballé aussi. Hein. Bon. C'est peut-être pas non plus ce qu'on confectionne.
1: Aussi.
0: Voilà.
1: On aura toujours un plan B.
0: Donc venez nous le dire. 0470 07 20 23. 8h23, on a Amir avec ce soir dans quelques secondes.
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0: dire, avec ce soir, chaque chose en son temps, on est ce matin, on est peut-être ce réveil du samedi 22 août, c'est peut-être vous.
1: C'est nous.
0: On est peut-être cette journée de travail qui commence, pour certains aussi. Allez, quoi qu'il en soit, merci d'être fidèle à Viva Weekend. Le marché du jour, le wrap, vous l'avez bien compris, avec le saviez-vous, c'est vrai que même si le mot wrap paraît branché, moderne, l'idée d'enrouler des aliments, et vous l'avez dit, existe depuis plusieurs années.
1: Oui, c'est même des milliers d'années. L'être humain a toujours voulu avoir une facilité pour pouvoir manger. Et cette technique existe depuis des milliers d'années. Alors évidemment, on a des évolutions parce que les techniques et ce qu'on met dedans ont changé parce qu'on fait au poulet, au saumon. On a vraiment eu déjà tout ça. Et c'est la Mésopotamie où on va retrouver déjà des préparations de tortillas à base de maïs. Elle servait à simplement envelopper l'alimentation et de pouvoir la manger en déplacement. Donc, quand on partait, et c'est vraiment ce qu'on va faire, ce qu'on va proposer aujourd'hui, c'est que pour les encas, pour les enfants et tout, on va avoir quelque chose d'équilibré.
0: Et certains ont parlé de burrito. Oui, enfin, je ne sais pas si vous allez en parler, mais dans les messages que nous recevons, certains disent, c'est quoi la différence?
1: On est vraiment sur l'origine du wrap, c'est vraiment d'avoir le burrito. On retrouve dans le dictionnaire, au Mexique, des publications 1895 qu'on va retrouver avec le burrito, et on se retrouve dans la même chose. On est sur une galette de maïs un peu plus sèche pour le burrito, tout simplement, et on va se retrouver avec des préparations plus mexicaines, mais c'est de là que vient cette alimentation emballée et pour pouvoir simplement bouger et manger. Donc c'est vraiment ce côté le côté nomade à pouvoir bouger et à manger.
0: Géraldine nous dit burrito. Sylvie dit Alain, ça veut dire petite âne.
1: Oui, est-ce que c'est un message?
0: Je ne sais pas. Géraldine, petite âne, dit Alain.
1: Géraldine, burrito, plus loin dans votre
0: corps. Ça veut dire petite âne. Et vous avez parlé de bouger. Eh ben justement, il y en a une qui bouge en ce moment. On a parlé tout à l'heure des Autolfiades.
1: Oui.
0: Les Autolfiades, c'est à Othon, l'île de Thon, province de Luxembourg, aujourd'hui et demain. Nous sommes partenaires de l'événement. Vous avez offert avec Geoffrey la semaine dernière... un vol en montgolfière.
1: Oui, tout à
0: fait. C'est Sabrina de Thouin qui a remporté ce vol en montgolfière. Elle nous envoie une photo d'elle. Voilà, elle est sur place.
1: Oui.
0: Sabrina, essayons. Envoyons-nous
1: en l'air. En montgolfière.
0: En montgolfière, pour ceux qui n'ont pas l'image.
1: On a reçu deux t-shirts de sa part.
0: Oh, génial.
1: Elle est venue au restaurant hier pour me les offrir. Elle était toute contente. Et elle, donc, on a un t-shirt pour Jérémy et moi. Et elle est venue nous l'offrir. Et elle a dit, je ferai une photo. Elle l'a fait.
0: Envoyons-nous en l'air. Eh ben, Sabrina, vous allez partir donc en montgolfière. Les Autolfiades, n'oubliez pas cet événement d'envergure. Aujourd'hui et demain, l'île de Neu à Othon, province de Luxembourg. Dans quelques instants, le journal
1: des sports.
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0: Il est 8h31, nous sommes le samedi 22 août. J'espère que tout va bien. Merci d'être là.
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0: Avec Rémi Rucquois aujourd'hui. Rémi, bonjour.
11: Bonjour Rémi.
0: On commence ce journal par la Coupe du Monde, évidemment. La Coupe du Monde de hockey, les Red Lions qui ont partagé hier à Wavre contre l'Australie, 1-1.
11: Oui, un partage frustrant, hein, véritablement, pour les Red Lions. Ils ont dominé ce match, mais n'ont pas réussi à concrétiser leurs occasions. Et ce partage, il ne fait pas véritablement les affaires des Belges dans ce deuxième tour. Maintenant, ils n'ont plus le droit à l'erreur. Il faudra gagner le prochain match contre l'Espagne pour atteindre les demi-finales. On écoute à ce propos le défenseur Maxime Van Oost.
12: Ouais, on a le sort entre nos mains. C'était important, c'était un des objectifs d'aujourd'hui, c'était vraiment d'avoir ce sort entre nos mains. Et voilà, on va aller pour gagner contre l'Espagne. Et s'il faudra mettre deux goals d'écart, on ira pour mettre deux goals d'écart. Voilà, c'est une bonne équipe aussi, donc il faudra bien les étudier pour pouvoir trouver leurs failles et pouvoir attaquer le mieux possible. Les deux derniers tournois, on a perdu contre eux, ça c'est sûr. Maintenant, c'est un nouveau tournoi. On est chez nous, on a le public derrière nous, donc on sera un peu plus sur le terrain. Et voilà, on remémore pas trop le passé, on va faire un plan très clair pour pouvoir les attaquer le mieux possible.
11: Interview de Christophe Reculé. Cette rencontre face à l'Espagne, c'est déjà demain à 20h30. Mais avant cela, place aux Red Panthers. Aujourd'hui, l'équipe féminine entame aussi le deuxième tour de sa Coupe du Monde à 17h30 contre l'Allemagne pour les joueuses de l'équipe qui n'ont pas encore véritablement montré leur meilleur niveau. Alors, est-ce que le fait de jouer à domicile rajoute un peu de pression? On écoute à ce propos l'attaquante Justine Razir.
13: Je pense que c'était un stress au début. Maintenant qu'on a passé cette phase qualificative où qu'il fallait vraiment qu'on passe, ça va vraiment, au contraire, plus être un stress, mais nous porter. Quand je pense les émotions, les sensations qu'on a ressenties pendant le dernier quart hier, sentir le public nous porter et célébrer quand on a marqué nos deux goals, c'est ça dont on a besoin. C'est ça, c'est pour ça qu'on joue devant eux et c'est juste incroyable comme sentiment. Donc, qu'ils viennent, qu'ils soient présents, qu'ils nous encouragent et qu'ils continuent à porter nos couleurs et à nous porter sur ce terrain.
0: On passe au cyclisme. Autre actualité, évidemment, aujourd'hui, le grand départ du Tour d'Espagne, la Vuelta.
11: Et oui, presque un mois après l'arrivée de la grande boucle, les coureurs vont se mesurer maintenant en route espagnole. Tous les yeux seront rivés sur Tadej Pogacar, le vainqueur du Tour de France. Un objectif clair, remporter le seul grand tour qui manque à son palmarès. Mais cette Vuelta, elle marque aussi un grand retour, celui de Wout van Aert. Forfait pour le Tour de France à cause d'une blessure, le Belge a travaillé dur pour revenir en forme et s'aligner sur la Vuelta avec des ambitions. Sur papier d'ailleurs, beaucoup d'étapes peuvent lui convenir. On l'écoute.
14: Oui, j'espère ça. C'est un parcours très dur, mais beaucoup des étapes, aussi les étapes de sprint qui sont toujours un peu difficiles à la fin ou quelque chose comme ça. Donc j'espère les opportunités viennent. La troisième et quatrième étape, ce sont déjà très difficiles. Donc quand je veux porter le maillot, ça doit arriver vite. Oui, j'essaie de faire mon mieux sur le contre-la-montre et la deuxième étape qui me plaît aussi. Donc c'est un petit but de chercher le maillot rouge aussi, oui.
11: Et la première étape, c'est aujourd'hui contre la montre de 9 km dans les rues de Monaco. Le tracé du jour emprunte notamment une partie du mythique circuit de Formule 1. Alors entre travail de soufflerie, aérodynamisme, souci du détail, les ponts entre le cyclisme et la F1 sont nombreux. Ce départ de la Volta sera donc particulier, Martin Wijnands.
15: Bien sûr, Monza, Zolder ou Imola, pour ne citer que ceux-là, ont déjà accueilli les courses de vélo. Mais Monaco et ses rues étroites apportent un cachet supplémentaire. Ce samedi, l'épingle du Grand Hôtel ou le virage de la piscine résonneront du bruit des dérailleurs et pas des moteurs. Victor Langelotti, coureur local, part avec un avantage.
16: J'avais pour habitude d'aller au collège en vélo. Donc c'est des rues où je prenais le bus. Enfin, c'est des trucs, disons, assez classiques et banals. Et maintenant, savoir qu'on va les prendre en vélo à des vitesses qui ne sont pas du tout habituelles. On va essayer de s'inspirer des exploits de Charles Leclerc en Formule 1, c'est très très spécial.
15: Comme en Formule 1, le parcours est piégeux. Tadej Pogacar, résident monégasque et grand favori de la Vuelta, en est parfaitement conscient.
17: C'est assez technique, il faudra prendre des risques si tu veux gagner. Je vais évidemment y aller full gaz et on verra. Il y a beaucoup de gars qui peuvent gagner ce chrono.
15: Stefan Kung, Joshua Tarling, au départ malgré le décès tragique de son petit frère, Mats Pedersen ou Wout van Aert font partie des autres prétendants au premier maillot rouge.
11: Voilà, le décor est planté et on rappelle que toutes les étapes de la Vuelta sont à suivre sur les médias de la RTBF. La première étape est d'ailleurs diffusée sur la Une à partir de 16h. Et hier, on a appris toujours en cyclisme la fin de carrière de Julian Alaphilippe avec effet immédiat. À 34 ans, le coureur français a annoncé sa retraite après plusieurs années difficiles. Le puncheur s'en va avec l'un des plus beaux palmarès de sa génération avec 2 victoires au championnat du monde, 3 flèches wallonnes, 1 Milan-San Remo et 6 victoires d'étape sur le Tour de France. Et on en parlait justement en Formule 1. Le 12e Grand Prix de la saison a lieu ce week-end à Zandvoort, aux Pays-Bas. Au programme aujourd'hui, la course sprint. George Russell s'élancera devant Lando Norris et Charles Leclerc. Départ à midi. Ensuite, il y aura la séance de qualification pour la course à 16h. Le tout est à suivre sur Tipeee et sur Ovio.
0: À Rémi, on parle de football aussi dans ce journal des sports. Troisième journée de Pro League et une première victoire. Regardez comme il est content. Du Standard de Liège contre la Louvière, c'était hier soir.
11: Et 2-0 grâce à des buts de Saliou Dramé, le nouvel attaquant gambien arrivé cet été chez les Rouges. Après deux partages, le Standard lance donc enfin sa saison avec son premier succès en championnat. Soulagement dans les rangs liégeois. On écoute le défenseur Ibrahim Karamoko.
18: On sait que la Louvière, c'est pas du tout un adversaire facile, justement parce qu'ils jouent en bloc bas et avec leur vitesse devant, ils arrivent justement à marquer des buts en transition. Le début du match n'a pas été facile du tout. On a su garder le score et finir justement grâce à Salut et grâce à toute l'équipe avec une belle victoire.
19: Avec plus d'efficacité aussi en deuxième mi-temps, et cette fois-ci vous n'avez pas encaissé de but en fin de match.
18: Exactement. On était très focalisé sur justement garder le résultat et ne pas faire les mêmes erreurs justement que les deux premiers matchs qui nous ont coûté cher, du coup qui nous ont coûté 4 points. Donc on était très très concentré justement pour ne pas faire les mêmes erreurs. On attendait beaucoup cette victoire, honnêtement elle fait beaucoup de bien. On est très concentré justement pour les prochains matchs, mais on savoure quand même cette victoire à l'instant T.
11: Interview de Pierre Capard, et cette troisième journée se poursuit aujourd'hui au programme. Trois rencontres: Zulte Waregem accueille Beveren à 16h, Charleroi affronte Malines à 18h15, et en soirée Genk se déplace à l'Antwerp, coup d'envoi à 20h45. Et on termine ce journal des sports par une bonne nouvelle. Au championnat du monde d'équitation, l'équipe belge a remporté la médaille d'argent au saut d'obstacle, une performance qui assure la qualification pour les Jeux Olympiques de Los Angeles en 2028.
0: Et ben voilà.
1: Bravo.
0: Ouais, bravo, c'est très très bien. Ouais, tout
1: on,
0: à fait.
1: On en parle pas assez, mais notre petit pays se distingue tout le temps. Et
0: ouais. Voilà. En équitation, c'est pas la première fois.
1: Mon week-end va bien commencer.
0: Ah oh bah oui, hein. Quand je parlais du Standard, vous voyez celui qui porte le t-shirt Vrapstar. Voilà. Merci beaucoup Rémi.
1: Merci Rémi.
0: Rémi Rucois, dans quelques instants, partir en voyage en train avec son animal domestique, avec son chien, son chat. Voilà, mais plus.
1: J'ai un lama. Est-ce que je pourrais... Je vais le demander si je peux prendre mon lama.
0: On demandera à Estelle et Célestine de Ride Trip Travel qui viendront nous rejoindre en quelques instants pour le Made in Belgium. N'oubliez pas les wraps, évidemment. Vous aimez les wraps, Rémi?
11: Oh oui, beaucoup. Ça fait partie de mes temps de midi. Les wraps, voilà.
1: Exactement. Et avec quelle garniture dedans?
11: Ça dépend. Parfois saumon, parfois poulet avec toujours des légumes.
1: Ici, on va en préparer tout à l'heure avec un jambon italien, de la roquette, du parmesan. Et on va en faire un avec un saumon mariné, crème aux herbes, donc et balsamique dedans. Donc on va faire deux tendances, mais on va faire plein de choses comme ça. Donc c'est une super idée, Rémi.
0: S'il en reste, ouais. Rémi.
11: Bah oui, je serai là.
0: Bon, peut-être parce que ce sera pas pour votre temps de midi, hein. Ça sera un petit morceau, hein. Mais bon.
1: Oui, c'est vrai que parce que à la technique, on a quand même l'Even qui est là, qui est assez gourmand. Mais il aura déjà mangé son petit pain au chocolat, donc on est bon.
0: Allez, merci. À plus tard pour d'autres informations sportives dans quelques instants. Donc on parle de train. Avec les chiens, voilà, il est 8h40.
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0: Merci d'être là encore une fois. Si vous nous écoutez, si vous nous avez rejoint en cours de route sur la Une Télé, c'est Viva Weekend jusqu'à 10h avec Alain Boschman. On parle des wraps, puis avec
1: nos invités.
0: Nos amis invités, voilà, parce que ça fait quelques semaines maintenant qu'on les voit. On parle de voyager en train, c'est parti. Pour le Made in Belgium, parce qu'il représente en effet une solution pour voyager en train, ouais. Mais à l'étranger aussi. Il représente donc Rail Trip Travel. Bonjour Estelle, bonjour Célestine.
2: Bonjour.
0: C'est une histoire de famille, évidemment. Rail Trip Travel, on va commencer par là, on rappelle un petit peu, ça fait combien d'années maintenant vous proposez ?
3: Ça fait 6 ans qu'on propose des voyages en train à travers l'Europe depuis la gare la plus proche de chez vous.
0: C'est ça, voilà. Et ils viennent régulièrement nous parler un petit peu des voyages qu'ils organisent, mais aussi des questions qu'on se pose quand on voyage, en effet, sur une longue distance, notamment les animaux domestiques. Je suppose qu'on vous la pose souvent, cette question-là.
3: On nous la pose souvent, et avec l'impression que c'est impossible ou que ça rend les choses plus compliquées, ça rend pas les choses plus compliquées qu'avec des enfants, finalement. Donc pourquoi pas, quoi, c'est faisable de voyager.
1: Je crois que Célestine est visée dans cette histoire.
0: Donc c'est facile de voyager avec son train, c'est sécure aussi.
3: Oui, c'est hyper facile de voyager avec son chien dans le train, c'est hyper sécure, il faut juste anticiper tout des petits détails qui rendent les choses un peu
0: comme
3: plus
0: quoi.
3: Faciles quoi.
0: Oui,
3: comme quoi par exemple c'est prévoir d'avoir un petit bol avec de l'eau quand c'est des longs voyages, d'anticiper d'avoir quelques petits bonbons si on a envie

0: Leur en donner pour les occuper quand le voyage peut prendre un peu plus longtemps. Mais généralement, pour le reste, c'est assez simple. Prévoir d'arriver assez tôt pour ne pas qu'ils soient effrayés par la cohue du départ. Des petits détails qui, bah, finalement, comme pour nous, sont plus faciles si on anticipe un peu.
1: Et dans la question pratique, comment ils doivent faire leurs besoins, comment ça se passe ?
0: Ah bah, il faut le faire avant ou après.
1: Oui, mais c'est,
0: mais oui, oui, c'est vrai.
2: C'est vrai.
1: Et quoi, vous descendez si vous arrivez après, donc c'est-à-dire à une gare, est-ce qu'il y a des endroits qui sont préconisés pour pouvoir faire les besoins des animaux ?
0: Bah là, généralement, il faut sortir de la gare. Oui, oui, c'est généralement maintenant, bon, quand il n'y a pas le choix, il n'y a pas le choix, mais souvent, effectivement, okay. C'est comme ça qu'on prévoit. Ouais.
1: Voilà,
0: ouais.
1: C'est quand même dedans.
2: Célestine Alain voulait savoir si tu avais un chien, évidemment.
1: Oui.
3: Ah oui, non.
1: T'as pas de chien.
3: Non.
1: Est-ce que tu as déjà vu, parce que moi j'ai un lapin qui s'appelle Pampan, et je me demandais si je pouvais voyager avec mon lapin. T'en as déjà vu des lapins ?
3: Ah oui, j'en ai déjà vu, pas beaucoup, mais un peu.
1: Des gens qui voyagent avec leur lapin ?
3: Oui.
1: Et quoi d'autre ? Qu'est-ce que t'as déjà vu d'autre ?
3: Des hamsters et
0: Des chats.
1: Ah oui, quand même, oui, parce que voilà, ça c'est vraiment quelque chose, des hamsters et un lapin. Donc je pourrais prendre aussi, j'ai un lama, donc un lama, ouais, ça pourrait...
2: Vous savez, on me dit dans l'oreillette qu'on a Alain sur la page du WhatsApp qui nous montre une photo de sa vache.
1: Oui,
2: Il demande,
1: veau.
2: Non, mais il demande réellement s'il peut voyager avec sa vache.
1: Ben, il est capable, je sais.
2: Alain, je vois de qui il s'agit.
1: Oui, oui.
2: Bon, mais ça veut dire qu'en effet, on voyage... Est-ce qu'il y a des destinations où c'est interdit ?
0: Alors, il y a une destination pour laquelle c'est plus difficile d'arriver avec son chien parce qu'il y a une compagnie qui fait la liaison, c'est Eurostar, qui fait la liaison Bruxelles-Londres ou Paris-Londres, et qui, à part les chiens guides, refuse les chiens dans le train. Donc, dans un Eurostar vers Londres, on ne peut pas mettre son chien. Donc, on peut aller en Écosse en train ou en Angleterre avec son chien, mais en ferry. Pas en train.
2: Ah,
0: et
2: ça.
0: Alors, une fois sur place, aucun problème, on sait voyager avec son chien.
1: Il n'y a pas de quarantaine, c'est parce qu'il y a une quarantaine.
0: Alors, voilà, l'autre challenge, c'est effectivement les questions de quarantaine, de passeport, de vaccin, mais qui ont lieu...
1: Il n'y a que pour l'Angleterre.
0: Pour la quarantaine.
1: D'accord.
2: Ouais, c'est ça. Ouais.
1: Parce que sinon, pour tout le continent, si on va en Tchéquie ou un truc comme ça, on n'a pas ce problème-là de pouvoir se déplacer avec un animal.
0: Si on a le passeport de l'animal, si on a les vaccins, si on a la puce,
1: donc
0: ça, dès qu'on passe les frontières, quoi qu'il arrive, on a besoin de toute une série d'éléments administratifs qui sont en règle, qu'on soit d'ailleurs en train, en voiture ou en avion finalement.
1: C'est
0: un animal dans la communauté européenne, on a besoin de tout ça. Mais ça reste faisable. Et donc effectivement, le seul challenge, la seule limite, c'est l'Eurostar qui n'accepte que les chien guide dans le train.
2: On continuera à parler de ça dans quelques instants. Le prix aussi, hein,
1: oui, parce
2: malgré
1: que...
2: tout. Voilà, ouais. On en parlera dans quelques instants. Je vois qu'il y a des questions et des photos de personnes qui voyagent avec leur chien qu'on mettra. Ah ben voilà Flappy. Voilà Flappy. Flappy voyage, nous dit Cécile, en train de Bâle à Bruxelles régulièrement. Si on peut vous avoir sur antenne, Cécile, ce serait pas mal de nous dire comment vous voyagez avec Flappy, qui est un labrador. Pour ceux,
1: oui.
2: Hein, c'est un labrador.
1: Oui.
2: Pour ceux qui n'ont pas l'image, un labrador, ça prend de la place, voilà. Et Flappy a l'air tout à fait zen.
1: Flappy.
2: Voilà, et moi je suis là, pas de soucis, je me pose pas de questions. Allez, Ride Trip Travel, l'agence qui vous permet en effet de voyager en train, de réaliser vos rêves peut-être, de voyager en train, parce qu'il y en a qui ont connu ça dès qu'ils étaient petits et qui ont envie de reprendre un petit peu cette tradition. Donc on en reparle dans quelques instants, juste après Clara Luciani.
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0: Franck Chani avec Tout pour moi dans cette émission Viva Weekend consacrée au Vrap avec Alain Boschmann. Nous mettons le train à l'honneur, c'est reparti. Et surtout, les animaux à l'honneur. Les chiens, bah souvent, hein, c'est plus souvent. Le chat aussi, quand même. Mm-hmm. Les chats sont emportés.
1: Quand j'irai avec mon lama, je ferai des photos.
0: Ah. Ça coûte combien, Estelle, les voyages en train? Les gens en Belgique?
2: Déjà, en Belgique, ça va coûter 3 euros. Sauf si on met le chien dans une caisse qui tient dans 50 sur 30 centimètres.
0: Donc un tout petit
2: chien dans une caisse ou dans une cage.
1: Mais ce sont des chiens.
2: Ça peut être gratuit.
0: Ouais, ou le chat, voilà. Le chat, de toute façon, sera toujours dans une cage.
2: Oui, c'est ça.
0: Le chat, c'est pas possible de l'avoir
2: sous
0: là,
2: les pieds. Donc, c'est gratuit, voilà, c'est ça. Mais les chiens, sinon, c'est 3 euros.
0: Ouais.
2: Moins cher qu'un vélo. Donc, là, on peut le transporter. Muselière, pas obligatoire. L'accompagnateur peut le demander, mais c'est pas obligatoire. Donc, ça, c'est 3 euros en Belgique. Pour traverser, pour un Eurostar, ça va être 30 euros. Vers Paris ou vers Londres. Enfin, non, vers Londres, c'est pas possible.
1: C'est parce que ça va plus vite.
2: C'est parce que ça va plus vite, oui, c'est ça, 10 fois plus vite, ou je sais pas. Et donc 10 fois plus cher. Donc c'est quand même un petit budget, mais oui, je pense que quand on choisit de voyager avec son train, avec son chien, avec son chien dans le train, bah, finalement, voilà, ça fait partie du choix.
0: Évidemment.
2: En France, sur des TGV, on va être à 8 ou 10 euros. En Allemagne, dans le même ordre de grandeur, dans les petits trains régionaux, en Slovénie, ça va être quelques euros. Donc au final, comparativement au prix global.
0: Bon, on va demander justement à Cécile qui est avec nous par téléphone. Cécile qui nous a envoyé la photo de Flappy. On est d'accord que Flappy, bonjour Cécile.
1: Bonjour Cécile.
3: Bonjour.
0: Est un labrador.
3: Non, c'est un golden retriever.
0: Ah ben voyez, moi, au niveau, je sais distinguer un chien d'un chat.
1: Mais les marques des chiens, elle n'y arrive pas.
0: Un golden retriever. Ben voyez, moi j'aurais dit un labrador. Il a quel âge, bonjour, Flappy?
3: Elle a 8 ans.
0: Elle a 8 ans. Et elle voyage avec vous de Bâle à Bruxelles, de Suisse jusqu'à Bruxelles.
3: Oui, c'est ça. Quand elle vient à Bâle en Suisse chez moi, passer un peu de temps, eh bien après, elle retourne en Belgique avec moi en train, car je voyage toujours en train. Et oui, c'est à peu près 30 euros, comme disait votre invité. Ou dans les trains allemands, c'est le prix d'un enfant, d'un petit enfant, d'un enfant de 7 ans.
0: Ouais.
3: Dans les trains allemands, là, elle reçoit une place attribuée. Tandis que dans les trains français, là, elle doit être en dessous de mes pieds, ce qui n'est pas facile.
0: Ah bah non,
3: c'est quand même un grand chien.
0: Ça peut être un chouette coussin. Mais bon.
1: Oui, mais c'est le genre de chien qui fait des gâtés, ça. Hein. Donc,
3: Oui. Et comme disait votre invité, elle est censée être muselée, mais l'accompagnateur de train, il dit toujours « Oh, mais vous pouvez l'enlever, vous savez.
0: » Elle a l'air bonne avec un mou. Ils savent faire, hein, les Golden Retrievers.
1: Oui, je pense.
0: Oui, leurs yeux parlent à la place de tout le reste.
1: Oui.
0: Il a posé une question intéressante. Est-ce que parfois, parce que vous sentez que le chien tournoie, parce qu'il a besoin de faire un petit besoin, comment vous faites? Est-ce qu'il y a déjà eu des choses importantes par rapport à ça?
3: Non. Moi, quand j'ai pas de problème. Elle est très sage. Elle fait son petit besoin avant de partir. On fait un arrêt à Strasbourg, puisque de Bâle à on fait Bâle Strasbourg. Mmh. Là, elle va faire ses petits besoins. Et puis, de Strasbourg à Bruxelles, c'est 4 heures. Et elle est sage comme une image.
0: D'accord, ok. Ouais, vous avez le
1: Est-ce
0: temps
1: que
0: de descendre
1: c'est un vrai golden? Parce que vous êtes en train de me décrire un chien qui ne démonte pas les fauteuils, qui ne... Enfin, c'est un golden, c'est normalement quelque chose d'autre.
3: Non, mais c'est un golden, elle est sage.
1: Elle est sage comme ça.
0: C'est comme les humains.
1: C'est ça.
0: Il y a des sages et des pas sages. Mais merci
1: pourquoi
0: beaucoup,
1: vous me regardez comme ça
0: Merci pour votre témoignage.
1: Merci, Cécile.
0: Ride Trip Travel, voilà, c'est vraiment très important. Vous pouvez leur poser les questions, toutes les questions que vous voulez. Créateur d'aventures ferroviaires, ridetrip.travel. C'est bien ça, hein?
4: Oui.
0: Estelle, voilà. Célestine, 12 ans. Qui va faire sa rentrée en première secondaire lundi. Oui. Ça, ça va être une autre aventure, hein. Pas une ferroviaire, mais ça va être une autre aventure. Bon, ça va, l'été se passe bien, sinon, avec Ride Trip Travel.
2: L'été se passe très bien, oui, oui, on a anticipé.
0: Il y a des demandes, parce qu'on se demande toujours. On a l'impression que ça revient très à la mode, ouais. Les voyages en train, on est d'accord ?
2: Ah oui, oui, oui, ça revient. Il y a des trains de nuit un peu partout en Europe, donc on peut tester ça, avec son chien aussi, dans le train de nuit.
1: C'est une émission que je regarde, les trains du monde ont une influence, ça passe sur la 3 chez nous, allez.
2: Oui, oui.
1: Et comment
0: c'est vite. Il reste
1: influence quelque chose pour vous?
2: Ah oui, oui, les trains pas comme les autres, c'est vraiment une
0: très
2: émission,
0: belle émission.
2: Dont tout le monde nous parle
0: très,
2: en
0: très
2: permanence.
0: Belle tout à fait. Merci à vous deux, merci à vous deux, Estelle.
2: Merci à vous.
0: Et Célestine, bonne rentrée. Hein.
1: Bonne rentrée.
0: Merci. En première secondaire, railtrip.travel. Contactez-les pour poser des questions sur vos animaux domestiques ou toute autre question, ils y répondront. Le journal de 9h arrive.
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0: Bon samedi, merci de nous avoir rejoints peut-être en cet instant précis pour le journal de 9h avec Yasmina Favaro.
5: Incendie dans les Fagnes et ailleurs, sécheresse, vague de chaleur, l'été est chaud et ce n'est pas le refrain entêtant d'un tube de l'été. Ces derniers mois ont été ravageurs en Europe. La colère des manifestants protecteurs de la nature près de la frontière franco-belge du côté de Bernissart, car des canards se reposent côté belge, mais sont attirés par des chasseurs côté français pour ensuite être massacrés. La Vuelta, seul grand tour qui manque encore à Tadej Pogacar. Le Slovène compte bien l'ajouter à son palmarès. Il sera au départ du Tour d'Espagne tout à l'heure. Bonjour, avant toute chose, dans les Fagnes, les opérations pour noyer l'incendie reprennent ce matin. Cette nuit a été calme, notamment grâce à la pluie. Malgré quelques reprises de feu dans les secteurs nord et est, l'incendie reste donc contrôlé dans son ensemble. Les autorités rappellent également aux curieux que la zone reste totalement interdite d'accès, car encore très dangereuse. Incendie donc qui dévore les Fagnes en Belgique, la Gironde en France ou encore encercle Madrid en Espagne. De tristes images de cet été 2026, sans oublier sécheresse, dôme de chaleur, des phénomènes extrêmes pesant sur l'Europe. Hélène Remy, cet été nous a donc livré des exemples concrets des conséquences du réchauffement climatique.
6: Oui, extrême, c'est aussi le mot que Marie Cavite utilise quand elle se retourne sur ces dernières semaines. Elle est climatologue à la VUB.
7: On sait que dans l'Europe de l'Ouest, il y a eu beaucoup de vagues de chaleur. En Belgique, on en a eu 3. Mais après, il y a des régions plus périphériques en Scandinavie ou en Grèce où ils ont eu justement des inondations, des pluies très intenses. Et donc, on voit en fait que le réchauffement climatique s'observe par des extrêmes des deux côtés, de plus en plus fréquents et de plus en plus intenses.
6: Une nature sèche et donc plus vulnérable. Les flammes ont calciné près de 600 000 hectares en Europe.
5: Et nous aussi, humains, nous avons souffert.
6: Oui, nos corps ont souffert. Eux aussi devront s'adapter à la chaleur. Le mois de juin 2026 a été le plus chaud jamais enregistré en Europe occidentale, avec une chaleur plus difficile à supporter. Cette semaine, Statbel, l'Office belge des statistiques, a publié un premier bilan provisoire de la mortalité pendant le mois de juillet en Belgique. Les chiffres indiquent 9022 décès au total, c'est clairement plus que les mois de juillet des années précédentes. L'hypothèse d'une surmortalité liée à la chaleur est bien évidemment envisagée. C'est l'institut scientifique Censano qui devrait remettre des conclusions à ce sujet lors de son prochain rapport le mois prochain.
5: Merci Hélène. Hélène Remy avec Juliette Pitichet et Maïté Warland. Et nous vous parlions des Fagnes. Lui, il les aura parcourus pendant des années. Akela est mort. C'était le premier loup à s'être réinstallé en Belgique. C'était en 2018. Peu après, il était aussi à l'origine de la première meute. Sa carcasse a été retrouvée à quelques dizaines de kilomètres de la frontière belge, en Allemagne, près de Blankenheim. Ça daterait du mois de mai et il est en train d'être autopsié. Et du côté des marais d'Archi à Bernissart dans le Hainaut, une marche funèbre hier soir. Pas pour le loup Akela, mais pour 500 canards, des canards habitués de cette réserve naturelle, proche de la frontière franco-belge. Et hier, côté français, c'était l'ouverture de la chasse pour ces volatiles. Côté belge, au même moment, une manifestation pour dénoncer des pratiques douteuses des chasseurs, Maïté Warland.
8: Ils étaient 650 ce vendredi soir à marcher en silence ou presque, à la main, des images de canards.
9: Alors ça c'est un canard pilé et puis là je vais le déposer parce qu'il ne passera sans doute pas la nuit. Voilà, c'est bien triste.
8: Derrière cette mobilisation, plusieurs associations environnementales dénoncent une situation qu'elles jugent paradoxale. Ici, au Marais d'Archy, en Belgique, les canards bénéficient d'un statut de protection. Le site est classé zone d'intérêt biologique. Ce n'est pas le cas en France. Et les chasseurs français attirent les canards de leur côté pour pouvoir faire feu. Alain Malengro, guide au Marais d'Archy pour Natagora.
10: C'est clairement pas de la chasse, c'est du massacre. Ce sont des oiseaux qui ne créent pas de nuisances, ils ne sont pas en surnombre. Donc c'est vraiment une chasse-plaisir sur les oiseaux qui sont concentrés à un seul endroit, donc c'est du massacre.
8: Avec la manifestation d'hier soir, les associations veulent alerter l'opinion publique. Elles veulent aussi que les autorités belges réagissent.
5: Un reportage réalisé avec les interviews de Pierre Huidard et de Cédric Rifflard. Emprunter un vélo partagé pour circuler à Bruxelles, ça devrait encore être possible après le 1er septembre. Les opérateurs de ces services de vélos et trottinettes partagés allaient bientôt se retrouver sans licence. Finalement, le gouvernement bruxellois a trouvé un plan transitoire. S'il est approuvé, il devrait s'étaler jusqu'en 2028, mais seulement pour les vélos, pas pour les trottinettes électriques, toujours jugées trop dangereuses. Elles vont disparaître des routes de la capitale. À la caisse ou au resto, vous en croiserez certainement beaucoup ce samedi, des étudiants jobistes. Mais ils ne travaillent pas tous sous statut de salariés. Plus de 9000 sont étudiants indépendants. Un statut particulier qui séduit de plus en plus. C'est le cas d'Aurélie, étudiante en psycho. Elle a monté sa boîte de customisation de chaussures.
11: L'idée de créer une entreprise est vraiment devenue un challenge pour moi auquel je pensais de plus en plus. Et en me renseignant, je me suis rendu compte aussi qu'en Belgique, ce statut était super intéressant par rapport à un indépendant classique parce qu'il n'est pas taxé comme un job étudiant normal. Donc ça permet vraiment de faire un crash test de son entreprise et d'avoir le temps de voir si ça fonctionne sans trop de pression fiscale et de ne pas trop y perdre si ça ne fonctionne pas.
5: Et ce statut étudiant indépendant existe depuis près de 10 ans, depuis 2017. De nouvelles attaques russes cette nuit ont fait 2 morts à Kiev. Quelques heures après, des frappes en plein jour sur un centre commercial du centre du pays. Dans ce complexe, il y aurait au moins 16 morts, 130 blessés et 9 disparus. Des frappes intensifiées entre Ukrainiens et Russes à quelques jours de la fête de l'indépendance de l'Ukraine. 5e fois qu'elle va être fêtée en pleine guerre. Une guerre incomprise également du côté de Moscou. Les opposants qui l'expriment sont souvent arrêtés, parfois très jeunes, comme Arseniy Tourbine. Il a fêté cette semaine ses 18 ans en prison. À présent adulte, il risque de voir sa peine alourdie. Claude Guibal nous raconte son histoire.
12: Arseniy Tourbine a 14 ans lorsque débute la guerre en Ukraine. À Livny, petite ville de l'ouest de la Russie où il vit, c'est un excellent élève passionné par les sciences politiques. Il s'interroge sur le sens de cette guerre et pose avec le drapeau blanc-bleu-blanc, devenu un symbole anti-guerre, puis distribue un tract critiquant Vladimir Poutine. Sur le chemin de l'école, il est arrêté. On l'accuse d'avoir voulu rejoindre un groupe de Russes armés qui combattent aux côtés de l'Ukraine contre l'armée russe. En 2024, on le condamne à 5 ans de colonie pour mineurs. En détention, selon sa mère, il est frappé par ses co-détenus. Victime de mauvais traitements, il aurait perdu 17 kilos. Cette semaine, elle témoigne dans le média d'opposition Medusa, alors que son fils vient de fêter ses 18 ans derrière les barreaux. Désormais majeur, il doit être transféré dans une prison pour adultes plus dure encore. Récemment accusé d'avoir participé à des troubles dans la colonie où il était détenu, il encourt jusqu'à 8 ans de prison supplémentaire.
5: Les explications de Claude Guibal de Radio France. Le Grand Rocher comme point de départ de la Vuelta Monaco, première étape pour ce Tour d'Espagne. Et sur la ligne tout à l'heure, Tadej Pogacar. La Vuelta reste la seule course à manquer au palmarès du Slovène. Martin Wijnands, il est donc de retour après 7 ans d'absence.
13: En 2019, Tadej Pogacar est loin d'être un inconnu, mais la Vuelta fait passer le Slovène dans une toute autre dimension cette année-là. 7 ans plus tard, Pogacar a gagné tout ce qu'il était possible de gagner, tout, sauf Paris-Roubaix, le titre olympique et la Vuelta, où il n'est plus venu depuis 2019. Il se présente en immense favori à Monaco. Depuis 2024, il est absolument intouchable sur les grands tours. Les stats de l'ogre de Comenda donnent le vertige. Le double champion du monde a remporté ses 4 derniers grands tours, raflant au passage 21 étapes, soit 1 sur 4, presque décourageant pour les autres concurrents. Sauf accident ou maladie, la victoire finale lui semble promise, mais le principal intéressé préfère jouer profil bas. S'il va au bout de sa quête, il deviendra seulement le 9e coureur de l'histoire à compléter la trilogie Tour, Giro, Vuelta, un chapitre doré supplémentaire dans le livre d'une carrière déjà bien remplie.
5: Et tout à l'heure, ce sera un contre-la-montre de 9 km dans les rues de Monaco. Toutes les étapes de ce Tour d'Espagne sont à suivre sur les médias de la RTBF. Cet après-midi, ce sera à 16h sur la une. Et cet après-midi, c'est au tour des Red Panthers d'entrer dans la seconde phase de groupe de la Coupe du Monde de hockey. Cet après-midi, les joueuses belges affrontent l'Allemagne. Hier, chez les messieurs, les Red Lions n'ont obtenu qu'un partage, un but partout face à l'Australie. Demain, ils vont donc devoir absolument gagner face à l'Espagne pour aller en demi-finale. Et enfin, du football aussi aujourd'hui, suite de cette troisième journée de championnat, avec notamment Charleroi opposé à Malines à 18h15. Hier, je vous rappelle, le Standard a obtenu sa première victoire de la saison, 2-0 face à la Louvière. Voilà pour les infos. Belle matinée.
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5: Caroline Martin, on part tout de suite sur les routes avec vous. Il y a un accident sur le 40.
14: Oui, c'est à hauteur de Berlot en direction de Bruxelles. Les bandes de gauche et du milieu sont obstruées. Attention, la situation est dangereuse. Et puis toujours des soucis suite à ce camion en feu sur la Nationale 4 à hauteur de Henlier. La chaussée est toujours fermée dans les deux sens de circulation avec des déviations mises en place. Et le conseil de la police d'emprunter plutôt le 25 pour quitter ou rejoindre le Luxembourg, voire de rester sur le 411.
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5: Viva Weekend, c'est reparti toujours avec Sylvie et Alain et on parle toujours de rap. De rap, comment on le dit finalement?
1: Rap.
0: On dirait déjà jaboyer.
1: Vous dites Viva Weekend, c'est reparti. Déjà, l'intonation que vous donnez à l'émission, c'est déjà parfait. Bah, vous avez une énergie incroyable.
5: Je suis raccord avec votre sourire, en général.
1: Le sourire dans cette émission. C'est joie. Donc, et vous en mangez des wraps?
5: Mais c'est plutôt ma solution.
1: Oui, mais c'est ça.
5: Alors, c'est pas moi qui vais les préparer, je vais plutôt aller en acheter. Mais
1: voilà, bon.
0: Ça plaît aux enfants?
5: Pas n'importe où.
0: Ça plaît aux enfants? Parce que parfois.
5: J'ai jamais testé avec eux.
0: Ah.
5: Mais de la salade, des choses comme ça, là.
1: Mais justement, parce que le fait que ce soit emballé, peut-être qu'on arrive à leur faire introduire des aliments qui sont moins visuels, parce que quelquefois, à la salade, je veux pas, et ainsi de suite. Donc peut-être que le mélange avec de la mangue, on est encore en été, il faut pas l'oublier, avec de la mangue, du poulet,
0: on peut tout faire. Tout mélanger.
1: Yasmina, vous êtes en raccord aujourd'hui avec la... vous voyez ce que je dis, rouge et blanc.
5: Oui, oui. Alors, en tant que Louviéroise, je ne peux pas. Je peux pas dire que c'est un message.
0: Ça y est, ils sont partis sur le foot. Non, mais je peux vous assurer qu'en coulisses, ils s'en disent des choses. Mais moi, je raconte, voilà. Ils sont en train de parler de
1: mais
0: foot.
1: Vous pouvez pas tout
0: et
1: dire.
0: Ils sont chacun dans les équipes opposées.
5: Je m'en vais avant la dispute.
1: Jamais entre nous.
0: Excellent.
1: Jamais.
0: Ah, excellent. Merci beaucoup, Yasmina. Une bonne journée à vous aussi. Martin, on parle pas de foot dans le ciel,
1: non,
0: Caroline.
1: Non, pas vraiment.
0: Bon, il y aura de la pluie, je pense, pour ce samedi.
14: La pluie qui est déjà bien présente sur le littoral et une partie de la Flandre occidentale pour le moment. C'est vrai que chez nous, on a encore droit à de belles et larges éclaircies. Ce sera un peu l'inverse dans le courant de l'après-midi puisqu'il y aura de la pluie chez nous et puis du soleil à la mer. Voilà ce que je voulais vous dire. Il y aura de 13 à 17 degrés au thermomètre le matin jusqu'à 20 degrés dans le courant de l'après-midi.
0: Merci beaucoup, Caroline. Dans quelques instants, je ferai une petite annonce sur la journée annuelle des confréries. C'est demain. Demain à Tubize. Et donc, j'ai envie de mettre en valeur. On parle de produits gourmands. Donc, on parlera de cette journée annuelle des confréries. Allez, dans quelques instants, on répond à vos questions. Il répond à vos questions, évidemment. Le temps d'écouter Gordo et Reinier Sonneveld sur Vivacité, sur la une télé, les wraps. Voilà, il y a beaucoup de questions. On va essayer vraiment d'y répondre. Ça, je peux vous assurer, jusqu'à 10h.

0: Très chouette peut-être de se réveiller en musique, si c'est le cas, si vous profitez encore de quelques jours de congé, parce que c'est la rentrée, on en parle beaucoup. Rentrée scolaire bien sûr la semaine prochaine, mais il y a encore des jours de congé qui s'annoncent pour certaines personnes, un été qui se prolonge. C'est la journée demain des confréries, la journée incontournable des traditions et de la fraternité des confréries. C'est demain, dimanche, ce sera à Tubize. Voilà une célébration étonnante qui met à l'honneur le patrimoine culturel et gastronomique de l'ensemble de la Belgique, Wallonie évidemment, mais aussi Bruxelles, Bruxelles capitale, la journée annuelle des confréries. Chaque année, Alain accueille dans le courant du mois d'août plus de 15 000 visiteurs. C'est donc à Tubize demain, avec des dégustations de spécialités typiques sur des recettes ancestrales, un défilé haut en couleur d'une centaine de confréries en tenue d'apparat.
1: Oui, c'est
0: très très joli ça, ainsi que des produits du terroir. Il y en aura plein, mettant en avant le savoir-faire de chaque confrérie. Il y aura des animations musicales, une ambiance festive et chaleureuse. Allez-y avec les enfants, ce sera vraiment très très chouette. La journée annuelle des confréries, c'est bien plus qu'un événement. Ça se passe à Tubize demain, au centre culturel, à partir de 7h pour le petit déjeuner, la mise en habit, la partie académique à la Grand Place, rue de Mons. Aussi à partir de 6h, il y aura des stands qui seront là, des confréries présentes à la Jacques, comme on appelle la journée annuelle des confréries. Vous faites partie de plusieurs confréries,
2: voilà. Oui, de plusieurs confréries, et c'est un point d'honneur parce que je trouve que ça garde la continuité. Je pense souvent à la confrérie de la tarte à l'ajote, par exemple. C'est eux qui jugent la qualité, les recettes qu'ils peuvent avoir et ainsi de suite. Moi, la bourlette à Anderlu, la cerise à Biercé, à Chimay aussi, évidemment. Donc, on a toutes ces traditions qui
0: c'est
2: sont
0: vrai.
2: Là. Et
0: il faut
2: mieux,
0: les garder.
2: Et tant mieux,
0: et
2: parce
0: oui.
2: C'est ça qui va garder.
0: Oui.
2: Nous, on est de passage et ça gardera pour nos enfants et nos petits-enfants des choses traditionnelles, et c'est très bien ainsi.
0: Et ben voilà, la journée annuelle des confréries, c'est à Tubize demain. Soyez-y au rendez-vous. Allez, le bon plan, vous emmener tout à l'heure donc au chemin de fer des Trois-Vallées. Voilà, le chemin de fer à vapeur des Trois-Vallées à Marienbourg. Nous étions en direction de Namur, dans la région namuroise, bien sûr, puisque ça passe à Marienbourg, ça part de Marienbourg, ça passe un petit peu partout, ça vous emmène jusqu'à Traigne, à bord de convois d'époque, autorail, train diesel et bien sûr locomotive à vapeur. C'est avec notre partenaire 365.be que nous avons mis ce bon plan à l'honneur. Quel combustible est utilisé pour faire fonctionner une locomotive à vapeur ?
2: Du charbon.
0: Du charbon. Et pas du romarin, hein, comme on en a parlé tout à l'heure. Du charbon, bravo à quelqu'un qui habite Jemep, et je ne sais plus le prénom, Guy, qui habite Jemep. Vous avez remporté donc ce rail pass, j'ai envie de dire, pour 4 personnes pour aller là-bas. Bon, nous avons une question à propos des wraps avec, je crois que c'est Louise qui est en ligne, hein, c'est ça ? Louise,
3: oui,
0: bonjour.
3: Oui.
2: Bonjour Louise.
3: Bonjour à tout le monde.
0: Vous êtes de quelle région, Louise ?
3: Jalais.
2: Oui. C'est près de Liège.
0: Oui, c'est ça, c'est province de Liège, hein, Jalais.
3: Oui, Europe, et francophone.
0: Allez.
2: Ah, c'est ça, j'adore votre accent. J'adore.
0: Louise, on vous écoute. Vous étiez une des premières à poser une question.
3: C'est assez dire que je mange toujours des wraps. En général, je les évite. Chez ma fille, au moment des fêtes, ou n'importe, quand il y a une petite fête.
2: Oui.
3: Et j'ai l'impression de manger du papier. Moi, j'ai déjà essayé de souper à la poêle. J'ai essayé d'en faire, mais bon, je ne trouvais ça toujours pas terrible. Donc, j'aurais voulu une recette facile à faire et qui est bonne, quoi.
2: Alors,
0: une belle comparaison.
2: Ce que j'aimerais bien, c'est que pourquoi ne pas changer cette crêpe et faire vous-même une crêpe salée et faire la technique du wraps, et ça va vous sembler d'office meilleur, parce que cette histoire de papier, c'est souvent la crêpe qui est peut-être un peu sèche, qui est peut-être un peu sans assaisonnement. Faites une crêpe salée
0: industrielle.
2: Faites une crêpe salée ou alors une omelette fine. Si vous faites une omelette fine, et dessus venez garnir avec du saumon fumé, avec une sauce yaourt, avec un peu de ciboulette dedans. Si vous partez sur d'un jambon, prenez un jambon séché et vous travaillez avec un peu de roquette, avec un peu un fromage tôme, et vous venez rouler. Vous pouvez la rouler, vous pouvez la plier. Et l'idée de la crêpe, pour moi, ou de l'omelette fine, est la bonne idée.
3: Ok. Ah c'est oui, parce que j'ai fait industriel, je veux dire, on met des bonnes choses dedans, mais l'extérieur, c'est pas terrible. Quoi.
0: Mais c'est bien ce que vous avez dit, la technique wrap. C'est vraiment plus que le wrap, c'est la technique wrap. La technique wrap qu'on peut assimiler, associer, nuancer à plein de choses. Et justement, tout à l'heure, Johanna, notre réalisatrice, qui a essayé hier de faire ce qu'elle prépare. Donc c'est génial, parce que la veille, elle essaie toujours, en dernière minute aussi, de refaire ce qu'elle a entendu dire ou qu'elle a vu faire. Et donc, elle viendra vous donner des idées.
2: On goûte.
0: Je ne sais pas si on va goûter.
2: Ah, je ne sais pas. Non,
0: peut-être
2: pas. Quelquefois, on goûte.
0: Peut-être pas. Mais parfois, on goûte. Merci beaucoup, Louise.
2: Louise, je mettrai la recette. Je mettrai la recette sur la page. Louise, je mettrai la recette sur la page Facebook Chef Alain Boschmann. Je vous la mettrai dans l'après-midi. Vous aurez une recette avec une omelette. Comme ça, je vous la préparerai. Je vous la ferai pour vous. Spécial by Louise.
3: Voilà. Merci beaucoup.
2: Avec grand plaisir, on vous embrasse.
0: On aura plusieurs recettes, il aura plusieurs recettes à vous proposer, soit sur sa page Chef Alain Boschmann, soit sur RTBF.
2: Évidemment.
0: Actu. Bien entendu, voilà, si vous êtes habitué à ce genre aussi de référence. Voici Robbie Williams, et puis juste après, on répond à nouveau à vos questions et des recettes, il y en aura encore.

0: James. Bon, pour ceux qui ont l'image, mais vous explique pour ceux qui n'ont pas l'image, Alain Boschman est venu un peu me faire un petit massage. Figurez-vous que je suis rentrée de vacances avec un lumbago et un déplacement du bassin. Ça
1: alors,
0: se voit pas. Hein,
1: je l'appelle depuis le début de l'émission, mémère. Parce que à chaque fois qu'elle bouge, elle fait aïe.
0: Oui, vous ne le voyez pas, mais je ne dis pas aïe sur antenne. Et si je vous en parle, c'est parce que demain, notre kiné, qui est le mien aussi, Frédéric Strebel, viendra nous parler de ses bobos en vacances. Il me dit, Sylvie, il y a 40% de personnes, c'est incroyable, qui reviennent avec ce genre de choses. Qui, ça peut être aussi de la jambe et tout, mais on ne fait pas attention en vacances parce que le corps est au repos. Et on associe, voilà, on a un petit peu mal.
1: Et puis on se crispe quand on rentre.
0: Et puis on se crispe quand on rentre.
1: On se dit, on va revoir Alain Boschman.
0: Donc voilà, mais à force de piqûres et de kiné, je suis là. Mais voilà, on a nos petits bobos comme tout le monde. Allez, on n'est pas là pour parler de ça, il est 9h24.
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0: C'est trop chouette parce que tout à l'heure, on a parlé évidemment de prendre les chiens dans les trains en vacances ou même sur des trajets, quels qu'ils soient. Et vous nous envoyez des photos trop, trop chouettes. On craque, hein. On a envie de tous les adopter. Voilà. Attention.
1: Mais c'est pas pour ça. Eux, ils ont envoyé pour partager leurs chiens, mais pas pour les adopter,
0: non,
1: madame.
0: Non, ça, c'est sûr.
1: Ouais, ils
0: mais
1: sont
0: enfin,
1: trop beaux.
0: Génial. Je vois Oscar qui accompagne toujours son maître de Bruxelles à Liège sans problème. Voilà.
1: Moi, j'aimerais bien avoir une photo d'un lama, de votre lama, si vous avez un lama, peut-être pas dans le train, mais une photo d'un lama.
0: Excellent. Bon, alors nous avons, je pense, Gérald au téléphone. Gérald, bonjour.
15: Bonjour Sylvie, bonjour Alain.
1: Bonjour Gérald.
15: Ça va, super.
0: Allez Gérald, génial parce que vous faites des wraps, voilà, vous faites des wraps de différents goûts pour des apéros de différents styles en été. Donc voilà, c'est génial. On va pouvoir encore en faire pour ça, les apéros.
15: Voilà, c'est vrai que quand il fait chaud, c'est frais. On peut en faire avec des concombres, du saumon, du fromage de chèvre frais. Ça passe très bien et je les coupe en petites tranches comme ça. Ça passe super bien. Ça fait un style tapas, quoi.
1: Oui, tout à fait. Tout à fait. Et alors, comme vous dites, c'est le fait de mélanger les ingrédients et d'avoir des choses légères à l'apéritif. On n'est pas sur quelque chose de lourd, justement. Et c'est quelque chose d'un peu nourrissant, en tout cas, pour l'apéritif. Et on peut partir avec une même base sur plein de choses. Est-ce que vous en faites des chauds?
15: Non, j'ai jamais essayé. Mmh.
1: Ça serait chouette aussi d'en faire des choux. Mais là, on pourra parler peut-être en automne, avec du fromage dedans, avec du jambon. Mmh. On pourra faire comme une crêpe farcie. On peut le faire comme ça et de la même manière. Et c'est aussi une base. Parce que tout à l'heure, je viens de parler de crêpes. Et c'est un peu l'idée aussi de pouvoir mélanger. Vous faites des sauces pour mettre dedans?
15: Des sauces, non. Généralement, bon, il y a parfois... j'achète déjà... Malheureusement, on fait des sauces au yaourt, des
1: non,
15: trucs
1: non,
15: comme
1: mais
15: ça.
1: Non, c'est bien.
15: Du fromage, fromage blanc ou crème épaisse comme
1: oui,
15: ça.
1: Et, oui. Et que vous.
15: Et j'épice un peu avec de l'ail frais, parfois du romarin, ça dépend un peu ce qu'on met dedans.
1: C'est top, ça nous change du chipito, c'est bien parce que. non, mais c'est des apéritifs qui sont très intéressants. Et alors, quand on les coupe en petites tranches comme ça, on peut avoir des goûts. Avec une même base, on peut en faire au jambon, on peut en faire au saumon. Et comme on l'a dit tout à l'heure, avec de la salade, des concombres, des tomates, ça peut être super chouette. C'est vraiment, vraiment bien de pouvoir. Et on peut les préparer à l'avant, Gérald.
15: Oui, tout à fait. Moi, je les prépare généralement le matin pour qu'ils soient bien dans la dans le film plastique.
1: Ouais.
15: Et après, on enlève le film plastique, on les coupe, on met sur le plateau ou sur les assiettes et puis les gens se servent et c'est génial.
1: Oui, tout à fait.
0: Très, très chouette.
1: Très bonne idée.
0: Merci, Gérald.
1: Merci, Gérald. Merci beaucoup d'être passé dans votre émission. Merci beaucoup.
0: Je vois vos recettes, il y aura les WAP, les wraps méditerranéens au poulet, feta et sauce citronnée, les wraps végétariens au falafel, pommes et choux croquants, les wraps au saumon, avocat et mangue, j'adore celui-là, et les wraps chauds façon pizza à l'italienne.
1: Oui. C'est vraiment l'idée de pouvoir avoir cette alimentation. Comme j'ai dit tout à l'heure, c'est une technique d'emballage.
0: Oui, c'est ça, technique wrap.
1: Hein, je suis parti de l'idée de la calzone, qui est une pizza emballée comme ça. Et c'est un peu l'idée de faire ces wraps chauds et qu'on pourra faire en automne, qu'on aura du mauvais temps, avec un fromage dedans, un fromage à raclette ou quoi. Pourquoi pas?
0: Ben oui, pourquoi pas? C'est vrai, ça.
1: Partir comme ça et d'avoir quelque chose, un wrap, une crêpe nourrissante. C'est les crêpes farcies qu'on faisait avant. Hein, donc, tout à fait logique. Et ces recettes sont bien détaillées. J'en vous donnerai évidemment... par rapport à ça, et vous les aurez sur la page Facebook et sur RTBF Actu.
0: Tu continues à nous envoyer vos questions, mais aussi vos conseils peut-être, parce que je vois aussi Bernadette qui nous demande comment éviter que le wrap ramollisse. Voilà, ça c'est une bonne question, on en parlera dans quelques instants. Puis Jean-Pierre nous dit, le wrap, est-ce que c'est la même chose que le dorum, mais froid? Voilà, est-ce que c'est la même crêpe? Finalement, ça
1: oui,
0: dépend.
1: C'est...
0: Vous mettez la crêpe que vous voulez.
1: On est dans la même technique que ça, et on va se retrouver dans le dorum avec cette viande chaude qu'on peut avoir dedans, avec la sauce...
0: Ça ressemble exactement à ça.
1: Tout à fait. Et on a vraiment, moi je vois ici, on parle de ces recettes. Il y a des recettes ici, je vois sur la page Facebook, où on a ces crêpes qui sont faites. Il y a des gens qui le font avec des crêpes et qui le faisaient déjà. Donc c'est bien d'avoir ces idées-là d'emballage. Et alors on pourra mettre des crustacés dedans, on peut mettre des scampis dedans, on peut. Alors, ça s'appelle emballer, mais si vous avez ces crêpes et vous voulez faire un repas, vous pouvez aussi la présenter ouverte. C'est paradoxal d'un wraps.
0: On peut
1: la présenter ouverte.
0: Oui,
1: et ça peut être très chouette aussi. Hein, voilà. Avec un guacamole, ça peut être très amusant pour pouvoir le faire.
0: C'est... on va dire, au niveau traduction enveloppée, on n'est pas obligé. Et on aura Johanna qui viendra aussi nous donner quelques nuances intéressantes à propos de carottes, notamment si vous aimez les carottes. Il est 9h32, voici Marguerite et Belle Vie. Allez, le WhatsApp fonctionne toujours, 0470 07 20 23, c'est notre numéro à retenir. Je sais

0: Voilà, j'aime bien ces termes positifs. Moi, je dirais belle journée. C'est tout ce qu'on vous souhaite. Belle journée. Voilà, en ce samedi 22 août, l'été se poursuit.
1: On a encore un mois.
0: Mais oui.
1: On a encore un mois d'été.
0: Fin septembre, ça sera bien. Parce que fin septembre, en dents de scie, on l'a bien compris. Des pluies pour aujourd'hui, un retour du beau temps demain.
1: Enfin, en tout cas, et dans la journée. Semaine aussi. Hein.
0: Et mardi, on atteint à nouveau les 25 degrés. 25, c'est bien. Hein.
1: Oui, très bien.
0: 25, c'est bien, mais on aura encore des belles journées, notamment pour la rentrée scolaire. Il est 9h35.
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0: On est vraiment très heureux parce qu'en parlant des wraps, je me rendais pas compte que ça allait susciter autant de bonnes réactions. Voilà,
1: oui, oui.
0: Des questions très ouvertes, mais aussi des personnes qui nous parlent. Par exemple, Isabelle nous parle de la vaprie dinantaise.
1: Oui, je ne savais pas que ça existait. La vraprie
0: dinantaise, elle nous dit, en parlant de wrap fait près de chez nous, sans conservateur, la vraprie dinantaise, c'est top. Eh bien, merci Isabelle.
1: Ah bah c'est chouette, ça.
0: De nous en parler, une vraprie, c'est incroyable. Je vois Fanfan qui vous demande, pouvez-vous expliquer à Alain la technique pour passer de la boule de pâte à un beau wrap? C'est très ouvert comme question, voilà. C'est très basique, mais ça, on commence par ça.
8: Le truc, c'est qu'on aurait tendance à mettre trop d'ingrédients sur la crêpe, sur la base. Et si on en met trop, on a très difficile à la plier.
0: Évidemment.
8: Alors, il y a deux techniques. On peut la rouler. Tout à l'heure, on a parlé de mise en bouche et de mettre ça à l'apéritif. On peut la rouler comme une crêpe, tout simplement, et la couper en rondelles. Mais moi, je vais la plier. On va la prendre sur le côté et on va plier les deux côtés et puis venir la rouler. On fera une vidéo tout à l'heure avec
0: Joanna. Comme si on l'emballait.
8: Et à ce moment-là, on le coupe qu'en deux.
0: Oui.
8: Et alors, on a deux bases. C'est-à-dire qu'on peut le manger debout parce qu'on sait que ça ne va pas couler. Et ça, c'est important aussi.
0: Oui, absolument.
8: Donc, on montrera tout à l'heure, on fera une vidéo. Elle sera sur les réseaux sociaux. Et Joanna va nous filmer pour pouvoir la préparer tout à l'heure.
0: Donc, allez, question ?
8: Oui.
0: Pierre de Scarbeck, j'ai relevé. Hein. Faut-il réchauffer la tortilla avant de la garnir ? La tortilla ou le wrap, hein, mais il parle de tortilla.
8: Alors, il y aura une raison pour pouvoir le faire quand elle sera un peu séchée. Si elle est un peu séchée, qu'elle est restée au frigo et qu'elle a été déballée, ce serait peut-être bien de pouvoir la réchauffer pour lui donner de la souplesse. On a parlé tout à l'heure de la griller. Ça peut donner un goût à cette crêpe qui peut être quelquefois fade. On en a parlé aussi tout à l'heure. Donc, l'idée est, oui, ça peut se faire dans certaines choses et dans d'autres choses, si elles sont bien fraîches et que vous faites une recette bien fraîche avec de la mangue, de l'avocat, peut-être pas. Donc voilà, je viens de répondre un peu comme un normand, mais ça dépend un peu de la recette qu'on peut y faire et du côté souplesse de la crêpe.
0: Chantal, de Warneton, quelle est l'erreur la plus fréquente, Sylvie, quand on prépare un wrap ?
8: Je viens de le dire, de mettre trop d'ingrédients. De mettre trop d'ingrédients, ou en tout cas de mal les répartir sur la crêpe. Si on met au milieu, on va faire une boule, effectivement. Mm-hmm. Ça, c'est pas très appétissant. Donc, c'est peut-être de l'allonger pour pouvoir la rouler ou la plier. Ce sera vraiment l'idéal.
0: Ouais, Simone me dit, j'ai posé la question il y a longtemps, mais Alain y a répondu, Sylvie. la façon de plier le wrap.
8: Oui, voilà, donc. Voilà, et je vous la montrerai en technique, on fera la vidéo,
0: ah ben oui.
8: j'ai pris les ingrédients, j'ai tout pris, on fera ça après. Et c'est vraiment de plier sur les deux côtés. Donc vous avez la crêpe, elle est ronde, vous la pliez un peu, vous avez mis vos ingrédients au milieu, vous la pliez sur les deux côtés. Et alors après, vous allez venir la replier sur elle-même pour en faire ce rectangle, qu'on en fasse un rectangle. Vous le coupez en deux en biais et vous servez ça avec des petits légumes croquants, avec une salade, c'est parfait.
0: Et pas trop de sauce pour ne pas faire ramollir le tout.
8: Non, bien sûr. Bien sûr. Mais cette sauce, elle peut être mise dans un pot à côté. Et si vous êtes à table, de pouvoir en rajouter ou de venir tremper. Vous mettez un pot individuel et de venir la tremper et de venir la

0: anniversaire.
1: Oui, bon anniversaire.
2: Dua Lipa.
1: Happy birthday to you.
0: Dua Lipa qui nous regarde.
2: Ah oui, elle nous regarde.
1: À toi, ouais. Si tu nous regardes, on t'embrasse.
2: Elle adore les wraps en plus, donc ça tombe super bien.
1: Oui, c'est une spécialiste du wrap.
0: Ouais. 31 ans pour cette chanteuse britannique. Voilà.
1: Ne les fait pas.
0: Ça nous fait plaisir, ça nous fait plaisir. Bon, 9h44.
2: C'est pas vieux, 31 ans.
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2: Tendance food, parce qu'elle est branchée.
3: Bon, elle est branchée.
2: Elle est branchée.
3: C'est notre petite jeune, elle est branchée.
2: Mais c'est ça qui est chouette. Elle regarde sur TikTok. Il y a plein de chouettes recettes sur TikTok. Hein.
3: Mais elle n'arrête pas de faire des vidéos sur TikTok.
4: Ah ouais, j'arrête pas.
2: Non, mais Johanna, c'est
4: déjà
2: vrai
4: dire branchée, c'est pas branchée. Hein.
2: on dit pas branchée. Non, mais mon fils de 14 ans va voir des recettes sur TikTok. Hein.
4: Ah, bien sûr, sur TikTok, sur Instagram. Et j'en profite d'ailleurs pour vous dire que je suis en régie, du coup, la plupart du temps, quand même, avec mon équipe, Levente et Andrea aujourd'hui. Et donc, je vois vos messages sur WhatsApp. Et on a Sonia qui nous a dit qu'elle faisait des vrais.

0: pizza, d'ailleurs, vous en parliez tout à l'heure. Et donc, moi, je voulais en profiter pour dire que c'est super de faire ça. Si jamais vous voulez manger une pizza, mais vous vous dites, bon, j'ai peut-être pas faim pour une pizza entière, vous prenez une tortilla et vous mettez un peu de coulis de tomate, un peu de fromage, un peu de tomate, et vous mettez ça un petit peu au four, quoi. Mmh. Oui. Et ça fonctionne super bien. Et je fais ça super souvent. C'est un peu plus sain et ça vaut vraiment le coup.
1: C'est parce que ça prend moins de temps aussi.
0: Ça prend moins de temps. Ah oui, non, mais la pâte à pizza, c'est terrible, hein, parce que ça prend du temps à.
1: Oui, à faire. Et bien les détails.
0: La laisser reposer surtout.
1: Oui,
0: ça prend énormément de temps. Mais pour revenir à la thématique.
2: Mais évidemment, je dis que Johanna, voilà, pour ceux qui la regardent ou qui l'écoutent, c'est elle qui vous aura par téléphone si vous voulez passer sur antenne. Exactement. C'est pour ça qu'elle est à l'affût de tous vos messages WhatsApp. Mais elle a chaque semaine envie de tenter quand même quelque chose de nouveau.
0: Et donc aujourd'hui, enfin cette semaine, la tendance food que j'ai voulu tester, c'est le wrap fait avec des carottes. Alors quand je parle du wrap, je parle surtout de la pâte, donc de la tortilla qu'on appelle ça. Et j'ai testé le wrap carotte. Pourquoi ? Bah, tout à l'heure, on disait beaucoup sur le WhatsApp qu'on n'a pas envie de manger des wraps forcément industriels, avec peut-être cette tortilla qui n'a pas beaucoup de goût. On a l'impression de manger du papier, comme nous disait une auditrice tout à l'heure. Ou alors, malheureusement, on peut être aussi intolérant au gluten. C'est important de dire qu'il y a de plus en plus d'intolérance au gluten. Et on essaie de faire un peu nos wraps nous-mêmes. Aujourd'hui, ce qui est tendance, c'est faire les choses soi-même. Et donc, j'ai voulu tester le fameux wrap de carottes. Et en fait, c'est tout bête à faire. Il n'y a pas de temps de repos. Vous n'avez pas besoin d'être un grand chef pour pouvoir le faire. En fait, vous allez prendre des carottes. Mais ça ne se fait pas qu'avec des carottes. Hein. Mais hier soir, j'ai testé avec les carottes. Vous prenez 3 carottes que vous allez venir râper. Pour ceux qui nous suivent en télé, on voit une carotte râpée. Si jamais vous ne savez pas ce que c'est.
2: Jusque-là, c'est facile.
0: Jusque-là, c'est facile.
1: Ah, vous allez dans le détail.
0: C'est pas très compliqué. On n'a pas besoin de beaucoup d'ingrédients. On a besoin de carottes, on a besoin d'œufs et on a besoin d'un peu d'emmental râpé ou de mozzarella râpé ou de parmesan, le fromage que vous préférez. Alors, vous allez venir râper 3 carottes que vous allez mettre dans un récipient. Vous allez ajouter 2 œufs, un peu d'emmental, vous allez tout mélanger. Alors l'emmental, le fromage qu'on va rajouter, c'est pourquoi ? Pour avoir un petit peu plus de goût, pour que ce soit peut-être un petit peu plus gourmand que de simplement avoir de la carotte. Et puis vous allez ajouter évidemment du poivre, du sel, les épices que vous désirez, mais moi j'avais juste mis du poivre et du sel. Et vous allez étaler ça sur une plaque de cuisson. Donc vous allez mélanger, vous allez étaler ça sur une plaque de cuisson, vous allez mettre ça au four, allez, on va dire à 180 degrés, pendant environ, pour ceux qui nous suivent en télévision là maintenant, c'est la recette que j'ai tentée hier. Donc ce sont mes photos.
2: Et donc, ça fait...
1: Mais
2: ça
1: c'est
2: fait,
1: cramé,
2: ça
1: c'est
2: fait
1: quoi
2: une pâte,
1: ça
2: fait une pâte de...
0: Non, c'est pas cramé.
2: Ça fait une pâte de carottes.
0: Donc vous allez étaler ça sur votre plaque de cuisson, vous allez mettre ça au four à 180 degrés pendant environ 15 minutes, quelque chose comme ça, donc c'est relativement rapide.
1: Oui.
0: Vous allez ressortir ça et vous allez avoir une sorte de crêpe qui est faite avec de la carotte. Mmh. Et en fait, ce qui est bien, c'est que c'est assez... extensible, c'est pas vraiment le terme, mais en fait elle ne se casse pas, donc on peut vraiment la plier comme un wrap. Alors là pour le coup, moi c'était peut-être un peu petit, mais si vous voulez la faire plus large, vous pouvez vraiment la plier comme un wrap, et c'est vraiment tout bête. Ensuite vous mettez ce que vous voulez. Moi personnellement, j'ai fait une petite sauce au skyr parce que j'adore faire ça.
1: Ah, moi j'adore le skyr en vacances.
0: Ah, c'est super.
1: J'adore super. Faire du skyr.
0: Ah, faire du skyr. D'accord.
1: Désolé.
0: Les bronzés font du skyr.
1: C'est d'accord. Ça.
0: Et donc, on va avoir cette petite sauce skyr, j'adore, skyr moutarde avec un peu d'épices.
1: Oui.
0: Là, j'ai mis du concombre, un peu de tomate. Et puis au-dessus, j'ai ajouté du haché de poulet. C'est ça que vous dites peut-être que c'est cramé.
1: Ah.
0: Oui, c'est du haché de poulet et c'était absolument délicieux. Ce qui est intéressant, si vous n'aimez pas les carottes, vous pouvez très bien réaliser cette technique avec d'autres légumes, par exemple du maïs, j'ai vu.
1: La donc, courgette aussi.
0: Avec de la courgette, vous allez râper de la courgette, vous allez essorer votre courgette. Pourquoi ? Parce qu'elle rend énormément d'eau.
2: Ah oui.
0: Et donc, bien sûr, voilà, c'est pas l'idéal. Mais vous allez vraiment utiliser cette même technique pour la courgette, aussi pour du maïs.
2: Mais
0: et pourquoi
2: génial.
0: Pas pour d'autres légumes aussi.
2: Super.
1: On peut la cuire à la poêle, Johanna, cette crêpe.
0: Bien sûr, on peut la cuire à la poêle sans problème.
1: Ici, vous aviez huilé la
0: Non,
1: la
0: moi
1: plaque.
0: Je huile pas. Personnellement, je ne huile pas.
2: Non.
1: Oui.
0: Vous pouvez, mais moi, personnellement,
1: elle n'a pas collé. Mais elle n'a pas collé sur votre...
0: du tout parce que j'ai mis du
1: papier sulfurisé.
0: Papier sulfurisé.
2: Oui,
1: mais d'accord.
0: Voilà, il fallait le dire. Oh, excusez-moi.
1: Vous l'avez pas dit.
0: J'ai mis du papier sulfurisé et c'est vrai.
2: Aussi.
0: Ouais, voilà. Et donc
1: mais
0: pas
1: voilà.
0: besoin d'huile pour que
1: Bien
0: ça
1: sûr.
0: Ne colle pas. Et à ce moment-là, du coup, vous n'avez pas de matière grasse. C'est sain, c'est délicieux. Vous avez le goût de la carotte
2: super.
0: Ou des légumes que vous désirez. C'est super, quoi.
2: Mais génial. Voilà. Merci beaucoup, Johanna.
0: Merci à vous. Et je voulais juste
2: envie.
0: Rajouter
2: ça
0: un petit truc. C'est que tout à l'heure, on a Bernadette sur le WhatsApp qui nous disait mais comment faire pour que ma tortilla, enfin mon wrap, ne se ramollisse pas. Moi, j'avais une autre question pour comment faire pour qu'elle ne se durcisse pas. parce que de temps en temps, j'achète des tortillas. Enfin, vous voyez, les wraps tout emballés, bon, malheureusement, oui. Ça arrive.
1: Oui.
0: Et comment faire pour que ça ne durcisse pas une fois qu'on a ouvert le paquet?
1: Alors, je ne sais pas.
0: Mais justement, je vous pose la question.
2: Est-ce qu'on peut y répondre dans quelques instants?
0: On aurait faim.
1: D'accord, moi je pensais que vous alliez y répondre.
2: Ah non, mais c'est une bonne question. Non, mais c'est une bonne question. Merci, Johanna.
1: Restez là, j'ai une solution. Je vous y réponds directement.
2: On répond à cette question juste après Charlotte Cardin, voilà.

0: théâtre, des manifestations gourmandes dans cette émission. Il y a le Parc Food Truck Festival. On nous demande de vous en parler, qui se tiendra au cœur du magnifique parc de Moucron. C'est depuis
1: ce matin,
0: hier.
1: Hein. J'ai entendu parler.
0: C'est Geoffrey. Karine en a parlé. Oui, absolument. Oui. C'est aujourd'hui et demain encore. Voilà, le Parc Troupe Parc Food. Voilà. Le Parc Food Truck Festival, 10e édition, ce sera quoi? Ce sera des food trucks. Voilà, des food trucks et des drink trucks.
2: Ils seront parqués.
0: Avec de nombreuses cuisines d'ici et d'ailleurs, thaïlandaises, libanaises, japonaises, italiennes, grecques, des plaisirs culinaires salés et sucrés. Voilà, vos papilles seront enchantées. Aujourd'hui, c'est de midi à 23h et demain dimanche, de midi à 22h au parc de Moucron, le Parc Food Truck Festival. Voilà, j'avais juste envie de vous en parler. Allez, on conclut cette émission dans quelques secondes.
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0: Allez, la conclusion, le conseil du chef, la question que Johanna vous a posée, que Bernadette vous posait dans le sens comment faire pour éviter qu'il ne soit trop mou. Et elle disait comment éviter qu'il ne durcisse trop.
2: Alors, trop mou pour Bernadette, on ne met pas trop de sauce.
0: Voilà, c'est
2: hyper important.
0: C'est
2: et les ingrédients tout à l'heure humides. Et pour répondre à Johanna, l'idée c'est que quand elle sèche, c'est de la reprendre et de lui mettre au pinceau un peu d'eau dessus. Mm-hmm. Et vous allez le passer 10 secondes au micro-ondes, juste pour lui donner cette humidité.
15: Mais vous savez qu'on fait ça avec le pain en plus.
0: Ah ben oui, c'est vrai.
15: Si, quand on a du pain, quand on a un morceau de baguette par exemple qui est trop dur, d'ailleurs petite astuce, vous le passez un petit peu à l'eau, au robinet tout bêtement, et puis vous mettez ça au four pendant quelques minutes et elle est tout de suite plus molle.
0: Tout à fait.
2: Et encore une chose, c'est quand vous achetez un paquet de 10 crêpes et que vous êtes à la maison et vous savez que vous en avez mangé que 2, tapez-les au congélateur, mais mettez-les emballées individuellement.
0: Ah oui.
2: Et quand vous les ressortez, vous les laissez dégeler et elles seront molles.
0: Mais quel bon truc! Bonne question, Johanna.
2: Johanna, on vous garde. Hein.
0: Ouais, on vous garde.
2: On vous garde.
0: Moi, j'ai envie de rappeler les 4 recettes
2: que
0: vous allez mettre en ligne sur RTB Factu. C'est Johanna qui va le faire d'ailleurs. Et sur votre page Facebook, ça c'est vous. Chef Alain Boschmann. Des wraps méditerranéens au poulet, feta et sauce citronnée. Des wraps végétariens au falafel, pommes et choux croquants. Wraps au saumon fumé, avocat et mangue. Et puis wraps chaud, façon pizza.
2: Falafel, c'est dans les schtroumpfs. Falafel et son chat.
0: Wraps chaud, façon pizza. À l'italienne, merci de nous avoir suivis. Merci à Andrea, Leventé, Johanna, merci à vous d'être là. Continuez évidemment à nous être fidèles, parce que c'est ça qu'on aime. Demain, je vous retrouve avec David Jean Motte. Voilà, ce sera un peu les retrouvailles aussi. Très bon week-end, chef.
2: Je vous en souhaite aussi.
15: Ouh là là.
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calme malgré plusieurs reprises de feu aussitôt gérées. Voilà le bilan de ces dernières heures dans les Hauts-de-Fagne. Une semaine après le début de cet incendie dans cette réserve naturelle de la province de Liège, les pompiers restent mobilisés pour arroser les zones calcinées notamment. La situation est sous contrôle dans son ensemble. Le dispositif a donc été réduit. Les pompiers flamands ont pu regagner leur caserne par exemple. Deux hélicoptères norvégiens sont toujours sur place, mais vu les conditions météo, une reprise des largages d'eau aujourd'hui est peu probable, ajoute le centre de crise. Est-ce vraiment la fin des vélos partagés en région bruxelloise? Ils doivent notamment disparaître dans quelques jours, le 1er septembre. Mais le ministre-président bruxellois et la ministre régionale de la mobilité proposent un dispositif transitoire avec un maximum de 2500 vélos partagés par opérateur jusqu'en mai 2028. La proposition doit encore être approuvée par le Conseil des ministres bruxellois. Pour les trottinettes partagées, il est question finalement d'une fin progressive avec un arrêt définitif le 1er janvier prochain, là aussi à confirmer. Le Canada, frappé par de nouveaux droits de douane, Washington et Ottawa ne sont pas parvenus à trouver un accord commercial. Il est question d'une surtaxe de 5%.

0: 50% pour un certain nombre de produits canadiens entrant aux États-Unis, comme le ciment. Le Canada, en réponse, a promis une riposte au dollar près. En cyclisme, c'est le grand départ de la Vuelta cet après-midi. Le Tour d'Espagne débutera à Monaco par un contre-la-montre de 9 km. Plusieurs grands noms sont absents, Vingegaard, Evenepoel, Sexas. Tadej Pogacar a donc une carte à jouer. Il veut compléter sa trilogie. Il est déjà vainqueur du Tour d'Italie et du Tour de France. La Vuelta est le seul grand tour qui manque à son palmarès. Les 21 étapes du Tour d'Espagne seront à suivre et à vivre sur la RTBF. En hockey, les Red Lions n'ont réussi qu'un partage 1-1 contre l'Australie hier soir. Ils n'ont plus le choix. Il faudra gagner demain contre l'Espagne pour se qualifier pour les demi-finales de la Coupe du Monde de hockey. Charleroi recevra Malines pour cette troisième journée de championnat de football. Ce sera dès 18h15. Hier, le Standard a gagné 2-0 face à la Louvière. C'est la fin de ces informations. Merci de nous écouter.
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3: Mais quel plaisir de vous retrouver en direct à Templou sous le soleil. C'est la plus grande brocante de Belgique. Bonjour Jonathan.
4: Salut Stéphane, salut tout le monde.
3: Alors vous êtes un habitué de la brocante.
4: Ça fait c'est ma troisième année que je viens.
3: Ah ouais, bah écoutez, moi c'est la première fois de ma vie que je viens ici.
4: C'est énorme, hein.
3: c'est incroyable. C'est un peu après Spi, on sort de l'autoroute et puis on arrive près du village de Templou. Alors les prairies sont blindées parce qu'il y a des voitures partout.
4: Ah, partout.
3: Dans les prairies, il y a un camping, il y a des gens qui sont là depuis mercredi. Au camping.
4: Ah ouais?
3: Ah oui. Et c'est hallucinant, franchement. Et alors, je parlais avec l'organisateur, on va le recevoir dans l'émission. C'est entre 150 000 et 200 000 personnes qui viennent à Templou.
4: C'est dingue.
3: Une réputation internationale. Alors, franchement.
4: Oui, on entendait parler toutes les langues en venant.
3: Ah oui, effectivement, c'est merveilleux, franchement, belle découverte. Bah, venez nous rejoindre, hein. On est à Templou, il y a de la place. Le parking est vraiment pas cher, hein. C'est 5€ si vous venez en voiture en famille, donc vraiment c'est rien. Et puis alors, vous profitez d'une ambiance, de brocante, quoi.
4: Ouais, c'est incroyable.
3: C'est hallucinant. Je sais pas combien il y a d'exposants, on posera la question. Alors, ce qui est bien, c'est que tout le week-end est consacré à Templou sur la RTBF, puisque non seulement on est là en direct, on va recevoir Stéphane Van Andenhoven de l'émission Affaires conclues, qui va nous rejoindre avec Karim aussi, son acolyte, parce que tout à l'heure l'après-midi ils vont venir évaluer des objets ici un petit peu comme dans l'émission Affaires conclues. Et puis Viva Plus sera en direct aussi tout au long du week-end avec plein d'émissions. Bref, on s'installe tranquillement depuis Templou où ça sent la gaufre. Il y a des bonnes choses à manger, on a déjà allumé les barbecues, hein. J'ai senti cette petite odeur d'herbe de Provence,
4: de saucisses géantes comme on aime.
3: Voilà. Écoutez, c'est comme vous voulez.
4: Ah, écoutez, chacun ses kiffs.
3: Vous allez nous raconter l'histoire de la Macarena aujourd'hui.
4: C'est vrai, c'est bon.
3: C'est toujours l'été.

0: S'il y a bien un tube de l'été par excellence, c'est celui-là.
1: Ah oui, avec la chorégraphie qui va avec. Hein.
0: Ah, on la connaît tous.
1: Ouais, ouais, bien
0: tube
1: sûr.
0: Tube international.
1: C'est vrai, et la chorégraphie est pas très compliquée à danser. Donc,
0: ouais. Ouais, c'est vrai.
1: C'est quoi, 96
0: C'est 96, mais en revanche, la chanson est sortie en 93, donc ça a mis un certain temps avant de rencontrer le succès qu'on lui connaît.
1: D'accord, et vous allez nous expliquer comment cette chanson a rencontré le
0: Absolutely.
1: Public, parce que ça a été un tube mondial, hein, un tube de l'été. Et puis, le grand Jacques Brel sera aussi dans l'émission. Vous allez nous raconter l'histoire de...

0: Ne me quitte pas de Jacques Brel. Bah ouais, bah inutile de le présenter, lui.
1: Ah oui, un classique, hein, indémodable, et puis l'une des plus grandes chansons de son répertoire, sortie en 1959. Ouais. Sacrée histoire que je vais vous raconter.
0: Ah ouais, non, mais alors on est à temps plus. Franchement, on va en profiter tous ensemble. Venez nous rejoindre. Il y a justement le président de la brocante qui est Frédéric Renaud. Bonjour Frédéric.
2: Bonjour Stéphane.
0: C'est quel plaisir. C'est la première fois. Je vous ai croisé tout à l'heure en arrivant et puis j'étais halluciné de voir toutes ces voitures, le camping, tous ces brocanteurs. Alors, il y a combien de brocanteurs?
2: Alors, entre 700 et 800 brocanteurs. Donc, on a 1250 emplacements. Mais certains prennent parfois plusieurs emplacements. Donc, ça fait 700 à 800 brocanteurs.
0: Oui. Incroyable. Et alors, il y en a qui viennent avec des camionnettes vides, carrément.
2: Ah oui. J'ai eu un antiquaire italien qui m'a téléphoné jeudi en disant, bon, on arrive avec des camionnettes vides pour pouvoir acheter et repartir. Et donc, pour trouver un parking, évidemment.

0: Mon parking n'était pas encore ouvert.
1: Ok, on en reparlera évidemment plus longuement tout à l'heure. Pour les auditeurs de VST qui nous écoutent et qui n'avaient pas vraiment de projet, qui se disent c'est vrai, Templou, parce que moi je connaissais pas. Et donc en arrivant ici, j'ai été vraiment émerveillé par ce monde, par cette convivialité. Pour ceux qui hésitent à venir, déjà la météo est.
0: La météo, elle est superbe. Voilà. Pas trop chaud, pas de pluie, donc c'est magnifique.
1: Ah ouais, c'est top.
0: Donc il faut pas hésiter à prendre la voiture. Sortir à l'autoroute, de l'autoroute à Spi, sur la 42, et puis on a plein de parkings à disposition.
1: Ah oui, ça donc, franchement, il y a plein de prairies, et puis on est vraiment bien guidé. Hein. Il y a des parking boys et des parking girls qui nous guident, qui nous disent voilà, installez-vous. C'est pas très cher en plus, hein, c'est 5 euros
0: de parking, et l'entrée sur la brocante est gratuite. Évidemment.
1: Et vous savez que dans certains parkings, vous avez aussi un jeton café.
0: Oui, effectivement, il y a un parking, celui qui est près du centre.
1: Voilà, celui-là. C'est important de le dire comme ça, voilà, on donne des astuces aux auditeurs Vivacité qui vont venir. Viva Plus sera en direct. D'ailleurs, je vois Serge Van Halloween qui est là. Oh, il va intervenir dans l'émission aussi. Allez, on s'installe avec Tame Impala. Voici Dracula, 2 heures. Ça a passé à une vitesse. Je sens bien que cette émission va être trop courte.

0: sur RTBF Vivacité. Ah, il y a du monde ici à Templou. Venez nous rejoindre, c'est vraiment fabuleux. On va passer une belle matinée et puis venez profiter de la brocante. On a croisé Serge Van Halewijn, on a croisé Stéphane Van Andenhoven de l'affaire conclue avec son complice Karim. Ils vont évaluer des objets. On va les recevoir dans le studio dans une poignée de minutes. Et puis Jonathan, si vous êtes là, c'est que vous avez des histoires à nous raconter.
1: Ah, évidemment, oui, voilà. on va s'intéresser à plein de chansons hyper chouettes. Et puis on va brasser, on va aller du côté des chansons plus récentes et plus anciennes d'un autre côté.
0: Voilà, et dans un instant d'ailleurs, vous allez nous raconter l'histoire de Chapel Roan. Good luck, ça s'adresse aux chineurs pour leur souhaiter bonne chance.
1: Ah, pourquoi pas, hein, c'est l'occasion, bien sûr, effectivement. Là, on va s'intéresser à une chanson qui a été l'un des plus gros succès de l'année 2024, ouais. Avec une histoire assez incroyable aussi.
0: Ah d'accord, bah, vous allez tout nous dire juste après ça.
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0: Et Jonathan, vous nous racontez l'histoire aujourd'hui de cette chanson de Chapel Roan.
1: Ouais, on est en avril 2024, quand l'histoire commence.
0: Avril 2024, donc il y a un peu plus de 2 ans.
1: C'est ça, exactement. Chapel Roan envoie un email à ses fans, elle indique que son nouveau single Good Luck Babe sort bientôt. C'est une chanson qui parle de rupture, elle souhaite bonne chance à son ex. Elle est loin de s'imaginer à ce moment-là que la chanson va faire un carton monumental. Alors, à la ville, elle s'appelle Kaylee Rose Amstutz. Elle est née à Willard, dans le Missouri. C'est une toute petite ville d'à peine 6000 habitants. C'est vraiment tout petit. Et depuis son plus jeune âge, elle est passionnée par la musique. Alors, elle commence par apprendre le piano, et puis elle prend des cours de chant. Et puis, à l'adolescence, elle commence à poster des reprises de chansons sur YouTube, ouais. Comme celle-ci, par exemple.
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0: 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Ça, c'est Coldplay.
1: C'est Coldplay, c'est The Scientist. On reconnaît tout de suite une voix très jolie, un timbre particulier. Et puis ça va marcher en fait, ces covers, elles vont plaire, elles vont l'amener à se faire repérer. Et puis elle va signer un contrat avec un label de musique. Et avec eux, elle va sortir un premier EP de 5-6 titres qui s'appelle School Night. Un univers sombre, essentiellement constitué de ballades. C'est une chanson, c'est une chanteuse voilà, qui a un univers assez particulier. Le prochain fait pas vraiment de vagues, hélas, mais cette signature, ça va lui permettre de mettre un pied dans la musique. Et elle se jette dans le bain à 100%, elle lâche tout, elle s'installe à Los Angeles afin de mettre toutes ses chances de son côté.
0: C'est bien, ouais.
1: C'est à Los Angeles qu'elle rencontre Dan Nigro. Alors, ce jeune producteur prodige de la musique, il va lancer d'autres jeunes artistes comme Olivia Rodrigo et ensemble, ils vont bosser sur un premier album, The Rise and Fall of a Midnight Princess. C'est le premier album de cette chanteuse. Pour ce projet, elle change totalement sa direction artistique, elle se teint les cheveux en roux, arbore des looks super extravagants, inspirée de son amour pour le monde des drag queens, et elle devient Chapel Roan. Donc elle change son nom pour ce nom d'artiste. Hélas, l'aventure tourne court, le label lui rend son contrat, elle n'est pas assez rentable pour eux, elle n'a même pas le temps de sortir son premier album. Elle doit rentrer au Missouri, donc dans sa ville natale, chez ses parents, et trouve un petit job de vendeuse de donuts. C'est une période évidemment compliquée pour elle, hein. Elle était partie à Los Angeles avec de grands rêves, et ouais, puis elle se rend compte que ça marche pas.
0: C'est un peu la douche froide, quoi.
1: Et puis, ouais. Qui plus est, elle est spectatrice du succès d'Olivia Rodrigo. Donc, pour rappel, c'est la chanteuse avec laquelle avait bossé son producteur, et qui, elle s'émancipe,
0: explose.
1: Elle explose. À l'image de ce single,
0: on dit toujours, il faut pas se comparer, hein.
1: Non, c'est vrai, mais bon, pour Chapel Roan, c'est inévitable.
0: Ouais. Ouais, effectivement.
1: On écoute un extrait d'Olivia Rodrigo.
0: Bien sûr. Bon, on la connaît bien, hein. Elle passe aussi.
1: Elle passe énormément sur Vivacité, effectivement. Chaperone, elle s'accroche, pourtant elle multiplie les allers-retours entre le Missouri, Los Angeles, elle y croit, elle sort son album, cette fois-ci en indépendant, évidemment, le succès n'est toujours pas au rendez-vous. Et puis un an plus tard, avril 2024, la roue va enfin tourner pour elle, elle sort donc ce titre, Good Luck Babe, c'est un titre aux accents pop, 80, ça ressemble à une version contemporaine de Kate Bush, le texte décrit une femme essayant de nier ses sentiments pour Chaperone et envers les femmes en général. Le titre connaît un certain retentissement sur TikTok, c'est de là que ça va partir, et ce succès va s'étendre grâce aux radios. Le titre est joué partout et fait des performances incroyables dans les charts du monde entier. Mieux encore, son premier album passe totalement inaperçu au moment de sa sortie. Il va susciter l'engouement tout d'un coup, à tel point que 5 de ses anciennes chansons vont se retrouver dans le top 10 américain en même temps, c'est du jamais vu. Et c'est là que va décoller pour enfin sa carrière.
0: Eh ben c'est parfait, c'est l'occasion de l'écouter avec Good Luck Babe, Chaperone.

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1: Le petit pêcheur, c'est Manon Lisa sur RTBF Vivacité. Bah ici, c'est plutôt le petit chineur, hein, puisque nous sommes à la brocante de Templo.
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1: Ah, il est pas si petit que ça, Serge. Hein. Il fait son bon 1m85, Serge Van Halloween, que vous connaissez bien. Il est sur Viva Plus tous les jours. Et d'ailleurs, on est là sur Vivacité, mais Viva Plus sera en direct de la brocante tout au long du week-end. Bonjour, Serge.
3: Bonjour, Stéphane. Vous avez l'œil, effectivement, ce qui concerne la taille. Et le petit chineur, c'est pas mal. Ben oui, je me balade et c'est fou, il fait beau. Hein. Vous l'aurez remarqué, oui. C'est agréable.
1: Ah oui,
3: hein.
1: Et en plus, il fait pas trop chaud, donc c'est vraiment
3: c'est
1: idéal.
3: Excellent,
1: hein.
3: Excellent. Alors, le fabuleux destin de cette brocante hors du commun, on va vous en parler, évidemment. Nous sommes à Templou, vous l'avez dit Stéphane, et je suis auprès de Nicolas. Moi je me voyage, je joue mon petit chineur. Bonjour Nicolas.
4: Bonjour à tous.
3: Bonjour, alors dites-moi, vous n'êtes pas loin du studio RTBF Vivacité Viva Plus, vous avez un stand, de quoi s'agit-il? Expliquez-nous, dites-moi, allez.
4: Écoutez, c'est tous les jouets de mon enfance, donc c'est-à-dire moi je suis né dans les années 80, début 80, et c'est des jouets qui vont de 1970 à 1990 plus ou moins.
3: Oui, on va pas faire une liste évidemment, mais ça va de quoi à quoi en passant par quoi, Nicolas?
4: G.I. Joe, Star Wars, Musclor et Bioman, etc. Le Club Dorothée.
3: Ça vous parle, Stéphane?
1: Ah bah ça, le Club Dorothée, on a tous fait pause au générique pour essayer de voir son nom quand on fêtait notre anniversaire, mais il y en avait beaucoup.
3: Il y a tout ça ici à Templou et plein d'autres choses, évidemment. Alors, comment ça fonctionne, dites-moi, Nicolas? Est-ce que ça va? Est-ce qu'on vous pose beaucoup de questions et tout et tout?
4: Bah, beaucoup de questions, oui. Beaucoup de questions. Et puis, on fait des petites ventes par-ci, par-là, à des passionnés, à des personnes qui sont nostalgiques comme nous. Et puis, voilà, on échange. Et c'est surtout un échange avant tout, un échange humain entre passionnés. Voilà, ça, ouais. C'est le plaisir.
3: Ouais, c'est une belle définition de Templou, ça, le partage, la convivialité aussi. Il fait beau. C'est superbement agréable. Qu'est-ce qu'on vous pose comme question? Vous dites, on vous pose beaucoup de questions.
4: Bah, sur les prix, et puis après, sur les collections, avec des personnes qui ont des listes ou qui ont des jouets en particulier à. Qui recherchent depuis très longtemps, et puis voilà, dès qu'on a ce qu'il faut, ils sont tout contents, si on s'entend sur le prix, bien sûr.
3: Et ça c'est autre chose, hein, s'entendre sur le prix, ça fonctionne comment?
1: Il
3: y a moyen de négocier, me demande Stéphane.
4: Oui, ça marche à l'affect aussi, parce qu'on aime faire plaisir aussi, donc effectivement, on essaie aussi de gagner un peu notre vie. Ici, en l'occurrence, ce sont des jouets que j'avais quand j'étais petit, donc il y a aussi un peu...
1: La différence entre le prix et la valeur, ça, Serge, hein, forcément.
3: Exactement.
1: La valeur est inestimable, et pourtant, il faut donner un prix, quoi.
3: Exactement. Vous vous souvenez la première fois que vous êtes venu à Templou, Nicolas?
4: Moi, il y a 40 ans. Alors, j'ai 45 ans, donc il y a 40 ans que je suis là.
3: Okay. Vous étiez petit, hein? Vous aviez quoi, 6 ans?
4: J'avais 5 ans. Quand
3: 5 ans, pardon.
4: Première fois. Et donc, c'est vraiment une histoire qui dure depuis très longtemps. Mon papa est venu à la première édition. Et puis, voilà, on a perpétué tout ça.
3: Ah bah vous perpétuez bien, en tout cas. C'est sympa comme tout. Merci, Nicolas. Et belle brocante et bon week-end ici à Templou. Si j'ai encore un tout petit peu de temps, Stéphane, je vais aller me balader si je vois où il est. Mais il n'est pas là. Ah bah, flûte, j'ai pas de chance. Il est là. C'est Alain, qui est un des premiers brocanteurs de cette organisation ici à Templou. Bonjour Alain.
5: Oh, bonjour tout le monde.
3: Bonjour, vous étiez un des premiers apparemment.
5: Oui, à peu près, ouais. Il y en avait d'autres, hein, mais moi aussi, ouais.
3: Ouais, qu'est-ce qui vous fascine ici à Templou?
5: L'ambiance.
3: Ouais.
5: La
3: bonne humeur.
5: La bonne humeur de tous les responsables.
3: Ouais.
5: Et puis la bonne humeur des gens.
3: Mais oui, il fait beau en plus ce matin.
5: Oui, quand il pleut, c'est chiant. Mais...
3: J'aime bien. D'ailleurs, vous ne pouvez pas le louper. Il a un sweat t-shirt Alain, le brocanteur.
5: Ça, ah bah voilà. C'est bien ça, ça me fait de la publicité. Dis.
3: Ah voilà. Voilà. Merci Alain. C'est une belle et chouette ambiance, Stéphane.
1: Et toute l'ambiance, on la vit ensemble à Templou, avec vous, Serge, avec les amis de Viva Plus qui seront là tout au long du week-end. Nous, sur Vivacité, on est là jusqu'à midi. Et puis, on va en parler avec eux. Mais il y a deux acheteurs d'affaires conclues, dont Stéphane Van Andenhoven et puis Karim, qui sont là pour estimer les objets des auditeurs de Viva Plus et de Vivacité. Ce sera tout à l'heure cet après-midi. Et puis, c'est un peu c'est un peu l'événement de l'année pour eux. Enfin, je veux dire, il y a combien de brocanteurs, Serge? Il y en a des milliers, quoi.
3: Oui, il y a énormément. Fou. Frédéric, vous qui êtes le président de la SBL, il y a combien de brocanteurs?
6: Entre 700 et 800.
1: Ah ouais,
3: 700 et 800, Stéphane.
1: Ah ouais, on peut passer un week-end. D'ailleurs, il y en a qui logent ici, hein, il y a un camping. Merci, Serge. On vous retrouve un peu plus tard et ailleurs. sur la brocante, parce qu'il y en a des kilomètres de brocante ici.
3: Six.
1: Voici Orelsan.
3: Ah,
1: c'est dingue, 6 kilomètres. On peut même faire du sport en chinant, c'est génial.
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0: Swim, c'était BTS sur RTB Vivacité.
1: En direct de la brocante de Tampon.
0: Ah, et c'est un vrai plaisir d'être ici à Templou avec les acheteurs d'affaires conclus que vous connaissez très très bien, dont le Belge Stéphane Van Andenhoven. Et franchement, c'est un truc de dingue. Et vous n'êtes pas venu tout seul, Stéphane, puisque vous êtes accompagné de Karim.
2: Oui, de Karim Azmani qui nous vient, lui, de Toulouse. Il est arrivé hier soir, là, en avion, forcément.
0: Ouais.
2: Et puis il y a François de Paris qui nous rejoint tout à l'heure aussi. Et puis il y aura Sébastien Del Camp, puis à mon fils qui arrive là et voilà, et on sera au taquet pour vous, chers amis auditeurs. Bonjour de Templou.
0: Et oui, la brocante de Templou, parce que vous êtes un habitué du quartier du Sablon, il y a les puces tous les jours au Sablon, et puis c'est un peu votre quartier, quoi, je veux dire. Quand on vient à Templou comme ça, qu'est-ce qu'on ressent?
2: Qu'est-ce qu'on cherche?
0: Qu'est-ce qu'on ressent?
2: On ressent la chaleur déjà aujourd'hui quand même un peu, hein. Ça c'est cool, je suis très content, je pensais qu'il allait pleuvoir, mais vous êtes là pour confirmer qu'il va faire beau tout le week-end.
0: Peut-être une petite ondée rafraîchissante, mais voilà.
2: Qu'est-ce qu'on ressent? Je disais à mon ami Karim, j'ai l'impression d'être à une brocante il y a 30 ans, et c'est pas péjoratif du tout, ça veut dire qu'il n'y a pas un seul stand avec des fringues et des vides dressing et des choses comme ça, c'est tout des vrais objets qui ont une âme, qui ont... Et on se retrouve projeté en arrière dans le temps, au niveau de mon métier en tout cas. Ça, c'était comme ça partout il y a 30 ans, et c'est plus comme ça qu'à Templou quasi.
0: C'est vrai?
2: Dans tout. Ah ouais, ouais, vraiment.
0: Ah ouais. Donc ça a changé, quoi. Karim, bonjour, c'est la première, Stéphane. C'est la première fois que vous venez ici.
3: Alors
0: à Templou.
3: Non, j'ai le replaisir de venir pour la deuxième fois, et du coup, c'est vraiment un réel plaisir. C'est une brocante immense, 800 exposants, 200 000 visiteurs attendus.
0: Ouais.
3: Avec de tout comme objet, c'est un réel plaisir pour tous les chineurs et chineuses. Donc très content d'être là, de venir de Toulouse jusqu'à Templou.
0: Voilà, alors justement, vous êtes des acheteurs professionnels. Est-ce que vous partez avec certains objets que vous recherchez particulièrement, ou c'est vraiment au feeling, c'est le coup de cœur, un peu comme ce qu'on voit dans l'émission télé Affaires conclues?
3: Exactement. Alors il y a des deux quand même, hein, Stéphane. Il y a du coup de cœur, et puis il y a
2: Stéphane, c'est la vraie vie ici. Ah, ouais. On a des coups de cœur qu'on essaye d'assumer ou pas. Et puis il y a des objets qu'on cherche. Moi, pour l'instant, je cherche par exemple Blanche-Neige et les sept nains en poète. Ceux qui en ont savent ce que c'est. Ah ouais, tu vois, les jouets cool. Que quand ouais. On les pressait, ça faisait poète. Je cherche ça pour faire une déco. Ouais. Karim, lui, il achète souvent des beaux tableaux fin 18e, début 19e. On cherche plein de choses, mais en général, on ne trouve pas ce qu'on cherche et on achète ce qu'on ne cherchait pas.
0: Donc, ouais. Ça, c'est aussi ça, la magie de la brocante.
2: Voilà, tout à fait. Ouais.
0: Parfois, on tombe sur un objet magique, on se dit ah bah mince,
3: lui, oui, c'est
0: ouais.
3: Ah ouais, ouais. La rencontre, une ouais, rencontre, c'est ça. Un objet.
0: Ouais. Et ouais, forcément. Et donc, vraie brocante, vous l'avez dit. On sait que vous cherchez certaines choses et que vous tombez parfois sur un coup de cœur. Est-ce que vous avez déjà fait des affaires, puisque ça a commencé aujourd'hui, est-ce que vous avez déjà acheté des trucs?
2: Aujourd'hui, non, j'hésite sur un objet ou deux et. Des objets qualitatifs quand même, je peux bon, je vais pas les citer, je vais pas les faire chouraver pendant que j'ai le plaisir d'être avec vous.
0: Vous les laissez
2: mais
0: c'est quoi c'est
2: j'imagine le gars qui passe avec l'objet que je convoite devant
0: moi, je
2: studio,
0: sors tout de suite du studio, je vais l'acheter puis je vous le revends, quoi. Je viens dans l'émission, quoi.
2: voilà non et puis j'ai vu pas mal de concurrents chinés aussi, donc je vais pas trop enfin c'était quand même une plaque émaillée spa, mais la bleue et pas la noire. Vous savez ce sur quoi j'ai eu un.
0: Il y a plein de plaques émaillées. Moi, je cherche des plaques pied-bœuf. Voyez,
2: hein,
0: c'est mon nom de famille. Mon parrain, il y en a plein. Et je me dis, mince, il y a spa, il y a plein de trucs de bière, plein de plaques émaillées. Et j'en ai pas trouvé une seule.
3: Comme quoi, vous aussi, Stéphane,
4: vous reste le week-end.
0: Oui, c'est ça. 6 km. Voilà, je vais trouver une plaque. Donc, voilà. Et alors, qu'est-ce qui va se passer tout à l'heure ici, donc sur le stand Vivacité, au cœur de Templou, hein. Franchement, mettez Templou dans le GPS, vous serez guidé, vous serez garé. Venez aujourd'hui ou demain, profitez de la brocante. Et donc là, vous allez évaluer des objets des auditeurs de Vivacité qui vont venir et de Viva Plus.
2: Donc les auditeurs de Viva Plus, de Vivacité aussi, mais enfin surtout Viva Plus, qui se sont préalablement inscrits, mais on trouve toujours des places pour les retardataires, viennent avec un objet, maximum 3 objets, ils peuvent amener des photos de l'objet, parce qu'ils ne sont pas obligés d'amener leur armoire normande sur les 6 km de brocante.
0: Oui, c'est un peu compliqué.
2: J'aime bien dire aussi que les 6 km de brocante, C'est tout à fait vrai, mais il faut s'imaginer que c'est des deux côtés de la rue. Donc quelque part, ouais, si j'étais vraiment français et que ça se passera à Paris, je dirais c'est 12.
0: Ouais.
2: Tu vois, ouais, voilà.
0: Bah ouais.
2: Mais comme je suis belge et humble, je dis 6 km.
0: Oui, 6 km ouais, encore, mais des deux côtés. Donc ça
2: bah
0: fait,
2: ouais, ça fait 12 bornes hein, quand même.
0: Et 12 bornes, ouais, ouais.
2: Donc voilà, on n'est pas obligé de les faire deux fois. Ouais. Et puis, de quoi est-ce qu'on parlait, cher ami?
0: Ah bah on parlait
2: de la brocante, évidemment. De la brocante.
0: Des objets. Et de votre plaque émaillée coup de cœur.
2: Oui, c'est ça, oui, c'est ça. Ouais.
0: Et donc on parlait de ce qui va se passer cet après-midi, que les auditeurs
2: oui, plus, voilà, voilà. Donc de 14 voilà. à 17 heures, en général, on joue un peu les prolongations. Ouais. Il y a, ben pour vous donner une idée, cet après-midi, il y a 170 qui arrivent. Mais il parle belge comme
0: ouais, il est bilingue. Hein.
2: Ouais, il est bien.
0: Je maîtrise.
2: Il y a 170 objets estimés aujourd'hui et à peu près 140, 150 demain.
5: Ah ouais,
2: et
5: quand ça, même.
2: C'est, voilà.
0: Ah, c'est
5: rien.
2: Mais il y a des.
5: C'est du travail à la chaîne, ça.
2: Mais on est 5 quand même, donc il y a toujours un objet qu'un des 5 connaît un peu mieux que l'autre, ouais. On compare un peu nos avis quand on hésite, et puis voilà, il y a François qui sera là, qui connaît super

0: Qu'est-ce qui rassemble les Toulousains des Belges? C'est la convivialité. Qu'est-ce qui vous séduit chez les Belges?
1: Eh bien déjà, oui, il y a une convivialité. Il y a cet esprit chaleureux et populaire qui nous rassemble.
0: Ah ouais?
1: Ouais, complètement. Et donc, c'est très plaisant, c'est agréable. Il y a une bonne humeur. On est encore dans l'esprit des vacances. On n'est pas le 15 août, mais on n'a pas encore envie d'être à la rentrée.
0: Ah ouais, ouais, ouais, c'est bientôt la rentrée. Voilà. D'ailleurs, on va vous voir sur la une acheter des objets dans l'émission Affaires conclues.
1: Oui, avec plein de nouveautés. Donc, mais ça, vous le verrez très, très
0: bientôt.
1: Ah
0: ouais, ouais, bah ça va commencer dans quelques jours. Ouais. Évidemment, on suivra ça de très, très près. Et alors, au niveau des spécialités belges, parce que quand même, on va parler gastronomie, parce qu'on peut manger des bonnes frites ici.
1: Ah, etc. Oui, des bonnes croquettes.
0: Ah ouais, les croquettes crevettes, fromage.
1: Exactement. Voilà, ah, ouais. Oui, mais Stéphane m'a appris beaucoup de choses, si vous savez.
0: Ah ouais, ouais, c'est
1: ah
0: ça.
1: Ah oui, je commence à être un féru.
2: Karim a eu son baptême gastronomique.
1: Au bouillon.
2: Quelquefois, ouais.
0: Ah ouais, donc c'est magique, quoi.
1: Oui,
0: c'est...
1: oui, non, c'est un réel plaisir d'être là, les gaufres, les... Oh, puis même l'ambiance, je vous dis, le côté vraiment, la chaleur... malgré qu'il... Bon, là, il fait beau, mais malgré le temps, tout ça, il y a toujours du soleil dans le cœur de nos chers amis, de vous. Donc, je suis très, très heureux.
0: Oh, ouais, c'est joliment dit.
2: Joliment.
0: Voilà. Voilà. Ouais. On l'adopte.
1: C'est sincère. Merci.
0: On l'adopte.
1: Ouais, j'y compte bien.
0: Voilà. Bon, en tout cas, merci d'être passé dans ce studio, dans le studio Vivacité. On invite vraiment tous les auditeurs à venir à Templou, que ce soit aujourd'hui ou demain. Ne vous tracassez pas. Ouais. C'est vrai qu'il y a beaucoup de monde, mais ouais, tout est bien organisé. Il y a absolument des prairies partout, ouais, tout le monde trouvera sa place, ouais, et ça c'est fabuleux parce que c'est vrai qu'on est un peu à la campagne hein, ici à Templou, ouais. Stéphane, ce serait,
2: oui,
0: ce serait les places du jeu de balle, les Marolles, ce serait pas le même délire.
2: Oui,
0: hein,
2: oui, ce serait pas toujours la même chose. J'espère, ouais, que vous avez programmé peut-être un nougaro pour notre ami, parce que c'est quand même sa
0: bizarre
2: ville de cœur de natale aussi. Donc,
0: ouais, ouais, ouais,
2: j'espère, ouais, entendre nougaro dans les 24 heures qui suivent.
0: Oh, ouais. Et puis les collègues de Viva Plus vont certainement passer, ouais, quelques-uns.
1: Il y a toujours, de la bonne musique sur Viva Plus, faut le dire. C'est un plaisir de vous entendre.
0: Voilà, on est sur Vivacité. Bah, Viva Plus, ce sera tout à l'heure en direct. Hein, c'est sur le DAB+. Si vous vous connectez, bah, vous allez vivre la brocante. Un peu comme ce qu'on fait en échantillon ce matin. On va écouter George Michael. Alors, lui, il n'est pas toulousain, hein, George Michael, mais Carless Whisper. Carless Whisper. Allez, attendez, ça, c'est quand même un son qui fait du bien.
1: Ouais. Merci.

0: Carles Whispers, c'était George Michael sur RTBF Vivacité. Depuis la brocante de Templou, la météo est idéale, les gens sont souriants, les acheteurs d'affaires conclus sont sympas. Bref, on passe un bon moment, hein, Jonathan.
1: Excellent, non, c'est parfait, c'est trop bien.
0: Mais je comprends que vous aimez bien venir à Templou.
1: Mais moi, j'adore les brocantes déjà de base. Et celle-ci, elle est extraordinaire.
0: Ah bah c'est la plus grande de Belgique. Et vous avez entendu Stéphane, il nous a dit ça, c'est une vraie brocante parce que apparemment dans les brocantes, maintenant aujourd'hui, c'est beaucoup les vide-dressing.
1: Des vide-greniers, oui, on trouve. Ouais,
0: c'est ça. Bon après, voilà, on vit le truc avec Serge Vallaloen qui se balade aussi dans les allées de la brocante. Mais vous, Jonathan, vous allez nous faire à la fois chanter, mais danser.
1: Oui, je suis pas venu que pour la brocante, c'est vrai.
0: Oui, vous êtes venu pour nous raconter l'histoire de Los del Rio.
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0: Donc dans quelques instants, vous allez nous rappeler la chorégraphie à la radio et voilà, c'est les bras sur les pecs et puis
1: exactement.
0: Derrière la tête.
1: Et la Macarena genoux, qui a failli ne pas s'appeler la Macarena.
0: Ah bon?
1: Ah ouais.
0: Vous allez nous
1: un
0: dire
1: autre prénom.
0: Ah, vous allez nous dire ce que c'était?
1: Ouais.
0: Ah et ben c'est dans un instant en direct sur Vivacité, à tout de suite.
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0: La Macarena, une chanson que l'on connaît évidemment depuis l'année 1996, Jonathan.
1: L'été, les vacances touchent à leur fin, mais comment ne pas parler du tube de l'été par excellence? On a tous chanté à tue-tête sur la Macarena, on a tous dansé cette chorégraphie.
0: Ah oui, c'est sûr.
1: Que le monde entier connaît.
0: Ah oui,
1: c'est
0: oui.
1: En 96 que la chanson a explosé dans les charts du monde entier. Pourtant, la chanson du duo espagnol fondé en 62 est sortie à l'origine en 93, donc 3 ans plus tôt, dans leur 26e album quand même, hein, Ami Me Gusta.
0: Ah oui.
1: Ouais. Elle ne ressemblait pas encore à la version internationale qui cartonnera plus tard. C'est à l'origine une rumba, cette chanson.
0: D'accord. C'est un peu plus lent, mais ça va.
1: Un peu plus tradit. Oui, c'est pas complètement différent, mais voilà. Il n'y a pas encore ce côté pop qu'on va découvrir plus tard. La Macarena, elle naît par hasard en 92 au Venezuela, lors d'une tournée du groupe, lors d'une fête, après un concert. Une danseuse de flamenco improvise une danse. Les deux chanteurs donc prennent leurs instruments et improvisent le refrain pour l'accompagner. Une mélodie toute simple à retenir. Et puis satisfaits parce qu'ils ont trouvé et ils écrivent le reste de la chanson puis l'enregistrent. Mais à l'origine, c'était Magdalena qui était chantée.
0: Ah.
1: Ils changent le prénom pour éviter la confusion avec une autre chanson qui était sortie un an plus tôt par le chanteur mexicain Emmanuel qui avait connu un gros succès en Amérique latine et en Espagne. C'était ceci.
0: Ah, ça c'est très soleil aussi. Hein.
1: Ah oui, bon, la chanson n'est pas connue chez nous, mais enfin, c'était un gros succès, donc pour éviter la confusion, il change pour Macarena, qui sonne tout aussi bien, et qui est le prénom d'une des filles d'Antonio Romero, un des chanteurs du groupe. À sa sortie, le titre ne fait pas beaucoup de bruit, il faut attendre sa relecture plus pop, grâce au remix des Bayside Boys, pardon, pour que ça prenne, d'abord en Espagne, et puis dans les pays latins, et cette fièvre va rapidement gagner le reste du monde également. Et dans ce succès planétaire, il y a un ingrédient qu'on est obligé de prendre en considération. Et c'est la chorégraphie. La chorégraphie signée Mia Fry, des mouvements.
0: Ah, Mia Fry qui est connue.
1: Qui était jurée dans l'émission Popstar, qui n'était pas diffusée mais enfin, en Belgique, mais enfin qui est quand
0: ouais,
1: même.
0: Mais on la connaît,
1: elle est connue, on l'a connue. Ouais. Bien sûr, évidemment. Et c'est elle qui signe la chorégraphie de ce titre. Bon, c'est très simple, hein, on tend les mains vers l'avant, on les retourne, on les place derrière la tête, en les croisant avant de poser sur les hanches. Bref, c'est un truc que tout le monde est capable de faire, hein, finalement. En ne faisant appel qu'au haut du corps, tout le monde peut l'exécuter, les vieilles personnes, les enfants, les filles en mini-jupe, dans les boîtes de nuit. Bref, c'est ça qui va vraiment participer au succès du titre. 3 ans après sa sortie, la Macarena est numéro 1 partout. Finlande, Autriche, l'Australie, la Belgique évidemment. Pas un seul pays ne résiste. Le clip lui aussi tout simple est surdiffusé. Ça devient le hit estival qui est choisi comme hymne pour la campagne de Bill Clinton quand même. Hein, une vidéo montre même Hillary Clinton qui danse au rythme de la Macarena en plein congrès démocrate. Depuis le carton de Los Del Rio a continué à le groupe a continué à sortir des albums sans jamais égaler le succès. Il faut dire que c'est mission impossible, c'était tellement énorme. Ils ont proposé toutes sortes de relectures du titre et j'ai pas résisté à l'envie de vous faire écouter celle-ci. C'est une version de Noël, s'il vous plaît. Oui, oui.
0: Non, mais je vous jure. Ah oui, ça réchauffe, hein. Vous avez la version barbecue et puis la version raclette, c'est pas mal. Ah bah oui.
1: C'est pas énorme. Bon, ça n'a pas eu le même succès, non. Mais enfin, ça a le mérite d'exister.
0: Ouais, on a rajouté des carillons, quoi. C'est vraiment commercial, hein, quand même. Bon, on écoute la version estivale.
1: Ouais, d'accord. Avec plaisir.
0: Allez, la Macarena, préparez-vous à chanter et surtout peut-être à danser.

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1: Hey, Macarena. Bah ouais, bah voilà, ça c'est génial d'avoir choisi de raconter l'histoire de la Macarena aujourd'hui, Jonathan. Nous sommes en direct de la brocante de Templou. Soleil, bah il est là. Il y a du monde, il y a des brocanteurs, il y a une bonne ambiance. On vous raconte tout ça jusqu'à midi et puis au-delà sur Viva Plus aussi. À tout de suite.
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7: Bonjour à toutes et tous, une nuit calme dans les Hauts-de-Fagne, malgré plusieurs reprises du feu, les opérations de noyage ont repris ce matin, les équipes au sol ne devraient pas pouvoir compter tout de suite sur les deux hélicoptères norvégiens toujours sur place, cela dépend de la météo. Le dispositif, lui, se réduit, les pompiers se retirent petit à petit, ils sont désormais moins d'une centaine, les pompiers flamands, eux, sont rentrés dans leur caserne. Des coups de feu tirés en direction d'un commissariat, ça s'est passé hier soir à Anderlecht. Des impacts de balles sont visibles sur le bâtiment situé dans la rue Démosthène. Personne n'a été blessé. Selon les premiers éléments, deux suspects se seraient enfouis à bord d'une trottinette. En Ukraine, les secours fouillent les décombres d'un important centre commercial. Ils recherchent des victimes. Après les frappes russes d'hier, cette attaque de drone a fait au moins 16 morts et 130 blessés. 9 personnes sont toujours portées disparues. Il y a eu aussi d'autres bombardements meurtriers cette nuit en Ukraine. L'Union européenne a dénoncé une terreur planifiée par Moscou. Le Canada, frappé par de nouveaux droits de douane américains. Les négociations commerciales entre les deux pays sont un échec. Ottawa et Washington n'ont pas réussi à se mettre d'accord. Il est question d'une surtaxe de 50% pour un certain nombre de produits canadiens entrant aux États-Unis, comme le ciment, le vin, les meubles ou les vêtements. Le Canada a promis une riposte au dollar près. Les relations entre les deux voisins se sont dégradées depuis le début du deuxième mandat de Donald Trump. Lui ne va pas recevoir le titre de papa de l'année. Un japonais a abandonné son fils de 7 ans pendant des heures sur le mont Fuji. L'enfant était fatigué lors de l'ascension du plus haut sommet du Japon. Le père lui a demandé de l'attendre sur place, lui a donné quelques snacks et a continué sa route avec un autre fils. Le jeune garçon a été retrouvé seul et emmené dans un poste de police. Après un avertissement, le père s'est excusé et a reconnu sa négligence. En cyclisme, c'est parti pour le Tour d'Espagne. La Vuelta s'élance de Monaco tout à l'heure avec un contre-la-montre de 9 km. Les coureurs emprunteront une partie du célèbre circuit de Formule 1. Tous les yeux seront tournés vers Tadej Pogačar. Le Slovène a un objectif, remporter le seul grand tour qui manque à son palmarès. Et poursuivre la première étape de la Vuelta, rendez-vous à 16h en télé sur la Une. Voilà pour les infos. Belle journée à notre écoute.
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1: Et après les informations de Maxime Maillet, le RTBF Mobile Info. Alors Caroline Martin va certainement nous dire qu'il y a du monde à Templou, mais tout est bien organisé. Bonjour Caroline.
8: Oui, bonjour. Effectivement, pour le moment, ça se passe bien. Par contre, ça se passe un peu moins bien sur la Nationale 4 à hauteur de Henlier, puisqu'il y a toujours ce camion en feu qui pose problème. La chaussée reste fermée dans les deux sens, avec des déviations en place. Et puis toujours cet accident également sur le 40 à Berlot en direction de Bruxelles, avec deux bandes toujours soustraites au trafic. Et vous perdez pour le moment donc une dizaine de minutes en direction de la capitale.
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1: Et quel bonheur de vous retrouver en direct depuis la brocante de Templou. Il a ses lunettes de soleil. Vous avez acheté la brocante
10: non, pas celle-ci, non. Je n'ai pas encore eu le temps de faire mon petit tour.
1: Mais vous pouvez conserver vos lunettes de soleil, évidemment, parce qu'il y a du soleil ici.
10: Ouais.
1: Alors, quelle ambiance quand même, hein.
10: C'est trop chouette. Moi, j'adore. Moi, je suis fan des brocantes, mais celle-ci en particulier.
1: Ah ouais, vraiment. Et puis Serge Van Alleweyn, lui, il est avec les brocanteurs, avec les chineurs aussi. Serge, vous baladez dans les 6 km x 2 de brocante de Templou.
11: j'aime bien votre explication. Effectivement, Stéphane, il fait beau, c'est très agréable. Frédéric Renaud, président de la SBL, fabuleuse histoire de cette brocante hors du commun. Tout a commencé en quelle année ?
12: En 1978. La première brocante, donc il y a 49 ans, mais c'est la 47e édition, Covid oblige.
11: Ben oui, les bénévoles jouent un rôle hyper important.
12: Oui, effectivement, c'est une organisation entièrement bénévole. Ce sont toutes les associations du village et un peu extérieures, puisqu'on est 900 pour travailler ce week-end, pour pouvoir encadrer, préparer, et puis vous restaurer, vous permettre de boire un verre sur le parcours.
11: Parce que ça fait du bien aussi. Hein.
12: Ben, oui, il faut, parce qu'il fait un peu chaud, donc il faut boire quand même. Voilà.
11: Tout est fait pour faire en sorte que vous soyez bien ici à Templou durant tout ce week-end. Et nous, on va se retrouver dans quelques instants, si vous le voulez bien.
1: Mais oui, bien sûr, on veut entendre des brocanteurs, des chineurs aussi qui sont là.
11: Il y en a tout plein autour de moi.
1: Oui, entre 150 000 et 200 000 personnes sur un week-end ici à Templou. C'est la plus grande brocante de Belgique. Et qu'est-ce qu'on est fiers d'être là en direct sur RTBF Vivacité. Et puis Viva Plus aussi tout ce week-end. N'hésitez pas à vous connecter sur le DAB+. Jonathan, vous allez nous raconter l'histoire d'une chanson. Bon, j'ai pas envie de dire qu'elle est poussiéreuse parce que ça se fait pas. Mais c'est
10: elle
1: une chanson.
10: Elle est pas toute jeune, on peut le
1: c'est
10: dire.
1: C'est une chanson que l'on pourrait retrouver en vinyle ici sur le site. De Templou, avec la pochette, et dessus, sur la pochette, il y a Joe Dassin, et il fait écrit « Les copains d'abord ». Non,

0: Il naviguait.
1: Ouais, c'est Georges Brassens. Hein. C'est,
2: Georges Brassens.
1: C'est pas Joe Dassin, j'ai dit Joe Dassin. Mais j'ai, parce que, peut-être que j'ai vu Joe Dassin dans les vinyles ici. Ils y sont tous, hein. Honnêtement. Ah, ouais, ah, oui, là, il y a des vendeurs de vinyles incroyables.
2: Ah oui, c'est
1: bon,
2: dingue.
1: Les copains d'abord.
2: Les copains d'abord, super histoire. Pareil, un des titres de prédilection de Georges Brassens.
1: Mais
2: bon, vous mettez la confusion maintenant.
1: Non, Georges Brassens.
2: Ouais. On oublie souvent, cette chanson, c'est la BO d'un film. C'est la bande originale d'un film. C'est une commande qu'on lui avait passée.
1: Ah d'accord, ouais, ouais. Ah bah vous allez nous raconter tout ça dans une poignée de minutes. Alors je lis, hein, parce que j'ai pas envie de me tromper. Les fleurs, c'est Tovelo et un certain Maestro, ou plutôt Stromae.

0: Miles Smith et Niall Horan, c'était Drive Safe en direct de la brocante de Templou. Survivacité jusqu'à midi, survie à plus tout le week-end aussi. Serge Van Halloween est là avec nous, avec les chineurs, avec les brocanteurs. La météo est au rendez-vous, les gens ont le sourire. C'est très agréable d'être ici, Serge.
1: Ah oui, très très agréable, effectivement. On se balade, vous l'avez dit, il y a X kilomètres, voilà.
0: 6 fois 2. Il y a 6 kilomètres de brocante, voilà. Mais c'est Stéphane Van Andenhoven faire conclure qui disait, bah, en fait, ouais. Si on était un peu chauvin comme les Français, bah, on dirait 6 km x 2 parce qu'il y a des gens de chaque côté de la rue. Et c'est vrai, il a raison.
1: Et ça se passe hyper bien, évidemment. Georges est avec nous et la BD est aussi très à l'honneur, évidemment, à Templou.
2: Oui, vraiment, la BD est au cœur de Templou. C'est vraiment, on a le festival BD qui a lieu tous les dimanches. Et le samedi, c'est vraiment le jour où les collectionneurs viennent, mais aussi des familles, acheter les BD pour les enfants, pour la famille, que ce soit les filles ou les garçons, et aussi les collectionneurs avertis qui adorent la bande dessinée.
1: Oui, nous sommes sous ce chapiteau ici. Il y a beaucoup, beaucoup de monde, hein. Il y a beaucoup de gens intéressés. Qu'est-ce qu'on vous pose comme question, Georges ?
2: Alors, on nous pose souvent des questions. Est-ce que vous avez le dernier tome sorti ? Est-ce que vous avez une édition ancienne que je ne retrouve pas ? Parce qu'on sait qu'à Templou, il y a énormément de vendeurs dans la grande tente professionnelle, mais il y a également énormément de vendeurs qui se trouvent tout autour, disséminés autour de la tente, dans des stands séparés.
1: D'accord. Luc, bonjour.
3: Bonjour.
1: Vous êtes un des responsables aussi de ce, on va dire, Carrefour BD, on
3: peut dire ça ? Carrefour BD et de la brocante en général.
1: Oui, c'est ça.
3: Mais ici, comme Georges vous l'a expliqué, on est dans un chapiteau collection, mais aussi la brocante de Templou est attachée à la BD parce que chaque année, on a une affiche qui est faite par un dessinateur.
1: C'est ça.
3: Et cette année, c'est même une illustratrice du village qui a fait notre affiche.
1: Bah, c'est sympa comme tout. Et puis il y a des gens qui viennent aussi simplement pour le plaisir de faire un petit coucou à Templou. Bonjour Rose.
4: Bonjour, bonjour, vous allez bien ?
1: Mais oui, et vous-même ?
4: Magnifique, on a un temps magnifique pour aujourd'hui. Hein.
1: Oui, tout à fait. C'est la première fois que vous venez
4: première
1: à Templou.
4: Première fois.
1: Ouais. Et ouais, qu'est-ce qui vous a décidé et tout ? Pourquoi et tout ?
4: Mais parce que ça fait des années que je voulais venir et que ça ne permettait pas, c'était pas possible. Aujourd'hui, ben, j'ai la chance d'avoir le temps avec moi, donc je viens pour la première fois voir les fameux 6 km que je ne m'attendais pas à faire.
1: Excellent, excellent. Et pour l'instant, ça se passe bien ? Vous avez vu des choses intéressantes ?
4: Ah oui, mais j'ai fermé les yeux et j'ai dit au monsieur, je reviens après parce que les prix sont un petit peu, voilà. Donc il faut faire le choix et si jamais je tombe sur le coup de cœur après, voilà. Donc on fait le tour.
1: On fait le tour et vous allez passer un bon moment en tout cas, tant plus j'en suis sûr.
4: Mais je pense, parce que le monsieur du parking avait dit, vous avez le ticket pour 2 jours. J'ai dit, oh, non, demain... Mais... Peut-être que demain, je serai là pour la maladie de Templou.
1: Ok, super, Rose, merci pour votre beau sourire, en tout cas.
4: Pas de soucis, bonne journée.
1: Bah, bon week-end. C'est sympa, hein,
0: ah ouais.
1: Stéphane.
0: Ah oui, c'est magnifique.
1: Ouais.
0: Il y a aussi des bandes dessinées, mais il y a aussi des vinyles, hein, Serge.
1: Ah ouais, vous voulez que j'aille du côté des vinyles ?
0: Ah bah écoutez, allez-y.
1: Oui, j'aime bien
0: plaisir,
1: ça.
0: Parce que justement, et si vous trouvez le vinyle de Jacques Brel avec Ne me quitte pas, Serge.
1: Ah bon, c'est noté.
0: Voilà,
1: c'est noté.
0: Notez-le. Parce que dans quelques secondes, Jonathan va nous raconter l'histoire de cette chanson.
1: D'accord.
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0: Ah, beaucoup d'émotions alors, Jonathan.
6: Oui. Succès immense pour cette chanson de Jacques Brel, une chanson qui s'est même exportée à l'international. Elle a été chantée par Frank Sinatra, Nina Simone. Chanson à l'histoire incroyable.
0: C'est fou, hein. On a raison de le rappeler que Jacques Brel a permis quand même des reprises par des artistes absolument énormes. Imaginez si par exemple quelqu'un reprenait Je voulais te dire que je t'attends, par exemple. Allez, votre rêve. Quoi, Madonna. Mais
6: moi-même, je l'ai reprise puisque c'est une chanson de Michel Jonas.
0: Oui, c'est une chanson de Michel Jonas. Mais imaginez votre chanson à vous qui s'exporte comme ça. Ça doit être
6: fabuleux, oui. Chanté par en plus des monuments de la chanson comme Frank Sinatra.
0: Bon, vous allez nous raconter l'histoire de cette chanson-là pendant que Serge cherche le vinyle dans une poignée de secondes.
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0: Jonathan, vous nous racontez l'histoire de Jacques Brel, Ne me quitte pas. Il y a Sylvain qui est ingénieur du son sur le Vasté qui me dit j'ai un 33 tours de Brel avec notamment Ne me quitte pas, si ça peut aider Serge. On lui a lancé un défi d'aller chercher le vinyle. Ce serait drôle quand même qu'il le trouve.
6: Allez, je vous raconte l'histoire.
0: Bah oui, allons-y.
6: Imaginez, Bruxelles, à la fin des années 50, dans un appartement en fumée, un homme tourne en rond, incapable de dormir, il vient de vivre une rupture douloureuse. Bah, cet homme, c'est évidemment Jacques Brel. Et cette nuit-là, sans le savoir encore, il est en train d'écrire l'une des plus grandes chansons de la francophonie, Ne me quitte pas. Nous sommes en 59, Brel est déjà connu évidemment, mais il traverse une période intime compliquée. Sa relation avec Suzanne Gabriello, dite Zizou, une actrice et chanteuse française, vient d'exploser. Brel refuse de quitter sa femme avec qui il avait eu 3 enfants.
0: Ah oui.
6: Ouais, on la comprend un petit peu quand même.
0: C'est Zizou. Ok.
6: À ne pas confondre avec un autre Zizou, évidemment.
0: Oui.
6: Certains proches...
0: c'est pas celui du coup de boule, quoi. Non.
6: Certains proches raconteront plus tard que c'est cette séparation qui a profondément marqué l'artiste. Brel, lui, ne confirmera jamais totalement la légende, mais ce qui est certain, c'est que la douleur nourrit alors chacune de ses lignes. Il compose la musique avec son pianiste, qui ne sera pas crédité car elle n'était pas encore enregistrée à la SACEM. Et puis pour le texte, il y a cette phrase, ne me quitte pas, 4 mots simples, pas de poésie compliquée, pas d'effet littéraire, juste une supplication, une phrase répétée encore et encore. Ce qui rend cette chanson si bouleversante, c'est justement son absence de fierté. À l'époque, dans la chanson française, les hommes parlent d'amour, mais avec élégance, avec de la distance, ils ont une certaine posture. Brel, lui, il ose l'humiliation. Il écrit d'ailleurs que « Laisse-moi devenir l'ombre de ton ombre ». Au départ, Brel la destine à une chanteuse en fait. C'était pas pour lui cette chanson, c'était pour une certaine Simone Langlois qui va d'abord l'enregistrer. C'était un 45 tours sorti en 58.

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1: Belle voix, Simone.
2: Très belle version de Simone Langlois. Brel, pour l'instant, n'est pas intéressé. Il attendra plusieurs mois avant de l'enregistrer à son tour. En studio, l'ambiance, elle est dingue, elle est particulière. Les musiciens comprennent qu'ils assistent à quelque chose de rare. L'arrangement est minimaliste, presque inexistant. Hein. Il n'y a pas beaucoup d'effets, pas besoin d'orchestration gigantesque, puisqu'il y a la voix de Brel. Et Brel, quand il chante, il raconte l'histoire, il la vit, il l'incarne. Pourtant, l'ironie de l'histoire, c'est que Jacques Brel détestera cette chanson, il le dira beaucoup de fois d'ailleurs, hein. Il ne s'agit pas d'une chanson d'amour, mais d'un hymne à la lâcheté des hommes. Pour lui, le narrateur s'abaisse totalement, c'est pas un romantique, c'est une chanson d'un mec désespéré, quoi, en gros.
1: Ouais.
2: Mais le public, lui, il entend autre chose. Très vite, Ne me quitte pas dépasse les frontières de la Belgique, de la France, de la francophonie. La chanson sera reprise dans le monde entier par des artistes énormes. Il y a Frank Sinatra qui la reprend, Céline Dion évidemment bien plus tard, et puis cette version légendaire de Nina Simone.
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0: C'est incroyable quand même, hein. Artiste belge, waouh, des stars internationales qui reprennent la chanson. Ouais.
1: Et puis chacun y met sa propre douleur, mais il y a quand même un truc qui les réunit tous, c'est une émotion particulière qui est liée à ce texte, à cette mélodie. Et plus de 60 ans après sa création, cette chanson continue de toucher encore des générations. Elle est reprise dans les télécrochets, dans les émissions, par plein d'artistes, parce qu'au fond, elle parle de quelque chose d'éternel, ce moment où l'on comprend que l'amour peut nous rendre à la fois magnifique et surtout très vulnérable.

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0: Alors, c'est magique hein, quand même d'être ici à la brocante de Templou. On lance un défi à Serge Van Halloween qui part à la rencontre des chineurs, des brocanteurs. Et juste avant que Jonathan nous raconte l'histoire de Ne me quitte pas de Jacques Brel, on lui dit bah, Serge,
1: ouais.
0: Ah bah, il faut trouver le vinyle de Jacques Brel. Ah bah, vous l'avez, ça y est.
2: L'a-t-il trouvé?
0: Mais oui.
2: Énorme.
1: Mais oui.
2: Trop bien.
1: Et c'est même un concert à l'Olympia. Jacques Brel, je regarde.
2: Voilà,
1: ça date de 1962. Il y a plein de belles choses, évidemment. Il y a les Bourgeois, il y a Maric, il y a le Moribond, Ne me quitte pas la valse à mille temps, etc., etc.
0: D'accord. Attendez, Serge, on va faire un truc. C'est combien?
1: On va poser la question. Jean-Mi. Jean-Mi, qui est responsable du stand. Ça vaut combien cet album concert à l'Olympia? Pierre Jacques Brel.
3: Ah bah 10 euros.
1: 10 euros, Stéphane.
0: 10 euros. Bah, je vais venir l'acheter, Serge.
1: Ouais, okay.
0: Parce que ce qu'on va faire, parce que Stéphane Van Andenhoven, il organise aussi Affaire for Life au profit du Va for Life.
1: Ouais, ouais.
0: Et puisqu'on est à Templou, ce vinyle, finalement, on va lui donner de la valeur. Parce qu'on peut donner de la valeur aux choses. C'est-à-dire qu'on va acheter le vinyle.
1: Ouais.
0: On va le signer avec Jonathan, avec vous, Serge, avec Stéphane, avec tous les acheteurs d'affaires conclues qui sont ici. On le date et on le mettra aux enchères pour Affaire for Life. Et ce serait formidable.
2: Bonne idée, excellente idée.
1: C'est excellent.
0: Donc, en fait, je vais venir. Et est-ce qu'il y a Péconique?
1: Est-ce qu'il y a Péconique pour vous régler l'album, Jean-Mi? Oui, pas de problème, dit Jean-Mi.
0: J'arrive, je vais acheter le vinyle et puis on va faire ça. On ne sait jamais. Et peut-être qu'on aura une bonne surprise au mois de novembre.
2: Okay. Avec toutes nos signatures, on pourra peut-être le vendre 12 euros.
0: Plus que ça, pour Viva for Life, Jonathan.
1: Ah bah oui.
0: On espère plus, évidemment, mais on le mettra aux enchères. Ce serait drôle quand même.
1: Ah ouais, très drôle. Concert à l'Olympia de Jacques Brel qui date de 1962. Ouais,
0: comme quoi, on peut faire d'un moment de la magie et on peut faire d'un prix une valeur, Serge. C'est ça.
2: Beau.
0: Templou.
1: Oui,
0: bon, allez, on écoute. Cameron Whitcomb avec Kingdom of Fear.

0: Kingdom of Fear, c'était Kamrod Wimpcomb et on a le vinyle de Jacques Brel, le concert à l'Olympia, c'est extraordinaire et il est sous cellophane en plus à mon avis, il a de la valeur. Hein,
1: il est sous cellophane, ouais, il a plus de valeur. Ouais. Hein.
0: Moi je me souviens, j'avais essayé de vendre un Monopoly à Stéphane, il m'avait dit alors il est emballé, bah non, ouais. Je joue avec.
2: Et là, tout suite,
0: ça vaut pas grand chose.
2: La valeur ça chute.
0: Et là il est sous cellophane, c'est bien parce qu'on va pouvoir leur demander combien ça vaut vraiment quoi. Et dans un instant, on va se retrouver justement avec les acheteurs d'affaires conclues qui sont sur le site de la brocante de Templou à la fois aujourd'hui et demain pour évaluer des objets que les auditeurs de Villa Plus sont venus apporter. Hein. Ça va commencer à midi et puis c'est aujourd'hui, c'est demain. Mais venez, il y a une bonne ambiance ici à Templou et on est en direct sur RTBF Vivacité.
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0: Eh ben franchement, si vous n'avez rien à faire aujourd'hui ou demain, ou les deux jours, bah venez sur le site de la brocante de Templou, parce qu'il y a une ambiance absolument fabuleuse.
1: Ambiance de dingue, météo de dingue aussi.
0: Ah ouais, c'est vrai. Et en plus, il fait pas trop chaud, c'est pas le cagnard.
1: Non, c'est nickel.
0: Donc voilà, il fait même un peu frais le matin, hein, vous avez remarqué. Il faut...
2: J'ai pris ma petite laine.
0: Ben, exactement, la petite laine. Et on est là, en direct, avec Serge Van Halloween, avec tous les acheteurs d'affaires conclues. Enfin, pas tous, mais il y en a quand même pas mal. Il y a Karim, Stéphane, qui alors il a quand même réussi à faire revenir quelqu'un de ses vacances pour venir à Templou. Ça, c'est quand même absolument incroyable. Stéphane, présentez-nous vos acolytes, même si les auditeurs les connaissent déjà très bien.
3: Mais quoi, mes acolytes? Mes acolytes, oui. Alors, ben là, il y a à ma gauche, il y a Karim qui nous vient de Toulouse, que vous avez entendu à l'antenne il y a une petite heure. Et puis, nous a rejoint François Cazès ou Caz, je ne sais jamais comment.
4: Alors ouais, bonjour à tous, François Cazès Bardina,
3: voilà,
4: ça se prononce.
3: François Cazès Bardina qui nous vient, lui, de Paris.
0: Ouais, enfin, des gorges du Verdon, il nous a dit. Hein.
4: Oui, en fait, je rentre de vacances pour vous voir, c'est vrai. Je suis rentré un peu plus tôt, donc je suis venu cette année. Merci pour l'invitation, je suis ravi d'être avec vous. C'est toujours un plaisir de venir en Belgique, parce que j'adore les Belges. Vous êtes tellement gentils, souriants,
0: ouais,
4: accueillants.
0: C'est bien, il ne dit pas nos amis belges, lui, moi j'adore. Parce que il y a toujours ce petit côté condescendant en disant à nos amis belges, ben pourquoi
3: oui,
0: nos
3: oui.
0: amis, hein, parce que voilà.
3: On dirait qu'ils parlent un peu d'animaux de compagnie. On dirait qu'ils parlent d'animaux de compagnie.
0: Oui, c'est ça, nos amis belges. Mais attendez, mais c'est
3: on
0: qui cela?
3: On est gentil, hein.
0: C'est la première fois que vous venez ici à Templou?
4: Oui, effectivement.
0: Alors, justement, quelles sont vos impressions? Parce que c'est la première fois aussi.
4: C'est grand. Il y a beaucoup de monde et on voit qu'il y a des acheteurs parce que parfois sur des brocantes il y a des promeneurs et là ce que j'ai remarqué tout de suite c'est que les gens ont des sacs, des caddies,
0: des camionnettes,
4: des chariots, et du coup tu vois qu'ils sont là pour chiner, pour acheter, donc c'est une belle brocante.
0: Et vous avez déjà repéré quelques objets ou pas encore?
4: Alors franchement non, j'ai pas encore fait le tour parce que je voulais être à l'heure pour vous voir, donc j'ai pas le temps de regarder.
0: D'accord.
4: Trop.
0: Et vous êtes à la recherche d'objets particuliers ou pas forcément?
4: Alors moi, il n'y a pas de règle, c'est sur les coups de cœur. Je ne cherche rien parce que j'ai besoin de rien et je réagis vraiment sur les coups de cœur.
0: D'accord.
4: Après, il y a des choses que j'aime plus que d'autres.
0: Ouais.
4: Effectivement, j'aime bien les pattes de verre, j'aime bien les bronzes, on le sait. Mais ça peut être tout et n'importe quoi.
0: D'accord.
4: Et il n'y a même plus d'époque, parce que c'est vrai que je n'aimais pas trop les années 60, 70. Et à force de faire l'émission, grâce à mes collègues qui adorent les années 60, 70, je commence à me mettre dessus. J'apprends grâce à eux, d'ailleurs. Je les suis.
0: Ah ouais, d'accord. Donc, c'est bien. Mais c'est vrai que vous avez quand même cette faculté de remettre au goût du jour ce fait de chiner, ce fait de donner une valeur aux objets. Parce que il y a forcément le prix, la valeur, alors forcément vous achetez, mais souvent avec le cœur, quoi. Il faut quand même gérer l'émotion et le côté un peu rationnel quand on est acheteur à faire conclu.
4: Alors ça nous est tous arrivé, je pense, de partir trop haut. Et moi ça m'est arrivé une fois, je me dis bon allez, j'y vais, j'ai déjà le plafond, la fourchette basse, la fourchette haute, puis après on se dit c'est pas grave, j'aurai pas grand chose à gagner derrière, mais il me plaît. Puis après on passe dans la phase bon, je le garderai pour moi.
0: Ouais.
4: Et là tu commences à trop
1: là,
4: monter,
1: c'est le piège.
4: Et c'est le piège, ouais. Alors maintenant avec les années, moins quand même, sauf c'est un vrai coup de cœur qui va. Mais maintenant, je me cale quand même en me disant non, je suis rempli, les dépôts sont pleins. et puis les coups de cœur, il y en a, tu les as. Enfin, le coup de cœur, il est. Tu aimes l'objet, donc tu ne t'en lasses pas, mais il y a des objets que tu te lasses au bout d'un moment, et moi, je fais tourner aussi.
0: Ouais. L'émission à faire conclue a quand même changé littéralement vos vies.
4: Moi, je fais mon métier face caméra, voilà.
0: Ouais.
4: Après, ça a changé, oui, puisqu'on est reconnu dans la rue, forcément, les gens nous reconnaissent et nous appellent assez facilement.
0: Ouais. Vous étiez devant le studio il y a quelques instants, il y a quelqu'un qui est venu vous voir. Hey, attendez, j'ai acheté un truc là, machin, et ça vaut quoi? Et c'est fou, parce que vous êtes vraiment des experts, des conseillers.
4: Alors, on nous demande beaucoup, on me demande beaucoup pour la restauration, pour customiser, pour remettre en état, mais aussi beaucoup d'estimation. Sur les réseaux sur une brocante dans la rue comme ça, il y en a, ils vous sortent la photo, ils vous demandent directement parce que vous êtes là, quoi, ils profitent, mais ça fait plaisir.
0: Et le dernier coup de cœur, c'était
4: le dernier coup de cœur, qu'est-ce que c'était là? C'était avant les vacances, qu'est-ce que j'ai acheté qui me plaisait? Non, même pas. Non, ça c'est.
3: Je précise juste, quand un Français dit coup de cœur, ça veut dire en belge bénéfice aussi. Hein.
0: Ah oui, c'est vrai. Bah, il a dit qu'il réagissait, parfois
3: nous,
0: il était trop...
3: Nous, on a des coups de cœur. Ah ouais. Ouais, il faut lui dire sur quoi tu as gagné 1000 balles dernièrement. Ouais. Voilà. Non, là, il va se souvenir d'un coup. Là, il va se souvenir d'un coup. Ouais, okay. Les coups de cœur de François.
0: Et ouais. Votre coup de cœur à vous, Stéphane, c'est quoi?
3: La même chose. Hein. Ah mais ouais.
0: Finalement, il n'y a pas de frontière. Hein.
3: Non, je voulais juste préciser, il n'y a pas 10 minutes, là, avant d'avoir le plaisir de venir vous rejoindre, Stéphane, on a croisé une équipe de VTM. Et ça, c'est vachement important. Je suis surpris, cette année, vous diffusez de la pub en néerlandais sur le marché, ce qui est intelligent, parce qu'il y a beaucoup de nos amis néerlandophones qui viennent. Et là, il y a une équipe de VTM, quand même, ouais. Qui est l'équivalent d'une chaîne francophone très peu connue encore. Et vous voyez ce que je veux dire?
0: Oui, oui, oui.
3: Et ils sont en train de tourner la même émission que nous. Hein. Donc, c'est deux acheteurs qui vont à la chasse au trésor, etc.
0: Ah oui. D'accord. Et Karim, votre coup de cœur à vous
2: Alors, ben, mon coup de cœur, évidemment, y en a beaucoup. Hein. Aujourd'hui, j'ai vu quelques portraits, quelques tableaux sympas. Mais le principal, c'était d'abord de venir vous voir et d'en parler.
0: D'accord, voilà. Ok.
2: Je suis assez séduit facilement.
0: Voilà. Vous avez plein de cash là sur vous.
2: Évidemment, on ne sait plus où le mettre.
0: Oui, parce que ça va dépenser tout à l'heure. Hein. Vous avez acheté des objets
2: aussi là pour
0: des auditeurs du VAPlus. Et d'ailleurs, c'est vrai qu'on ne le dit pas assez, mais VAPlus, vous pouvez écouter ça sur le DAB+. Alors évidemment, c'est l'événement, c'est la brocante de Templou. Mais toutes les semaines, vous êtes sur VAPlus permettez aux auditeurs de faire évaluer leurs objets.
3: Oui, d'ailleurs, Karim participe assez activement à cette émission de jeudi. Hein. C'est une émission qu'on fait sous la direction, la grosse direction de Serge Van Halloween.
0: Ouais,
3: et on l'a fait de midi à midi 40 à peu près. Donc le principe est simple, vous envoyez une photo d'objet sur le site de VivaPlus, sur la page Facebook plus précisément de VivaPlus, de sorte que le lendemain, on puisse examiner les photos et estimer et puis s'intriguer, parce que l'auditeur raconte l'histoire de l'objet. L'histoire de l'objet, c'est aussi important, au moins aussi important que sa valeur. Je dis, c'est très très gai de savoir qu'un objet a voyagé. Oui, et puis surtout, il y a toujours deux valeurs à un
0: c'est
3: objet.
0: Vrai, justement.
3: Je vois arriver avec ça.
0: Regarde, voilà.
3: Ouais, ouais,
0: regarde,
3: bah là, il y aura deux valeurs aussi.
0: Il est sous cellophane. C'est le disque de Jacques Brel. Jonathan a raconté l'histoire. Serge Van Halloween est allé à la recherche sur la brocante d'un vinyle de Jacques Brel. Il y a un Fair for Life. Au profit du Fair for Life. On va signer ce vinyle. Et il est sous cellophane. Déjà,
5: attention, ne l'ouvrez pas.
0: Non,
5: ça y est, il a perdu.
0: Il
5: vaut plus rien.
0: Mais non, pas du tout. Voilà, donc on va signer le truc et puis on va le mettre aux enchères. Qu'est-ce que vous en pensez?
3: J'en pense que du bien. Je suis ravi dès qu'il y a un objet qui arrive pour Affaire for Life. Je suis de toute façon ravi. Et une fois de plus, vous avez une idée géniale.
0: Eh oui. Bon, ben merci d'être venu. De toute façon, ça va bientôt commencer. À partir de midi, là, vous serez à côté du studio au charbon pour acheter des objets. Et les auditeurs sont impatients de vous rencontrer. Et puis, il y a aussi des gens qui passent comme ça par hasard que vous allez évidemment accueillir les bras ouverts hein, parce que vous êtes tous très, très généreux d'en faire conclure une nouvelle saison que vous voyez sur la une, juste après la météo de 13h30 d'ailleurs, qui fait une super audience. Hein. Et ça marche. Hein. C'est vrai.
3: Ça marche.
0: Hein.
3: C'est la nouvelle saison, c'est lundi.
0: Et parfois, ils nous font des 36% de parts de marché, c'est incroyable. Bon, merci d'être là.
4: Merci à vous.
3: Merci à vous tous.

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Très bon samedi matin sur RTBF Vivacité depuis la brocante de Templou. C'était Joe avec End of Beginning. Et dans quelques instants, Jonathan, vous allez nous raconter l'histoire d'une chanson que tout le monde connaît, celle de Georges Brassens, Les copains d'abord. Non, ce

0: sont des porcs.
1: Ah, elle est très touchante cette chanson. Hein.
2: Oui, une chanson qui était une commande à la base pour la bande originale d'un film qui s'appelle Les Copains. Une chanson qui a nécessité quand même beaucoup d'heures d'enregistrement afin de trouver la bonne voix, la bonne prise.
1: Ah ouais, bon, bah, vous allez tout nous dire dans une poignée de secondes.
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0: d'ordre.
1: Et les copains d'abord, vous nous racontez l'histoire de cette chanson de Georges Brassens, Jonathan.
2: Ouais. Au milieu des années 60, le mot copain, il est partout. Hein. Il y a le magazine Salut les copains, pour saluer la vague des chanteurs yéyés. Il y a une émission radio sur Europe numéro 1, née en 59. Et puis, il y a aussi la chanson de Sheila qui fait un carton. Vous les copains.
3: 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Et
1: ah, c'est toute une époque, hein, ça.
2: Ah oui. Bref, le mot, il est partout. La jeunesse d'après-guerre qui arrive à l'adolescence a besoin de plus d'espace, elle a besoin de plus de folie. Mais ce n'est pas cette génération qui a popularisé le terme copain, mais un auteur, Jules Romain, qui en 1913 fait paraître son roman Les Copains, racontant avec humour les 400 coups commis par une bande de potes. Près de 50 ans après la parution du livre, Yves Robert, cette fois un réalisateur, reprend l'idée dans son film Les Copains en 65. Et c'est une bande d'acteurs qui deviendront de vrais copains, hein. Philippe Noiret, Guy Bedos, Pierre Mondy, Jacques Balutin, Claude Rich. À l'occasion, Yves Robert, donc le réalisateur de ce film, demande à Brassens de composer une musique originale pour son film. Il faut savoir que Brassens, il avait horreur qu'on lui passe commande, mais cette fois...
1: Il accepte.
2: Il ne peut pas refuser parce que le réalisateur est un ami à lui. Hein.
1: D'accord, et ce n'est pas une raison financière, c'est vraiment...
2: C'est son pote. Et puis en s'adressant à Brassens, Yves Robert, lui, c'est à qui il parle. Hein. La quarantaine passée, Brassens est enfin reconnu. Il a du succès après des années de galère. Sa carrière est lancée après notamment un énorme succès, celui de Mauvaise Réputation.
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2: Et puis en plus, pour Georges Brassens, l'amitié c'est quelque chose de vraiment sacré. Alors l'inspiration du texte lui vient après une virée en rafio devant le port de Sète. C'est véridique, le bateau du camarade prenait l'eau et ce soi-disant capitaine au long cours confondait tribord et pastis. C'est ce qu'il raconte à C'est une bande de copains et ils pleurent tous de joie. Ils se disent, là, je tiens un truc, il y a une histoire, il faut que je la raconte. Et la musique aurait été écrite en trois fois. En studio, l'enregistrement n'est pas simple. Hein. On est en 64, donc Georges Brassens enregistre plus d'une dizaine de prises de voix quand même.
1: Ah oui.
2: José Bergams, qui est le mec qui mixait, il est en charge de mixer la voix de l'artiste et il n'est pas satisfait des premières prises de voix. Il trouve que ça manque un petit peu de justesse, que c'est un tout petit peu faux par-ci par-là. Ennuyé, il va demander à Georges Brassens, donc qui était une immense star hein, quand même à l'époque,
1: de
2: faire une deuxième session en studio.
1: Ah oui.
2: Ce qu'il acceptera, sans sourciller, malgré de nouvelles prises de voix qui ne permettent mettront pas d'obtenir de meilleurs résultats. Ce sera finalement la huitième prise de la session, de la toute première session, hein, qui est retenue. Et lors du mixage, à la demande d'Yves Robert, la chanson Les Copains d'abord sera accélérée pour lui donner un petit côté swing. Au départ, donc, elle était quand même beaucoup plus lente. Grâce au succès de cette chanson, les ventes de son dixième album permettront à l'artiste de se produire à multiples reprises sur la scène du théâtre Bobino à Paris, en alternance avec Serge Lama, Barbara, Brigitte Fontaine. Ils se partageaient l'affiche. Plus de 60 ans après sa sortie, Les Copains d'abord reste l'une des chansons les plus célèbres de Georges Brassens.

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0: Ah mais quel plaisir d'avoir été là en direct de la brocante de Tempoux.
1: C'était magnifique, j'adore. Je reviens l'année prochaine. Hein.
0: Bah oui, bah d'ailleurs, vous allez rester l'après-midi, vous allez passer du temps sur la brocante.
1: Ça y est, ouais. Bah ouais, j'ai profité.
0: Serge, bah oui, c'est ça, une fois qu'on y vient, qui s'y frotte s'y pique.
2: Bah oui, on y reste.
0: Et bah oui, forcément, parce que c'est très convivial et ça donne envie.
2: Ah oui, en plus il fait chouette et tout, c'est sympa comme tout.
0: Ah ouais, c'est sympa. Serge, de toute façon, vous restez là tout le week-end. Oui. Donc on est sur Vivacité, mais vous savez que vous pouvez écouter Viva Plus hein, sur Radio Play. Oui. Sur le DAB+, aussi. Et là, vous serez en direct bah, dans quelques minutes à partir de
2: exactement.
0: Midi. Voilà, Gisèle va vous accompagner. Et puis, il y a les acheteurs d'affaires conclus.
2: Il y aura plein de choses.
0: Plein de surprises. Donc, si vous voulez rester dans l'ambiance de Templou, eh bien, c'est simple. Vous branchez sur Via Plus. En revanche, c'est le beau vélo de Ravel qui arrive dans quelques instants avec Marie-Pierre. Une édition un peu particulière, hein, puisqu'ils sont à Eupen. Et c'est très bien ce qui va se passer cet après-midi sur Vivacité. J'en dis pas plus. Marie-Pierre vous explique tout dans quelques instants. Bon après-midi. Merci d'écouter Viva.

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4: Bonjour à toutes et tous. Une nuit calme dans les Hauts-de-Fagne malgré plusieurs reprises du feu. Les opérations de noyage ont repris ce matin. Les équipes au sol ne devraient pas pouvoir compter tout de suite sur les deux hélicoptères norvégiens toujours sur place. Cela dépend de la météo. Le dispositif, lui, se réduit. Les pompiers se retirent petit à petit. Ils sont moins d'une centaine. Les pompiers flamands, eux, sont rentrés dans leur caserne. Et lui est un symbole des Hauts-de-Fagne. Le loup Akela est mort il y a 3 mois, en mai. Ce loup est le premier à s'être installé en Belgique il y a 8 ans. Il a aussi créé une première meute. Sa carcasse a été retrouvée en Allemagne, à quelques dizaines de kilomètres de la frontière belge. Une autopsie va être réalisée pour déterminer les causes de sa mort. Un navire sud-coréen sur le départ. Il doit partir du port de Busan en Corée du Sud pour l'Europe et il va passer par l'Arctique. Un voyage de 45 jours pour tester cette route maritime rendue plus navigable par le réchauffement climatique. Elle présente de nombreuses contraintes et suscite des craintes environnementales pour la fonte de la banquise. Mais elle est aussi perçue comme une alternative aux routes du Moyen-Orient, des routes entravées pour le moment. Le détroit d'Ormuz est bloqué par l'Iran et les rebelles houthis menacent la traversée de la mer Rouge. Les pays asiatiques ont été lourdement impactés par cette guerre au Moyen-Orient. C'est le jeu le plus attendu de l'année. JTA 6 et son duo de malfrats. Après des grosses fuites cette semaine, son éditeur Take-Two a obtenu une victoire judiciaire. Il peut exiger à Microsoft et à Discord de transmettre des données pour identifier l'origine de ces fuites. La justice américaine a donné son feu vert. Ces fuites contrecarrent le vaste plan de communication pour JTA 6. La sortie est prévue en novembre. L'opus précédent, JTA 5, est sorti il y a 13 ans. Et c'est le deuxième jeu le plus vendu de l'histoire. En cyclisme, c'est parti pour le Tour d'Espagne. La Vuelta s'élance de Monaco tout à l'heure avec un contre-la-montre de 9 km. Les coureurs emprunteront une partie du célèbre circuit de Formule 1 et tous les yeux seront tournés vers Tadej Pogacar. Le Slovène a un objectif, remporter le seul grand tour qui manque à son palmarès. Pour suivre la première étape de la Vuelta, rendez-vous à 16h en télé sur la Une. Et puis il y aura du hockey aussi aujourd'hui. À la Coupe du Monde, les Red Panthers entament la deuxième phase de poule. Elles affronteront l'Allemagne à 17h30 à Wavre. Voilà pour les infos. Très belle journée à notre écoute.
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6: Et enfin, un point sur l'état de la circulation avec vous, Caroline Martin. Il y a quelques problèmes sur la E40.
7: Oui, quelques ralentissements entre Recours et les Haussards en direction de l'Allemagne. C'est dans la zone en chantier, on perd une quinzaine de minutes. Toujours les suites de ce camion en feu sur la Nationale 4 à hauteur de Henlier, avec une chaussée qui est toujours fermée dans les deux sens de circulation. Une déviation reste en place. Et puis, du côté de Templou, il y a évidemment la grande brocante qui se déroule tout au long de ce week-end, avec quelques embarras de circulation à prévoir sur les axes avoisinants.
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6: Alors, Caroline Martin, vous faites aussi la pluie et le beau temps aujourd'hui. On va avoir un temps changeant apparemment. Est-ce que vous pouvez nous en dire plus ?
7: Eh bien oui, écoutez, on a eu quand même pas mal de soleil ce matin sur le sud du pays. Par contre, il y avait déjà de la pluie sur le littoral et puis une partie de la Flandre occidentale. La tendance va s'inverser dans le courant de l'après-midi. Il y aura davantage de soleil à la mer et puis des averses qui pourront s'activer sur l'ensemble de la Belgique. On attend de 15 à 20 degrés pour les maxima. Une accalmie est attendue en début de soirée et pour la nuit prochaine. Pour demain, dimanche, davantage de soleil, mais des températures toujours trop basses pour la saison avec entre 16 et 21 degrés. Il fera plus doux lundi avec 23 degrés et puis des températures plus estivales à partir de mardi de 22 à 25 degrés, mais des averses possibles en fin de journée.
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6: Bonjour, bonjour, j'espère que vous allez bien ou que vous nous écoutiez à la maison, sur votre terrasse, peut-être là où il y a encore une éclaircie ou dans votre voiture. On va passer un bon moment ensemble aujourd'hui, jusque 13h pour C'est déjà le beau vélo et puis le beau vélo de Ravel jusqu'à 16h sur Vivacité. Mais une émission un petit peu particulière et pour en parler avec nous, Olivier Coll, mon complice, qui va nous expliquer un petit peu ce que nous allons faire aujourd'hui parce qu'Olivier, c'est une émission particulière pour cette dernière étape du beau vélo en raison des événements puisque nous sommes à Eupen.
9: On est à Eupen, on est aux portes des Hauts-de-Fagne et en 28 ans on n'a jamais connu ça, là on n'a pas pu organiser l'événement qu'on aurait voulu le faire pour clôturer cette saison 2026, la 28e, et en 28 ans on n'a jamais dû annuler une étape du beau vélo. Bon, voilà, ça arrive cette année-ci pour la dernière.
6: Comme on n'a jamais eu un incendie d'une telle ampleur.
9: Exactement.
6: Non plus.
9: Exactement, et donc on avait deux solutions, soit tout annuler, soit se dire bon, on vient quand même sur le terrain sans public. Mais pour vous faire vivre d'abord cette magnifique région qui reste magnifique et aussi pour donner la parole à ceux qui préparent ce que vont être les Hauts-de-Fagne, ce que va être cette région au niveau touristique, au niveau nature, au niveau redémarrage finalement, puisque maintenant on sait que cet incendie est enfin sous contrôle. C'est ce qu'on va faire pendant cet après-midi pour vous dire ok, vous n'avez plus pu venir dans la région pendant très longtemps, mais là tout doucement il faut quand même se dire qu'il va falloir y revenir un jour. Ce sera un peu le leitmotiv des 4 prochaines heures sur notre antenne.
6: Voilà, on avait vraiment envie de mettre cette région en évidence et en valeur pour dire voilà, il y a eu cet événement majeur évidemment, mais il y a de belles choses à voir dans le coin en dehors du périmètre de sécurité qui est toujours, on le rappelle, interdit au grand public.
9: Exactement, et du coup on a changé aussi le parcours.
6: Oui.
9: Le parcours, pour ne rien vous cacher, on l'a dessiné avant-hier, donc sur base de ce qui était possible et pas possible, et donc on va aller se balader dans les entités voisines de l'Onsen et de Baleine. Et évidemment, là, on est accueillis par nos collègues de la BRF. La BRF, c'est le média public, donc l'équivalent de la RTBF pour les Belges de langue allemande. Et donc, on s'est installé juste devant leur bâtiment, ici au Kerweg à Eupen.
6: Et on est ravis, évidemment, de cette collaboration. Merci, Olivier Coll. On vous retrouve tout à l'heure, bien entendu, pour le beau vélo de Ravel. Vous allez quand même être à vélo aujourd'hui. À suivre sur Viva, Camille Wembe, tout de suite.

0: Rien n'a fêté sur Viva, c'était Camille Wembe.
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0: C'est déjà le beau vélo et j'ai la chance d'accueillir Daniek qui est un gars du coin, on peut le dire. Hein. Vous représentez les cantons de l'Est, c'est une région évidemment que vous connaissez. Vous y êtes né ?
2: Oui, j'y suis né, absolument, et je connais, je pense, assez bien la région.
0: Ben oui, je m'en doute. Alors, les cantons de l'Est, si on doit expliquer ce que c'est exactement à quelqu'un qui habite, par exemple, je sais pas moi, à l'autre bout du pays, à la mer ou dans le Hainaut, c'est quoi exactement ? Ça regroupe quelle partie du pays ?
2: Ben en fait, ça représente tout l'Est de la Belgique. Ça part du site des Trois Frontières avec l'Allemande et les Pays-Bas. Et ça descend jusqu'au site des Trois Frontières avec la frontière du Luxembourg et de l'Allemagne. Et donc, ça représente 11 communes, la communauté germanophone avec ses 9 communes et 2 communes francophones, Malmedy et Wem.
0: Ça fait partie de la province de Liège.
2: En tout cas, oui, ça fait tout en entière partie de la province de Liège, oui.
0: Voilà, parce que parfois on peut se tromper, on pourrait se dire, oui, ça fait peut-être déjà partie de la province du Luxembourg, etc. Mais non, on est aux portes, mais voilà. Alors c'est une grande région géographiquement, au niveau kilomètres, vous avez une idée de ce que ça représente à peu près ou pas ?
2: Oui, du nord au sud, ça fait plus ou moins entre 90 et 100 kilomètres. Et en largeur, c'est 35, mais ça varie un peu. En bas, c'est moins vaste, mais en principe, 35 kilomètres.
0: Alors, c'est une région très, très riche. Je dirais presque à tout point de vue, au niveau culturel, au niveau patrimoine, au niveau paysager aussi. C'est vraiment une région très diversifiée, avec d'abord au niveau paysage, par exemple. C'est une très belle région.
2: Absolument, c'est une région splendide. D'ailleurs, on a notre Fenn Trilogy, un chemin de grande randonnée qui fait partie des Leading Quality Trails of Europe, qui reprend pratiquement tous les trois paysages. Hein, donc c'est un peu comme le pays de Herve, hein,
0: oui.
2: Bucolique et avec beaucoup de châteaux et un peu vallonné.
0: Oui, c'est vrai, c'est vallonné, oui.
2: Oui. Et puis il y a la région des Hautes-Fagnes qui est concernée par l'incendie.
0: Pour l'instant, oui.
2: Et puis il y a la partie sud où il y a les lacs. Et la vallée de la Warche et la vallée de l'Our, où c'est plus vallonné.
0: Alors, quand on parle de 3000 hectares qui sont partis en fumée dans la région des Hautes-Fagnes, ça veut dire qu'autour de ce périmètre qui a brûlé, il reste encore une partie des Hautes-Fagnes malgré tout.
2: Oui, il y a des parties qui ne sont pas du tout touchées. Donc, le tout se joue le long de la nationale, de deux nationales. Et d'un côté qui est situé vers l'Allemagne,
0: oui.
2: C'est là qu'il y a eu le feu. Mais de l'autre côté, il n'y a pas eu d'incendie du tout. Donc là, c'est comme avant, et c'est pas touché par ça. Et puis, il y a encore derrière la route de Pen qui va vers Montjoie, il y a encore la partie au nord, le Brackfen et le Steinleifen, etc. Tout ça, ça n'a pas été touché non plus par... Donc, en fait, la réserve naturelle fait 5500 hectares.
0: Voilà, c'est ça.
2: Et oui. Touchés sont 3000 hectares.
0: Oui, donc ce qui est beaucoup, évidemment, et c'est un désastre écologique, ça on le sait bien. Mais alors, c'est important de rappeler aux auditeurs qui nous écoutent, évidemment, que tout le périmètre est encore sécurisé. Hein. L'incendie est maintenant sous contrôle, mais on ne peut pas accéder à cette zone et il faut respecter ça. Hein. C'est important de le dire et de le répéter.
2: Absolument, vous avez là bien raison de le répéter. Donc, on prie les gens de ne pas rentrer dans la zone concernée et de bien rester à l'écart et de laisser faire les pompiers leur travail, qui va encore durer pendant
0: bien
2: des
0: sûr.
2: Semaines. Il faut le répéter. Et voilà, mais il y a toute une grande partie des cantons de l'Est qui sont accessibles et on peut faire plaisir de ses loisirs comme la randonnée, le vélo.
0: Le VTT aussi.
2: VTT.
0: Ouais. Ouais. Il y a plein de choses à faire. On en parle dans quelques instants, on fait une petite pause, puis on a encore des choses à dire justement sur la zone, dans cette magnifique région qu'on peut encore visiter et qu'il faut découvrir parce que c'est une manière aussi de soutenir les hôteliers, de soutenir tous les commerces du coin et de ne pas, comme on le fait souvent quand il y a un incendie, on l'a vu en France, je ne sais pas, à se dire, ben, on va plus en vacances de ce côté-là parce qu'il y a eu le feu, non. Eh bien, on en parle encore dans quelques instants.
2: Merci.
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0: Daft Punk avec Pharrell Williams, c'était Get Lucky sur Vivacité. Alors, je suis avec mon invité Dany, hein, qui nous parle de ses cantons de l'Est, une vaste région où il y a encore plein de choses à faire. Et ce qu'on voudrait dire aussi, c'est que malgré cet incendie, eh bien, on a envie que les touristes viennent encore faire un petit tour. Les vacances ne sont pas terminées. Et je vous posais la question pendant qu'on écoutait la chanson. Les vacances ne reprennent pas la semaine prochaine comme en région francophone?
1: Oui, c'est ça. Il y a encore deux semaines de vacances.
0: L'école, plutôt, ne reprend pas la semaine prochaine.
1: Oui. L'école ne reprend pas ici dans les cantons de l'Est, en tout cas pour la région germanophone, hein, pour Malmedy-UM, c'est autre chose.
0: Oui.
1: Mais ici, il y a encore deux semaines de vacances en ce qui concerne l'école, et donc ça continue.
0: Oui, et puis alors, en septembre, il y a beaucoup de gens aussi qui viennent encore, hein, hors saison. Tous les gens qui n'ont pas d'enfants en âge scolaire viennent visiter, viennent se promener, etc. Alors, qu'est-ce qu'on peut voir? Donc, on a parlé des sentiers de randonnée. Qu'est-ce qu'on peut voir dans la région? Qu'est-ce qu'on pourrait mettre en évidence?
1: Ben, on peut bien sûr mettre en évidence la vallée de Lourdes, avec cette vallée magnifique qui, déjà maintenant, commence à prendre un peu les couleurs de l'automne.
0: Oui, parce qu'il a fait très chaud aussi. C'était aussi à cause de la sécheresse. Hein, les arbres perdent déjà leurs feuilles un petit peu plus tôt. Ils se délaissent, en quelque sorte.
1: Oui, oui, absolument. Et ils prennent les couleurs d'automne.
0: Oui.
1: Et donc, c'est beau à voir. Et on peut encore faire des belles promenades. Et il va y avoir encore du beau temps, en automne, on espère. Et donc,
0: on a beaucoup de pistes cyclables aussi, hein. On peut faire des kilomètres à vélo.
1: Oui, il y a un réseau de plus de 200 kilomètres de Ravel, hein, avec la fameuse Fennbahn.
0: Oui, la Fennbahn qui n'est pas autorisée pour l'instant, en tout cas une partie est fermée, c'est ça?
1: C'est ça, il y a la partie entre Montjoie et Zurbrot qui est fermée, et pour cela, on doit déjà faire, pour ceux qui font les grands tours, on doit déjà les dévier de Raren jusqu'à Wem par l'ouest.
0: Oui.
1: Mais à un moment donné, ça va réouvrir et il y aura accès.
0: Voilà,
1: libre.
0: Ça, la Fennbahn, c'est quand même un circuit de 125 km. C'est un itinéraire sur d'anciennes lignes de chemin de fer aussi, si je ne me trompe. Hein.
1: Oui, c'est une ligne de chemin de fer, la ligne 48, le Ravel, et c'est un des.
0: Et c'est une belle voie verte. Hein.
1: Une voie verte, là, une des plus longues d'Europe.
0: D'Europe, oui, absolument, ouais. Qui traverse trois pays hein, aussi.
1: En plus, oui.
0: Ouais, ouais. C'est une région magnifique, et d'ailleurs, on aura l'occasion d'en parler dans l'émission télé qu'on verra demain. Sur la une à 13h35, juste après les infos. Alors, c'est une région qui a un riche patrimoine culturel aussi.
1: Oui, absolument. Il y a pas mal de châteaux à voir. Donc, le château de Burgreuland, le château Reinhardstein.
0: Qu'on peut visiter,
1: qui a réouvert ses portes. Et il y a aussi le château de Raren, avec son musée de la poterie.
0: Ah,
1: donc,
0: oui,
1: ici,
0: oui,
1: dans
0: oui.
1: La région d'Eupen, il y a plein de choses à voir. Je suppose
0: c'est une terre
1: aura...
0: de légende aussi, alors, presque. Les endroits où il y a des châteaux, moi, je trouve que ce sont toujours des terres de légende. Oh. On peut s'imaginer des histoires.
1: C'est ça, oui. Il y a derrière des haies, il y a aussi des anciennes fermes cachées un peu, et donc c'est aussi ici que la fin de trilogie débute, et les gens aiment vraiment bien cette région parce qu'elle est pas si physique à faire, et c'est un bon début pour se mettre sur la route et avant de passer aux régions plus vallonnées.
0: Voilà, ce qui est bien, c'est que c'est finalement pour toute la famille, qu'on soit sportif ou pas, on peut faire plein de choses dans le coin. Et ça, on ne le dit pas assez. Il y a des musées aussi intéressants, hein, dont le musée d'art contemporain.
1: Il y a le musée d'art contemporain, il y a le musée Vieille Montagne à la Calamine, il y a le musée de la ville à Eupen qui parle aussi du carnaval et de la vie quotidienne. Il y a un musée à Saint-Vite à visiter.
0: Oui.
1: Oui, absolument. Oui.
0: Bon, on peut y passer carrément un mois. Hein.
1: À la limite, oui.
0: À la limite.
1: C'est pas la mode, mais vous pouvez le faire.
0: Bon, en tout cas, merci Dany d'être venu parler de cette belle région. Qu'est-ce que vous avez envie de dire comme conclusion à ceux et celles qui nous écoutent par rapport à cette région? Si en une phrase, vous deviez faire passer un message ou dire quelque chose d'important aujourd'hui?
1: Ben, que les cantons de l'Est vous accueillent avec... cœur ouvert et qui a toute chose à faire et que le feu sera bientôt éteint et que vous pouvez venir chaque jour dans les cantons de l'Est et vous verrez, c'est une région splendide.
0: Voilà, et on remercie au passage, parce que moi je les ai vus en vrai travailler cette semaine, les pompiers, la police, la protection civile, l'armée, tous les bénévoles aussi qui ont donné un coup de main. C'est pas terminé, il reste encore des hommes sur le terrain. Il y a eu quelques petites reprises cette nuit malgré les orages, mais tout est sous contrôle. Donc vraiment, on les remercie et peut-être qu'ils nous écoutent dans leur camionnette en allant d'un endroit à l'autre, ou peut-être que la police qui bloque encore certaines routes actuellement nous écoute. Donc un grand bravo, un grand merci et un grand coup de chapeau à eux aussi. Et oui, courage pour la suite, parce que c'est pas terminé. Il faudra encore du courage pendant plusieurs semaines. Merci d'être venu parler de notre belle région, qu'on soutient évidemment sur Vivacité.
1: Merci aussi.

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1: Ah, on ne va pas rentrer à Bruxelles aujourd'hui, hein. On est à 134 km de Bruxelles, on est à Eupen aujourd'hui, avec c'est déjà le beau vélo, c'était Boulevard des Airs qu'on écoutait sur Vivacité, et juste avant cela, Teddy Swim. À suivre, Karl Maréchal qui viendra nous parler de la maison du parc de Botrange. À suivre aussi, un petit duplex avec Serge Van Halloween à la brocante de Temploux, qui a lieu en ce moment. Et puis alors, cette émission spéciale, un petit peu particulière, c'était la dernière émission de la saison du beau vélo de Ravel, la 8e étape ici à Eupen, une étape un petit peu particulière, un petit peu chamboulée en raison des événements de la semaine que vous connaissez tous évidemment, cet incendie magistral dans les Hauts-de-Fagne. On est à deux pas des Hauts-de-Fagne bien entendu. Alors du coup, eh bien, pas de ravelistes à vélo, juste une petite équipe qui vous proposera quand même un programme avec Olivier Coll, avec Adrien De Viveur, avec Gwenaëlle de Kegeler aussi, leurs invités, et puis émission spéciale en radio jusqu'à 16h sur Vivacité, et puis en télé demain sur la Une, juste après le JT, à 13h35.
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0: panneau visiblement inspiré par Michael Jackson, par la musique des DJ aussi. C'est d'ailleurs le titre de la chanson qu'on écoutait en ce moment. Il est 12h35, vous écoutez Vivacité, c'est déjà le beau vélo, hein. C'est déjà le beau vélo un petit peu particulier ici à Eupen aujourd'hui. Et on accueille Karl Maréchal de la Maison du Parc de Botrange. Bonjour Karl.
1: Bonjour Marie-Pierre.
0: Alors Karl, d'abord première question que j'ai posée aussi à notre invité précédent. Qu'est-ce que vous auriez envie de dire sur cette région qui est magnifique, qui est une région magnifique quand même, et on insiste sur la chose.
1: Oui, c'est vraiment le, moi je l'ai dit pendant la semaine, c'est le joyau naturel de Belgique, avec cette réserve naturelle des Hautes-Fagnes qui malheureusement subit cet incendie depuis maintenant un peu plus d'une semaine.
0: Oui, depuis vendredi dernier, effectivement.
1: Voilà, mais c'est vraiment une région magnifique. J'ai d'autant plus de facilité à en parler que ce n'est pas ma région. Donc
0: c'est vrai.
1: Ce n'est pas ma région natale, donc moi je suis plutôt de la vallée de l'Ourthe, mais c'est ma région d'accueil depuis un peu plus de 2 ans maintenant, puisque j'y coordonne la communication et le tourisme au niveau du parc naturel Hautes-Fagnes-Eiffel. C'est une région encore bien plus vaste que celle qui est touchée actuellement.
0: Voilà, oui, ça il faut le dire effectivement. Alors ben justement, en venant de l'extérieur, vous êtes là depuis 2 ans, si vous deviez expliquer à quelqu'un qui ne connaît pas du tout, qui habite par exemple à l'autre bout du pays, tenez, dans la province du Hainaut par exemple, parler de cette région, qu'est-ce que vous mettriez en évidence, en exergue?
1: Alors, tout le monde pense au signal de Botrange et au point culminant de la Belgique.
0: Quel point culminant de la Belgique?
1: C'est évidemment l'emblème du haut plateau, mais la région est bien plus vaste, c'est 72 000 hectares. Le territoire du parc naturel Hautes-Fagnes-Eiffel s'étend sur 12 communes et a la particularité de n'englober aucune d'elles entièrement. Donc ça veut dire qu'à l'époque, la province de Liège qui a créé le parc naturel s'est intéressée à des intérêts paysagers, vraiment patrimoine naturel du territoire.
0: Et donc ça veut dire avec une grande biodiversité aussi, avec des paysages vallonnés, des paysages particuliers et beaux hein, aussi.
1: Tout à fait, il y a principalement 3 régions paysagères au nord avec l'avant Pays Fagnard, avec des communes comme Raren, Eupen, Ballen, et puis alors on a plus le centre qui est constitué des Hautes-Fagnes avec le haut plateau qui est actuellement touché sur les communes de Jalais, Malmedy, Wem, Butchendak, mais on a aussi la Haute-Eiffel plus au sud avec une commune comme Buckreland.
0: Alors c'est aussi une région dans laquelle on parle allemand.
1: Oui,
0: mais pas partout.
1: Pas partout, donc on fait souvent l'amalgame, mais comme Daniel l'a dit tout à l'heure, les cantons de l'Est, c'est à la fois des communes germanophones et 2 communes francophones. Le territoire du parc naturel, c'est pareil, il y a quelques communes francophones, d'ailleurs il faut rappeler que les Hautes-Fagnes sont principalement sur un territoire francophone, mais effectivement, le parc naturel Hautes-Fagnes-Eiffel concerne aussi pas mal de communes de la communauté germanophone, et il faut préciser qu'il dépasse les frontières, puisque nous sommes aussi dans le cadre d'un parc belgo-allemand, puisque dès la création, il y a eu des accords avec l'Allemagne. Donc en fait, c'est un parc bien plus vaste que celui qui s'étend en Belgique.
0: Et puis alors, j'ai remarqué, puisqu'on est arrivé hier sur le lieu, finalement, tout le monde parle français, parce qu'à l'école, par exemple, c'est la deuxième langue, hein, le français. J'ai posé la question, je dis, est-ce que c'est finalement le néerlandais ou le français la deuxième langue? Première langue, l'allemand dans ces communes germanophones. Mais deuxième langue, le français, et il y a pas mal de gens qui parlent très très bien le français.
1: Hein. Oui, tout à fait, je pense qu'ils parlent tous le français, même si c'est pas leur première langue.
0: Oui, c'est vrai. Alors, on va faire une petite pause musicale, et puis on en reparle après, parce qu'on a encore des choses à dire sur la région.

0: activités habituelles de la Maison du Parc. Qu'est-ce que vous faites en général toute l'année?
1: Alors habituellement, il faut savoir que la Maison du Parc accueille près de 60 000 personnes, des visiteurs, le grand public, les touristes, mais avec une énorme activité à destination des écoles. C'est bientôt la rentrée scolaire, puisqu'on a, dans nos missions, cette mission de sensibilisation à la préservation de l'environnement particulier qu'est celui des Hauts-de-Fagne. Je pense que ça va prendre encore un relief supplémentaire avec les choses qui se sont passées, mais c'est toute une série d'activités aussi qui sont possibles au départ de la Maison du Parc Botrange, comme la découverte de nos expos permanentes Fagna, qui s'intéressent vraiment au milieu fagnard, mais aussi au retour du loup en Belgique via les Hauts-de-Fagne.
0: Ah oui, c'est sûr, c'est vrai qu'on a beaucoup parlé du retour du loup.
1: Oui,
0: moi j'avais eu l'occasion de faire un reportage là-dessus.
1: J'entendais qu'on parlait de la mort d'Akela dans votre billet d'actualité. C'est une des thématiques qu'on évoque à travers cette exposition. Et nous avons redéveloppé de nouveaux outils comme des parcours d'aventure numérique qui s'appellent Explore Games. Alors on a deux aventures qui sont malheureusement à l'arrêt pour le moment, mais qui se vivent avec des personnages très sympathiques et qui permettent de partir à la découverte de toutes les thématiques que nous traitons habituellement au sein de la Maison du Parc. Mais la Maison du Parc, c'est aussi des balades en charimbant sur une vingtaine de kilomètres en milieu fagnard. C'est également des
0: balades en quoi ?
1: En charabande. Donc c'est un tracteur qui tire une charrette. Vous voyez la petite maison dans la prairie, j'imagine.
0: Absolument. Voilà. Ça a bercé toute mon enfance.
1: Eh bien, un charabande, c'est une charrette qui servait dans le temps à aller à l'église le dimanche.
0: Oui.
1: Donc c'est un peu la charrette de Charles Ingalls. On n'a pas Charles Ingalls, mais c'est tiré par un tracteur. Et donc ça permet de balader jusqu'à 25 personnes en même temps, des groupes, des familles ou des écoles. C'est très sympa. Malheureusement, c'est à l'arrêt pour le moment pour les
0: circonstances. Mais ça peut reprendre dans un autre périmètre, peut-être.
1: Ah, c'est pas encore envisagé pour le moment, mais si c'est le cas, on le communique.
0: On sera patient et puis on aura l'occasion évidemment d'en reparler. Puis alors, ce qui est important aussi, c'est qu'il y a cette campagne Tous ensemble pour les Hauts-de-Fagne.
1: Oui, le parc naturel Hauts-de-Fagne Eiffel, sans vouloir se substituer aux acteurs locaux ou aux autres pouvoirs subsidiants, a voulu se positionner assez vite. Et hier, on a lancé donc. En collaboration avec la Fédération des parcs naturels de Wallonie, parce que des parcs naturels, il y en a une quinzaine sur le territoire wallon, et on est tous solidaires, on se parle régulièrement pendant l'année, et on a lancé donc cette campagne avec aussi la collaboration de la Fondation Roi Baudouin, donc pour essayer de prendre les devants et de recueillir déjà un maximum de fonds. On ne sait pas encore précisément ce qu'il y aura à faire. On sait qu'il y aura du travail pour régénérer tout ce qui a été tout ce qui a été perdu.
0: Bien sûr.
1: On peut pas encore se rendre sur le terrain, donc c'est impossible de dire à quoi seront affectés ces fonds, mais on sait qu'il est important de se mobiliser dès à présent.
0: Voilà, et de soutenir aussi tous ces acteurs, tous les gens du coin aussi, parce que ça a marqué, quand on en parle autour de nous, ça a marqué les gens qui habitent dans la région depuis toujours, etc., fatalement. Ça touche tout le monde, même au-delà des cantons de l'Est.
1: Bien au-delà, on l'a vu avec la campagne qu'on a lancée hier, le nombre de partages est assez impressionnant, et bien sûr, ça touche les habitants directement de la région, qui ont été dans un stress incroyable.
0: Ah ben oui.
1: Mais ça touche tout le monde. Les Hauts-de-Fagne n'appartiennent à personne et donc ça appartient à tout le monde.
0: Ah ouais, oui, je pense que tous les Belges ont été particulièrement sensibilisés et touchés. Moi, j'ai été sur le terrain cette semaine pour Quel temps pour la planète, et c'est vrai que j'ai été très impressionnée. Le premier coup d'œil, quand on est sur le signal de Botrange, où on ne peut pas aller, on le répète, mais où on a pu aller en tant que télévision, c'est un choc. C'est un paysage volcanique, désertique, pratiquement lunaire. Ça donne vraiment cette impression et franchement, moi, j'ai été touchée en plein cœur de voir ça. Donc effectivement, on aura besoin d'aide financière, d'aide tout court pour reconstruire petit à petit cette région. Ça prendra du temps et beaucoup de temps, et puis surtout, on le répète encore une fois, mais on le répétera pendant toute cette émission, on demande aux gens de respecter le périmètre de sécurité et de pas essayer d'aller voir sur place comment le paysage est pour l'instant. On n'y va pas, on le regarde à la télé, ok, mais on respecte ce périmètre. C'est très très important pour simplement respecter le travail des gens qui sont encore sur place.
1: Ne surtout pas vouloir se rapprocher du haut plateau fagnard. Les Hauts-de-Fagne, au sens général, comme
0: bien
1: un parc naturel, c'est un territoire qui reste accessible.
0: Bien sûr.
1: Je pense qu'une manière de soutenir, c'est aussi de continuer à faire vivre tout ce tissu économique.

0: Mickey oui. touristique. Mais attention, ne vous rendez pas sur le périmètre du haut plateau qui est touché par l'incendie. Il faut absolument insister sur le fait qu'il faut préparer sa visite encore plus qu'hier oui. en se rendant sur des sites internet comme Visite Wallonien ou Ausbelgen. Vous pouvez également consulter notre site botrange.be pour la campagne à laquelle j'ai fait référence. Voilà, il y a des activités qui restent possibles, mais il faut effectivement éviter le haut plateau. Pourquoi ? Bah pour différentes raisons. D'abord, votre sécurité, pour que les services de secours puissent continuer à faire le travail sans être appelés, dérangés sur d'autres choses. Et puis, on en revient à la raison principale, c'est aussi le respect de la faune et de la flore qui a déjà suffisamment souffert.
1: Merci beaucoup, Karl, d'être venu parler de cette belle région à notre micro. C'est déjà le Beauvélo continue. Bientôt, d'ailleurs, ce sera le Beauvélo de Ravel à partir de 13h10, juste après les infos. Allez, on continue en musique sur Vivacité.
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Doria sur Vivacité. Le temps passe vite en votre compagnie. Il est déjà 12h53 minutes, 54 minutes même au moment où je vous parle. C'est déjà le Beauvélo et puis le Beauvélo de Ravel, un petit peu particulier, on vous l'a dit. Sans raveliste cette semaine en raison de la situation dans les Hauts-de-Fagne, bien entendu, puisque nous sommes à Eupen. C'était la dernière étape de cette série d'émissions qu'on a eu le plaisir d'animer tout l'été. Une dernière étape un petit peu particulière, mais c'est comme ça. Eh bien, on a voulu venir quand même pour soutenir les acteurs de la région qui en ont bien besoin. On en parlera longuement avec Olivier Cole, notamment avec Adrien Deviveur dans, c'est déjà le Beauvélo de Ravel, dans le Beauvélo de Ravel, plus exactement jusqu'à 16h sur Vivacité. À suivre sur Viva, c'est Angèle qui arrive.

0: à Angèle sur Vivacité, que vous aimez beaucoup, ça je le sais, hein. What you want? Alors qu'est-ce qu'on veut? Eh bien, on veut passer plein de bon temps avec vous d'ici 16h pour le beau vélo de Ravel. Un peu particulier, on vous réexpliquera tout ça dans quelques instants avec Olivier Coll et Adrien de Viveur qui sont bien présents avec moi ici à Eupen. On aura aussi en interview Clément Chevalier, hein, 27 ans, qui a remporté la 12e saison de The Voice Belgique. Et puis, on aura aussi un invité, le directeur de la BRF qui nous accueille aujourd'hui, Média Public de langue allemande. Nous sommes dans les locaux de la BRF aujourd'hui. Allez, à tout de suite dans le beau vélo de Ravel.
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0: Vous écoutez Vivacité, il est 13h, les infos, Hélène Remy.
11: Les vacances n'ont pas calmé la colère de tous les enseignants. La rentrée des classes pourrait être marquée par de nouvelles actions dans les écoles. Les vélos partagés pourront encore rouler dans les rues de Bruxelles. Le gouvernement bruxellois veut les maintenir en circulation. Elles n'ont pas toujours bonne réputation, pourtant elles sont indispensables à la biodiversité. Les chauves-souris sont à l'honneur durant deux week-ends. Bonjour, dernier week-end de vacances pour les élèves francophones. La rentrée, c'est la semaine prochaine. La fin de l'année dernière et une partie des vacances ont été marquées par des actions dans les écoles pour dénoncer les mesures d'économie du gouvernement de la Fédération Wallonie-Bruxelles. Alors faut-il s'attendre à de nouvelles grèves? Le mouvement Mars Attacks organise son université d'été aujourd'hui à Namur. Ce mouvement est composé de professeurs, d'éducateurs, de directions, de parents aussi. Ce matin, une centaine de personnes assistaient à des conférences avec comme thème l'école de demain. Nicolas Lehmann.
12: Mars Attack a perdu un peu de souffle avec les vacances, mais il n'est pas mort. C'est le message en filigrane de cette journée d'études consacrée à l'avenir de l'enseignement. Cathy Brassel est professeure de sciences humaines et religions à Neuchâtel.
13: J'avais besoin de retrouver des collègues qui, eux aussi, sont fâchés sur la façon dont les événements se sont déroulés ou de la façon dont on n'a pas été écouté, la façon dont on est traité. Ça ne change pas. Donc, il n'y a pas de raison que la colère redescende.
12: Une colère partagée par certains parents d'élèves qui co-organisent l'événement. William Denis pour Parents Attax.
14: On a l'impression qu'il y a un mépris toujours du monde de l'école qui est présent et donc on est déterminé à soutenir les luttes dans les écoles.
12: Quelle forme prendra cette colère? Les syndicats évoquent des actions possibles mais pas de grève à court terme. Syndicat absent à cette journée Mars Attax, comme le regrette l'un des représentants du mouvement, Sébastien Demarche.
15: Il faudra faire preuve d'imagination maintenant pour les jours, les semaines à venir, pour les actions qu'on va mener, il faudrait discuter de tout ça. C'était une occasion ici à cette université d'été de pouvoir en parler. On se passera un coup de fil et on se verra autrement.
12: Des questions qui trouveront réponse d'ici le 1er septembre, date de la prochaine Assemblée Générale du mouvement.
11: Le reportage signé Nicolas Lehmann. Des coups de feu ont été tirés hier soir en direction d'un commissariat d'Anderlecht en région bruxelloise. Des impacts de balles sont visibles sur le bâtiment. Personne n'a été blessé. Le commissariat a été fermé au moment des faits. Les pompiers sont toujours présents dans les Hauts-de-Fagne, mais le dispositif se réduit. Des pompiers venus d'ailleurs ont pu d'ailleurs regagner leur caserne. Il faut dire que la situation est sous contrôle dans l'ensemble, un peu plus d'une semaine après le début de cet incendie. Même si les pompiers rencontrent encore des reprises de feu par endroits, Tony Haussmann est le responsable de la communication de crise pour les services du gouverneur de la province de Liège.
5: Donc pour le moment, on a de l'ordre de 140 hommes qui sont sur le terrain, toutes disciplines confondues. On a toujours des reprises de feu dans le nord-nord-est et ceux-ci vont faire l'objet de largage de la part des hélicoptères norvégiens. Ils vont pouvoir décoller, c'est imminent et c'est important parce que c'est dans la zone la moins facilement accessible que les reprises de feu apparaissent.
6: Ces reprises de feu, vous arrivez à les maîtriser ?
5: On arrive à les maîtriser, heureusement, c'est pour ça qu'on peut dire que le feu en fait est contrôlé. Pas encore maîtrisé dans cette partie-là, mais par les hommes au sol, aidés par les moyens aériens.
6: La zone est interdite pour le public. Est-ce qu'il y a quand même des gens qui viennent ?
5: Je n'ai pas de signalement encore ce matin, mais cette nuit, on a intercepté un certain nombre de personnes qui, dangereusement, s'aventuraient sur le site.
11: Le responsable de la communication de crise pour les services du gouverneur de la province de Liège répondait à Olivier Tunus. Il s'était installé dans les Hauts-de-Fagne en 2018. Le loup Akela est mort. Sa carcasse a été retrouvée en Allemagne, à quelques dizaines de kilomètres de la frontière belge. Une autopsie doit déterminer maintenant les causes de sa mort. Une mort qui remonterait à mai dernier. Akela, c'est un nom qu'Alain Licop, coordinateur du réseau Loup Wallon, n'oubliera pas. Ce mâle était considéré comme un individu clé pour toute la population de loups chez nous.
16: Sa lignée, en tout cas, est principalement responsable de la colonisation actuelle du loup en Wallonie. Les territoires des Hauts-de-Fagne sont occupés par ses enfants, entre guillemets. C'est le cas également pour le territoire en forêt d'Anlier, en Ardennes liégeoise, et probablement aussi à Saint-Hubert. Là, on attend encore confirmation. Donc c'est vraiment un loup important pour ce phénomène de colonisation de la Wallonie. Il semble qu'il soit mort de sa belle mort. Ça reste à confirmer puisque il sera de toute manière autopsié en Allemagne puisqu'il est mort en Allemagne. Mais d'après ce que j'ai cru comprendre, il était assez maigre et logiquement en fin de vie puisque un loup en parcours libre, donc un loup sauvage, 10-11 ans, c'est déjà un très bel âge, quoi.
11: Des précisions données à Lisa Becken. La Wallonie compte une cinquantaine de loups sur son territoire. Un sursis de 4 mois pour les trottinettes partagées en région bruxelloise. Elles devaient disparaître d'ici quelques jours, le 1er septembre. Mais un accord est intervenu entre les opérateurs et le gouvernement bruxellois. Elles resteront disponibles jusqu'au 31 décembre avant d'être rangées définitivement. Les vélos partagés, eux, sont sauvés. Ils devaient aussi disparaître le mois prochain, mais le gouvernement bruxellois voulait maintenir ce mode de transport dans la capitale. Boris Dilliez est le ministre-président bruxellois.
17: Il a toujours été question, en effet, de laisser la possibilité des vélos électriques partagés, parce que dans bien des cas, d'ailleurs, le comportement n'est pas le même et le nombre d'accidents liés aux piétons était essentiellement lié aux trottinettes partagées, qui était une véritable plaie. Et on s'aligne d'ailleurs sur toute une série de grandes villes, qu'il s'agisse de Madrid ou de Paris, par exemple, qui avaient pris ces mêmes mesures. Il était temps de mettre bon ordre là-dedans, tout en laissant la possibilité à celles et ceux qui le souhaitent d'utiliser le vélo électrique partagé qui lui va demeurer.
11: Dans un premier temps, chaque opérateur pourra exploiter 2500 vélos au maximum. En mai 2028, une nouvelle procédure désignera 2 opérateurs exclusifs. Ils pourront alors exploiter chacun 4800 vélos au maximum. Le ministre-président bruxellois était contacté par Jérôme Durand. De très fortes pluies se sont abattues sur l'Espagne la nuit dernière. Au moins 7 personnes ont été blessées et un camping a dû être évacué dans le nord-est de l'Espagne. Les pompiers ont effectué plus de 200 interventions, notamment pour secourir des personnes coincées dans leur voiture, pris au piège des eaux. Certaines zones de la région de Catalogne ont enregistré près de 200 litres d'eau en quelques heures. 9 km de contre-la-montre dans les rues de Monaco. C'est le début de la Vuelta aujourd'hui du Tour d'Espagne en cyclisme. Les 21 étapes du Tour d'Espagne seront d'ailleurs à vivre sur la RTBF. Les Red Panthers jouent en fin d'après-midi à Wavre. Elles se sont qualifiées pour la deuxième phase de poule de la Coupe du Monde de hockey. 2 adversaires les attendent, l'Allemagne aujourd'hui à 17h30 et l'Argentine dans 2 jours. On écoute l'attaquante des Red Panthers, Justine Razier.
18: Ça va être des équipes contre qui les matchs vont être hyper intenses et il va vraiment falloir être concentré pendant tout le match, parce qu'avec 2 minutes de déconcentration, c'est là qu'on encaisse et ça peut nous mettre très mal. Contre l'Argentine, on peut facilement prendre des goals. Contre l'Allemagne, elles ont des joueuses très techniques, etc. Donc, va vraiment falloir être hyper concentré, surtout sur notre défense, parce que je pense qu'on concède beaucoup trop pour l'instant. Et oui, on peut parler de l'attaque, on marque pas assez nos goals, mais on a quand même aussi trop encaissé, je trouve. Donc, oui, contre ces équipes-là, ça pardonnera pas. Donc, faudra être vraiment concentré.
11: Une interview réalisée par Christophe Reculé. Charleroi recevra Malines aujourd'hui pour la 3e journée de championnat de football. Ce sera dès 18h15. C'est un week-end de fête à hâte dans le Hainaut. C'est la Ducasse avant le cortège demain. Autre moment attendu cet après-midi, le combat entre David et Goliath sur la Grand Place. Un jeune garçon joue le rôle d'un berger et affronte le géant. Il doit lancer une petite balle dans un trou de quelques centimètres situé sur le géant. Un combat symbolique devant des milliers de personnes. Et puis c'est aussi un week-end de brocante à Templou, près de Namur. Entre 6 et 700 brocanteurs vous attendent sur un parcours de 6 km. Deux week-ends leur sont consacrés. Les chauves-souris sont à l'honneur en Wallonie et en région bruxelloise. Des activités nocturnes sont prévues pour en connaître davantage sur ces petits mammifères qui n'ont pas toujours bonne réputation, mais qui sont essentiels à la biodiversité. Anne Lemaire.
19: Cette année, la Nuit européenne des chauves-souris mettra en lumière le vespertilion de Daubenton, une espèce dont les populations ne sont pas en augmentation, contrairement à d'autres. Frédéric Forget, coordinateur au Cercle des naturalistes de Belgique.
20: Depuis les années 40, il y a eu un véritable effondrement des populations de chauves-souris. Aujourd'hui, la plupart des espèces vont un peu mieux, heureusement grâce aux mesures de protection, hein, mais ce n'est pas encore le cas de toutes les espèces.
19: Et ces vespertilions de Daubenton sont facilement reconnaissables.
20: Il faut aller sur un assez grand plan d'eau, vous prenez une torche puissante et vous éclairez. Vous allez voir des petits chauves-souris qui virevolent comme ça, à gauche, à droite. Ça, c'est en grande partie des pipistrelles. C'est l'espèce la plus commune. Et puis, vous verrez une autre espèce qui, elle, a un vol tout à fait particulier. Elle va rester à peu près toujours à environ à 20 cm au ras de l'eau. Va quasi jamais changer d'altitude, sauf de temps en temps pour plonger sur l'eau et remonter.
19: Et pour mieux connaître ces chauves-souris, des activités sont organisées ces deux prochains week-ends.
11: Et le programme de ces activités est à retrouver sur le site des Cercles des Naturalistes de Belgique et sur le site de Natagora. C'est la fin de ces informations. Merci de votre écoute.
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22: Caroline Martin, bonjour. Il y a toujours des ralentissements à vous signaler sur le 40 entre Rocourt et les Haussards en direction de l'Allemagne où on perd une quinzaine de minutes. C'est évidemment dans le chantier. Et puis les suites de ce camion en feu sur la Nationale 4 à hauteur de Henlier. La chaussée est toujours totalement fermée dans les deux sens de circulation et le restera encore durant les prochaines heures. Des déviations restent en place.
0: Merci beaucoup Caroline Martin.
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0: Avez-vous encore de la pluie et du beau temps avec un ciel un petit peu changeant là où nous sommes à Eupen?
1: Oui, absolument. Dans l'après-midi, il y aura des averses qui vont pouvoir s'activer sur l'ensemble de la Belgique, sauf au littoral. Les maxima ne dépasseront pas 15 à 20 degrés. Une accalmie est attendue en début de soirée et pour la nuit prochaine. Demain, dimanche, sera une journée globalement ensoleillée avec de belles éclaircies attendues principalement dans l'après-midi. Des températures un petit peu en dessous des normales saisonnières qui ne dépasseront pas 16 à 21 degrés. Un petit peu plus de douceur pour lundi après un début de journée plutôt frais jusqu'à 23 degrés. Et puis mardi signera le retour de la chaleur estivale avec de 22 à 25 degrés mais des averses toujours possibles en fin de journée.
0: Merci beaucoup Caroline et puis à tout à l'heure.
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0: Bonjour, bonjour à tous et à toutes. Vous êtes peut-être surpris, surprise d'entendre ce générique. Vous avez vu sur les réseaux sociaux qu'il n'y avait pas le beau vélo de Ravel. Si, il y a quand même un beau vélo de Ravel, mais sans raveliste aujourd'hui. Nous sommes là, la petite équipe du beau vélo de Ravel, fidèle au poste, parce qu'on avait envie de parler de cette très belle région d'Eupen autrement. Olivier Coll, Adrien Deviveur sont avec moi. Bonjour les amis.
3: Bonjour, bonjour Marie-Pierre, bonjour à toutes et à tous. Alors effectivement, aujourd'hui vous vous attendiez à entendre du monde derrière nous, il n'y en aura pas pendant toute cet après-midi. On va pédaler à deux tandems, Adrien.
4: Vous voulez que je fasse le monde? Ouais.
3: On a quand même des invités avec nous.
4: Bien sûr, on a des invités. On a notamment Gwenaëlle de Kegeler, que vous connaissez bien, puisque on la voit tous les dimanches soirs dans la séquence du JT de la RTBF qui s'appelle Un œil sur demain. Et puis elle s'occupe aussi de l'émission Il n'y a pas de planète B qu'on peut retrouver sur les réseaux sociaux, sur Ovio et sur Tipeee. Tout va bien, Gwen? Ah, on ne vous entend pas, Gwen, le micro n'est pas allumé, je vais vous percher avec mon micro.
5: Tout allait très très bien. Oui. Je suis en forme et j'espère pédaler, être à la hauteur.
4: Alors, on a 25 km qui nous attendent aujourd'hui. Gwen, ça va monter et ça va descendre parce qu'on est dans une région accidentée. Est-ce que vous avez l'habitude de faire du vélo, vous?
5: Alors, j'ai l'habitude de faire du vélo pour mes déplacements au quotidien, mais c'est un vélo plutôt électrique.
4: Plutôt électrique, parce qu'il y a des plutôt pas électriques, en fait, c'est ça? Et c'est le cas de notre tandem, d'ailleurs.
5: Notre tandem, il n'est pas électrique. J'adore faire le vélo.
4: Ouais, et puis vous êtes plein d'énergie, donc ça
5: exactement
4: devrait pouvoir.
3: Il va en falloir, parce qu'on a tracé, comme ça, au doigt mouillé, un circuit.
4: Et vous avez très bien fait ça, Olivier, parce qu'on a repéré hier, c'était superbe.
3: Ne pas passer dans les lieux qu'on ne peut pas fréquenter encore aujourd'hui, suite aux incendies des Hauts-de-Fagne. Et alors, j'ai quelqu'un qui s'attendait à voir quelque chose beaucoup plus festif aujourd'hui, c'est Joseph Tater qui est l'échevin des sports ici à Eupen. Bonjour.
6: Bonjour.
3: Normalement, on aurait accueilli plusieurs milliers de personnes au barrage.
6: Voilà, on est prêt, tout le monde était prêt pour le faire, mais apparemment, les conditions n'ont pas été les bonnes, les meilleures que nous, on aurait voulu avoir. Et voilà.
3: Et donc, Joseph, vous serez un des seuls à faire du vélo avec nous aujourd'hui.
6: Je suis très content de pouvoir participer, comme ça, au moins un qui participe en plus. Voilà.
4: Cela dit, Olivier, il y a des membres de la direction qui sont venus nous soutenir durant cette émission. Il n'est pas tout à fait interdit qu'on les mette sur des vélos et qu'ils fassent l'étape avec nous.
3: On va organiser ça dans les prochaines secondes, effectivement, pour 26 km, 650 mètres à escalader.
4: Positif. Hein. Ouais, bah écoutez, ça va nous faire du bien. J'ai déjà le défibrillateur pour mon invité.
3: Allez, on enfourche nos bécanes. Marie-Pierre, et c'est parti pour 26 km et demi. C'est ce qui était sur notre compteur hier après-midi lors de la répétition qui vont nous amener à Eupen évidemment, mais aussi vers les communes voisines de Lunsen, de Welkenrad et de Ballen.
0: Voilà l'occasion de parler quand même de cette très très belle région dans les cantons de l'Est cet après-midi avec le beau vélo de Ravel. On est là ensemble avec vous qui nous écoutez à la maison jusqu'à 16h. C'est parti.

0: Ah, c'était Madonna sur Vivacité avec Vogue, 1990. Ah bah oui, ça date. Hein.
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0: Mais ça n'a pas vieilli, j'allais dire, cette chanson de Madonna. Tout comme vous, Olivier Coll, vous êtes en pleine forme pour terminer cette saison du beau vélo de Ravel. Je sens que vous pédalez, ben, vous avez quand même quelques kilomètres derrière vous. Depuis le début de la saison, si on devait cumuler le nombre de kilomètres que nous avons fait, ben, c'est pas mal. Hein,
2: 3 fois 8, 8, 16, 24, oui, plus ou moins 240 kilomètres.
0: Ben, oui, voilà. Et 25 kilomètres aujourd'hui.
2: Ouais, 25 km et ce sera pas tout plat parce qu'on est à l'est de la Belgique, on est sur le relief et la ville de Penn a d'ailleurs deux villes, la ville haute et la ville basse. On va en parler avec Lynn. Lynn, vous serez notre invitée aujourd'hui. Vous êtes Eupenoise, vous ?
3: Oui, Eupen plus ou moins, j'habite dans un village à côté, mais
2: où on va passer
3: bien à la région.
2: Où
3: oui, on va passer chez nous à Quetenis à quelques instants, après la prochaine côte en fait.
2: Voilà, des villages à consonance germanique parce qu'on est dans la communauté germanophone de Belgique. C'est vrai que parfois, certains ont tendance à oublier qu'il y a aussi une communauté germanophone et on est là pour le rappeler aujourd'hui.
3: Oui, bien sûr, c'est une très très belle communauté ici en Belgique. Un peu compliqué, on fait partie de la région wallonne, de la province de Liège, mais on a une communauté germanophone juste pour nous, avec les magnifiques vagnes, la forêt et des beaux villages.
2: Voilà, et les institutions aussi de Eupen, qui est une capitale alors finalement.
3: Oui, Eupen, en fait, c'est la capitale de la communauté germanophone. On a le parlement chez nous, le gouvernement, où on va passer à la fin de notre balade.
2: Voilà, et on est passé aussi, on s'est implanté, comme l'a dit Marie-Pierre en début d'émission, sur le site de la BRF, à la Belgische Rundfunk. Cherchez pas BRF, c'est les initiales du média de service public, c'est l'équivalent de la RTBF, donc pour les germanophones, en radio, en télé, sur le web, comme on le fait aujourd'hui. Et donc merci à eux de leur accueil. Je crois qu'on aura d'ailleurs le directeur de la BRF qui sera votre invité tout à l'heure.
0: Il est même là.
2: Marie-Pierre.
0: Ah, il est même là. Si vous voulez lui dire un petit mot, c'est Alain Knips qui nous a rejoint.
2: Voilà.
0: Oui, bonjour Alain.
4: Bonjour.
0: Mais Olivier vous entend aussi. Donc Olivier, qu'est-ce que vous diriez sur cette radio, télévision?
2: En fait, pour moi, la difficulté, c'est qu'on doit amener le même service, mais pour un public qui est beaucoup plus réduit, puisqu'il y a plus ou moins 80 000 personnes qui habitent cette communauté et qui parlent tous les jours, quotidiennement, la langue allemande, reconnue comme langue officielle. Et d'ailleurs, la BRF, on ne l'entend pas que sur les cantons de l'Est. C'est une radio qui est diffusée, par exemple, à Bruxelles et pratiquement sur tout le territoire belge, pour que les personnes d'expression germanophone puissent suivre leurs médias un peu partout dans le pays. Et ça, c'est un truc que parfois on a tendance à oublier.
4: Et si je peux ajouter, Olivier Coll, c'est grâce à une collaboration avec la RTBF. Donc voilà, les médias de service public travaillent ensemble.
0: Voilà, c'est bien. Et vous parlez très très bien français, hein, parce qu'on oublie de le dire parfois, mais dans les cantons de l'Est, on parle allemand, certes, mais aussi très très bien français, qui est la deuxième langue d'ailleurs à l'école.
4: Oui, en fait, mon fils, par exemple, qui va rentrer en deuxième année de primaire maintenant, il a des cours de français depuis sa première maternelle, en fait, qui sont obligatoires en communauté germanophone, parce qu'on s'est vite rendu compte qu'avec l'allemand en Belgique, c'est très bien, certes, mais on ne va pas très loin avec l'allemand en Belgique, donc on essaye d'être polyglotte.
0: Est-ce qu'il y a des émissions comme le beau vélo de Ravel, le...
4: Malheureusement non. On aimerait, mais c'est ce que Olivier Coll essayait d'expliquer tout à l'heure. C'est pas seulement 80 000 habitants, mais c'est aussi les mêmes missions de service public, mais avec beaucoup moins de moyens. Donc c'est vrai qu'on arrive quand même un petit peu, parfois, on est un petit peu court.
0: Voilà, ben on se retrouve dans quelques instants. Musique sur Vivacité, on laisse nos ravelistes, notre petit peloton aujourd'hui, exceptionnellement pédaler. Ils vont encore faire quelques kilomètres. Ils en ont 25 à parcourir d'ici 16 heures, ça devrait aller normalement.
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0: Olivia Dean avec un So Easy. Alors, vous êtes déjà à l'approche de la première difficulté de ce parcours sur mesure, imaginé par Olivier Coll. Olivier, il fallait échapper aux montées alors.
1: Quand, vous voyez, quand on trace sur une carte, on ne se rend pas vraiment compte des difficultés qu'on place, surtout quand c'est en dernière minute, puisqu'on a dû tout réinventer. Et là, on y est dans cette première côte.
0: Voilà.
1: Ça va donc s'entendre. Donc, dans ces cas-là, qu'est-ce qu'on fait? On passe le micro ou le vélo d'à côté pour voir comment ça se passe chez Adrien et Gwen.
2: Ah, bah écoutez, on est bien là. On a déjà fait 2 km, hein, donc on est assez optimiste. Et donc, cette côte qui grimpe pas mal avec Gwen, mon invité, Gwenaëlle de Kegeler, journaliste à l'FTBF, dans la cellule environnement. Et donc, Gwenaëlle, vous la voyez au JT avec des séquences sur la planète de demain. Et puis, dans l'émission, il n'y a pas de planète B. Bon, Gwen, le vélo, c'est votre truc, hein.
3: Ouais, mais là, la montée, là, c'est dur.
2: Ouais, c'est pas évident.
3: Non.
2: Mais vous êtes une vélo taffeuse, vous, hein.
3: Oui, oui, mais j'habite pas très loin, cela dit, de la RTBF, donc c'est assez facile, je suis dans des conditions idéales.
2: Ouais, alors évidemment, c'est pas tout à fait dû au hasard que vous êtes notre invité aujourd'hui, Gwen, puisqu'on le sait, ce qui se passe maintenant avec les feux à quelques kilomètres d'ici, ben, on l'impute bien sûr à tout ce qui est problématique du réchauffement climatique, à la sécheresse aussi, et donc c'est important de recontextualiser un peu tout ça.
3: Oui, c'est vrai, en fait on se rendait pas compte, je pense, que ça arriverait aussi vite chez nous, avec les canicules, avec ces feux évidemment dans les Hauts-de-Fagne. Et donc c'est un gros rappel à l'ordre. Et c'est important, vous le disiez Adrien, de remettre ça en contexte avec le changement climatique, puisque bah, c'est lié évidemment aux émissions de CO2. Oh, je souffre, Adrien.
2: Ouais, bravo Gwen. Et on aura l'occasion évidemment d'en reparler tout au long de cette émission radio, demain lors de l'émission télévisée, bien sûr, sur la Une. Et puis on rappelle qu'il y aura une édition spéciale aussi du JT demain soir sur la Une, avec un reportage au cœur des Hauts-de-Fagne et notre journaliste Sébastien Joris qui a pu intégrer une équipe de pompiers pour pouvoir vraiment aller au cœur de ces feux et de se rendre compte du travail exceptionnel qui est réalisé par les services de secours ici sur le plateau de Hauts-de-Fagne.
1: Voilà, super. Ben, en tout cas, vous avez bien tenu la côte. On est maintenant au-dessus. Il n'y en a plus que 7. Mais celle-là, c'était la petite. On est passé dans le hameau de Niespeurt, qui est un des quartiers de Peine. Et Lynn, on va s'intéresser un peu. Vous serez notre guide aujourd'hui. Lynn, vous avez 22 ans, étudiante en droit à Louvain-la-Neuve. Et vous adorez votre commune. C'est pour ça que vous vous retrouvez sur Montandem cet après-midi. Niespeurt, il y a un truc qui vient de redémarrer. C'est une kermesse qui n'existait plus depuis fort longtemps, en fait.
4: Oui, c'est ça. En fait, c'est une tradition assez vieille qui est vraiment de faire des concours de tir à l'arbalète. Et cette année, un jeune comité a décidé de reprendre cette tradition et d'essayer si les gens d'aujourd'hui aiment ça. Et je suis sûre que ça va super bien fonctionner.
1: Et c'est ce week-end-ci, en plus.
4: Oui, en fait, ça a commencé hier soir.
1: Attention aux flèches d'arbalète quand on passe. Hein.
4: Oui. Ça a commencé hier soir. Il y a différents concours. Il y a des petites soirées sympas. Et lundi ou dimanche, ça va finir avec un grand cortège. Un cortège où les gens sont juste vêtus de drap blanc et se baladent avec des flambeaux dans la ville.
1: Et un os.
4: Et un os qui vont enterrer à la fin. Et cela va clôturer la kermesse de Niespeurt, la première fois depuis des années à Eupen.
2: Et rassurez-moi, il y a quand même un alcôté avant de participer à ce genre de truc, parce que dans les festivités locales comme celle-ci, il y a parfois un peu d'excès et un coup peut être vite parti. Hein.
4: Ah ouais, il y a des bonnes boissons dans le coin.
2: Aïe, aïe, aïe, avec modération, bien sûr.
1: Et vous allez l'entendre, Adrien, ici à Eupen, tout est histoire de faire. Chaque fois qu'il y a des manifestations, il y a un cortège. Ah bah. Il n'y a pas que pour le carnaval. Et ça, Lynn va nous en parler également. Alors, Lynn, il y a un endroit qu'il ne faut pas louper à Niespeurt, c'est une place qui porte le nom de l'architecte qui a créé toutes les maisons qui font aujourd'hui l'architecture très remarquable de la capitale germanophone.
4: Oui, en fait, comme vous le savez peut-être, Eupen était une ville drapier de renommée internationale. Et après, quand on va passer dans le centre de la ville, dans le vieux centre, on va voir plein de vieilles maisons bourgeoises ou des petits châteaux. Et c'est un architecte d'Aix-la-Chapelle, Couven, qui a planifié tout ça. Entre autres, aussi une partie de l'église comme elle est actuellement.
1: Et là, on est passé sur la Couven Place.
4: Oui, c'est ça.
1: Voilà, qui porte son nom.
4: C'était la place avec les pavés sympas avant la grosse montée.
1: Avant la grosse montée, voilà. C'est une émission particulière aujourd'hui, Marie-Pierre, mais on va quand même vous raconter cette magnifique région qui le mérite et qui nous accueille dans des conditions un peu différentes. Alors, nous, ça ne change pas grand-chose, parce qu'on est devant avec les motards de Fédémote, avec notre notre véhicule émetteur, c'est si on se retourne qu'on voit qu'en fait il manque juste une chose, ce sont tous les vélos. Et on salue d'ailleurs tous nos amis ravélistes qui ont dû faire l'impasse sur cette dernière émission, cette dernière, ce dernier événement de la saison. On aurait adoré partager ça avec eux, mais on a dû être raisonnable et suivre les injonctions qu'on nous a données. Le barrage de Penn qui devait nous accueillir n'est pas fréquentable pour le moment parce qu'on doit laisser les réserves d'eau disponibles pour les avions, les hélicoptères. Et donc on a fait un pas de côté et on a imaginé ce qu'on vous propose cet après-midi.
0: Voilà, et ce qu'on vous propose, vous l'entendrez tout au long de cette émission, c'est de mettre en évidence cette très très belle région, parce qu'il y a les incendies certes, mais on a envie que dans la région le tourisme continue quand même aussi dans la zone accessible, bien entendu, parce que les vacances ne sont pas terminées ici dans la région. Il paraît qu'on reprendra l'école seulement dans 15 jours. Un petit peu de musique et puis on reparlera avec Alain de la BRF.

0: C'était Mika sur Vivacité avec Elle me dit.
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0: Alors sur Vivacité, on est avec Alain, directeur de la BRF. On rappelle ce qu'est la BRF pour ceux qui nous écoutent peut-être à l'autre bout du pays qui auraient raté le début de l'émission.
2: Donc la BRF, c'est le média de service public en communauté germanophone avec plus ou moins les mêmes missions de service public que la RTBF. On a deux chaînes radio, une petite offre en télé et surtout beaucoup d'offres numériques pour l'instant.
0: Voilà, une cinquantaine de personnes qui travaillent à peu près à la BRF. La BRF qui a été aussi très sollicitée cette semaine. Vous avez eu beaucoup de travail aussi, bien entendu, pour suivre, pour relayer les informations quand les incendies ont débuté depuis vendredi dernier.
2: Évidemment, la rédaction est un petit peu sur les chapeaux de roue pour l'instant, parce qu'il y a tout juste une semaine, donc vendredi passé, vers midi 30, 13h, nous avons été alarmés. On a envoyé la première équipe sur place. Et puis, elles se sont relayées vraiment jour et nuit jusqu'à fin de cette semaine-ci. Donc, on est passé d'édition spéciale en radio, en télé, sur le web, d'édition spéciale en édition spéciale, vraiment avec tous les intervenants sur place. Et c'est quelque chose qui a vraiment marqué, pas seulement la population de la communauté germanophone, parce qu'on a un lien affectif très fort les Hauts-de-Fagne. Tout le monde y a déjà passé du temps, tout le monde y va.
0: Tout le monde est venu un jour faire une promenade dans les Hauts-de-Fagne, moi j'ai l'impression, quand j'entends autour de moi.
2: Donc il y a ça, mais il y a encore un autre élément, c'est que tout le monde en communauté germanophone connaît au moins un pompier qui est sur place ou un des volontaires, par exemple le nombre très très important aussi d'agriculteurs qui a été sur place avec leur véhicule pour venir en aide aussi. Donc il y a vraiment un lien émotionnel très fort. Mais ce que j'ai constaté aussi, ça vaut pour l'ensemble du pays, comme vous le disiez, tout le monde est déjà venu dans les Hauts-de-Fagne et c'est valable aussi pour beaucoup de personnes en Flandre, parce que j'ai beaucoup suivi aussi nos confrères de la VRT.
0: Oui, qui étaient sur place aussi,
2: c'était vraiment la grosse info pendant toute la semaine.
0: Oui, et puis même sur les télévisions françaises, on en parlait aussi. C'était l'événement parce que cette région est bien connue pour sa biodiversité, pour la beauté de ses paysages. Et donc, fatalement, ça touche, parce que ça touche à l'écologie. Donc, ça nous touche tous, je dirais, surtout dans le contexte climatique dont on parle beaucoup maintenant. On parle avec Gwenaëlle du réchauffement climatique, de la sécheresse cette année. On a vu les incendies en France, un petit peu partout en Europe, en Espagne, au Portugal. Et puis alors, c'est toujours dans ces cas-là, on se dit, bon, mais c'est plus loin, ça ne va pas nous toucher directement, et hop, ça arrive chez nous, donc ça nous touche doublement.
2: Il y a un aspect aussi encore qui vient s'ajouter. J'étais reporter moi-même, journaliste à l'époque, en 2011, quand il y a le grand feu en 2011, c'était à Pâques.
0: Oui, mais c'était au printemps, donc c'était un petit peu différent. Oui.
2: C'était moins grave, donc les images étaient quand même pareil, mais le feu est moins rentré dans le sol et dans les tourbes, donc les conséquences ont été moins néfastes que ce n'est le cas pour l'instant.
0: Voilà, en tout cas ici, ce n'est pas encore terminé. Disons que c'est contenu, c'est quasi fixé, mais il y a eu encore de petits départs de feu cette nuit. On tient bien sûr, et c'est votre rôle aussi à la BRF, de tenir vos auditeurs informés au jour le jour, je dirais. Comme chez nous, finalement, à la RTBF, c'est ce que nous faisons aussi. Alors Olivier Coll, je vous entends sur votre vélo, je vous devine en train de pédaler avec Lynn, votre invitée, avec Adrien de Viveur, avec Gwenaëlle de Kegelet.
3: Exactement, en train d'écouter les paroles d'Alain Knils, le directeur de la BRF, qui connaît bien notre maison également, puisqu'il a été correspondant pour la BRF à Bruxelles. Et donc, les correspondants de la BRF à Bruxelles, ils sont installés naturellement au sein de la RTBF. Donc, vous voyez, c'est là où sont les liens entre les différentes langues de notre pays. Et c'est à souligner, évidemment, pour des collaborations comme celle d'aujourd'hui. Et on les remercie encore pour leur accueil spontané dans leurs installations. Alors, Lynn, on a traversé votre village, celui de Kételis.

0: Oui. Sprechen Sie ein bisschen Deutsch.
1: Je m'en fous, c'est monsieur Schnaps, absolument.
0: Alors, vous pouvez prendre un cours avec tout. Alain qui oui, parle au moins quatre vous... langues, oui. Donc il n'y a pas de problème.
1: Oui. Qu'est-ce que ça veut dire, Alain?
2: Il vous a demandé si vous parliez l'allemand. Sprechen Sie ein bisschen Deutsch.
1: J'ai dit absolument, donc oui, je ne me suis pas mouillée hein, sur ce coup-là.
2: Il fallait répondre, ja, ouais, natürlich.
1: Oui, ja, natürlich. Oui, c'est presque comme le néerlandais, ça.
2: Il y a beaucoup de faux amis,
1: ouais,
2: attention.
1: Ouais. Et comment est-ce qu'on dit j'espère que vous passez une belle journée.
2: Ich hoffe, dass ihr einen schönen Tag verbringt.
1: Oh là là là là là, c'est difficile l'allemand. J'ai l'impression c'est... que c'est tellement difficile. Moi.
2: En fait, le truc avec les langues, c'est qu'il faut s'y mettre. Il ne faut pas se dire que c'est difficile, il faut s'y mettre, il faut y aller.
1: Bon, mais j'ai tout l'après-midi pour
0: et
1: m'y
0: un
1: mettre.
0: Autre truc. Oui. Il faut surtout oser, Marie-Pierre. Vous voyez, ouais. Au début, on raconte n'importe yeah. quoi, mais si on a peur, on n'y va jamais. Donc, en fait, il faut se lancer et yeah. tant pis si on se prend un mur de temps en temps. Il faut continuer et c'est comme ça que ça vient.
1: Mais voilà. Écoutez, il y a.
2: Sehr gut,
1: Olivier. Bon, écoutez, j'ai tout l'après-midi pour le plan langue jusqu'à 16h, puisque je suis là jusqu'à 16h sur Vivacité avec vous, avec Adrien de Viver, avec vos invités sur vélo pour cette balade exceptionnelle pour terminer la saison du beau vélo de Ravel. Mais moi, je suis contente qu'on soit venu dans la région, malgré les circonstances, pour mettre en valeur cette belle communauté, cette belle région et cette belle ville de Penn aussi. Merci, Alain. Vous pouvez rester avec nous hein, si vous voulez. Hein, oui, bah
2: merci
1: pas,
2: à Vivacité, hein. Merci à la RTBF d'être là aujourd'hui.
1: Oui, c'est important. Voilà, allez, un petit peu de musique sur Viva et puis on se retrouve juste après.
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0: Loco Loco. Alors, les amis, il y a beaucoup de châteaux aussi dans la région, je pense, Olivier Colle. C'est une région de terre et de légende. Ah,
1: et rien que sur le village de Lynn, à savoir Quétenis, il y a déjà 3 ou 4 châteaux.
2: Oui, c'est ça. Il y a 4 châteaux, des vieux châteaux. Et le truc le plus cool, c'est qu'il y a une rando des noms. Pour tous les gens qui aiment bien les randos,

0: Une rando, c'est la Stiegelwanderung. Un Stiegel, c'est des petits trous dans les haies et les clôtures qui fait un peu le tour des vieilles maisons et des châteaux. Et c'est une rando très très sympa à faire.
1: Oui, si vous allez sur l'Office du tourisme des cantons de l'Est ou l'Office du tourisme de Peine, vous aurez évidemment toutes les infos. Vous, le château, vous connaissez bien. Il y en a un en particulier, Adrien.
2: Oui, c'est le château de Libermay. Et vous savez ce que ça veut dire, Libermay?
1: Non.
2: Ça veut dire délivrez-moi ou libérez-moi. Et donc là, je pense que Gwen aimerait vraiment bien mettre en application.
3: Sans les mains.
1: Attention de que ça ne se finisse pas sans les dents. Hein.
2: Non, c'est amusant ce que racontait Lille, parce que ça veut dire qu'en fait, il y a aussi une sorte de part-belle à la curiosité, parce qu'on peut aller glisser ses yeux à travers les haies pour aller voir en fait, les châteaux et découvrir en fait, la magnifique architecture qui existe ici dans le coin.
0: Oui, c'est ça. Il y a même un château qui est maintenant une sorte de maison de vacances, donc dans le château de Weims, qui date plus ou moins du 14e siècle. Il y a des chambres où vous pouvez rester quand vous venez faire une petite promenade ou rando dans les Fagnes ou dans les Herzogenwald. Et vous êtes vraiment au milieu du château et c'est très très beau.
2: Voilà. On a l'occasion peut-être de manger aussi de la nourriture locale, artisanale aussi.
0: Ici à Catigny, c'est un peu plus compliqué, mais autour, bien sûr, il y a plein de petits restos et bars sympas.
1: Alors, il faut quand même qu'on dise que quand on a prononcé le nom de Catigny tout à l'heure, Adrien, il a dit ouais, mais Catigny, ok, mais c'est Kepadel maintenant.
2: C'est Kepadel maintenant. Et voire même encore l'autre nouveau sport qui est pickleball.
1: Le pickleball. J'ai fait un tournoi de pickleball demain matin.
2: Ah, demain matin?
1: Oui, on joue avec des espèces de planches à tartiner.
2: D'accord,
1: vous voyez.
2: Mais on est obligé d'avoir plus de 60 ans pour jouer au pickleball ou pas?
1: Je vais pas te le dire comme je le pense.
2: Regardez, si on passe par une ancienne imprimerie, Druckerei. Qui se trouve, vous la connaissez, Céline?
0: Ah non, ça, ah ben voilà. Moi je connais par contre café, la glacerie à côté.
1: Parce qu'avant c'était l'imprimerie, maintenant c'est une glacerie, une gelataria. On s'arrêterait bien, mais il fait petit peu plus frais que les autres samedis de l'été. Donc voilà, continuons.
3: Moi ça ne me dérange pas.
1: De toute façon, la gourmandise est dans quelques kilomètres au niveau du village de l'Aude-Seine où nous attend Julien Lapraille. Parce que même si on a tout réorganisé, on ne pouvait pas terminer la saison sans Julien Lapraille et sans sa cuisine de campagne qu'il a donc déployée comme ça en catimini devant l'église de l'Aude-Seine, où on se rend dans quelques kilomètres. Là, Marie-Pierre, pour se situer, on est sur l'entité de l'Aude-Seine, justement dans le premier village de cette commune, à savoir le village de Walhorn, célébrissime pour sa fameuse laiterie. Et puis on va passer la ligne de chemin de ferry, l'autoroute, et aller vers l'Aude-Seine. On y sera pour 14h comme tous les samedis pour notre halte ravito. On ne change rien au programme habituel.
4: Non.
1: Sauf qu'on est tout seul.
4: Oui. C'est ça qui change. Ouais. C'est différent, effectivement. Allez, il est 13h51 minutes. Continuez à rouler, les amis. J'entendais que vous parliez de château, de libérer, de délivrer, comme dans la Reine des Neiges, finalement. Il fait un petit peu plus frais aujourd'hui et c'est pas pour nous déplaire. C'est la fin de cette période de canicule. On a eu du beau temps toute la saison. Aujourd'hui, quelques petits nuages, mais pour l'instant, à Uppel, il ne pleut pas. Le temps est sec et relativement correct pour pédaler.

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Planète, comme dans la chanson d'M. Pokora, je pense évidemment à Gwenaëlle de Kegeler qui pédale en ce moment avec Adrien Devivor et qui est la spécialiste environnement Planète de la RTBF. On est ravis de l'avoir aujourd'hui avec nous, surtout dans les conditions dans lesquelles on fait cette émission ici dans les cantons de l'Est suite aux incendies de cette semaine. Donc une chanson évidemment que je lui dédicace. Allez, encore un petit peu de musique avec Olivia Rodrigo tout de suite et puis ce seront les infos de 14h sur Vivacité. 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
4: Bonjour à toutes et tous. Des faits inadmissibles pour Julien Moinil, le procureur du roi de Bruxelles, Bernard Quintin, le ministre de l'Intérieur, lui se dit profondément choqué. Tous deux réagissent après les coups de feu tirés contre un commissariat. Ça s'est passé hier soir à Anderlecht. Des impacts de balles sont visibles sur le bâtiment situé dans la rue Démosthène. Personne n'a été blessé. Selon les premiers éléments, deux suspects se seraient enfouis à bord d'une trottinette. Les trottinettes partagées qui ont obtenu un sursis de 4 mois en région bruxelloise. Jugée trop dangereuse, elle devait disparaître le 1er septembre. Ça sera finalement le 1er janvier prochain. Un accord est intervenu hier entre les opérateurs et le gouvernement bruxellois. L'accord porte aussi sur les vélos partagés. Eux sont sauvés à long terme, ils devaient disparaître aussi dans 10 jours. Mais le gouvernement bruxellois tient à les conserver dans les rues bruxelloises. Chaque opérateur pourra exploiter 2500 vélos maximum jusqu'en mai 2028. À ce moment-là, une nouvelle procédure désignera deux opérateurs exclusifs. En Suède, on n'en sait plus sur la victime décédée dans l'attaque à l'épée d'hier. Il s'agit d'une adolescente de 17 ans. Hier, un jeune homme de 18 ans a agressé plusieurs élèves avec une épée dans un lycée situé au nord-ouest de Stockholm, la capitale. Il a tué une personne et blessé trois autres. L'une d'elles a pu quitter l'hôpital aujourd'hui. L'auteur présumé est en garde à vue. On ne connaît pas ses motivations. Au Nigeria, des djihadistes ont enlevé et tué des dizaines de personnes. L'attaque s'est produite dans un village à l'ouest du pays pendant la prière du vendredi. Le groupe armé était composé de plusieurs centaines d'hommes armés de fusils, de couteaux et de machettes. Un témoin rapporte des massacres et de nombreux enlèvements. Le bilan exact n'est pas encore connu. Le Nigeria, pays le plus peuplé d'Afrique, fait face à des groupes djihadistes depuis 17 ans. En cyclisme, c'est parti pour le Tour d'Espagne. La Vuelta s'élance de Monaco tout à l'heure avec un contre-la-montre de 9 km. La star de cette édition, c'est Tadej Pogacar. Le Slovène a un objectif, remporter le seul grand tour qui manque à son palmarès. 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Et puis il y a aussi du football aujourd'hui avec la suite de la troisième journée de championnat à 18h15. Charleroi reçoit Malines. Voilà pour les infos. Bel après-midi à notre écoute.
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6: Et sur les routes, on retrouve Xavier Ponsard, qui n'est pas vraiment sur les routes, Xavier, mais qui va nous parler des routes
7: oui,
6: et de problèmes sans doute sur le 40.
7: Oui, exactement, sur le 40, où ça ralentit, notamment à hauteur de Votem, en province de Liège, suite à une zone de chantier en direction de l'Allemagne. Il faut compter entre 15 et 20 minutes pour traverser ces bouchons. Et puis on vous en parle déjà depuis tôt ce matin sur Vivacité, sur la Nationale 4 à Anlier. C'est sur la route qui relie Arlon à Martelange. Il y a une chaussée qui est fermée dans les deux sens de circulation suite à un tracteur et un semi-remorques qui sont en cause dans un accident, en tout cas dans un véhicule qui est en feu avec une déviation locale qui est mise en place via la Nationale 87 en venant de Luxembourg et sur la Nationale 848 en venant de Namur. Et puis prudence aussi sur la route puisqu'il y a des averses qui sont en train de circuler. C'est le cas sur la province de Namur, Liège, le Hainaut aussi sur la capitale. Et par ces conditions climatiques, n'oubliez pas de limiter votre vitesse et d'augmenter vos distances de sécurité.
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6: Rebonjour à tous et à toutes. Nous sommes dans une émission spéciale à UPEN, la dernière émission de la saison qui a pris une tournure un petit peu particulière en raison des événements, bien sûr, dans les cantons de l'Est et dans les Hauts-de-Fagne cette semaine. Vous en avez tous entendu parler. Olivier Coll, Adrien De Viveur, vous êtes quand même sur vos vélos, mais sans public aujourd'hui, en petit comité.
9: Oui, on est déjà plus sur les vélos, Adrien, on a déjà mis pied à terre.
10: On a déjà mis pied à terre et pied dans l'eau aussi. Puisque là, on est en train de se faire allègrement rincer par une petite pluie de l'Est qui nous fait du bien et qui nous rafraîchit. C'est une grande première cette saison-ci.
9: Oui, on devait normalement faire une spéciale SWDE pour les 40 ans de la société aujourd'hui.
10: Voilà, on est bien.
9: Voilà, c'était à propos. Alors, je ne sais pas si on va boire de l'eau ou boire autre chose pour cette Altravito. On est dans le village de Lonsen qui fait partie de notre parcours. Et Julien Lapraille a trouvé l'adresse en plus.
11: Braten, c'est justement cette préparation de côté germanophone qu'on mange autant à Pâques que à Noël.
9: C'est le nom de votre plat d'aujourd'hui.
11: Alors, c'est pas mon nom à moi, mais je me suis inspiré de ce nom-là que vous allez découvrir demain en télé avec Gert, qui est un maître boucher, qui est vraiment qui fait ça dans la tradition. Et donc, j'ai fait une petite viande rouge, bien de chez nous, bien sûr, bien épicée, avec un confit de tomates, un couscous perlé, bien entendu, de nos amis de chez Soubry, et alors de la menthe, de la menthe, de la menthe. Pourquoi la menthe? Pour amener ce soleil qu'il n'y a pas aujourd'hui, tout simplement. Voilà, pour amener vraiment de ça. Et alors, des petites graines, tout simplement, de fruits secs, et alors, pour amener une touche avec du caractère, parce que je sais que vous êtes un homme de caractère, mon cher Olivier, c'est de la panko, c'est une petite chapelure comme ça, un peu japonaise, que j'ai torréfiée, épicée, pour ramener du goût. Bref, du goût, du caractère, la subtilité, et un côté germanophone que j'adore.
9: Alors, normalement, vous alimentez pratiquement tout le peloton avec votre préparation. Aujourd'hui, il y en aura 3, quoi.
11: 4.
9: 4, d'accord.
11: Là, je suis débordé.
9: 1, 2, 3, 4. Il n'y en a même pas pour tout le monde.
11: Je suis perdu. Je ne me sens pas chez moi. Mais non, c'est ça l'objectif, c'est de vous faire découvrir justement cette tradition. Et justement, en télé demain, j'insiste bien, vous allez vraiment découvrir une recette qui est vraiment hyper intéressante par rapport à cette technique de cuisson. On part sur une cuisson très longue, un petit peu comme, on va dire, de la carbonate ou de la joue de bœuf. Et alors, on a cette recette un peu traditionnelle liégeoise avec ses sauces.
9: Oui, poulet, ça goûte ça. Un peu la sauce lapin.
11: Ah, bien, le côté très vinaigré et très sucré. On est vraiment dans le côté liégeois, germanophone. Bref, je me suis fait plaisir, vous allez vous faire plaisir aussi.
9: Vous avez mis une petite lichette de sirop de liège ou quoi?
11: Je ne dis rien à personne, mais ça c'était hier.
9: D'accord, ok.
10: Moi, je vais bien goûter. La comptabilité de la RTBF qui demande à Julien de diviser sa facture par 4000, puisqu'il y a 4000 personnes en moins ici. Donc Julien, n'hésitez pas à revoir le chiffre de la facture.
9: Voilà, en tout cas, on va déguster entre nous cet après-midi. Ouais. Et le compteur à selfie de Julien Lapraille est à zéro aujourd'hui. Ça aussi, ça change de l'habitude.
11: Non. Il a un.
9: Ah, quand même.
11: Avec oui. Un passant.
9: Ah, quand même.
10: Ok, plusieurs likes.
9: Bon, en tout cas, on va s'arrêter quelques instants ici. Dans un instant, Laurent Detiers, qui est le président de l'association des hôteliers des Hauts-de-Fagne, qui verra aussi nous parler de la situation actuelle de ses membres. Ce sera notre invité à cette halte Ravito de Lonsen, dans cette étape tout à fait particulière, non seulement par le contexte, mais aussi par le climat, parce qu'en météo, on n'a jamais eu une seule goutte de toute la saison. Il faut qu'on vienne ici sans public pour se faire copieusement arroser.
6: La pluie qui est la bienvenue dans la région aussi, qui complique parfois le travail des pompiers, me disaient les pompiers cette semaine, mais qui est la bienvenue tout de même sur le front des incendies. 14h07, les amis, je vous souhaite un bon appétit. Vous pouvez penser à nous, hein, nous on est ici, on attend, on a faim, oui.

0: Quelle énergie, hein, Zaz. On ira. Ils ont toujours de l'énergie à revendre, même si c'est la 8e étape et dernière étape. On est un petit peu triste, évidemment, de vous quitter, mais on reviendra l'année prochaine, ça c'est déjà certain. Olivier Coll, vous êtes toujours à la halte ravitaillement. Vous avez dégusté et on va parler gastronomie encore. On va parler des restaurants de la région.
1: Alors, je veux pas dénoncer mon ami Julien Lapraille, mais à ce stade, j'ai encore rien dégusté du tout. Vous voyez, le rythme habituel du samedi,
0: on est un peu
1: plus tranquille. Vous voyez, il y a personne qui se presse.
0: Oui.
1: Et puis, la petite douche qu'on a essuyée fait qu'on s'organise ici à l'Onsen. On est les bienvenus. On nous reçoit. On nous a ouvert un établissement pour qu'on puisse se mettre à l'abri. Et dans cet établissement, il y a Laurent Detière. Bonjour, Laurent.
2: Bonjour.
1: Alors, Laurent, vous êtes le président des hôteliers de l'association des hôteliers des Hauts-de-Fagne. On peut aller vous retrouver d'ailleurs sur hotelfagne.be, c'est votre site. Et on a envie de vous inviter aujourd'hui parce que j'ai vu pas mal de publications de vos membres se plaignaient un peu de toutes les annulations qu'ils avaient reçues. Donc tout le monde a reçu bien le message qu'il ne fallait pas venir dans la région, peut-être même un petit peu trop finalement.
2: Oui, exactement, c'est le message qu'il faut faire passer aujourd'hui, c'est qu'une partie de la Fagne est malheureusement brûlée, mais il reste beaucoup d'endroits accessibles. Tous les établissements sont ouverts et on est encore en pleine saison. Et, voilà.
1: Et même si on ne va pas dans les Il y a plein d'autres choses à venir voir dans la région.
2: Oui, il y a beaucoup d'endroits à visiter, des petits villages. Ce n'est vraiment que le cœur des fans qui a été malheureusement brûlé.
1: Alors certes, il y a quelques établissements qui n'étaient plus accessibles parce que simplement les routes qui menaient jusqu'à ceux-ci étaient fermées. Certains le sont encore d'ailleurs à ce stade. Mais alors, je voyais des restaurateurs et des hôteliers qui étaient dans la région spadoise, de Malmedy, etc., où il y avait des annulations alors que là, globalement, on est assez loin des incendies.
2: Oui, c'est justement ça qu'il faut faire passer comme message aujourd'hui, c'est que toutes ces parties-là n'ont pas été impactées et malheureusement, l'amalgame est fait. Les Hauts-de-Fagne, ça paraît très large pour les gens et ils pensent que...
1: Tout l'est de la Belgique est condamné.
2: Est complètement brûlé. Quoi.
1: Mmh. Alors que ce n'est pas le cas. Effectivement, c'est le plateau fagnard. C'est un message aussi pour ceux qui voudraient venir dans les prochaines semaines. Il y aura certainement des endroits où on ne pourra pas encore aller. Il faut bien suivre les injonctions des autorités, évidemment, mais venez dans cette belle région. Comment vous avez déjà prévu, avec vos membres, de vous réinventer pour vous passer de ce véritable bijou dans les prochains mois ?
2: C'est encore un peu tôt. La seule chose qu'on veut faire maintenant, c'est vraiment communiquer sur le fait qu'il faut venir, il faut continuer à venir. Il ne faut pas que ça devienne une catastrophe économique en plus du reste. Et donc, le message est principalement de faire passer qu'il y a toujours beaucoup de régions à visiter, des endroits magnifiques. Et qu'il faut continuer à venir dans la région.
1: À l'exemple, je me souviens d'un reportage sur le JT de la RTBF avec un couple qui était à l'hôtel des Bains à Robertville, juste à côté du pont où on pompait l'eau pour les incendies. Ils disaient nous, on est venus justement pour soutenir les restaurateurs. On aurait pu aussi annuler parce qu'on sait bien que les fagnes n'est pas accessible, mais on est venu pour soutenir les restaurateurs. C'est un beau message à faire passer.
2: Bien sûr, bien sûr. Il faut continuer à venir. Il y a beaucoup de choses à faire. Et c'est très important de continuer à soutenir ce commerce dans lequel il y a énormément d'emplois en jeu. Donc il faut continuer à dire que tout est accessible pour les gens.
1: Votre association, ça représente combien d'hôtels dans la région ?
2: C'est 17 établissements dans la région, depuis la frontière allemande jusqu'à Spa.
1: Oui, et on a encore bien d'autres évidemment situés dans cette magnifique région à l'est du pays. Merci Laurent en tout cas d'être venu passer ce message plutôt optimiste, hein, puisque c'est vrai qu'on a d'abord dit à tout le monde, ne venez pas, et maintenant on commence tout doucement, avec toutes les mesures de précaution, à dire, venez quand même, peut-être pas partout, mais en tout cas dans cette région qu'on fréquente aujourd'hui, Marie-Pierre, et on vous l'a fait découvrir, le nord de ces cantons de l'Est, avec cette commune de Peine, au pied des Hauts-de-Fagne, avec aujourd'hui celle de l'Onsen aussi, puis un peu plus tard celle de Baleine, qu'on va fréquenter avec nos deux roues, avec nos tandems.
0: Voilà, un tracé que vous avez concocté pour nous hier, Olivier Coll, finalement, ces deux derniers jours, en disant, on va trouver une alternative et c'est bien ainsi et je pense que la balade est quand même magnifique, hein. Il y a plein de choses
1: agréables. Oui, alors ce qu'on avait prévu pour cette année, Marie-Pierre, il y a beaucoup de chances qu'on le réitère l'année prochaine et
0: qu'on vienne
1: faire cette étape au niveau du barrage de Peine pour aller découvrir l'autre versant de cette ville, le côté très très nature évidemment dont on a dû se passer pour les circonstances qu'on connaît cette année-ci.
0: Bien sûr, c'est certain, on est là aujourd'hui, mais sans vous, les ravelistes, on reviendra, on l'espère bien, l'année prochaine avec les ravelistes. Allez, 14h17, je vous laisse continuer, profiter de cette petite pause parce qu'il y aura encore quelques kilomètres à faire pour nous rejoindre avant 16h.
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0: Enchantée, enchantée, on adore cette chanson de Teddy Bear sur Vivacité, les chaussures roses. Est-ce que vous avez des chaussures roses pour pédaler, Olivier Coll? C'est la question que je me pose subitement.
1: Mais elles sont de quelle couleur?
2: Mes godasses, elles sont kaki, voyez.
0: Et celle de Gwenaëlle?
2: Pour aller avec mon short, c'est...
0: Pour savoir tout.
2: Mais non, le casque de Gwenaëlle est rose.
0: Ah, voilà, mais
2: donc
0: voilà.
2: Vous le verrez demain.
0: Ah bah oui, à la télé.
2: Voilà, vous voyez, il y a toujours un petit peu de rose quelque part. À mes côtés, c'est Lynn qui est toujours là. Alors Lynn, c'est une grande sportive. Vous, votre sport de prédilection, c'est quoi?
3: Moi, mon sport préféré pour le moment, c'est la course d'orientation. Donc en fait, on court avec une carte et une boussole à travers les forêts et on cherche des points le plus vite possible.
2: Et vous avez fait du triathlon aussi?
3: Oui, en fait, j'ai commencé avec l'athlète, puis j'ai fait un peu de triathlon. Maintenant, je fais la course surtout quand il fait beau, je vais rouler. Aujourd'hui, c'est une exception, mais la région, elle est très très belle pour aller rouler, courir et tout. On est toujours près des bois, toujours près des prairies et tout. Donc il y a plein de chemins super sympas.
2: Donc toujours une bonne occasion d'aller s'entraîner, puisqu'on sait que le parcours sera joli comme ici à l'Onsen. Alors, vous n'êtes pas habitante de l'Onsen, pourtant vous êtes renseigné pour nous, pour nous donner quelques petites choses qui s'y passent. Et ici, on est assez amoureux des anciens tracteurs.
3: Oui, comme dans tous les villages ici, on aime bien les festivités, les kermesses. Et le troisième week-end d'août...
2: Donc c'était la semaine dernière.
3: La semaine dernière. Ici à l'Onsen, il y avait une exposition d'anciens tracteurs. Et chaque année, le troisième week-end, il y a une exposition en bas sur un pré et c'est assez beau à voir. Et la même chose, il y aura ça à Eupen pour la fête de la moisson. Et là, il va y avoir un cortège, comme on aime bien à Eupen, les cortèges.
2: Donc, deuxième cortège, il y en aura encore d'autres dans la suite.
3: Deuxième, on va encore parler d'autres cortèges, mais les tracteurs et des chevaux et tout qui vont rouler dans la ville et on peut voir les vieux tracteurs. Et...
2: Voilà, encore une occasion de faire la fête.
3: Encore une occasion de faire la fête.
2: On dit toujours que les germanophones sont des gens très très sérieux, sauf quand ils font la fête. C'est pour ça que vous faites souvent la fête, en fait.
3: Ça, je ne sais pas.
2: Joker de Lynn sur cette dernière question. Mais je peux vous le confirmer pour bien connaître la communauté. C'est clair. En fait, quand on travaille, on travaille. Mais quand on fait la fête,
0: on fait la fête.
2: Vous voyez, c'est un petit peu ça. Et si on fait la fête très tard la nuit, à 7h le matin, on est au boulot. C'est un peu ça la mentalité et qui est assez remarquable, effectivement. On reste encore ici parce que maintenant, l'averse est calmée. Il y a des nuages un peu menaçants qui arrivent au-dessus de nos têtes, Marie-Pierre. Donc, on ne va pas traîner à s'en remettre en route. Direction Herbestal, Baleine, Membach et puis Eupen, évidemment, où on sera avec vous avant 16h. Et on a quand même gardé un artiste qui viendra nous faire un showcase, rien que pour nous tout à l'heure, il me semble.
0: Oui, effectivement, on aura le gagnant de The Voice tout à l'heure qui viendra nous faire un petit coucou, une petite visite, Clément Chevalier, qui sera là avec nous. Il a remporté la 12e saison de The Voice Belgique et il était coaché par Loïc Notet. Il viendra évidemment nous en parler. Donc c'est chouette, on terminera l'émission avec lui et puis on pourra voir le casque rose de Gwenaëlle demain en télé, juste après le journal télévisé à 13h35 sur la Une.
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passé toute ma jeunesse, Eurythmics. En 1983, moi, je débutais la radio sur les radios libres à Hatt, qui fête sa Ducasse ce week-end avec Adrien Jovenot notamment. Sweet Dreams, c'est toute une époque et c'est bien qu'on écoute ça aujourd'hui, justement. Bonne Ducasse aux Attois en passant. On va retrouver nos ravelistes ici à l'autre bout de la Belgique, à Eupen, où nous sommes jusque 16h pour vous offrir cette émission spéciale avec plaisir, où on avait envie de parler des bons côtés aussi de la région et puis de soutenir tous les hôteliers notamment et tout le tourisme de la région malgré les incendies qui ont touché les Hauts-de-Fagne cette semaine. Allez, encore un petit peu de musique sur Vivacité et puis on retrouvera Olivier Coll et Adrien Deviver sur leur vélo.

0: Lui aussi, on peut dire qu'il nous a accompagnés tout l'été sur Vivacité dans le Beauvélo Travel. C'était Christophe Willem, Système.
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0: Un beau vélo de Ravel hors format, mais avec l'équipe habituelle, Olivier Coll, Adrien Deviveur. Alors Olivier, vous êtes remonté sur votre vélo et vous êtes en route pour la deuxième partie de la balade, de la découverte en tout cas de
5: Alors
0: la région
5: de Pelle. Ça s'appelle
0: c'est de la fiction. Ah, vous n'êtes pas encore, vous êtes encore en... Mais petite pause un petit peu longue, qu'est-ce qui se passe Olivier?
5: Je ne vous fais pas dire, vous voyez.
0: On se laisse aller, c'est la dernière de la saison.
5: Le mode est un peu différent, et puis on regarde plus à monde, on s'arrête.
0: Voilà.
5: On prend le temps,
0: cool, relax.
5: On découvre. Oh, oh. Voilà, exactement. Et donc là, ça se remet tout doucement en place. Adrien Deviveur, dites-moi, êtes où dans votre Altra Vito?
6: Et donc, on a écouté la recette de Julien, donc je ne saurais évidemment plus vous prononcer le nom, tellement il est imprononçable. Mais par contre, à défaut d'être imprononçable, il est délicieux. On a mangé un superbe plat de la région ici, avec du couscous perlé, avec une viande marinée, avec du croustillant aussi. C'était bon.
7: Et surtout de la tomate.
6: Je ne peux pas manger de la tomate.
7: C'est de saison. Ouais, mais c'est de ça qu'il faut parler, Adrien.
6: Oui, c'est vrai. C'est une tomate de saison, c'est de ça qu'on doit parler.
7: Qui était un peu abîmée.
6: Un peu
7: récupérée.
6: Voilà, et donc là, effectivement, Olivier, Marie-Pierre, on a abordé la notion du gaspillage. On sait à quel point le fait de gaspiller, c'est aussi un élément qui peut perturber le climat, perturber les conditions climatiques et accentuer le réchauffement climatique dont on parle évidemment aujourd'hui, puisque c'est en lien avec les feux sur le plateau des Hautes-Alpes. Mais donc, excellente recette de Julien. On a repris des forces.
5: On peut demander à Lynn, elle, Savardbraten, c'est ça?
6: Ah oui, c'est ça.
8: Oui, Zauerbraten.
5: Voilà, avec l'accent. Oui,
6: j'adore votre accent.
5: C'est encore meilleur avec l'accent, en fait.
6: Et Lynn m'a expliqué qu'elle était étudiante à Louvain-la-Neuve. Je suis sûr qu'elle doit être très originale avec cet accent du côté de Louvain-la-Neuve, parce qu'il n'y a pas énormément de germanophones à Louvain-la-Neuve, si?
8: Non, on n'est pas tellement d'étudiants germano. Il y a quelques luxembourgeois.
6: Ah ouais.
8: Donc,
6: et du coup, il y a une même consonance quand même dans le.
8: Oui. En plus, eux, ils parlent allemand aussi. Donc, on se retrouve parfois entre germano.
6: Très bien. Il n'y a pas encore de cercle germanique.
8: Si, il y a une régionale, le Mavia.
6: Le Mavia, ok, je ne connaissais pas. Bah donc là, il y a moyen de faire la fête et de manger les recettes proposées par Julien notamment.
5: Voilà, donc si.
6: On va mettre les vestes là, non?
5: Vous allez mettre une veste, vous?
6: Bah, je comprends, ouais, parce que là, ça m'a l'air encore.
5: Vous allez nous le porter, mais alors, vous remettez cette veste, s'il vous plaît, dans notre véhicule d'accompagnement.
6: Je suis les conseillers.
5: On ne
6: chef.
5: Met jamais de veste, ça amène la pluie, vous voyez.
6: Quoi?
5: Non. On sera rincé, mais ce n'est pas grave. À la dure comme à la dure. Allez, on remonte sur nos bécanes et c'est reparti parce qu'il nous reste quand même encore 16 km et on aimerait bien être rentré parmi vous dans une petite heure, histoire de pouvoir être là quand Clément viendra nous interpréter deux morceaux qu'on aura, et c'est exceptionnel aujourd'hui, en direct à la radio, ce qui n'est pas le cas les autres semaines habituellement.
0: Oui, mais voilà, on change les habitudes en tout cas. Bon, on a réclamé de la pluie tout l'été, il n'avait plus plu, on est dans la sécheresse, donc la pluie qui est aussi la bienvenue, il faut le mentionner, il faut le signaler. Donc, bon, vous allez mouiller votre chemise, moi je trouve ça très bien finalement, moi je suis au sec, donc je n'ai aucune difficulté à dire ça. Allez, 14h37 sur Vivacité, j'espère que vous passez un bon moment à la maison.

0: Lenny Kravitz sur Vivacité. Dans quelques instants, on parlera aussi de la brocante de Templou qui a lieu en ce moment avec Serge Van Halloween. Et puis, on parlera encore vélo, évidemment, d'ici la fin de cette émission. Nous sommes là sur antenne jusqu'à 16h. Comme tous les samedis de l'été, c'est la dernière étape du Beau Vélo de Ravel avant de vous retrouver, on l'espère, évidemment, l'année prochaine, mais certainement. Et nos ravelistes en groupe, en petit groupe aujourd'hui, étant donné les conditions, puisque nous sommes dans la région de Pen, on le rappelle, eh bien, sont sur leur vélo pour cette dernière partie. Encore quelques kilomètres à avaler et certainement aussi, Olivier Coll, quelques montées parce qu'il y en a dans la région.
1: Ça ne va pas manquer. Là, on est dans une petite côte en direction de Herbestal. C'est le village suivant qui est à la frontière entre Lonsen et Welkenrad pour faire découvrir un petit peu cette région. On est de retour sur nos tandems. Ça va, vous n'avez pas pris trop de poids en dégustant ce que Julien vous a préparé tout à l'heure, Adrien et Gwen?
2: Mais non, au contraire, c'était une bonne petite recette qui me semblait pas trop calorique, mais excellente à déguster. Vous ne l'avez pas goûté, vous?
1: Mais figurez-vous que non. Voilà.
2: Ah, mais c'est dommage. Mais demandez à Julien de vous faire un petit doggy bag.
1: Oui, bah écoutez, c'est dans la gourde.
2: Ah oui, bah voilà, c'est parfait. Non, mais c'est vrai que on rappelait effectivement que c'était important de prendre un peu de force avant de remonter sur nos vélos, parce qu'on doit pas mentir à nos auditeurs. Aujourd'hui, Olivier, ça grimpe quand même pas mal.
1: Ah oui, c'est clair que certains seront heureux de ne pas être en notre compagnie du fait de ces montées, parce qu'on a 650 mètres de D+, comme on dit, hein, pour les sportifs. C'est une notion que vous connaissez bien, ça. Les D+, hein.
3: Ah ouais, et ici dans la région, il n'y a aucune sortie sans D+.
1: Oui, ah bah oui, ça c'est clair que faire du plat ici, c'est compliqué. Là, on passe à côté de la gare d'Herbestal, qui était une gare frontière à l'époque, Adrien, parce qu'ici, c'était la frontière, historiquement, oui, entre la Belgique et l'Allemagne.
2: Ouais, c'est ça, et d'ailleurs, si je ne me trompe pas, Eline va peut-être donner des précisions par rapport à ça, mais justement, il y a un dialecte ici, dans cette région de Pen, qui est un peu, le passage, justement, entre l'allemand, hein, qui était parlé ici, qui l'est toujours d'ailleurs, et le français, un petit mélange en fait des deux, comme dans beaucoup de régions d'ailleurs.
1: Le platuche. Ouais, le patois, hein, comme on le parlait. Ouais. Vous pratiquez le patois, vous, Lynn?
3: Non, malheureusement pas.
2: Ah, pourquoi? Parce que c'est trop compliqué ou parce que vous n'avez pas eu les notions quand vous étiez petite?

0: mots que les enfants ne pouvaient pas comprendre. Vous voyez, ça servait aussi à ça. Vous n'avez pas connu ça, vous, Lune, alors?
1: Non, c'était le français, donc quand on n'était pas censé comprendre, mes parents parlaient français et ça passait tout seul.
0: Et depuis, vous avez appris le français un peu pour ça, peut-être aussi?
1: Ah, peut-être. Non, mais maintenant, malheureusement, ça passe plus.
0: Voilà, donc plus de secrets en français dans la famille de Lynn, en tout cas notre ambassadrice eupénoise sur notre tandem cet après-midi. Là, si je suis le parcours, on va aller tout doucement vers Baleine, même bac, et puis on mettra déjà le cap sur Eupen.
1: Oui, exactement. Là, on va encore un peu monter et puis on va descendre sur Baleine. On va avoir une belle vue sur la forêt. C'est un beau village aussi avec une très bonne glacerie, Matelot. Mais prévoyez du temps quand vous arrivez là-bas parce que souvent il y a une grosse file. Et si vous aimez bien la bière, il faut aller à Membach chez Pfeiffer. Vous aurez toutes les bières possibles là-bas et c'est très sympa.
0: Je vois que, et j'entends que Lynn a jalonné l'étape de cet après-midi de quelques pauses gourmandes autres que celles qu'on vient de vivre, Marie-Pierre. Ça nous promet de ne peut-être pas être à l'heure si on s'arrête à chaque fois.
2: Écoutez, elle parle toujours de nourriture, donc ça ne m'étonne pas qu'elle fasse de la course d'orientation pour perdre tous les kilos qu'elle aurait pris éventuellement en goûtant cette bière et en mangeant tous ces produits du terroir. C'est vrai qu'il y a une belle culture ici dans la région. Il y a de beaux paysages, mais il y a aussi tout ce qui est culturel, tout ce qui est gastronomique aussi dans le coin.
0: Et alors, il faut qu'on vous décrive ce qu'on vient de voir sur notre droite, parce qu'il y a des jeunes mariés, Frédéric et Déborah, ici dans ce village. Et ils sont agriculteurs, et donc on leur a fait des personnages de mariés, vous voyez, l'homme et la femme, mais dans d'énormes bottes de paille devant leur maison. Pour préciser à tous les passants qu'il y a eu mariage. Et si je regarde la date, c'était il y a quelques jours, pendant ce mois d'août 2026.
3: Imaginez un jour Adrien Jovenot se marie, il y aura plein de vélos devant sa maison.
0: Des sculptures de vélos.
3: Ouais, des sculptures de vélos, c'est magnifique.
0: Il est déjà marié.
3: Il est déjà marié, on ne sait jamais.
2: On ne sait jamais.
3: Se remarier, c'est à la mode, le remariage.
0: C'est qu'on
3: avec
0: a été
3: la même personne.
0: À Fleurus, il y a quelques semaines, on a été à l'endroit où Adrien Jovenot s'est marié. Donc, le château de la paix à l'époque. Voilà, on commence déjà à aller rechercher des souvenirs de cette saison 2026.
3: C'est très bien. C'est magnifique, le best-of 2026.
2: Adrien Jovenot qui nous écoute peut-être. Hein. On le salue au passage. En tout cas.
0: Certainement même.
2: Bon, ouais. Certainement. Bon, il ne sait pas se passer de nous. Voilà. 14h47. Bon, continuez à pédaler. Puis nous, on écoute un petit peu de musique. Et puis, on espère retrouver Serge Van Aloët pour nous parler de la brocante de Templou aussi avant la fin de l'émission.
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0: C'était les Fugees sur Vivacité.
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0: À vélo, finalement, on est à un jet de pierre de Templou, ou presque, à quelques kilomètres en tout cas. Mais on a très envie de savoir comment se passe la brocante de Templou. Avec vous, Serge Van Aloën, vous êtes sur place pour Vivacité. Alors, est-ce qu'il y a beaucoup de monde aujourd'hui à la brocante, qui est une des plus vieilles et plus grandes brocantes du pays ?
2: Ah oui, Marie-Pierre, je ne sais pas si vous m'entendez.
0: Oui, bien sûr.
2: En tout, vous m'entendez ? Moi, je ne m'entends pas dans le retour du casque, mais ce n'est pas grave. Si vous m'entendez, c'est l'essentiel.
0: Alors, je vous
2: entends. Beaucoup de monde déjà. Beaucoup de monde. Il y a eu un peu de pluie, c'est vrai, mais maintenant cette pluie a cessé et ça marche fort, ça marche très très fort. Frédéric, le président de l'ASBL de cette brocante de Templou est avec moi. Qui aurait pu imaginer au point de départ que cette brocante aurait eu un tel succès ? 47e édition, Frédéric.
3: Tout à fait, 47e édition. Et donc en 1978, quand on a décidé de faire cette brocante, ben, la personne qui l'a proposée, ça a été très compliqué de le faire accepter par le comité. Donc, les gens n'y croyaient pas nécessairement au départ. Et puis, elle a grandi, et elle est devenue ce qu'elle est aujourd'hui, avec sa taille actuelle.
2: D'accord. Et puis, je crois qu'il faut le dire aussi, et Marie-Pierre, c'est important, la solidarité qui existe entre ces citoyens de Templou, cette générosité, les bénévoles, c'est super important, Frédéric.
3: Ah oui, puisque, en fait, cette brocante, elle est gérée que par des associations, que par des bénévoles. C'est 900 bénévoles qui travaillent pour vous donner, nous essentiellement, à manger et à boire, hein, parce que et réserver les emplacements. Et donc ces 900 bénévoles, ben, je profite de l'occasion pour les remercier, parce que sans eux, ben, il n'y aurait pas de brocante. Donc,
2: exactement, voilà. Exactement. Il y a des parkings en suffisance. Nous sommes à une bonne dizaine de kilomètres de Namur, ici, à peu près.
3: Oui, 10 kilomètres au nord de Namur, entre Namur et Jeanblou. On vient par la E42, sortie Spi, et on part vers Namur, et puis il y a plein de parkings, on se gare sans souci. On paye 5€ pour le parking, mais l'entrée gratuite.
2: Eh ben voilà. Et puis on s'amuse bien. Et puis petit clin d'œil, Marie-Pierre, avant de se quitter, les aviateurs, on va tout vous expliquer. Les aviateurs, pourquoi ? Bonjour messieurs.
4: Bonjour à tous.
2: Groupe de musique ?
4: Groupe de musique locale, Temploutois.
2: D'accord. Alors il y a une petite chanson, hein ?
4: On peut vous la faire. C'est parti.
2: 3. Allez, attention Marie-Pierre.
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0: Oh merci, c'est sympa comme tout. Les aviateurs, Marie-Pierre.
1: En tout cas, c'est génial. Moi, j'adore aller à la brocante de Templou. Et c'est vrai que c'est un moment de balade aussi et de rencontre. Hein. Ça crée du lien. Hein. On rencontre plein de gens à chaque fois à cette brocante avec qui on peut tailler une bavette, comme on dit, et boire un verre et en tout cas passer un chouette moment. Je ne sais plus depuis combien de temps elle existe exactement. Serge, vous vous en souvenez ? Ah, on a perdu Serge, il n'est plus là, mais ce n'est pas très très grave. Bon, dans quelques instants, on va avoir sur Vivacité la météo d'Olivia Rox pour savoir si les averses vont continuer aujourd'hui. Je crois qu'il y en aura encore quelques-unes à essuyer. Et puis on retrouvera après les infos Nora Vellist en petit comité aujourd'hui à Eupen étant donné les circonstances. Et on parlera aussi avec Clément Chevalier qui viendra chanter pour nous.
2: Excellent samedi, un après-midi avec un ciel changeant, des nuages, des éclaircies, mais aussi des averses plutôt ponctuelles qui traversent le pays. Le vent de nord-ouest est plus modéré, les températures ne dépassent pas les 20 degrés, de 15 à 20 degrés. Ce soir, quelques dernières averses possibles au sud et à l'est du pays, tandis que le ciel se dégagera de plus en plus depuis l'ouest. La nuit sera globalement peu nuageuse et les températures nocturnes s'établiront de 7 à 13 degrés. Dimanche et lundi, retour de conditions anticycloniques pour 48 heures avec un temps calme, sec et plus lumineux.
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2: Vous écoutez Vivacité, il est déjà 15h, les infos, Maxime Maillet.
3: Bonjour à toutes et tous. Nous ne laisserons pas le crime organisé s'emparer de Bruxelles. Les mots de Fabrice Kums, le bourgmestre d'Anderlecht, réagit après des tirs contre un commissariat de sa commune. Ça s'est passé hier soir, rue Démosthène. Des impacts de balles sont visibles sur le bâtiment. Personne n'a été blessé. Deux suspects se seraient enfuis en trottinette après les faits. Le ministre de l'Intérieur, lui, se dit choqué. Bernard Quintin condamne fermement cette attaque qu'il juge inacceptable. Les pompiers sont toujours présents dans les Hauts-de-Fagne contre le feu, mais le dispositif se réduit petit à petit. 140 personnes restent mobilisées. Elles sont appuyées par deux hélicoptères norvégiens. Il y a encore des reprises de feu par endroit, mais la situation est sous contrôle dans son ensemble. Lui est un symbole des Hauts-de-Fagne. Le loup Akela est mort. Cela remonte à 3 mois au mois de mai. Akela est le premier loup à s'être installé en Belgique il y a 8 ans. Il a aussi créé une première meute. Sa carcasse a été retrouvée en Allemagne à quelques dizaines de kilomètres de la frontière belge. Une autopsie va être réalisée pour déterminer les causes de sa mort. La Wallonie compte une cinquantaine de loups sur son territoire. Aux États-Unis, c'est un nouveau revers pour Donald Trump et sa politique anti-immigration. Une juge fédérale a jugé illégal son gel des visas. En janvier dernier, l'administration Trump a suspendu la délivrance de ses visas pour les immigrants de 75 pays, dont le Brésil, l'Égypte ou la Russie. Ces visas sont nécessaires pour résider de manière permanente aux États-Unis. Mais pour le juge, cette mesure est contraire à la loi. Depuis son retour à la Maison-Blanche, Donald Trump a fait de la lutte contre l'immigration clandestine une priorité. Il a aussi restreint l'entrée légale pour les étrangers sur le territoire américain. Mais plusieurs de ces mesures phares ont été retoquées par la justice. En cyclisme, c'est parti pour le Tour d'Espagne. La Vuelta s'élance de Monaco tout à l'heure avec un contre-la-montre de 9 km. La star de cette édition, c'est Tadej Pogačar. Le Slovène a un objectif, remporter le seul grand tour qui manque à son palmarès. Pour suivre la première étape de la Vuelta, rendez-vous en télé sur la Une dans une heure. Et puis, c'est un week-end de fête à hâte dans le Hainaut. C'est la Ducasse. Avant le cortège folklorique demain, c'est d'abord le combat entre David et Goliath sur la Grand Place cet après-midi. Un jeune garçon joue le rôle d'un berger et affronte le géant. Il doit lancer une petite balle dans un trou de quelques centimètres situé sur le géant. Un combat symbolique devant des milliers de personnes. Voilà pour les infos. Bel après-midi à notre écoute.
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5: Allez, on poursuit avec l'inforoute. Xavier Ponsard, est-ce qu'il y a toujours beaucoup de monde sur le 40?
6: Oui.
5: Et des difficultés?
6: Oui, exactement. Marie-Pierre, c'est le cas notamment en province de Liège, dans le secteur de Votem, en direction de l'Allemagne, en venant de Lons-5. Pour traverser une zone de chantier, il faut compter entre 15 et 20 minutes. On a aussi les suites d'un accident sur le 42, c'est peu avant l'échangeur de Bâtisse. En venant de Dizon, vous circulez uniquement sur la bande d'arrêt d'urgence avec deux véhicules qui sont impliqués dans cet accident. Du coup, il y a des répercussions à prévoir au niveau du trafic, avec des files qui remontent jusqu'à Verviers, comptez une vingtaine de minutes, tout comme sur le 25 dans le secteur de Tilf. Il y a un accident qui implique deux véhicules aussi, qui s'est produit en venant de Liège en direction de Bastogne, au kilomètre 8.2. Et puis du côté de Glin, nous avons aussi sur le 19 un accident qui s'est produit en direction de la France. La voie de droite et la voie du milieu sont neutralisées dans ce secteur au kilomètre 58. Patience, prudence et puis surtout bonne route.
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5: Et nous sommes fidèles au rendez-vous pour cette dernière étape de la saison. Mais sans vous, les auditeurs, sans vous, les ravelistes, vous avez été nombreux tout l'été à nous suivre. Mais aujourd'hui, nous sommes à Eupen et vous connaissez les circonstances, évidemment, avec cet incendie dans les Hauts-de-Fagne. Du coup, nous avons remodifié nos programmes et en télévision et en radio. Et du coup, ben, nous sommes en petite équipe, avec la petite équipe, hein, mais comme les scouts, hein, toujours prêtes à vous faire partager de beaux moments. En tout cas, c'est le cas avec vous, Olivier Coll, sur votre vélo, avec Lynn, votre invité, et Gwenaëlle de Kegeler aussi, et Adrien de Viveur.
8: Exactement, Francis Huba aussi, ah, qui oui. est bien sûr parmi nous. Et alors, on a quand même un auditeur pirate qui nous a entendu, qui est venu à notre rencontre. Bonjour Guy.
9: Oui, bonjour.
8: Vous êtes un habitant de Baleine.
9: Un habitant de Baleine, oui.
8: Et vous avez écouté la radio, vous avez dit, je vais aller voir où ils sont.
9: Mais j'ai vu dans l'avenir que le Ravel était supprimé à Eupen, donc sinon je serais venu à Eupen.
8: Voilà, bon écoutez, on a un petit cadeau de consolation avec un auditeur parmi nous aujourd'hui sur ces circuits, Lynn. C'est un peu particulier quand même de rouler comme ça tout seul. Vous n'avez jamais vécu le beau vélo avec 3000 vélos derrière nous, vous ?
10: Non, c'est assez dommage. J'avais hâte de voir une fois l'ambiance et aussi la festivité et tout. Mais c'est pour l'année prochaine alors.
8: Oui, on remet le couvert, c'est promis. Eline, moi je vous book déjà pour l'étape de Pen l'année prochaine où on fera plutôt le zoom sur le lac de Pen vers lequel on n'a pas pu aller aujourd'hui. C'est un endroit aussi où vous allez régulièrement courir ou vous entraîner ?
10: Oui, c'est un très beau endroit. Le tour du lac fait plus ou moins 15 km, donc c'est parfait pour un petit tour à vélo ou même nous, la sortie de course à pied le dimanche. Il y a plein de compétitions et aussi bientôt, donc si vous aimez bien courir, le 19 septembre, il y a le tour du barrage et juste avant, le 13 septembre, il y a une autre course aussi au lac.
8: Oui, on espère que d'ici là, évidemment, on pourra refréquenter complètement l'endroit. Il faut savoir que, et le lac de la Gilepe, vers lequel on va se diriger tout à l'heure, tout côté de Membach, et le lac de Pen sont maintenant à nouveau fréquentables en partie, notamment pour les établissements Horeca qui s'y trouvent. C'est des communiqués qu'on a reçus du centre de crise provinciale hier et avant-hier. Et tant mieux, ça redémarre tout doucement sans venir empêcher les secours de faire leur boulot comme il se doit du côté du plateau des Hauts-de-Fagne. On va donc maintenant traverser le village de Baleine. Est-ce qu'on fait cette pause à la glacerie ou pas ?
10: Ah, moi j'aimerais bien, mais
8: Ah, s'il y a un jour où on a le temps, c'est aujourd'hui.
10: Ah ouais. En plus, il n'y a pas de soleil, donc on ne devrait pas devoir attendre trop longtemps. Non.
8: Ce glacier, vous l'avez dit, c'est vraiment le meilleur de la région pour vous.
10: Pour moi, c'est vraiment le meilleur. C'est dans le garage d'une maison. Et il n'y a pas mille goûts, mais c'est super bon.
11: Banane et chocolat.
8: On fait souvent la file pendant des minutes et des minutes. Alors vous, Marie, sera quoi votre
11: banane
8: parfum
11: chocolat,
8: préféré
11: une boule banane chocolat. Une boule banane chocolat. Oui, dans un cornet, s'il vous plaît. Merci.
8: Et pour vous, Lynn ?
10: Moi, j'aime bien tout ce qui est citron, menthe ou chocochino. Chez eux, chocochino, c'est incroyable.
8: Ah bon, je goûte chocochino. On passe déjà la commande avant d'arriver dans ce village de Baleine. Célébrissime aussi, Marie-Pierre, pour son clocher Thor. Vous voyez, c'est un clocher qui part en vrille.
11: Ah.
8: Et il y a d'ailleurs un circuit des clochers Thor ici dans la région parce qu'ils sont nombreux. Alors, certains disent que c'est le vent qui a créé ça, d'autres que c'est la main de l'homme. Eh ben, il va falloir fouiller un peu pour en connaître la véritable origine. Et c'est vraiment l'un des symboles de ce village de Baleine dans lequel nous allons bientôt passer pour nos 26 km du jour.
5: Voilà, petite pause fraîcheur, petite pause glacée, pourquoi pas. En tout cas, on a de la chaleur à la radio cet après-midi malgré les circonstances. Et j'espère que vous recevez quand même le soleil qu'on vous envoie où que vous soyez en Belgique pour le moment. 15h08, on poursuit en musique.

0: Zizi, c'est Théodora, mélodrama sur Vivacité. Alors, ils continuent leur route, leur course pour rejoindre ici le studio de la RTBF. Alors, Olivier Coll, où en êtes-vous ?
1: Eh ben là, on est donc dans ce village de Baleine et on va en profiter pour aller à hauteur de Francis Hubin, qui est un des seuls sur son vélo sans tandem aujourd'hui. Oui, parce que les tandems sont à la mode. On a en tout 3 vélos dans le peloton, hein, donc effectivement, pour ces mesures particulières. Francis, vous vouliez parler du barrage. On l'évoquait il y a un instant, ce barrage de peine où on aurait dû aller. Ce barrage de peine, vous allez nous expliquer que s'il n'y avait pas eu la voie de chemin de fer, on n'aurait jamais su construire le barrage, en fait.
2: Une Eisenbahn, keine Talsperre. Et effectivement, donc le barrage, la construction du barrage a commencé en 1935. Et il faut savoir qu'à l'époque, ben, il y avait à peu près 800 à 850 personnes qui travaillaient sur le chantier. Et ces personnes pouvaient y arriver par le chemin de fer, soit par
1: les lignes. Il n'y a pas de route pour arriver au barrage qui existe aujourd'hui.
2: Ah non. Mais donc, par le chemin de fer, ils pouvaient arriver par la ligne qui va de Herbestal vers Eupen. C'est la ligne 49. Ils pouvaient venir aussi par les lignes 353, ligne vicinale qui allait de Dolin à Eupen. Et là, ça allait jusqu'à Belmerine. Et puis la ligne 577, vicinale également, le tram, qui partait d'Herbestal vers Eupen et puis aussi terminus Belmerine.
1: Alors cette ligne de chemin de fer qui va jusqu'au barrage, elle n'existe plus maintenant.
2: Ça, c'est autre chose. Et alors, a été créé en 1936, 5 km de ligne de chemin de fer.
1: Spécialement.
2: Spécialement pour alimenter le barrage en matériaux. Et ça, c'est au départ de la ligne 48. À Raren, depuis la gare de Raren, vers le barrage. Et tout est parti par le chemin de fer. Le sable, le ciment, tous les matériaux sont arrivés. La centrale pour faire le ciment est installée au barrage. Et encore en plus de cela, on a installé des voies d'écoville, des voies étroites, pour transporter sur tous les chantiers le matériel et tous les déblais sont repartis par le chemin de fer. Les camions n'existaient pratiquement pas sur le chantier. Le camion ne servait qu'à charger la locomotive d'Écouville.
1: Camion de l'époque, hein.
2: Camion de l'époque pour charger les petites locomotives.
1: Et la gare est toujours là, d'ailleurs. Hein.
2: Oui.
1: Elle sert de dépôt maintenant pour le SPW, le service public de Wallonie. Tonton Francis avec nous pour nous raconter l'histoire des anciennes voies de chemin de fer tous les samedis. On n'y déroge pas aujourd'hui. Et Gwenaëlle, elle est là pour nous dire qu'il n'y a pas de planète B. Ça, c'est toute l'année sur les antennes de l'RTBF, Adrien.
3: Oui, exactement. Hein. Donc Gwenaëlle de Kegeler qui est mon invité sur mon tandem aujourd'hui. On l'a invité bien sûr parce qu'on avait envie d'expliquer un petit peu le contexte de ces feux sur le plateau des Hauts-de-Fagnes, d'expliquer à quel point c'est important que chacun d'entre nous se mobilise. C'est la raison pour laquelle depuis des années déjà d'ailleurs, Gwen, la RTBF a mis en place une cellule environnement.
4: Oui, tout à fait, pour pouvoir justement aborder ces contenus le mieux possible et pouvoir expliquer la situation telle qu'elle est. Pouvoir aussi expliquer que tout ne repose pas sur les épaules des citoyens, bien sûr. Il y a aussi toute une série de mesures qui doivent être collectives, mais donc à la RTBF, on essaye de prendre les choses en main, en effet, avec toute une série de contenus qui permettent de vulgariser ces enjeux.
3: Ouais, et c'est pas évident, hein, parce qu'on sait à quel point il y a encore énormément de personnes qu'on appelle les climato-sceptiques. Hein, ce sont les gens qui remettent un petit peu en doute toutes ces données scientifiques du réchauffement climatique. Et donc, ça nécessite vraiment un travail très précis, très rigoureux au niveau journalistique.
4: C'est ça. En fait, aujourd'hui, les gens ne peuvent plus vraiment nier le changement climatique. Par contre, ce qu'on remarque, c'est que on nie souvent son origine humaine, donc le fait que ce sont les comportements humains qui provoquent ce changement climatique. Et donc c'est important en effet de rappeler tout ça en étant rigoureux.
1: Hein.
4: Ah oui, c'est clair, là, cet été on l'a bien vécu, c'est difficile et la situation va s'intensifier dans les prochaines années, c'est certain.
3: Et on rappelle, Gwen, que c'est pas si compliqué que ça en fait, que chacun apporte un peu sa petite pierre à l'édifice. Il y a des petits réflexes, des petits gestes simples qu'on peut mettre en place chaque jour, que ce soit au niveau de la cuisine, que ce soit au niveau de la mobilité, que ce soit au niveau de nos comportements de manière générale. C'est pas si compliqué.
4: Ben, c'est vrai, et c'est important de parler des petits gestes parce que ça nous permet de peut-être moins nous sentir impuissants ou découragés. On est un peu plus en phase avec ses propres convictions quand on agit à son échelle, mais c'est important vraiment de rappeler que ces petits gestes, ils sont pas suffisants, ça fait pas tout.
3: Bien sûr.
4: Il manque vraiment aussi de mesures à l'échelle collective.
1: Et qu'est-ce que vous dites à ceux qui disent, bah, ces petits gestes, on les a portés pendant longtemps, et puis on voit qu'à côté de ça, bah, y a des super cargos qui polluent, on s'en fout complètement, et on a l'impression que nos petits gestes, ils sont plus utiles, et donc on a tendance à les abandonner.
4: Bah, c'est ça qui est très difficile, justement, c'est ça qui est compliqué avec ce sujet-là. Et donc vraiment, moi, ce que je me dis, c'est que c'est d'un côté, c'est plus à l'échelle individuelle où on se sent peut-être moins impuissant. Et vous savez, il y a beaucoup de gens qui souffrent d'éco-anxiété, qui sont stressés par cette situation.
3: Qui est d'ailleurs un terme totalement galvaudé, parce que éco-anxiété, quand on entend ce terme, on se dit que ce sont des gens qui sont anxieux à cause de l'écologie. C'est pas vraiment ça, en fait.
4: Enfin, non, c'est des gens qui sont anxieux à cause de la situation.
3: Voilà, mais donc on devrait trouver un autre nom, d'ailleurs.
4: La situation environnementale. Ouais. Mais donc c'est hyper important de savoir que quand on fait ces petits gestes-là, ben en fait, ça nous permet de moins se sentir seul face à ce combat.
1: Par exemple, faire du vélo au quotidien au lieu de prendre sa bagnole, ben ça fait du bien à la santé, ça fait du bien à la planète aussi, quitte à s'aider d'une petite batterie électrique comme on ne le fait pas sur le beau vélo le samedi. Et là, on est justement en train de rouler sur une zone aménagée spécialement pour les cyclistes et les piétons à la sortie de Baleine en pleine côte.
3: Ça veut dire qu'on a loupé la glacière.
4: Moi, je voulais une
3: glace.
1: Ce sera plus tard. Ce sera plus tard parce qu'on a envie d'être rentré pour entendre Clément tout à l'heure.
3: Ah oui, évidemment. Excellent.
1: Et ça se mérite parce qu'il y a encore quelques belles côtes à aller chercher. Ouais. Celle-ci, Gwenaëlle, c'est l'avant-dernière.
4: Ah, cool.
1: Voilà. Mais la dernière, elle promet.
3: Ouais, la dernière, elle est vraiment dégueulasse.
1: Elle promet.
0: Oui. Et pour compléter un petit peu ce que disait Gwenaëlle sera certainement d'accord avec moi. Ce qui est important aussi, c'est de sensibiliser la jeune génération. Et je dirais même plus que parfois, dans les écoles, ce sont les enfants qui, finalement, vont éduquer leurs parents à l'environnement et au changement climatique, hein, Gwenaëlle. Il faut commencer vraiment
4: à
0: la base et en parler de plus en plus, oui.
4: Et on mesure parfois ça même, Marie-Pierre, une personne ou un enfant va propager l'information à quatre personnes autour de lui ou d'elle, et donc c'est intéressant.
0: Oui, voilà, effectivement. Allez, bonne route à
3: la
0: tous.
3: La prochaine fois, j'invite un enfant sur mon tandem, alors.
0: Ah non, mais Gwenaëlle, elle est très bien pour
1: il
0: parler de tout ça.
1: Bon, allez, nickel.
0: Allez, pour vous accompagner. Pour vous accompagner, un petit peu de musique sur Vivacité encore, pour vous donner du cœur à l'ouvrage et pédaler en rythme surtout.
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0: Tame Impala, c'était Dracula, que vous connaissez bien aussi sur Vivacité.
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0: Alors Olivier Coll est toujours en route avec Lynn sur son vélo.
2: Exactement. Au lieu d'Imazarinen, c'est comme ça qu'on le dit, hein, sur les hauteurs de Membach. On a vu qu'il y avait un mariage qui était en train d'être célébré là-bas. Mais il y a aussi un artiste qui a sa fondation, vient de passer devant. Artiste avec un univers tout à fait particulier.
3: Oui, exactement. C'est un artiste né à Aix-la-Chapelle. Et c'était Peter Audiamont, qui a vécu plus ou moins jusqu'à 2004, je pense. Et qui a fait beaucoup de sculptures et d'art et qui a transformé cette vieille ferme en atelier et centre d'art.
2: Et aujourd'hui, c'est le jardin qu'il faut aller absolument visiter où ses œuvres sont réunies. Je vous avoue que, même étant de la région, j'avais jamais entendu parler de ce sculpteur à venir découvrir. Donc, ça fait partie des petites pépites qu'on découvre grâce au beau vélo de Ravel, parce que le beau vélo de Ravel, c'est aussi le moyen de découvrir sa région, même tout près, et de la redécouvrir autrement, d'aller en débusquer des petits coins un petit peu inconnus. Par contre, il y a une chose qui n'est pas du tout inconnue, surtout ces derniers jours, c'est ce qu'on voit, Lynn, sur notre droite. Hein, on voit le plateau Fagnard, là, à quelques kilomètres de nous, puisqu'on est sur une crête, plateau Fagnard qui a énormément souffert ces derniers jours. Et je crois, Marie-Pierre, que vous avez avec vous un véritable amoureux de cette Fagne qui adore la photographier sous toutes ses coutures.
0: Oui, ben c'est Franck Renard que je connais bien parce que j'ai souvent eu l'occasion de l'interviewer pour Quel temps pour la planète. Alors, Franck, c'est vrai que vous connaissez bien cette région. Qu'est-ce qu'on pourrait dire de cette région avant l'incendie et puis après ce qui s'est passé?
4: Avant l'incendie, on pourrait dire que c'est certainement une des plus belles régions d'Europe. Moi qui ai eu la chance de beaucoup voyager, je reviens toujours vers les Hauts-de-Fagne avec le même plaisir parce que c'est un paysage littéralement emblématique pour la Belgique et cher au cœur de tous ses habitants.
0: Fascinant, avec une biodiversité extraordinaire.
4: Biodiversité extraordinaire. Julos Bocarn disait que c'était notre petite Sibérie à nous.
0: Oui, c'est vrai.
4: Voilà, et donc il y a un air de Scandinavie, il y a un air d'Écosse, il y a un air de ce qu'on veut lui trouver parce que c'est un paysage changeant dans un climat souvent rude, voire hostile et qui occasionne de fait un attachement très fort.
0: C'est l'endroit le plus pluvieux de Belgique, la région ou pas?
4: C'est
0: ce qu'on disait. Hein, oui.
4: Oui. Forcément, je m'adresse à quelqu'un qui connaît la problématique de la météo. Donc, on parle de 1400 mm de précipitations annuelles en moyenne, soit le double de ce qui tombe annuellement en moyenne et habituellement à Bruxelles. Et on sait que les habitudes sont en train de changer.
0: Alors c'est une région bien spécifique aussi en raison de la composition du sol et de ces fameuses tourbières dont on a beaucoup parlé cette semaine.
4: Voilà les tourbières qui viennent de prendre un très vilain coup et qui constituaient une véritable éponge sur le haut plateau ardennais. Cette capacité à retenir une quantité énorme d'eau et à la restituer tout au long de l'année.
0: Oui, parce qu'on en a parlé aussi quand on a eu les inondations de 2021. On a pu expliquer aussi effectivement que ces tourbières fonctionnaient et on a utilisé le terme d'éponge, hein, comme une éponge en cuisine finalement, se gorge d'eau, retient un maximum d'eau, sinon ça pourrait être la catastrophe un petit peu plus loin.
4: C'est littéralement ça, et donc les trois principales tourbières actives de Wallonie se trouvent sur le plateau des Hauts-de-Fagne et constituaient une véritable rareté, c'était un véritable joyau, il faut monter très très haut dans le nord pour retrouver le même équivalent botanique et géomorphologique, puisqu'on parle bien de ça, c'est une constitution qui remonte à la fin de la dernière glaciation, donc on parle de 7000, 8000 ans d'accumulation de sphaignes qui ont constitué ces tourbières qui viennent ici de prendre un très vilain coup.
0: Et on avait régénéré aussi les Hauts-de-Fagne ces derniers temps.
4: Voilà, depuis 25 ans maintenant, il y a eu des travaux très très importants de restauration de ces tourbières par une multitude d'interventions qui visaient justement à maximiser la rétention de l'eau sur le haut plateau et éviter, comme vous venez de le dire, en période d'inondation par exemple, éviter que toute cette eau ne file trop rapidement dans les vallées. Donc, ces tourbières avaient vraiment un rôle fondamental à jouer.
0: Alors, vous avez photographié aussi, j'imagine, le tétralyre.
4: Oui, c'est un amour de jeunesse. J'ai passé 10 ans de ma vie à ne me consacrer quasi exclusivement qu'au tétralyre. Ces parades, évidemment, sont connues.
0: On explique ce que c'est pour ceux et celles qui ne connaissent pas encore ou qui ne voient pas à quoi ça ressemble.
4: C'est ce qu'on appelle communément le coq de bruyère, en tout cas le petit coq de bruyère. Donc, c'est un gallinacé, la même famille que les poules. Donc, c'est le même format, en gros. C'est un oiseau d'un kilo avec une femelle aux teintes brunes très discrètes, un mâle au plumage noir et blanc beaucoup plus exubérant, qui effectue des parades très spectaculaires et qui est véritablement l'emblème du plateau des Hautes-Fagnes.
0: Oui, d'ailleurs on l'a réintroduit ces derniers temps et ils sont pucés, hein, je pense. Voilà. On peut les suivre à la trace.
4: Voilà. Hein. Certains d'entre eux, en tout cas, donc depuis 2017, il y a un programme de translocation, c'est-à-dire qu'on va chercher des tétras en Suède pour les relâcher dans les Hautes-Fagnes, et certains d'entre eux sont munis d'une balise GPS qui permet de suivre leur déplacement au jour le jour.
0: Franck Renard, vous ne bougez pas, vous restez avec nous, on écoute un petit peu de musique et puis on se retrouve juste après, on retrouvera aussi les Ravelistes.

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3: Alors on écoutait il y a quelques instants, je vais y arriver, de l'album Cœur, Clara Luciani avec Respire Encore. Mais on respire encore malgré la situation. Franck Renard, vous avez beaucoup photographié les Hauts-de-Fagne et toute la région. Alors vous êtes aussi, vous travaillez sur le terrain aussi, mais dans le cantonnement d'à côté, puisque vous êtes agent du département Nature et Forêt. Donc vous connaissez bien la nature et vous avez beaucoup photographié cette nature parce que vous l'aimez. Mais tout simplement.
4: Oui, voilà. Et moi, je suis né au pied des Fagnes. Je suis communément ce qu'on peut appeler un fils de Fagnes. Mes racines, elles sont dans la tourbière des Hauts-de-Fagnes depuis toujours. J'ai la chance de travailler en forêt, de travailler dans un milieu qui est naturel. C'est une qualité de vie exceptionnelle. Et quand j'ai terminé mon boulot de garde forestier à Spa, très souvent, je prends mon appareil photo et je monte sur le plateau des Hauts-de-Fagnes. Donc, les Hauts-de-Fagnes font partie de ma vie depuis toujours, professionnellement ou accessoirement avec un appareil photo.
3: Oui, et vous les avez photographiés en toute saison, quel que soit le temps.
4: Absolument, parce que le temps, c'est important. C'est important de chercher autre chose que le ciel bleu, le plein soleil. Dans les Hauts-de-Fagne, c'est même presque paradoxal. Et ce qui est vraiment, vraiment intéressant dans le travail d'un photographe, c'est justement d'aller là où on l'attend le moins, par temps gris. Je trouve que le ciel des Hauts-de-Fagne est très, très évocateur pour un photographe parce qu'il est souvent bas. Puisque le plateau, lui, est haut.
3: Oui.
4: Donc la distance entre les deux est réduite.
3: Ce qui a posé quelques problèmes parfois cette semaine, d'ailleurs, pour les hélicoptères et les avions.
4: Absolument.
3: Le plafond bas,
4: oui, ils ont souffert de ce plafond bas pour pouvoir travailler correctement.
3: La brume ou le brouillard aussi, pour un photographe, c'est intéressant.
4: C'est important, ça donne de la matière à l'air qu'on ne voit pas. Bah, dès qu'il est chargé de brume, de givre, de brouillard, de bruine, de pluie, là, le photographe exulte, j'ai envie de dire. C'est vraiment, vraiment ce qui va donner de l'âme aux images.
3: Du charme. Et puis alors, est-ce qu'on a des mers de nuages aussi parfois, ou
4: non,
3: pas encore?
4: Non, là on est un poil trop bas. Et donc, oui. Plutôt que d'être au-dessus des nuages, on est souvent dedans. Donc il arrive très fréquemment qu'on voit à peine 10 mètres devant soi, mais on a rarement cette possibilité d'être au-dessus des nuages. Et puis la tourbière qu'on évoquait tout à l'heure, ayant cette capacité à maintenir beaucoup d'eau, à retenir beaucoup d'humidité, elle génère souvent elle-même ce fameux brouillard. Le brouillard, s'il ne vient pas du ciel, il vient du sol.
3: Voilà, en tout cas c'est magnifique avec des clichés et toujours l'amour de cette photographie, le sens de l'observation aussi, hein, c'est ça qui compte.
4: Oui, c'est une manière de quitter le monde réel, hein, de mettre un œil à l'appareil photo, parce que moi je ne suis pas photo-reporter, je ne suis pas journaliste, et donc je choisis vraiment ce que je veux montrer, et donc ce regard ciblé vers ce qui me touche le plus améliore considérablement la qualité de vie.
3: Voilà, mais c'est ça, et c'est important d'avoir des gens comme vous. Mais j'espère qu'on aura l'occasion de refaire des reportages ensemble,
4: mais
3: parce que
4: plaisir,
3: ça fait quelques temps
4: avec
3: maintenant.
4: Plaisir.
3: Alors Olivier, sur les vélos, si vous avez envie de poser une question à Franck, en plus n'hésitez pas, hein.
5: Mais oui, parce qu'on aimerait savoir en fait comment le temps qu'on va mettre avant de retrouver les Fagnes comme elles étaient. Parce que ça, c'est la question que tout le monde se pose, mais on n'entend pas vraiment de réponse. Est-ce que ça va être quelques mois parce que c'est une zone qui se régénère vite, ou est-ce que c'est plutôt des années, voire des dizaines d'années?
4: Alors, il y a deux aspects. La nature n'aime pas le vide. Donc, dans quelques semaines, il y aura des pousses vertes qui vont réapparaître. Et au printemps prochain, le vert dominera à nouveau. Mais ça va être un vert global de moins bonne qualité écologique que le vert qui a été détruit par l'incendie. Il y aura des arbres, il y aura des plantes, mais on aura perdu une qualité de biodiversité exceptionnelle à cause de la puissance de cet incendie, malheureusement.
3: Voilà la réponse à la question.
5: On espère aussi que le symbole des Hauts-de-Fagne de symbole des Hauts-de-Fagne, qui est le tétralyre et qui était déjà en danger, reviendra et qu'on puisse le retrouver, lui qui est véritable symbole de ces Hauts-de-Fagne au niveau de la faune. Bon, on revient sur notre parcours, Marie.
3: Oui,
5: Marie-Pierre,
3: vous êtes où, là ?
5: On était là à Stockhem. Oui. À Stockhem. Mais Stockhem, en région eupénoise, avec Lynn, un des symboles de la ville d'Eupen devant lequel on vient de passer. Ces fameux deux tours qui sont sur le blason de la ville, c'est ici.
6: Oui, exactement. En fait, quand vous avez le drapeau de la ville, il y a l'emblème en rouge et jaune. Et au-dessus, il y a une sorte de fort château. Et c'était exactement ça. Il y a les deux tours. C'est une vieille maison, un vieux château où habitait une fois une famille seigneurale qui exerçait le pouvoir ici dans tout le quartier Stockhem.
5: Au moment où c'était le duché de Limbourg. Hein.
6: Oui, exactement. Comme ici, dans beaucoup d'endroits, il y avait le duché du Limbourg. Et ici, c'était vraiment un centre de pouvoir dans ce château.
5: Oui, effectivement. Et on revisite un peu l'histoire.
7: Les clés, Olivier, là. J'ai vu que vous étiez arrêté pour avoir les clés du château.
5: Oui, pour aller faire une petite visite privée. Ah. Ouais, il n'y a plus vraiment de pouvoir. Maintenant, c'est une demeure privée. Et il y a un autre emblème d'ailleurs devant lequel on va bientôt passer qui représente souvent Eupen, et c'est aussi deux tours, mais c'est les tours de l'église Saint-Nicolas, toutes de cuivre revêtues.
6: Oui, l'église de Saint-Nicolas, elle est vraiment vraiment vieille. Il y a déjà des récits du 13e siècle d'une chapelle Saint-Nicolas.
7: Comme vous, 13e siècle, les récits sont vous.
5: Oh là là. Je ne suis pas encore dans les grimoires, savez-vous. Mais,
7: non, mais
5: alors, qu'est-ce qu'on peut dire sur cette église ? On a coupé Eline en plein élan.
7: Attends, Eline.
6: Mais l'église date du coup pas du siècle d'Olivier, mais déjà, elle est déjà un peu plus vieille. Elle a été reconstruite,
5: mais ça va
6: reconstruite
5: aller,
6: plusieurs fois. Mais l'intérieur est vraiment, vraiment beau. C'est un peu, l'intérieur est un peu dans le style baroque liégeois d'Aix-la-Chapelle. Et ça vaut vraiment la peine de s'arrêter un moment, visiter le centre. Et ouais, c'est une belle grande église. Ouais.
5: Extérieur gothique, intérieur baroque, à visiter évidemment cette église Saint-Nicolas, alors que nous allons rentrer tout doucement dans le centre d'Eupen. Et dans 2-3 minutes, on va vous parler de cette capitale germanophone, parce que oui, Eupen est une capitale en Belgique. Et on vous en parle en détail pour parler notamment des institutions et du centre-ville dans un court instant, Marie-Pierre.
3: D'accord, Olivier. Bien, à tout de suite. Hein, on se rejoint tout de suite. Alors, dans quelques minutes, juste après la pause.

0: Christine Aspiro sur Vivacité. Alors, on va parler du centre d'Eupen dans lequel vous arrivez, Olivier Coll. Eupen, qui est une belle ville, hein, qu'on a eu l'occasion de découvrir un petit peu hier soir déjà.
1: Wir sind im Zentrum aus Eupen. Ja. On est dans le centre de Eupen. Je l'ai bien dit ?
2: Oui, t'as très bien dit ça.
1: Comme tout à l'heure, hein, j'ai dit, on essaye. Hein, ouais. Il faut se lancer.
0: C'est
1: un petit clin d'œil à nos amis germanophones, évidemment. On est en plein centre de cette ville. Une ville marquée par son industrie, ou si on n'en a pas encore parlé, mais la câblerie, l'industrie textile ont marqué Eupen et ont amené de la richesse aussi ici. Hein.
2: Oui, exactement. Ici, dans cette rue, on est à la Gospodstrasse. C'était vraiment l'axe principal du commerce au XVIIe et XVIIIe siècle, et on le voit bien, sur les côtés il y a les vieilles maisons bourgeoises construites et planifiées par l'architecte dont on a parlé tout au début de l'émission, Koeven. Et ce qui est intéressant aussi, c'est en dessous de nous il y a le Gospodpark.
1: Donc la rue sur laquelle on roule, il y a une rivière en dessous.
2: Oui, c'est ça, elle était ouverte avant, et en fait cette rivière, elle était super importante pour le commerce textile qui a vraiment amené la richesse à cette ville.
1: Alors je parlais aussi des institutions, puisque Eupen est la capitale de la communauté germanophone de Belgique, intégrée à 100% dans la province de Liège et dans la région wallonne. C'est ça un petit peu notre millefeuille institutionnel, évidemment. Et là, on est dans la rue où il y a pas mal d'institutions. Au niveau du Kerouac, c'est le Parlement, mais ici, c'est notamment le ministère.
2: Oui, exactement. On vient de passer à l'ancienne banque, qui est aujourd'hui le siège du ministre-président de la communauté germanophone. Et 100 mètres avant, il y avait la vieille poste, où maintenant siègent les trois autres ministres de la communauté germanophone. Donc en tout, on a 25 parlementaires et 4 ministres.
1: Et Adrien Aiguenel, si Lynn connaît super bien ça, c'est que votre mémoire porte justement sur les institutions germanophones.
2: Exactement, moi j'écris sur les réformes institutionnelles et la communauté germanophone.
3: Je crois que ça fait toujours autant à l'université.
1: C'est bien. Qu'est-ce que vous en pensez de ce centre-ville? Parce que c'est quand même fort fort joli. Hein.
3: Moi j'ai marié un cousin ici. Il s'est marié ici à Eupen et il y avait une super ambiance, c'est très très agréable comme commune. Et j'ai déjà assisté aussi au Jeudi des Femmes de Eupen.
1: Le Jeudi des Vieilles Femmes.
3: La cravate.
2: Voilà. Un des meilleurs moments de l'année, le carnaval d'Eupen.
3: C'est vrai, folklore, le principe c'est que les femmes prennent le pouvoir à l'hôtel de ville.
1: Exactement, oui. Et ça fait longtemps qu'on n'a plus parlé de cortège, donc c'est l'occasion de... Parce qu'on n'a parlé que de 3 cortèges alors qu'il y en a à chaque moment de l'année ici.
2: Oui, en fait le carnaval chez nous, c'est vraiment... En des événements de l'année, on fête du jeudi au mardi et il y a plus ou moins 3-4 cortèges, je pense. Et c'est vraiment une des grandes traditions de la ville. On a par ailleurs le clown d'Eupen, c'est un autre symbole.
1: C'est une sculpture qui est au centre-ville depuis près de 80 ans, hein, ça le clown.
2: Oui, c'est ça. Et le clown, c'est un peu drôle, c'est comme le manécupis, il va être déguisé à certains moments de l'année. Donc c'est un peu le symbole du carnaval et de la ville d'Eupen.
1: Et j'imagine qu'au carnaval, il est systématiquement déguisé. Évidemment, ce clown qui est à la ville basse, et là vous allez bien sentir la différence. On est à la ville haute déjà, mais on va monter au-dessus de la ville haute avec Marie-Pierre, la toute dernière côte dans laquelle il va tout simplement nous être impossible de parler parce que là, en matière de côte, là, c'est pas de la côtelette. Gwenaëlle, vous êtes prête?
4: Mais vous me faites chaque fois parler quand on est en montée, c'est dégoûtant. Moi, je trouve ça très bien.
1: Je vais vous économiser, on va passer un peu de musique, et puis je crois qu'après. Après, il y a Clément qui va tout doucement arriver à votre micro, Marie-Pierre.
0: Ah oui, effectivement, et qui va chanter aussi en direct, en live, sur Vivacité. Donc c'est
1: nous reste 1 km, donc on sera là.
0: Mais écoutez, moi j'aime bien.
1: On vient vous retrouver.
0: Parce que je trouve ça normal de terminer cette saison du Beau Vélo de Ravel 2026 par une belle petite côte. C'est comme ça que ça marche. C'est comme ça que
1: merci,
0: ça fonctionne.
1: Vous n'êtes pas sadique du tout,
0: Marie-Pierre. Non, je ne suis pas solidaire.
3: C'était une côte à l'os, Marie-Pierre.
0: Ah, mais c'est, au moins, c'était une côte à l'os.
1: Allez, on y va. On y va.
0: Ça nous fait une belle jambe. Hein, ça nous fait une belle jambe, les amis. Indochine, poursuive sur Vivacité.

0: même les mains des téléspectateurs, des auditeurs qui nous suivent sur le Beauvélo de Ravel et qui poussent les ravelistes dans le dos. Aujourd'hui, on est là sans peloton à Eupen. On sent la différence. Comment s'est passée cette dernière petite côte, côtelette, Olivier Colle?
1: Eh ben, on est au sommet et je dois dire que tout le monde a brillé par la qualité de ses mollets cet après-midi. Adrien de Viver, ça s'est passé comment cette côte?
2: Je sais plus comment il s'appelle, mais...
1: Adrien? Alors je crois qu'Adrien nous écoute pas. Je vais aller à sa hauteur pour...
2: Je suis là.
1: Voilà. Comment s'est passée cette côte?
2: Eh bien franchement, je suis très positivement surpris par la force développée par les muscles de Gwenaëlle de Kegeler.
3: J'ai beaucoup poussé Adrien. Hein.
2: Pardon?
3: J'ai beaucoup poussé Adrien.
2: Ah ouais, non, mais ça vient de derrière, hein. C'est comme les voitures à propulsion. Elle a bien fait ça, franchement. Les mains dans les poches, c'est la Francis qui s'énerve un peu.
1: Oui, Francis Duval est passé en nous demandant si on pouvait arrêter de le retarder, voyez.
2: Francis, c'est comme les trains, il a une petite cheminée là, c'est comme une locomotive.
0: Ah, c'est un phénomène. Hein.
1: Alors, Francis Hubin est appelé au contrôle antidopage à l'issue de cette étape. Il faut savoir qu'il y a une des étapes du Tour de la Région Wallonne qui a été jugée ici, oui, avec une magnifique victoire d'Arnaud Dely,
2: qui a
1: dépassé deux de ses prédécesseurs sur les 200 mètres de la côte qui est sur notre droite, qui est vraiment le Carveg. Le Carveg, c'est deux fois plus pentu que ce qu'on vient de faire.
2: Mais Arnaud Dely, c'est vraiment un cycliste extraordinaire qui a un très bon sommeil d'ailleurs, hein, puisqu'il a deux lits.
1: Pour terminer la saison, franchement, on est pas mal.
0: On est pas mal.
1: On arrive à hauteur du Carveg.
0: Oui.
1: On aura réussi à réaliser ces 26 km en faisant une ultra vito longue comme jamais de toute l'histoire du Beauvélo.
0: En mangeant des glaces.
2: Olivier,
1: et des côtes comme jamais. Et on est là, tous les quatre, à revenir ici, donc à la BRF qui nous a accueillis pour cette ultime étape de la saison. Bien différente de ce qu'on avait espéré. Mais on l'a fait quand même.
0: Voilà, écoutez, on vous attend avec impatience, en tout cas à l'intérieur de la BRF. Et je suis avec Clément Chevalier. Clément, jeune artiste qui a remporté, bonjour Clément, la 12e saison de The Voice Belgique.
4: Tout à fait.
0: Alors, comment ça s'est passé depuis The Voice?
4: Ça s'est très bien passé, il s'est passé beaucoup de choses. On a sorti un single déjà, donc on est très fiers et très contents et on continue le parcours.
0: Est-ce que ça a donné l'impulsion, ça t'a donné vraiment envie de poursuivre cette carrière?
4: Bien sûr, je l'avais déjà l'impulsion, mais enfin l'envie d'y aller. Et donc oui, on continue évidemment.
0: Alors il y avait cette sincérité. Quand on parle de Clément, on parle, je pense, de sincérité, de vérité, une fragilité qui est maintenant assumée, dit-on.
4: Oui. On essaye en tout cas d'être le plus vulnérable et le plus sincère possible sur scène, en tout cas.
0: Voilà, parce que c'est comme ça qu'on touche le cœur du public.
4: C'est ça.
0: Ouais. Et le public, c'est important pour un artiste.
4: Bien sûr.
0: Alors, ici, on est en live, ça c'est assez exceptionnel, dans le Beauvélo de Ravel en radio. D'habitude, en télé, on vous verra aussi tous les deux. Comment s'appelle le guitariste?
4: Adrian Montens.
0: Voilà. Eh bien, alors que Olivier Colle vient de nous rejoindre, on vous verra en live demain, bien sûr, dans l'émission télé du Beauvélo de Ravel à 12h35 après le JT. Mais on va entendre un petit morceau. Vous voulez dire un petit mot, Olivier Colle? Vous avez de belles couleurs.
5: Simplement écouter Clément, évidemment.
4: C'est
5: notre récompense après tant d'efforts.
0: Je vois que vous avez travaillé, je vois que vous avez pédalé, c'est votre rôle dans l'émission. Il est time. Attention. Allez, c'est parti, les amis. À vif, on y va?
4: Merci beaucoup. 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

0: Waouh! Alors, Clément, il y a toute l'équipe qui est arrivée. Merci Olivier beaucoup. Coll, Adrien Deviveur qui vont venir nous rejoindre, Gwenaëlle aussi. Toute l'équipe qui vous applaudit. On est en petit comité aujourd'hui. Mais il y a plein de gens qui vous écoutent à la radio cet après-midi sur l'antenne de Vivacité. À Vif, c'est un morceau magnifique, merveilleux. Les amis, ben, je suis contente de voir tous les sourires malgré les circonstances qui nous ont accueillis ici. Ce n'est pas encore le temps de se dire au revoir. On va encore entendre une chanson. Mais un petit mot, Adrien Deviveur.
1: Écoutez, magnifique balade effectivement avec une super invitée, hein, Gwenaëlle de Kegeler, qui a très bien pédalé malgré les nombreux dénivelés. On sent qu'elle était bien motivée et surtout ça a été une chouette aussi un chouette bagage théorique sur tout l'aspect climatique et l'aspect environnement au sein de cette balade.
2: Mais moi, merci de m'avoir invité et puis merci pour vos muscles aussi, Adrien. Parce que vous dites que j'ai beaucoup pédalé, mais quand même, les muscles là, ils se sont sentis. Ouais, c'était magnifique, la région vraiment très très.
0: Alors oui, un petit mot aussi peut-être avec Lynn, où on le fait après. On écoute d'abord la chanson, Olivier Coll.
3: Ben oui, on va d'abord écouter.
0: Ah oui, comme vous voulez. Ben oui, ben oui, c'est parti. Alors qu'est-ce Clément, qu'on va d'abord, entendre, Clément?
4: Alors on va entendre mon autre single qui est aussi sur les plateformes, Revenir en arrière.
0: Ah ben on ne reviendra pas en arrière, hein, vous allez aller de l'avant, ça j'en suis certaine. Et c'est tout le succès que je vous souhaite pour les années à venir, jeune homme.
4: Merci.
0: Allez, c'est parti.
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0: magnifique, magnifique. Merci beaucoup Clément Chevalier pour ce beau moment. En tout cas, ben voilà, on termine cette saison Olivier Coll du Beauvélo de Ravel en beauté avec Clément, avec une émission spéciale, mais je pense que c'était nécessaire de la faire.
1: Alors c'est clair qu'on se sent un petit peu seul aujourd'hui, mais on sait que vous êtes nombreux à nous écouter à distance et que vous vous réjouissez de venir nous retrouver l'année prochaine pour une nouvelle saison du Beauvélo. Voilà, ça s'arrête maintenant, dans des circonstances un peu particulières, vous l'avez dit, mais on a quand même pris beaucoup de plaisir à faire cette émission, on a bien fait d'en faire quand même une finalement, et de se réinventer pendant les quelques jours où on a fait tourner toutes nos idées pour être ensemble malgré tout, cet après-midi, c'est vrai, à distance, mais là quand même.
0: Oui, et puis alors demain on verra ça, parce qu'il a fallu se réinventer en télévision aussi, on verra ça demain à la télé à 13h35. Le petit mot de la fin, très court pour tout le monde.
2: Ah bah écoutez, c'était juste fantastique, moi je dirais, et surtout effectivement très créatif, c'est ce qui fait aussi la jolie partie de notre métier.
1: Merci Gwenaëlle.
3: Ben merci à vous pour l'invitation, c'était vraiment super de pouvoir être ici avec vous.
1: Et merci à Lynn aussi de m'avoir piloté tout au long de cet après-midi. On met le couvert l'année prochaine si on revient à UPEN.
4: Oui, merci beaucoup de m'avoir invité. L'année pro, je vous monte le barrage.
1: Allez, c'est sûr. Merci voilà. À toutes et tous. Merci Marie-Pierre.
0: Olivier Coll, on a encore quelques secondes avant de se quitter. On dit merci à tous les auditeurs, les auditrices, les équipes techniques, tous les gens qui nous ont accompagnés et soutenus cet été pour le Beauvélo de Ravel. Merci aux équipes de production. Et puis rendez-vous demain en télévision. Au revoir les amis.
1: Salut.
0: Merci et à l'année prochaine.
1: Ciao, ciao.
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0: Bonjour à toutes et tous, c'est un nouvel avertissement pour Bruxelles. Les mots de Boris Dilliès après des tirs contre un commissariat d'Anderlecht. Le gouvernement bruxellois ne va pas laisser le crime organisé s'emparer de notre ville, a déclaré le ministre-président bruxellois. Hier soir, des coups de feu ont été tirés sur le commissariat de la rue Démosthène. Des impacts de balles ont été constatés sur le bâtiment. Personne n'a été blessé. Deux suspects se seraient enfouis en trottinette. Le parquet de Bruxelles est descendu sur place avec un expert et le laboratoire de la police fédérale. Le président français promet de nouveaux missiles intercepteurs pour l'Ukraine. Emmanuel Macron a aussi exprimé son horreur et son émoi aux motions. Après les frappes russes d'hier, elles ont touché un centre commercial et ont fait au moins 16 morts et une centaine de blessés. Pour le président français, il faut donner à l'Ukraine tous les moyens nécessaires pour défendre son ciel. Kiev souffre d'une pénurie de ces missiles intercepteurs face aux missiles balistiques russes tirés chaque jour sur le pays. C'est une figure de la politique européenne. Siim Kallas est décédé à 77 ans. Il a été commissaire européen pendant 10 ans, de 2004 à 2014. Il a aussi été le premier ministre de son pays, l'Estonie, au début des années 2000. Sa mort a été annoncée par sa fille, Kaya Kallas. Elle est l'actuelle chef de la diplomatie européenne. La Corée du Sud a envoyé son premier navire pour l'Europe par l'Arctique, un voyage de 45 jours pour tester cette route maritime rendue plus navigable par le réchauffement climatique. Elle présente de nombreuses contraintes et suscite des craintes environnementales pour la fonte des glaces polaires, mais elle est aussi perçue comme une alternative aux routes du Moyen-Orient. Des routes entravées pour le moment, le détroit d'Ormuz est bloqué par l'Iran et les rebelles houthis menacent la traversée de la mer Rouge. Les pays asiatiques sont très impactés par cette guerre au Moyen-Orient. En cyclisme, c'est parti pour le Tour d'Espagne. La première étape de la Vuelta débute dès maintenant à Monaco. C'est un contre-la-montre de 9 km. Il passera par le célèbre circuit de Formule 1. La star de cette édition s'appelle Tadej Pogačar. Le Slovène a un objectif, remporter le seul grand tour qui manque à son palmarès. Pour suivre la Vuelta, rendez-vous en télé sur la Une. Et puis il y aura aussi du hockey aujourd'hui. À la Coupe du Monde, les Red Panthers entament la deuxième phase de poule. Elles affronteront l'Allemagne à 17h30 à Wavre. Voilà pour les infos. Belle fin d'après-midi à nos côtés.
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0: coureurs peuvent aller shipper, et je dirais même plus qu'il n'y a qu'un seul coureur qui peut aller shipper.
1: Ouais, c'est Olaf Coy. Hein.
0: Non, c'est Berkmoos, parce que Coy, s'il gagne demain, que les secondes du sprint en or sont prises par l'échappée.
2: Ah, vous donnez déjà les secondes du sprint à l'échappée.
0: J'imagine.
2: Non, mais mathématiquement, c'est tout à fait possible.
0: Et que Coy s'impose, mais c'est Philipsen qui remporterait le classement final parce qu'il a deux victoires d'étape. Et que Coy en aurait qu'une.
1: Ouais, mais il y a encore les bonifications, et mathématiquement, c'est encore tout à fait possible d'aller chercher cette victoire. Mais c'est vrai que bon, pour aller battre un Philipsen, même dans des sprints en or, ça va être compliqué. Donc gros avantage à Philipsen pour aller remporter.
0: En résumé, gros avantage à Philipsen, qui va aussi
1: bien sûr
0: aller chercher ce classement par points final demain à Leuven. 104 points, 72 pour Coy, 39 pour Bennett. Et ouais, il avait remporté un classement final du Tour de Belgique à Hollard. Vous avez commenté ça avec
1: Et encore un qui est presque assuré
0: ouais,
1: sur le maillot.
0: Et à l'instar de Philipsen, c'est pas le gars qui va faire 3 cumuls en montant sur le podium, mais on imagine évidemment sa satisfaction à l'issue. Ce n'est pas encore terminé évidemment de ce René Wittour, parce qu'il faut être présent dans les échappées 3 jours sur 4, sur 4 en ce qui concerne Lionel Tamino, et je ne serais pas surpris de l'échapper. Voici le sourire qui est un petit peu plus franc qu'hier et avant-hier, parce qu'il sent évidemment que son maillot sera bientôt définitivement sur ses épaules. Lionel Tamino, le coureur de l'équipe Lotto Intermarché. Donc, hier, on a eu l'équipe Lotto Intermarché mise à l'honneur pour la victoire d'étape, pour le maillot de leader et pour le maillot de la combativité. Il n'y a plus aujourd'hui, même si c'est déjà ça évidemment, il n'y a plus aujourd'hui que la combativité. Il y a Lionel Tamino qui aura donc montré les couleurs malgré toute l'équipe belge tous les jours sur le podium. Protocolaire du René Wittour. Ah non, on verra pas la tête de Lionel sur la photo. Hein.
1: Il va la vider cette fois-ci.
0: Il est supporter, Lionel. Il en fait le déplacement à quelques kilomètres ici et des Pays-Bas, mais aussi à quelques kilomètres de la Wallonie. Il reste un podium. Hein. C'est le podium du.
1: Ils reçoivent tellement de cadeaux qu'ils n'arrivent même plus à serrer les mains.
0: À Ardoy, on a donné des vélos à chaque cours récompensé. Il faudrait offrir une brouette. Vous voyez, avec la brouette, on met les cadeaux et on rejoint le bus d'équipe. Et les bus d'équipe qui sont un peu loin d'ailleurs ici. Hein. On va retourner jusque-là avec le soigneur.
1: Ils ne sont pas si loin. Ils sont juste au rond-point.
0: En bas, vous êtes venus par en bas ou par en haut?
1: Non, là au-dessus. Là.
0: À droite.
1: Tout rond.
0: Voilà. Moi j'ai respecté les panneaux. Donc c'est vous avez zappé les panneaux.
1: Je connais le coin, je connais les raccourcis.
0: Ah voilà, subtilité importante. Toujours bien d'être du coin. Et voici Pietro Mazio qui confirme ce maillot du classement du meilleur jeune. Et qui, si tout se passe bien, on lui souhaite. Et l'endosser demain également à Leuven. Ah, on vous aime, donc voilà, on a des supportrices qui aiment tout le monde. C'est pas plus mal, voilà, c'est ça aussi le cyclisme, on est fair play, sport accessible, on vous le rappelle, Pietro Mazio, 52 secondes, hein, si il gère bien l'étape de demain, il n'y aura pas de soucis. Sur Thibaut Bruel, un peu plus sur Alessandro Borgo, qui est la surprise du jour dans ce top 3.
1: Ouais.
0: Alessandro Borgo, qu'on n'attendait pas, pareil fête, troisième de cette étape remportée par Philipsen devant Coy. On vous donne évidemment rendez-vous demain pour la dernière étape. Je vous rappelle que ce sera sur Ovio uniquement. On vous attend évidemment avec Rick Verhoek pour le dénouement final de ce René Wittour et une potentielle victoire finale belge via Jasper Philipsen. Quant à vous, si vous restez devant votre télévision, eh bien, vous allez assister à la première étape contre la montre dans les rues de Monaco de la Vuelta, le Tour d'Espagne. Premier coureur à s'élancer à 16h17. Vous avez 8 minutes pour aller faire pipi et prendre un rafraîchissement. Premier coureur belge intéressant, celui qu'on attend au classement général, Huidard à 17h28, Kian Uytvanens à 18h09, Wout van Aert s'élancera à 19h17. Merci à toutes et à tous, merci Rick Verbrugge.
1: Et à demain.
0: Et rendez-vous demain, avec plaisir.
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0: Madame, Monsieur, bonjour, bienvenue pour cette 81e Vuelta qui va s'élancer de Monaco à destination de Grenade, deux lieux mythiques. Monaco qui rentre dans l'histoire puisque c'est le premier site qui aura accueilli les trois grands tours, le Giro en 66, le Tour de France en 2009 et la Vuelta cette année. À mes côtés, Gérard Bullen. Gérard, bonjour, c'est un plaisir de vous retrouver.
1: Bonjour mon cher Laurent, bonjour à toutes, bonjour à tous, le plaisir est partagé.
0: Et on sera là pendant trois semaines ensemble. La première étape aujourd'hui, ce sera un prologue. Ça fait longtemps qu'on n'a plus des prologues. Court, 9,4 km, rien à voir avec le prologue qu'on avait connu en 2009, 15,5 km à Monaco. Et là, il y avait des parties, on remontait au-dessus, on allait un petit peu sur la corniche, il y avait une partie, une ascension. Ici, ce sera un parcours beaucoup plus technique et ça nous permettra déjà de voir, de jauger un petit peu de l'état de forme de tous les concurrents. Un grand favori, forcément, Tadej Pogacar. Mais je pense que cette Vuelta, cette épreuve restera quand même passionnante à plus d'un titre. On va pouvoir en reparler.
1: Certainement, je pense qu'on va avoir le premier départ, effectivement. C'est un chrono court, technique, qui peut réussir à des coureurs vraiment baroudeurs, ainsi qu'à des spécialistes, évidemment. On va voir exactement ce que ça peut donner, mais c'est toujours un exercice redouté par les coureurs, parce que ça occupe manifestement toute une journée, et même fin d'après-midi et soirée. Les coureurs n'aiment pas trop ça. Et puis, si vous voulez faire un résultat, quand c'est technique, il faut prendre des risques. Donc, on va voir ce que ça peut donner. Heureusement, le soleil brille sur Monaco, comme c'est souvent le cas d'ailleurs. Et donc là, c'est un élément très très intéressant pour ceux qui veulent faire le chrono à bloc et essayer de faire un bon résultat.
0: Soleil brille, Gérard. Effectivement, on a regardé la météo. Normalement, pas de pluie annoncée. Et on le sait que sur un chrono, sur une après-midi, entre 16h17, le premier coureur qui s'élancera, on l'a vu, c'est le coureur espagnol Diego Uriarte Belzunegui, de la formation Kern Pharma, qui s'élancera, ce coureur de 24 ans. Il y aura plus de 3 heures entre son départ et le dernier à s'élancer, le dossard numéro 1. C'est pas Tadej Pogacar, le dossard numéro 1, c'est Primoz Roglic. On rappelle que le vainqueur de l'année dernière, c'était Jonas Vingegaard.
1: Oui, effectivement, qui n'est pas présent, puisque depuis sa chute au Tour, il n'a plus repris la compétition, et selon ce qui est annoncé par son équipe, il ne la reprendra que l'année prochaine. Je me dis que dans leur malheur, certains ont quand même beaucoup de chance.
0: Oui, de pouvoir rester comme ça, c'est vrai, avec un salaire qui est quand même avec plusieurs zéros. Place du Casino à Monte Carlo, le centre névralgique de Monte Carlo, l'un des espaces les plus reconnaissables du luxe mondial, et il s'offre le luxe d'un départ. Diego Uriarte Belzunegui, c'est avec lui qu'on va découvrir ce parcours, cette boucle de 9,4 km. Il y a énormément de virages, il y a énormément de parties techniques sur ce prologue, sur ce premier exercice, et donc il aura la chance, Uriarte, d'avoir le chrono de référence, au moins une minute, puisque les coureurs partent de minute en minute.
1: C'est la raison pour laquelle j'essayais toujours, dans un contre-la-montre, de partir le premier. Comme ça, à un certain moment, on pouvait dire que j'avais eu le meilleur temps. C'est évidemment, c'est pas le cas ici. Les équipes sont désignées, évidemment. Je plaisante. Mais effectivement, pour une équipe comme Kern Pharma, avoir une wildcard, c'est quelque chose d'important.
0: Et le coureur suivant qui s'élance, vous le voyez, c'est dans cette formation Picnic. Ah, une formation qui alimente encore un petit peu les conversations. Chris Hamilton, 31 ans, coureur australien, qui est né à Bendigo, qui avait été deuxième d'une étape du Giro en 2021, derrière Vendrame. Je vous dis qu'elle alimente un petit peu encore les conversations, je ne vais pas dire la polémique, parce qu'il y a encore une fois un coureur de l'équipe qui a été qui quitte l'équipe en cours de saison, contrat qui est racheté en cours de saison ou en fin de saison, mais des coureurs sous contrat, c'est pas la première fois que le manager de l'équipe profite un petit peu d'une formule de transfert qui n'existe pas dans le cyclisme. Mais ici, il y a un accord, un commun accord. Je parle de Fabio Jakobsen qui va rejoindre Visma, qui a rejoint Visma, mais il y en a eu d'autres dans l'histoire qui ont quitté l'équipe. Michael Matthews, Tom Dumoulin, Marc Hirschi, qui quittaient l'équipe alors qu'ils étaient toujours sous contrat. Oui, et donc ça se fait toujours avec un dédommagement.
1: C'est d'ailleurs la même chose du côté du cyclisme féminin où il y a eu plusieurs changements, dont une néerlandaise qui a quitté la semaine dernière. Elle aussi, c'est assez surprenant comme mouvement. On sait que cette équipe est en difficulté. Je pense une seule victoire jusqu'à présent, cette saison-ci. Difficulté.
0: Casper Van Hunden avait gagné une étape autour de Turquie.
1: Exactement. Et difficulté financière aussi. On a renouvelé quelques contrats, mais uniquement des contrats de coureurs venant de l'équipe de développement, c'est-à-dire des contrats qui sont sans doute renouvelés au strict minimum imposé par l'Union cycliste internationale. Et on a ici déjà un premier virage. C'est un rond-point, effectivement.
0: C'est 270 degrés, là.
1: On fait un retour en arrière, véritablement. Et là, on a une relance qui est bien nécessaire, où les coureurs seront, pour la plupart, obligés de se mettre debout pour relancer le vélo, puisque dans ce virage complet, on est presque au ralenti, effectivement. Il a encore 7 km 800 à peu près à parcourir ici, et on voit que déjà le coureur suivant est passé dans le sens inverse de minute en minute jusqu'au bout, avec forcément des gens qui peuvent traverser à certains endroits et des stewards qui ont un rôle très très important à jouer lorsqu'ils sont respectés.
0: Oh, mais à Monaco ils sont respectés. Je pense qu'à Monaco, vous avez quand même intérêt à respecter les ordres de la police. On est là, on a l'ordre des partants, si vous voulez, puisque après Christopher Hamilton qui s'était lancé, on a eu Ruben Thompson, coureur de la formation Lotto Intermarché. Et justement, le premier candidat, c'est Markel Bellocchi. Pourquoi candidat ? Parce que le fils de ce coureur Bellocchi qui avait à un moment semé le doute dans l'esprit de Lance Armstrong et qui était allé au sol, malheureusement. Mais on avait eu, on se rappelle de cette étape à Gap, Armstrong qui avait dû couper à travers champs, et Bellocchi qui était chez Onsé, le papa, défendait crânement sa chance dans cette lutte pour la victoire. On revient au fils, Markel Bellocchi, jeune espoir espagnol. Il est dans l'éducation Education First. Il s'élancera à 16h23. On aura aussi un temps de référence pour lui. C'est un des espoirs du cyclisme espagnol de demain. Il y en a beaucoup, hein. On verra, on a la liste. C'est aussi pour ça que cette Vuelta sera très intéressante, parce que ça va nous permettre d'avoir des confirmations sur des coureurs. Je pense à Bellocchi, je pense à Torres, je pense à d'autres, comme Oscar Only, comme Omerzel, la nouvelle pépite slovène. On va pouvoir juger un petit peu de ce que ces garçons ont dans le ventre. Jarno Widar aussi, premier grand tour pour Jarno Widar. Énormément de débutants sur la Vuelta cette année. Je pense qu'il y a plus d'un tiers du peloton qui découvre la Vuelta.
1: Oui, c'est une course importante pour beaucoup de ces jeunes coureurs, parce que franchir les 3 semaines avec le niveau de difficulté qu'il y a ici, c'est quand même un exercice qui va leur permettre de grandir véritablement, de devenir malgré tout beaucoup plus fort. Il y aura plus de 55 000 mètres de dénivelé pendant les 3 semaines.
0: 58 156.
1: Voilà.
0: C'est 10% de plus quasiment que sur le dernier Tour de France.
1: Je vous retrouve bien là pour faire un calcul aussi précis.
0: J'ai pas beaucoup de mérite puisque j'ai revu mes chiffres avant le direct. Meilleur jeune du Tour de l'Ain, où il avait remporté qu'il a remporté également Bellocchi. Alors le Tour de l'Ain, on peut en discuter, mais ça reste quand même une épreuve très très compliquée. C'est une région qui est accidentée. Voilà donc pour Bellocchi, qui avait disputé aussi le Giro cette année, 11e du classement des jeunes, coureur espagnol qui était déjà chez Education First l'année dernière. Markel Bellocchi Fernandez, grimpeur, pas un excellent coureur contre la montre.
1: Non, mais quand on veut avoir des prétentions et le père, on dit toujours que la pomme ne tombe pas loin du pied de l'arbre, Le père n'était pas un excellent coureur contre la montre, mais malgré tout, il avait des prétentions dans les grands tours. Et manifestement, il faudra pour Bellocchi se battre pour s'améliorer dans le cadre du contre-la-montre. C'est vraiment une discipline dans laquelle on peut chercher une meilleure position pendant l'hiver et limiter mieux les dégâts. Donc il faudra le faire. Oui, il y a quelques plaques d'égout, effectivement, dont il faut tenir compte ici. Et on voit que Bellocchi a quand même, avec ce casque très très particulier, une position assez aérodynamique. Le dos est relativement plat. Maintenant, il y a le pilotage aussi où on le voit ici, c'est quand même à grande vitesse, une multiplication de virages avant ce rond-point.
0: Voilà. Et les parties qui permettront à des garçons comme Kuhn, comme Tarling tout à l'heure, à Pogacar qui est rapide, Van Aert aussi, de faire Pedersen, on le citait aussi, de faire parler la puissance si on est bien en ligne, si on est bien dans cette pénétration dans l'air. Pour en revenir à Bellocchi, on le reverra sans doute tout à l'heure, il a terminé 8e du dernier tour de Burgos, qui est un petit peu, je ne vais pas dire la répétition générale, mais un des passages obligés avant de venir à la Vuelta. C'est une belle épreuve par étape juste avant la Vuelta, ça permet de jauger sa forme, remporté par Félix Gall. Mais 8e Bellocchi, le jeune Bellocchi qui avait terminé 35e du Giro, qui a fait 13e du Pays Basque. Voilà pourquoi on attend beaucoup de ce garçon qui reste très jeune.
1: Oui, bien sûr, et c'est un apprentissage en fait pour ce genre de coureur que de faire les 3 semaines, de voir comment on peut gérer ces 3 semaines. Et on a l'habitude de dire, on devient coureur alors qu'on a un ralenti ici. Pour quelle raison?
0: Parce que c'est beau.
1: Oui, peut-être, mais c'est aussi parce qu'il y a une espèce de plaque d'égout là au milieu de la rue. Il faut faire attention à ça. Quand les coureurs sont bien lancés et concentrés, on voit qu'il y a différents dénivelés. Donc il y a passage dans les tunnels aussi. C'est un peu une tradition quand on vient ici en visite à Monaco. Il faut être très très attentif à ça. Les coureurs n'ont pu véritablement reconnaître qu'à 2 moments, il y a eu un moment très très précis hier et à partir de ce matin, parce qu'on le sait, il y a beaucoup de circulation ici. Et donc, comme on prend pas mal de routes
0: à contresens,
1: on l'a vu il y a quelques instants, c'était mission impossible que de reconnaître en dehors des moments qui étaient bien définis pour cela. Et donc, en fonction de l'heure où vous partez, ça peut compliquer un peu la vie des coureurs, évidemment. Maintenant, on l'a vu dans la première partie, la partie où se trouvait Bellocchi, alors qu'on a des décrochages d'images.
0: Oui, ça, c'est
1: ici
0: un petit peu régulier sur le rocher.
1: Voilà, voilà. Et vous voyez ici encore un virage avec peu de relance. On tourne ensuite à droite. Celui qui veut gagner ici doit prendre de sérieux risques.
0: L'Opéra de Monte Carlo, la salle Garnier, inaugurée en 1879, c'est l'un des espaces culturels les plus importants de la principauté, conçu par Charles Garnier. Partage le style de l'Opéra de Paris à une échelle plus intime, évidemment. Et on revient sur les coureurs qui vont s'élancer pour la formation Alpecin. On aura un des rares sprinters, véritable sprinter au départ de cette Vuelta, Caden Groves. Il a déjà remporté 2 fois le maillot du meilleur sprinter sur la Vuelta. Cette Vuelta, si vous l'avez dit, 58 156 mètres de dénivelé positif. Il y a peu d'espace d'expression pour les sprinters. J'ai fait le compte, Gérard, des étapes. Cette étape de montagne, dont 6 arrivées au sommet, 10 étapes accidentées, dont 3 avec un final en bosse. Vous faites le compte, ça fait 17 étapes sur les 21 proposées, qui ne vont pas être pour des sprinters. Et dans les 21, il y a encore 2 contre la montre.
1: Oui.
0: Ça veut dire qu'il y a vraiment, en théorie, 2 sprints, 2 étapes relativement plates.
1: Ça veut dire que pour un sprinter qui vient ici, il doit viser ces étapes-là, bien évidemment, mais au-delà de ça, il doit regarder dans quelle étape il peut prendre des points dans les sprints intermédiaires pour aller chercher le maillot du meilleur sprinter, le maillot du classement aux points. Pas évident de pouvoir faire cela, et Groves, on le sait, a gagné notamment une étape du Tour de France, je pense il y a 2 ans de cela, dans une connotation où il s'est battu pour la gagner. C'est plus qu'un sprinter, mais dans une certaine mesure, dans l'équipe dans laquelle il se trouve, bah, il est souvent couplé à un autre sprinter pour lequel il doit travailler. C'est donc pas évident pour un coureur comme celui-là, et je ne serais pas étonné de le voir changer d'air d'ailleurs dans le futur.
0: Oh, Gérard, c'est facile. On sait qu'il va chez Tudor.
1: Ben oui, bien sûr, mais ça n'a pas été confirmé.
0: Non, non, il y a beaucoup de transferts qui ne sont pas encore confirmés. On en parlait encore la semaine, on en parlait encore dimanche dernier avec Rick. Votre ami Uriarte, Diego Uriarte, Belzunegui à l'intermédiaire, parce qu'il y a quand même un intermédiaire, avait creusé un beau petit écart sur Darren Van Beckum, qui était le coureur néerlandais. De la formation Astana, si je ne m'abuse, 7 secondes 60 centièmes, et puis il est également l'auteur du meilleur temps, 11 minutes 51 secondes 75 centièmes. Sont partis Sylvain Moniquet pour la Belgique, Maury Van Sevenant et Floris Van Tricht. 18 Belges seront donc au départ de cette Vuelta, avec parmi les Belges, on aura Kian Heuvelbroeks, Jarno Widar, Thibaut Nys qui revient, qui a eu des petits problèmes de santé, toxoplasmose, et il a donc été souvent sur le flanc. Wout Van Aert sera là également. On sait que Wout avait aussi eu des petits soucis de santé, qu'il n'avait pas pu participer au tour, mais que in fine, eh bien, il s'est rattrapé, il est là en forme, et on l'a vu sur le Tour du Danemark, alors que là, on en termine avec Christopher Hamilton, 42 secondes de retard sur Diego Uriarte, qui a réalisé un très très beau temps, 11:51.75.
1: Motivé, évidemment, sur cette terre. Quant à Hamilton, eh bien, on doit se dire qu'il a fait ça un peu en dedans. Il n'a pas pris les risques nécessaires dans les virages. Ouais, on revient ici sur Cadel Groves, qui est, on l'a dit, un sprinter, mais un homme puissant, et qui, sur une distance comme celle-ci, peut se défendre s'il fait vraiment le travail. On s'en rendra compte lors du passage au premier point intermédiaire, évidemment.
0: Leknessun est parti et paraissait aussi. Markel Beloki à l'intermédiaire à 3 secondes. J'ai même pas 3 secondes. 3 centièmes de retard sur Uriarte. Et nos Belges qui se sont élancés. On n'a pas encore le temps. On parlait de Sylvain Moniquet. C'est bien que Sylvain puisse être là. C'est une Vuelta, on l'a dit, qui sera montagneuse, accidentée, difficile, du D+. Mais il va trouver des étapes. Il ne sera pas là pour aller faire un top 10 sur le général. Mais il va trouver des étapes dans lesquelles les équipes ne voudront pas, les équipes des leaders ne voudront pas ou ne pourront pas contrôler. Et là, les échapper, eh bien, elles pourraient aller au bout. Je pense que ça peut être, pour Sylvain, une très très belle épreuve avec de belles perspectives.
1: Oui, et pour cette équipe Cofidis, c'est évidemment une course importante, la Vuelta, puisque le partenaire principal est bien représenté ici en Espagne commercialement. Donc il faut obtenir des résultats pour cette équipe Cofidis ici. Et on voit que Groves, manifestement, y va, mais très très mauvaise sortie de virage ici. Maintenant, il n'y a pas beaucoup de choix hein, quand vous êtes sur un vélo comme cela. Quand on voit ces portions-ci, on se demande si c'est même pas intéressant, alors qu'on revient sur Beloki, je pense.
0: Mais oui, oui, on revient sur Beloki, oui. Mais on voit vraiment dans ce parcours que c'est des relances, que c'est partout, c'est assez étroit.
1: Oui, je me disais justement, en voyant Groves dans la portion où il était, que je me demandais si c'était même pas très intéressant de rouler avec un vélo traditionnel.
0: Ils auront reconnu, alors que l'intermédiaire, voilà, Leknessund a fait le meilleur temps intermédiaire. Et Sylvain Moniquet, 8e temps pour le moment à l'intermédiaire.
1: Et voilà Bruno Armirail, qui est un grand spécialiste. Mais je suis pas sûr que sur un parcours comme ça, ils prennent encore les risques nécessaires que pour vraiment faire un gros résultat.
0: On parlait de Groove. C'est la même chose pour Wout Van Aert. C'est la volonté de faire, peut-être pas de gagner, enfin s'ils ont l'occasion, ils iront la chercher, mais de faire un bon temps, parce que demain on aura une étape Monaco-Manosque qui sera déjà une étape très très longue, 30 km le long de la côte jusque Nice, et puis après on va partir dans les terres, ça va être accidenté. C'est normalement une étape qui pourrait sourire aux sprinters, mais des sprinters qui auront encore la possibilité de sprinter après toutes les bosses, des gars qui passent les bosses. On a vu Pedersen qui est au départ, on l'a vu sur le tour, Wout van Aert, voilà des garçons qui seront là demain, Matthew Brennan peut-être aussi. Mais à chaque jour suffit sa peine.
1: Et voilà une des portions ici dans le tunnel qui est une longue ligne droite où on peut développer quand même beaucoup de puissance et où le vélo de contre-la-montre cette fois-ci est plus intéressant.
0: Donc Bellocchi qui avait 3 dixièmes de retard tout à l'heure sur Aurearte à l'intermédiaire. On va voir s'il a mieux terminé ou pas. 150 mètres, ça va être compliqué. 12. 50 mètres. Ah bah si, il va passer les 3 dixièmes. Il en a récupéré 7 au total pour terminer avec 4 dixièmes d'avance.
1: Ouais, 47
0: plus 4
1: de moyenne.
0: Secondes, 4,
1: ouais,
0: secondes.
1: Ouais, 4 secondes. 47 de moyenne. Sur un parcours comme ça, c'est pas si mal.
0: 4 secondes d'avance à l'intermédiaire. Tout à l'heure, Leknesund avait fait le meilleur temps. Bellocchi était à 3,07, Uriarte à 3,04 et Loris, Floris Van Tricht était lui à 1 seconde à l'intermédiaire. Voilà donc Armirail. On va avoir une quand même un temps de référence pour lui. On l'avait dit en préparant le prologue, Gérard. Armirail, Leknesund vont nous donner vraiment les temps dans lesquels les leaders, s'ils le font à fond évidemment, les leaders vont tourner tout à l'heure.
1: Oui. On va voir si Armirail fait ça à bloc, mais quand on est spécialiste, champion de France par le passé,
0: France, hein, oui, contre la montre,
1: on a quand même envie de s'exprimer dans sa spécialité. Pour le reste, il y aura un deuxième contre-la-montre, comme vous l'avez dit, Laurent, mais pour le reste, il va rouler
0: pour
1: son équipe,
0: toujours,
1: comme il le fait toujours, effectivement.
0: Comme
1: c'est
0: il l'a fait au Dauphiné, comme il l'a fait, oui.
1: Mais je pense que Wout van Aert va trouver un parcours qui lui convient très très bien. C'est un excellent pilote, on le sait. On aura une première impression de ce que Bruno Armirail, dans cette portion-ci, évidemment, on peut tout donner. La route est relativement large, elle est relativement droite aussi. C'est un peu plus loin qu'on va trouver les premiers virages. Et si on le suit à ce moment-là, on va se rendre compte très très vite des risques qu'il veut prendre ou pas prendre. Effectivement, ici, on a une belle portion. Ce serait sympa de pouvoir faire une première fois tout un parcours dans le sillage d'un coureur. Et celui-ci, franchement, le mérite bien. Mais nous sommes chez Grooves.
0: Oui, Cannon Grooves.
1: Qui se bat avec son vélo, hein, on le voit.
0: Je cherche son temps intermédiaire. C'était le meilleur temps intermédiaire, Cannon Grooves. Il a fait mieux que Leknesund. Voilà donc Leknesund qui en termine. Coureur de la formation Uno X avec un maillot qui a été un peu revu pour le corriger. On a retiré le rouge et meilleur temps pour Leknesund devant Bellocchi. 11:38:43. Voilà déjà une belle référence. Mais Cannon Grooves, c'est intéressant aussi parce que ça veut dire qu'il a des ambitions demain pour aller chercher peut-être aussi le maillot rouge s'il n'arrive pas à le décrocher aujourd'hui.
1: Ça ne va pas être un cadeau pour reconnaître dans le peloton les coureurs de l'équipe Visma et les coureurs de l'équipe Uno-X. Vous allez me dire qu'on est payé pour ça, quelque part.
0: Non, je ne...
1: Vous ne dites rien.
0: Je ne dis rien.
1: Très bien.
0: Je ne dis rien. Par contre, on est avec Armirail. Bruno Armirail. Mais je voudrais écouter, avant qu'il ne s'élance, un des coureurs qui est parti très tôt, qui a animé la fin du Tour de France, qui a remporté deux étapes sur le Tour, qui vient ici avec des idées de classement général, il l'a dit. Même s'il y a Pogacar, il veut faire un bon classement, et il l'a déjà fait, c'est un coureur de classement aussi. Il avait été troisième du Giro l'année dernière. Vous avez deviné, Gérard, de qui je parlais. Richard Carapaz. On va écouter Richard Carapaz qui était au micro de... Oh là là, il y a un problème pour Armirail. Crevaison ?
1: Ah, c'est possible.
0: Problème
1: c'est
0: pour Armirail. Ah oui, c'était... Vous l'avez dit, il a deux occasions, Armirail, pour s'illustrer. Aujourd'hui et lors du chrono, et une crevaison dans un prologue. Je ne sais pas où c'est le problème mécanique.
1: Et je pense que c'est plutôt un problème mécanique, parce que là, il devrait s'arrêter plus tôt si c'était une crevaison. Non, le vélo a bien rebondi, donc à mon avis, c'est plutôt mécanique.
0: Et là... Étonnant son comportement à Bruno Armirail.
1: Et là, il chauffe un peu les pneumatiques.
0: Hein. Ah oui. Mais rappelez qu'on est aussi sur une partie du circuit de Formule 1.
1: Oui, il doit être hyper nerveux malgré tout.
0: Hyper nerveux, hyper déçu. Oui. C'est la possibilité d'une victoire d'étape sur un grand tour. Et forcément, il coupe les virages, mais Cannon Groves, il prend des risques. Je rappelle le meilleur temps, celui de Lenknessund, 11 minutes 38 43.
1: Ah, il n'est pas loin de l'arrivée, là.
0: Il lui reste, attention, top 30 secondes pour arriver.
1: Il y a une toute petite descente, là. À sortir.
0: Et voilà qu'il est lancé.
1: Oui, c'est faisable.
0: Cannon Groves qui sera quand même auteur d'un très bon temps. On s'attendait à voir Lenknessund ou Armirail comme temps référence. Cannon Groves, il va terminer juste derrière Lenknessund. Ouais. Mais c'est un très très bon temps. 11:39.89, il faudra tenir compte donc de ce temps de Cannon Groves. Je vous proposais d'écouter, alors que Lenknessund et Groves ont été battus par Norsgaard, coureur de la formation Lidl Trek à l'intermédiaire 6:52.32. Je vous proposais d'écouter quand même l'interview de Richard Carapaz qui va bientôt s'élancer. Richard Carapaz au micro de Martin Wijnands et de Cédric Amier. Ils l'ont rencontré après la présentation jeudi soir.
2: Has terminado el Tour de Francia en grandes condiciones. ¿Qué confidencia?
3: Sí, bueno, al final, después del Tour, he estado intentando recuperar las piernas.
1: A la final del Tour, j'ai pu recuperar un peu avec la famille. Et je me suis préparé pour la Vuelta et je suis arrivé ici avec beaucoup d'ambition. Et je veux faire une bonne Vuelta.
2: ¿La clasificación o las etapas?
3: Sí, bueno, ahora pensamos mucho en la clasificación
1: Nous
3: general.
1: Nous pensons vraiment au classement général. C'est une opportunité, évidemment. On est bien préparé avec l'équipe. On verra quelles sont les opportunités et on fera ce qui est possible. La possibilité d'une place sur le podium, oui, bien sûr. On sait qu'il y a aussi Tadej qui est présent et que c'est le grand rival. Mais je pense que en finale, c'est important d'être le plus régulier possible et de voir dans la dernière partie avec la montagne ce qui est possible de faire.
3: Sí, al final yo creo que bueno, no en un cierto sentido pues igual hay un poco más dominio, ¿no? En la carrera.
1: Dans la, à la finale, il faut voir effectivement ce que l'équipe va décider, mais en fonction des circonstances.
3: De todo un poco. Al final yo creo que la vuelta tiene un recorrido bastante duro.
1: Je pense que seguro que lo vamos a intentar y certainement la possibilité de gagner des étapes, mais aussi de bien se classer au général.
0: Merci Gérard, alors que là on voit Mathias Sundkær Norsgaard qui a réalisé le meilleur temps, le coureur danois 29 ans de la formation Lidl Trek, grand gabarit Norsgaard 2-0-2, il a donc trouvé sur ses routes de quoi faire et de quoi s'amuser. Meilleur temps pour un peu plus d'une seconde par rapport à Leknessund. Sont arrivés Floris Van Tricht, 4e temps intermédiaire à 4-31, Maury Van Sevenant 11e temps pour le moment à 29,75, 29 secondes, et Sylvain Moniquet 12e temps à 29 secondes 92.
1: Oui, c'est Van Sevenant, il faut bien annoncer que c'est un invité de toute dernière minute puisque il remplace Kraps dans la réalité qui était souffrant. Je pense que c'est un garçon qu'on va retrouver dans la montagne en général. Lui aussi qui sera transféré l'année prochaine puisqu'il va quitter l'équipe Soudal pour se retrouver chez Lotto Intermarché. Fortunato au départ.
0: Lorenzo Fortunato. Ah, c'est un coureur que personnellement j'apprécie. Généreux, offensif.
1: Oui, exactement. Je pense que c'est quelqu'un qu'on va revoir au cours de ce tour. On sait que...
0: Il va animer les étapes.
1: Oui, cette équipe Astana a l'habitude d'animer les étapes et d'aller chercher des points pour ce fameux classement de l'Union Cycliste Internationale qui est parfois décrié, évidemment. Mais c'est un coureur qu'on va retrouver... souvent dans les offensives et qui est capable d'aller décrocher une étape lorsque, en tant que baroudeur, l'échappée ira au bout.
0: Fortunato qui avait remporté son premier succès professionnel sur les routes du Tour d'Italie. Il avait remporté la 14e étape en 2022. Il n'a pas gagné encore cette année. Le voilà, Richard Carapaz, on l'a entendu. C'est aussi un peu dans le même style que Fortunato, avec un peu plus de résultats, mais c'est aussi quelqu'un qui va animer les étapes. Il ne vient pas sur un grand tour juste pour faire de la figuration, ni pour se préparer pour un autre objectif. Mais c'est vrai que quand vous voyez le palmarès d'un garçon comme Richard Carapaz...
1: Champion olympique, hein,
0: c'est ce que j'allais vous dire. Oui. Ce que j'allais vous dire. Champion olympique...
1: Et bagarreur, et la manière dont il a terminé
0: bagarreur, dans le sens tout, positif
1: oui,
0: du terme.
1: Dans,

0: montagne, c'était vraiment impressionnant. Et donc, c'est quand même intéressant de signaler que ce gars-là, dans la montagne, ose attaquer Pogacar, ce qui n'est pas donné à tout le monde.
1: Deux fois meilleur grimpeur du Tour en 2024 et en 2026, meilleur grimpeur de la Vuelta en 2022, deuxième du classement général du Giro, je vous avais dit troisième, je me suis trompé, deuxième en 2022. Il a remporté le Giro hein, en 2019, il faut quand même le dire. Il a remporté le Tour de Suisse, il a remporté des étapes sur le Tour d'Espagne, champion olympique en 2021.
0: Et meilleur temps pour la brosse, 11, 20, 51.
1: Oui, ce sera aussi un des garçons que l'on attendra du côté de chez Decathlon, CGM.
0: Et qui aligne une belle équipe ici autour de Félix Gall, auteur d'un bon Giro et vainqueur, comme vous l'avez dit, du Tour de Burgos.
1: Oui, avec puisque vous parlez de l'équipe, juste avant d'écouter Sylvain Moniquet, on peut en parler. Léo Bizio, jeune coureur français, 21 ans, issu du cyclocross, un très très bon coureur qui grandit dans l'ombre de Paul Sexas, mais c'est du talent. On aura Mathieu Ricciatello, Jordan Labrosse, et puis il y aura Sander de Pestel, belge dans cette formation Decathlon. Andrew Chamberlain, l'Australien, et Callum Scotson, son compatriote, et Gregor Mühlberger, champion d'Autriche. On écoute Sylvain Moniquet et on aura le résultat. On va peut-être attendre un petit peu, mais vous voyez déjà Armirail, le meilleur temps c'était 11-20, donc Armirail, son problème mécanique lui aura coûté énormément. On va écouter Sylvain Moniquet.
2: Alors Sylvain, comment s'est passé ce premier chrono, les premières sensations sur cette Vuelta?
3: Disons que voilà, c'est un effort assez explosif, 9 km avec beaucoup de virages. C'est un effort voilà, très dynamique, j'ai pas l'habitude de faire ça, mais voilà, on essaie de profiter un maximum, on essaie de le faire comme il faut, rester focus au maximum et bien rentrer dans cette Vuelta. Quoi.
2: Avec la famille qui était là aussi pour vous soutenir, ça doit être motivant?
3: Oui, c'est toujours chouette de commencer la Vuelta sur une bonne note comme ça, avec une bonne motivation. Voilà, après je pense qu'ils reviendront aussi un peu plus tard dans les week-ends qui vont suivre. Donc voilà, c'est toujours une extra motivation en plus.
2: Est-ce qu'on peut vous attendre dans les premiers jours, essayer peut-être de prendre des échappées pour essayer de porter le maillot de la montagne comme vous l'aviez fait par le passé?
3: Voilà, le maillot de la montagne n'est pas vraiment un objectif. L'objectif de ce tour, c'est seulement d'aller chercher un gros résultat sur une belle échappée avec une belle échappée. De voir compter ses efforts et cibler ses étapes.
1: Voilà, compter ses efforts, ciblés, ses étapes avec, on le voyait dans le signal international, des petits soucis de liaison hein, depuis Monaco, énormément de monde qui veut utiliser le même moyen d'envoi et donc ça frise un petit peu. Forcément, c'est totalement indépendant de notre volonté. On est là avec Brian Coquart. Le meilleur temps, c'est Jordan Labrosse, vous l'avez dit, mais le sprinter vénézuélien de chez Movistar a réalisé lui aussi un excellent temps puisqu'il se situe, si mes infos sont bonnes, à 17 centièmes de Labrosse et il est devant Caden Groves dans la perspective d'un maillot rouge demain.
0: Exactement, et je pense qu'il faut quand même souligner que c'est un parcours court, 9 km un peu plus, qui convient parfaitement aux sprinters qui veulent tout donner. Donc, faisons attention tout à l'heure à ce que va nous faire Mats Pettersen.
1: Oui, j'avais noté tous les partants pour Pettersen. Ce sera 19h12. On rappelle qu'on sera sur la une jusque 19h15 et puis il y aura le split. On sera un moment sur la une et sur Tipeee. Le temps de vous laisser prendre votre télécommande et finir la course, finir cette première étape de la Vuelta sur Tipeee, puisqu'on laissera la place au journal télévisé. 19h12 Pedersen, 19h17 Van Aert, 19h19 Pogacar, 19h20 Roglic. Avant, on aura eu Hayter. Attention, sur une course aussi, un tracé aussi court, il pourrait le faire quelque chose. 18h51 Tarling, Joshua Tarling, qui a été frappé par le malheur et le décès de son frère, Finlay Tarling, autour du Portugal. Il a voulu s'aligner ici. Il sera dans un exercice qu'il apprécie et il sera surmotivé. On aura Kung à 18h17 parmi les favoris. On aura à 17h17, une heure avant Kung, Skelmos. Et puis, moi, je voudrais quand même voir 17h41, Jakob Omerzel, coureur dont on nous parle comme étant la nouvelle pépite slovène.

0: Il partira entre Yarno Widar à 17h28 et Keanu Brooks à 18h09. Je ne vous ai pas donné tout le monde. 17h44, on aura Félix Gall. On aura de quoi faire régulièrement. Gérard, on tourne une page de pub maintenant et puis on revient pour la suite de cette première étape de la Vuelta et on reviendra avec le vainqueur du prologue, du chrono, parce que c'était un chrono, du chrono de 2009 avec l'interview de Fabian Cancellara.
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1: Et nous voilà de retour avec Carapace qui s'approche du temps intermédiaire. Meilleur temps intermédiaire, vous voyez, c'était Jordan Labrosse que nous fait Carapace. 6-47-42, c'est pas mauvais du tout pour Richard Carapace.
2: Non, mais c'est une obligation aussi pour lui s'il veut, comme il l'a dit dans son interview, viser un classement général. Il faut se battre pour perdre le moins de temps possible aujourd'hui.
1: Le palais et la cathédrale de Monaco, construite en 1875 dans le style romano-byzantin, cathédrale Saint-Nicolas. Je vous avais promis d'écouter Fabian Cancellara. On va écouter Fabian Cancellara, qui est le manager de la formation Tudor, la formation de Stephen Kung. Kung qui a été blessé, on s'en rappelle, au printemps, qui avait été écarté des courses un long moment, qui est revenu. Et pour votre compréhension, je rajoute qu'il a remporté le chrono du Tour de Pologne. Quand la lumière s'allume, tout s'éclaire pour cette équipe Bahreïn avec Peyo Bilbao qui va s'élancer. On écoute Fabian Cancellara.
3: Vous avez fait la reconnaissance du parcours. Qu'est-ce que vous pouvez nous en dire?
4: Je fais la reconnaissance avec le plaisir. Pourquoi avoir un parcours comme ça fermé? C'est quand même quelque chose de joli. Et oui, c'est vraiment technique, c'est vraiment spécial, c'est vraiment joli. C'est aussi vite. Et tu dois aller vraiment balancer bien l'effort. Pourquoi c'est quasi 10 km. Et je pense à la fin, ça va être vraiment un grand spectacle.
3: Vous avez un coureur qui a des grandes ambitions pour aujourd'hui. On avait parlé avec lui, vous en avez déjà parlé avec lui. Qu'est-ce que vous attendez aujourd'hui de Stephen Kung?
4: Qu'est-ce que j'attends? Que lui va donner le maximum. Je pense que ça, c'est la chose que lui peut faire. Nous, on aide de faire le mieux qu'on peut, de faire tout ce qu'on peut. Et après, c'est lui qui va de la départ jusqu'à l'arrivée. Mais non, on y a fait, je pense, jusqu'à maintenant tous. Et, oui, maintenant, il est en repos en chambre. Et après, il a quand même vraiment cette confiance après la Pologne, après cette victoire. C'était, je pense, important avec le retour de quasi 5 mois, de être pas à la course.
1: Hors course, comme le disait Fabian Cancellara, d'être sur le côté. Le retour de Kung, ça fait du bien. C'était une très très sale blessure, vilaine blessure pour lui. Retour de Kung avec une victoire autour de Pologne. Ce sera aussi un garçon qui va avoir des ambitions ici, qui va vouloir viser quelque chose. Le vieillissant, mais toujours vert, Bilbao.
2: Qui va quand même quitter la compétition en fin de saison. Hein.
1: Oui. Mais à un moment, toutes les bonnes choses ont une fin pour Bilbao, 36 ans, 5e de la Classica San Sebastian cette année. Il n'avait pas fini Burgos et il avait été 9e dans l'histoire, 9e du Tour, 5e du Giro. Sa dernière victoire, c'était en 2018, si je ne m'abuse.
2: Oui, ça sera l'occasion de faire évidemment ses adieux ici pour lui d'un coureur, un battant aussi. Hein. Je ne vais plus dire un bagarreur parce que ça va valoir une critique, mais un battant, quelqu'un qui aime aller dans l'offensive, qui aime la montagne aussi, qui aime moins le contre-la-montre. Et on est justement ici dans une portion qu'il ne va pas apprécier véritablement avec ce demi-tour autour de ce petit rond-point. Alors qu'on revient sur Carapace.
1: Et l'objectif pour Peyo Bilbao, enfin l'objectif, c'est moi qui le donne pour lui, je ne suis pas persuadé que ce soit vraiment le sien, mais il a remporté des étapes sur le Tour de France. Il a remporté une étape sur le Tour, il a remporté des étapes au Giro. Alors ça pourrait être aussi l'objectif. Il avait été deuxième d'étape à la Vuelta, mais jamais mieux. Donc voilà, être aussi rentré dans le club des coureurs qui ont gagné une étape sur les trois grands tours. Voilà Carapaz, on va noter son temps parce que c'est intéressant pour la suite. Peut-être pas pour demain, mais on sera rapidement dans les choses sérieuses. Voilà, dixième, 11, 30, 70 pour Carapaz. Rapidement dans les choses sérieuses. Pourquoi ? Ben parce que je pense que la quatrième étape, on sera déjà à fond romeux et puis on ira à Andorre aussi assez rapidement.
2: Exactement, donc on verra vite clair au niveau du général sur les différents favoris dans lesquels on devrait retrouver effectivement Richard Carapaz, Félix Gall qui est bien occupé et bien évidemment aussi Tadej Pogacar. Voilà Richitello.
1: Mathieu Richitello qui s'élance, un Américain, et dans la foulée, on en aura un autre avec Sepp Kuss.
2: Ancien vainqueur.
1: Oui, vainqueur en 2023 dans une équipe Visma sans véritable leader. Donc, c'est peut-être lui qui jouera le général. Est-ce qu'on a une équipe pour jouer le général ou est-ce qu'on va essayer avec Mathieu Brennan, avec Wout Van Aert, peut-être aussi avec Laporte si l'occasion se présente, même si je pense que Laporte sera plutôt là pour aider Van Aert et Brennan à remporter des victoires d'étape. Est-ce qu'on va plutôt jouer les victoires d'étape pour cette équipe Visma? C'est la question qu'on peut se poser et on aura les réponses rapidement.
2: Voilà cette cuisse au départ.
1: Là aussi, s'il a des ambitions sur le classement général, il va devoir tout donner dans cette première étape.
2: Ouais, mais je pense qu'il est capable de limiter véritablement les dégâts. On se souviendra aussi que quand il a remporté la Vuelta, c'était avec la bénédiction de Vingegaard et de Roglic. Demi-bénédiction de
1: voilà,
2: Roglic.
1: Voilà.
2: Effectivement.
1: Bénédiction de Vingegaard et demi-bénédiction de Roglic.
2: Exactement, qui a ouvert la porte de sortie.
1: Justement, je pourrais vous poser une question là-dessus. Roglic annoncé dans la formation Lotto Intermarché. Il y a d'autres candidats, mais la dernière rumeur qui était la plus forte ces derniers jours, c'est Roglic qui arriverait chez Lotto Intermarché. Une démarche qui peut paraître étonnante. On en parlait avec Rick Verbruck la semaine dernière lorsqu'on commentait la classique d'Hambourg. Lui disait que ça n'avait aucun intérêt, que c'était très cher, qu'il valait mieux investir sur des jeunes. Mais il y a une autre logique, c'est la logique des points UCI. Vous l'avez dit, le classement. Arnaud Delis va s'en aller chez Tudor avec sa valise de points. Et on a beau critiquer Arnaud Delis à gauche, à droite, il pèse lourd en points. Ce sont des résultats. Même s'il n'a pas fait deux printemps, les deux derniers printemps n'ont pas été exceptionnels, il a quand même fait des années avec, je l'ai dit, hein, 35 victoires pro à son âge. Il faut remplacer tout ça.
2: Il faut remplacer, il faut aller chercher des points. Mon avis, je ne vais pas me faire des amis. Il ne fallait pas passer à côté de Driessen qu'on a laissé partir et Roglic. S'il signe, c'est pour ses points. Et vous avez déjà, on me dit aussi qualité de capitaine. Vous avez déjà vu Roglic faire quelque chose pour un autre?
1: Ben c'est ça le problème. Moi, j'en parlais avec Rick et je lui dis, mais il pourrait venir épauler Widar. Et je suis naïf, vous le savez.
2: Oui, je sais.
1: Il pourrait venir épauler Widar. C'est de l'expérience. Il a remporté des grands tours. Pour un Jarno Widar, ce serait peut-être intéressant. Et la réponse, c'est, mais il aurait pu à l'époque renvoyer l'ascenseur à Imola à Wout Van Aert qui s'est
2: évidemment
1: plié en pas en 4 mais en 16 voire en 32 pour lui tout au long de sa carrière. Et quand il a dû faire un petit effort,
2: il avait mal aux jambes,
1: il n'a pas su le faire là-bas. Et rappelez-vous d'une étape du Tour où je pense que c'était les deux Yates qui étaient sortis et il n'a pas roulé non plus.
2: Et l'année dernière, il est parti à l'attaque à un moment où son attaque n'a servi à rien du tout et où il aurait dû favoriser le travail de Lipovic, qui était placé au classement général. Donc je me pose vraiment des questions à ce niveau-là. Maintenant, s'il y a le besoin véritablement de se battre pour les points, c'est une autre histoire. Mais je trouve que l'année prochaine, on ne sera jamais dans la deuxième année. Et donc, favorisons le travail qui est bien fait par Van de Wauwer, toujours avec les jeunes, et regardez les résultats des jeunes, ils se multiplient. Driessen, qui est parti, lui, a gagné la première étape du Tour de l'Avenir. Hier, ils ont gagné aussi une deuxième étape du Tour de l'Avenir. Je pense que si on forme des jeunes, c'est pour leur donner la chance et qu'ils sont tout à fait capables. On aura une meilleure impression de ce que peut faire Widard. Voilà, je pense qu'il y a peut-être des points à aller chercher. Mais je ne sais pas si Roglic, je peux me tromper, est la meilleure solution pour ça. Parce que quelqu'un qui a gagné... 4 fois la Vuelta, une fois le Tour, si je ne me trompe pas, il va quand même pas rouler pour rien du tout. Hein. Ou pour peu, comme ça l'air.
1: Non, mais par contre, dans ses performances, moi je ne me souviens pas de sa victoire, et je peux me tromper. Il a gagné le Giro, il a gagné.
2: Il a gagné le Giro, peut-être que Vuelta, c'est le Giro et le pas tour. Le Tour, effectivement. Ça fait quand même 5 grands tours. Hein.
1: Oui.
2: Donc un coureur qui a gagné 5 grands
1: mais
2: tours.
1: Mais il a 36 ans.
2: Oui. Et il n'a pas envie de chercher un autre emploi.
1: Il a 36 ans. Il a gagné sa dernière Vuelta en 2024. Et il aurait été un des favoris ici s'il n'y avait pas eu l'ogre.
2: Oui, à condition d'être en très très bonne condition, on le saura tout à l'heure. Hein. S'il fait un bon contre-la-montre, c'est qu'il est motivé encore pour faire un gros résultat ici et pour remercier l'équipe qui l'a accueilli pendant quelques temps.
1: Allez, vous avez parlé de l'ogre, on va l'écouter, Tadej Pogacar, avec une course qui démarre de Monaco. Il est résident monégasque. C'est presque le prince qui avait annoncé sa participation à la Vuelta avant tout le monde, en disant, lorsqu'il était venu sur le tour, bah oui, j'ai vu Tadej, il ira à la Vuelta. C'était pas encore officiel, mais si le prince l'annonce, alors on écoute Tadej Pogacar.
5: Like starting here in the... So close to home.
1: Départ ici, si près de la maison.
5: You're more excited than normal.
1: Je suppose que vous êtes sans doute plus excité
5: really cool,
1: que d'habitude.
5: To start here, the atmosphere is nice.
1: C'est très chouette de pouvoir commencer ici. Really l'atmosphère est vraiment chouette.
5: L'organisation aussi. Because,
1: c'est
5: I live
1: un sentiment
5: like
1: incroyable parce que j'habite ici à 500 mètres.
5: It feels great and I'm excited to.
1: Je suis impatient et je suis excité d'aller à fond dans cette première étape samedi. Est-ce que vous allez dormir chez vous? Ben, ce serait intéressant, mais je pense que c'est interdit de dormir à la maison. J'aimerais bien, mais je pense que c'est interdit par le règlement.
5: Plenty to do. I know. I like the most to go for a good gelato, but I will not tell you where it is.
1: Quels sont les meilleurs endroits? Ben, il y a beaucoup d'endroits où il faut aller à Monaco, mais il y a surtout un bon glacier. Mais je ne vais pas vous dire où c'est, sinon ça va être bondé. Ce chrono, est-ce qu'il vous convient? Est-ce que vous pensez déjà prendre le maillot le premier jour?
5: Ce
1: sera très technique. Il faudra prendre des risques sur ce circuit technique. Est-ce que je vais aller full gas? Je ne sais pas. Évidemment. On verra. Il y a beaucoup de coureurs qui peuvent gagner le contre-la-montre.
5: I will not get my hopes too high to win the first stage, but I just want to do good.
1: M'empêcher de remporter de cette première étape, mais je vais essayer de faire au mieux.
5: Yeah, I think I need to
1: trois semaines. Ça va être long. Je vais essayer de ne pas de dépenser trop d'énergie inutile. J'en ai déjà laissé beaucoup cet été. Il
5: ne
1: faut pas non plus que j'oublie que après la Vuelta, il y aura les championnats du monde. Je dois y aller jour après jour. Il y aura un plan A, un plan B, on verra. Voilà, et c'est vrai qu'il a annoncé hein, ses objectifs. C'est la Vuelta parce qu'il veut cocher toutes les cases qui lui sont permises. La Vuelta, c'est une opportunité cette année pour Tadej Pogacar. Les championnats du monde, bah, pourquoi pas essayer d'aller à Montréal. Et s'il n'est pas champion du monde cette année, son troisième titre, il pourrait l'avoir à Salanche l'année prochaine. Ce sera aussi très très difficile. Il sera peut-être encore plus favori à Salanche qu'il ne l'est ici. Et puis, il a annoncé les championnats d'Europe. C'est à Ljubljana, en Slovénie. Il voudra y être. On rappelle que le maillot de champion d'Europe, on ne le voit pas du tout cette année parce qu'il est sous le maillot de champion du monde. Et qu'il y a aussi encore une course qui lui tient à cœur. C'est le Tour de Lombardie qui va bientôt devenir le Tour de Tadej Pogacar.
2: Oui, quelque part, il y a une vraie raison à ça, c'est qu'il est très ami avec Ernesto Colnago, et tant qu'Ernesto Colnago est en vie et vient à l'arrivée, il veut remporter cette course-là pour le remercier au niveau du matériel, même si il n'est plus propriétaire. Maintenant, c'est sans doute un des seuls coureurs au monde qui peut se dire qu'il peut gagner un grand tour à l'économie. Avec une bonne équipe autour de lui, il n'est pas impossible, effectivement, qu'il épargne un peu ses forces dans cette Vuelta. Et je pense que pour nous, c'est une très très bonne chose s'il roule à l'économie, parce que ça permettra aux autres de maintenir le plus longtemps possible le suspense.
1: Je vais revenir sur ce que je discutais pendant le tour, on s'est vu aussi, Gérard. Alors oui, Pogacar est au-dessus du lot. Oui, il avait tué le suspense pour la victoire finale. Mais quand vous avez sur le Tour de France, et on pourrait l'avoir ici aussi, 5 ou 6 coureurs qui se disputent le podium, et je trouve que ça reste quand même très intéressant comme course. On aura une deuxième course, une course dans la course, avec des garçons qui vont essayer de mettre le feu à gauche, à droite. Est-ce qu'on s'est ennuyé, ou est-ce que vous vous êtes ennuyé en regardant les dernières étapes du tour, quand vous avez vu Carapaz qui attaquait, quand vous avez vu Kuss qui est sorti? Moi, personnellement, non. J'ai pris du plaisir à regarder aussi ces étapes-là. Et oui, le tour était plié pour Pogacar, sauf pépin mécanique ou ennui de santé. Mais derrière, on a eu le plaisir de voir la victoire de Remco dans le chrono. On a eu le plaisir de voir Remco qui s'imposait aussi dans ce mano à mano avec Del Toro et Pogacar. Donc, c'est pas parce que le premier risque d'avoir une avance confortable que la course, pour moi, est dénuée d'intérêt. On aura, et je l'ai dit, il y a des étapes de montagne, il y a des étapes accidentées, il y en a beaucoup. Il y a des garçons comme Widar, comme Hele Brooks, comme Van Aert, comme Thibaut Nes, qui pour les Belges peuvent aller chercher des étapes. Pourquoi pas Sylvain Moniquet dans des échappées. Van Sevenant, vous l'avez dit aussi, je pense qu'il y a vraiment, vraiment des raisons de se dire qu'on aura une belle Vuelta.
2: Ah oui, mais ça c'est très très clair, et ce que vous dites par rapport au Tour de France est tout à fait vrai. Le seul malheur du Tour, c'est la perte de Vingegaard, qui aurait pu animer plus encore les finales, mais clairement on a eu une course pour le podium jusqu'au bout. Et cette course a été effectivement intéressante, et la présence dans les toutes dernières étapes, qui pour moi, l'étape du samedi, était beaucoup trop dure pour avoir une étape disputée, eh bien des gars comme Carapaz ont sauvé ces étapes-là aussi, et je pense que c'est quelque chose qu'il ne faut pas négliger du tout.
1: Formation Pinarello qui sera là, qui se renforce aussi avec, et là c'est officiel, un nouveau Belge dans la formation Pinarello, Tom Krabbe. Alors que Kuss va en terminer, il avait fait je regarde sur mon moniteur, le 12e temps intermédiaire. Le meilleur temps, c'était il sera loin de la brosse, mais par contre Carapaz c'est 11:30-60, Ricciatello 11:43. Il va se situer dans les zones de Ricciatello avec 11:42-89, je pense. Je pense ça à la volée.
2: Mais un temps honorable pour quelqu'un qui a fait le contre-la-montre sans prendre de risque véritablement, et qui va devoir s'employer sur le classement général, alors qu'on a Tobias Johannessen au départ.
1: Encore un garçon qui a déjà été, l'année dernière il était 6e du tour, cette année il manquait une pièce il manquait un scène pour faire l'euro sur le tour et aller gagner une étape. Mais c'est un garçon qui a fait, hein. Il termine dans le top 15 du Tour, il s'est montré, on va voir si ça, son état de forme aurait été croissant ou s'il va plutôt être descendant.
2: Ouais, un des fers de lance de cette équipe Uno X véritablement, qui aura été informé évidemment par Leknesund.
1: Et je vous rejoins sur le maillot, hein.
2: Ouais, il faut
1: vraiment
2: très attentif vu du ciel. Effectivement, il y a un peu plus de noir, heureusement, sur le maillot de l'équipe Visma Lise Bike. En général, l'Union Cycliste Internationale est assez pointilleuse sur la ressemblance des maillots.
1: Ouais, ici. Je me souviens d'une année où on avait Saïko et Cofidis. Ouais. Alors il faut l'avoir connu, hein, parce que Saïko n'est plus dans le peloton. Mais ils étaient rouges tous les deux.
2: Oui, absolument.
1: D'hélicoptère, c'était très très compliqué de faire la différence.
2: Oui, oui, oui. Ben, ça sera le cas ici aussi.
1: Il faudra voir avec les cuissards s'il n'y a pas une différence dans le cuissard. Je n'ai pas fait attention chez Visma s'ils avaient un cuissard particulier.
2: Ben ici on a les combis, donc on n'a pas toujours la vue de l'arrière du cuissard et de la publicité qui s'y trouve. Ici ils ont le petit partenaire sur les manches qui peuvent un peu aider, qu'ils ont depuis justement le Tour de France.
1: Kevin Vermaak, équipier de Pogacar, a terminé les 37e à 44 secondes 81 centièmes. Je vous parle de Vermaak parce que c'est aussi un talent. Il est formé à l'école Axel Merckx, Kevin Vermaak, 25e, pardon, à 25 ans, vainqueur de Liège-Bastogne-Liège Espoir en 2019, 31e du Tour de Burgos cette année, 13e de Saint-Sébastien, 2e du Tour d'Autriche. C'est un très bon coureur de Tour. Il avait aussi terminé le Tour Rhône-Alpes Auvergne aux côtés de Del Toro, tout comme Torres. On parlait tout à l'heure de l'avenir du cyclisme espagnol. Pablo Torres, 20 ans, deuxième du Tour de l'Avenir 2024 derrière Blackmore, septième du Tour de l'Avenir 2025 remporté par Sexas. Voilà donc un autre coureur qu'il faudra suivre, troisième du championnat d'Espagne contre la montre. On le verra tout à l'heure, Torres.
2: Ceci étant dit, c'est assez compliqué de trouver chez UAE un mauvais coureur, hein. Et des gars qui ne se défendent pas dans les tours,
1: alors,
2: il n'y en a pas beaucoup. Hein.
1: On va essayer de mettre en place pour les prochaines étapes, Gérard, un QR code pour permettre à nos téléspectateurs d'interagir. Et donc, je garde votre question pour plus tard. Et on demandera à nos téléspectateurs leur avis sur, justement, y a-t-il dans cette formation UAE un mauvais coureur ?
2: Je plains le garçon qui va être désigné à ce niveau-là. Et Regotte, champion de Belgique, mais qui quittera l'équipe, effectivement.
1: Vous trouvez qu'il est mauvais ?
2: Non, pas du tout. Je trouve qu'il a fait un très très beau championnat de Belgique où il a déjoué tout le monde. Skelmos, qui peut jouer un rôle dans le classement final, lui. Qui est là pour ça, qui peut se défendre contre la montre, mais qui est aussi un gabarit grimpeur.
1: Est-ce que c'est dans le classement final ou pour aller chercher des étapes
2: Bon, top 5 du classement final, il en est capable, aller chercher des étapes aussi. Ici, il va vouloir montrer quelque chose parce qu'il est seul leader. Il n'y a pas de Ayuso qui l'ennuyait beaucoup lors de son transfert et de son arrivée chez Lidl Trek. Et donc, si vous vous permettez de faire une remarque comme ça, vous devez, quand vous êtes seul leader, de faire ce qu'il faut pour montrer vos qualités, effectivement. Le Stade de Monaco.
1: Oui. Sixième du dernier Tour de France, cinquième de la Vuelta en 2024. Voilà les résultats. La Vuelta 2024, on en parlait, qui avait été remportée par Roglic devant O'Connor et Henrik Maas. Richard Carapaz s'était classé, lui, quatrième.
2: Petit bain frais de récupération.
6: And there is one great rider to come here, representing Denmark.
1: Voilà donc Skelmos qui s'élancera pile une heure, c'est ce que je vous ai dit tout à l'heure, oui, pile une heure avant Stephen Kung. 14 victoires professionnelles dans sa carrière. La dernière, ça remonte à septembre de l'année dernière, au Tour du Luxembourg. Troisième étape du Tour de Luxembourg à Vianden. C'était imposé devant Jordan Gegat et la liaison est facile puisqu'on a officialisé un transfert. Gegat qu'on avait d'abord annoncé chez Decathlon et qui finalement ira bien chez Lidl Trek.
2: Oui, parce que je pense que c'est un garçon qui peut avoir des ambitions dans les grands tours aussi et qui n'a pas envie sans doute de se cantonner en tant que équipier pour Paul Sexas. Et puis il y a une vraie recherche aussi d'un vrai leader dans les grands tours parce que force est de constater que Ayuso, il manque toujours un petit quelque chose, même si c'est un excellent coureur. Skelmos peut avoir l'ambition de faire un top 5, mais je pense qu'une équipe comme celle-là cherche davantage. Maintenant, peut-on viser un maillot jaune et un maillot vert dans un Tour de France, c'est-à-dire le maillot du classement général final et le maillot du classement par points? Ici, on sait que le maillot du classement général final est rouge. Dans la même équipe, je pense que c'est compliqué.
1: Oui, ils ont quand même, dans cette formation, un ancien vainqueur du Giro.
2: Oui,
1: qui,
2: oui,
1: depuis,
2: oui,
1: sa victoire, oui, en 2020, n'a plus rien fait.
2: Oui, oui, oui, oui, bien sûr.
1: Tao Geoghegan-Hart.
2: Et qui ne sera peut-être plus coureur l'année prochaine. Heureusement pour lui. Hein.
1: Oui, oui, mais là, ça reste une énigme, hein. Encore entre guillemets un Merckx Boys, puisque formé, ouais, à l'école Axel Merckx.
2: Tobias. Victime d'une grosse chute aussi, qui ne s'en est jamais, semble-t-il, remis.
1: Avec la volonté ici, on le voit, pour Johannessen, qui coupait bien les virages, qui prenait bien les trajectoires, volonté de faire un bon classement. On parlait désespoir avec Tao Geoghegan-Hart. Ici, Carlos Rodriguez, c'est aussi pour la génération espagnole. On l'avait annoncé quand il avait signé chez, à l'époque, c'était Sky ou Ineos, comme étant vraiment le coureur qui allait remporter des tours ou se mêler à la victoire finale dans les grands tours pour la formation britannique. C'est un peu la déception.
2: Hein. Oui, il y a un petit goût de trop peu aussi. C'est un peu.
1: C'était Ineos déjà.
2: Oui, la même chose que Ayuso, et il aurait voulu partir à un certain moment, je pense, pour rejoindre l'équipe Movistar, mais ça ne s'est pas fait.
1: Maintenant, si vous regardez ses résultats, il rejoint Ineos en 2020. En 2022, il est sixième de la Vuelta. En 2023, il est cinquième du Tour. En 2024, septième du Tour. 2024, il enchaîne avec une dixième place à la Vuelta. Et puis, depuis lors, on verra sur cette Vuelta.
2: Je suis bien d'accord avec vous, mais en Espagne, ce qu'on espère, c'est un vainqueur de grand tour. Alors, il est peut-être là. On verra d'ici un an ou deux avec Noval, ce dont il est capable de faire. Tout jeune encore, on verra ce que ça donne. Et il y a des risques hein, chez notre ami Skelmos, là.
1: Mais on verra aussi avec Pablo Torres.
2: On verra aussi avec Pablo Torres, oui, quelle est l'évolution. Sinon, ils se tourneront vers un Mexicain.
1: Del Toro ?
2: Oui.
1: Chez UAE ? Ou en Espagne ?
2: En Espagne. Mexicain parle espagnol.
1: Oui, mais enfin, il habite, si mes infos sont bonnes, il habite en Italie.
2: Oui.
1: Avec Pellizzari. Qui il est très proche, je ne suis pas persuadé qu'il ait envie de prendre la nationalité espagnole.
2: Ah non, il ne prendra pas la nationalité espagnole, mais voilà. Vous savez. Quand Mathieu Van Der Poel gagne en France, il est français. Quand il gagne en Belgique, il est belge. Quand il gagne aux Pays-Bas, il est néerlandais.
1: Quand il gagne partout au monde, il est néerlandais. Oui, oui. Mais c'est vrai qu'il y a.
2: Oui.
1: Je peux comprendre les Français.
2: Avec Poulidor,
1: et puis nous,
2: il habite en Belgique et il a fait son Athénée en Belgique.
1: Vous savez, quand Wow, t'as remporté Paris-Roubaix, il était citoyen du monde. Hein.
2: Oui, bien
1: sûr. Je pense pas que même en Slovénie, je pense qu'on a dû trouver des gens heureux de cette victoire.
2: Bien sûr. Super talent au départ avec Matthew Brennan pour l'équipe Visma Leasebike, un garçon qui certains très jeune, considèrent comme un sprinter, mais je pense que c'est plus que cela.
1: 21 ans, 1m77, 68 kilos pour ce garçon né à Darlington. Déjà 19 victoires professionnelles à son actif. Il a remporté deux étapes autour de Burgos. Il a remporté la première étape avec devant Ben Tulett, battant au sprint Laurence Pitti, Jordan Labrosse. Léo Bizio était 7e quand on vous parle du Tour de Burgos comme étant une bonne préparation pour venir au Tour d'Espagne, et il avait ensuite battu à nouveau Pitti dans l'étape qui arrivait à Briviesca.
2: Et il a les qualités pour faire un bon contre-la-montre ici. D'ailleurs, si on l'a mis ici, c'est évidemment pour s'améliorer, puisque les occasions de gagner au sprint, vous l'avez dit, sont très très réduites.
1: On parlait des débutants sur les grands tours, et bien en voilà, hein, c'est son premier grand tour, hein, Matthew Brennan. 19 victoires pro, la dernière, je vous l'ai dit, c'était à Burgos, et puis cette année, en début de saison dans les classiques flandriennes, il s'était imposé à Kuurne, Bruxelles-Kuurne, très très bien emmené à l'époque. Avant qu'il ne s'élance, il est prévu à 17h28, c'est-à-dire dans 5 minutes, je vous propose d'écouter Jarno Widar.
3: Jarno, eerste grote ronde. Hoe voel jij?
7: Ja, ik voel me op zich niet slecht.
2: Je me sens pas mal. C'est pas mon meilleur niveau.
7: Ik ben blij hier op te zijn.
2: Mais je suis heureux d'être ici au départ.
3: Een beetje ziekte, 10 dagen geleden in Burgos, de laatste dag.
2: Het is malade, il y a 10 jours à Burgos.
7: Het is niet meer hier, maar ja, het is niet ideaal natuurlijk. En, ja.
2: Ouais, mais c'est plus le cas aujourd'hui, mais c'est évidemment pas idéal.
7: Ik ben niet blessure, heb ik ook 5 weken uitgelegen. Dan mis je toch al rap 100 uur ongeveer.
2: À cause d'une blessure, j'ai aussi été environ 5 semaines loin du vélo.
7: We zien hoe het gaat. Ik heb wel
2: een beetje goed kunnen
7: opbouwen via altitude en zo, maar ja.
2: Je suis resté un peu en altitude, bien sûr.
3: Je suis ici pour la découverte d'une grande ronde.
7: Ja, le doel is om 3 weken op de fiets te blijven zitten en gezond.
2: Oui, le but c'est pour moi de rester pendant 3 semaines sur le vélo, c'est mon premier grand tour.
3: Na elkaar gedaan, dus dat is een grote stap vooruit.
2: C'est un grand pas en avant pour vous.
7: 3 weken is een groot verschil, dus ja.
2: Ouais, 3 semaines c'est une grande différence évidemment.
7: C'est belangrijk, ça.
3: C'est heb je ook ambities of enkele ritten gepikt? Zeg, dat zou goed zijn als ik de goede benen heb om iets daar te doen.
2: Ce serait une bonne chose de gagner une étape.
7: Ik heb niet echt heel parcours bekeken, maar
2: j'ai pas encore regardé tout le parcours.
7: Ja, ik wil gewoon elke dag mijn best doen.
2: Mais je vais faire de mon mieux chaque jour et puis voir terminer sera sans doute le plus important. Un garçon qui est très très discret et oui, très introverti aussi. Hein.
1: Ça se voyait un peu dans le body language. Attention, oui, là. On a quitté l'image avec Scale Mose.
2: Qui arrivait trop vite dans le virage. Hein. Et bon.
1: Là, on revient sur Matthew Brennan. Avec le 1 qui a été donné chez Visma, dans cette formation Visma, à Wout Van Aert. Et pas à Sepp Kuss. Voilà, Paul Marty, coureur de la formation NSN encore. On parlait des petit écart là. Oui. On parlait des bons coureurs espagnols, jeune génération.
2: Ouais, Paul Marty qui fait un bon temps. Hein. Effectivement, le vélo est un peu parti là. Il a bien rattrapé.
1: Qui lui avait préféré préparer ce Tour d'Espagne au Tour de Pologne. Voilà, la brosse qui reste là et qui attend que quelqu'un prenne sa place. Il a 17 centièmes d'avance sur Orluis Olar. Tobias Johannessen est 3e à 5,45. C'est pour le moment dans les coureurs qui visent un classement général le mieux placé, Tobias Johannessen. Carapace est à 10 secondes 19. Skymores qui en termine. On va peut-être écouter Richard Carapace sur son parcours, oui. sur son chrono. C'est assez court, Gérard. On peut écouter yeah. Richard Carapaz.
8: And the final is really complicated. But yeah, for me, it's
2: okay. La finale est très compliquée.
8: First day in the Vuelta, I think so. The feel is okay, the legs and yeah.
2: Je pense que le principal, c'est de commencer la Vuelta, les jambes sont OK. Je pense que ce n'est pas si mauvais. C'est court, effectivement.
1: Oui, j'avais prévu 20 secondes. C'était pour avoir Skelmose, l'arrivée de Skelmose, oui. qui était parti, qui avait fait un bon temps. Je regarde si à l'intermédiaire, il était à 4 secondes de la brosse. Il était devant Rodriguez, devant Buitrago. Devant Johannessen, devant Carapaz. Carapaz qui a moins bien fini que Johannessen. Hein?
2: Oui.
1: Et Brennan qui fonce là vers l'intermédiaire. On arrive au tunnel. Tunnel de la, hein, qu'on voit en F1, hein, pas les deux tunnels, les deux petits tunnels dans la piste cyclable qui nous permettent de passer de l'autre côté. Voilà Skelmose qui relance et on voit, c'est sinueux, c'est oui. technique.
2: Il entre dans le tunnel. Sous peu. Bon, il a fait le job de toute façon.
1: Oui,

0: Le meilleur belge pour le moment, c'est Gianni Vermeersch, hein, qui est à 13 secondes 78.
1: Il sera battu, mais pas de beaucoup. Hein.
0: Non, et le meilleur temps, c'était Johannessen parmi les candidats à la victoire. Un Norvégien. Et le Danois va-t-il faire mieux? C'était 11-25. Non, eh bien, il sera derrière Johannessen. 11-26. Ouais, il y a exactement 26 secondes d'écart. Donc 11-26-22 pour Skjelmose.
1: Meilleur temps intermédiaire avec 6 secondes d'avantage sur la brosse par Brennan.
0: Oui, ça veut dire que les sprinters punchers comme lui, comme Pedersen, comme Van Aert auront vraiment une carte à jouer. Qui va sortir de la pénombre? Matthew Brennan. Bernard Widard s'était lancé. Hein. L'intermédiaire Carlos Rodriguez était dans les temps de Skjelmose. Oui, bon temps de Pestel aussi.
1: Oui, oui.
0: Qui vient de passer.
1: Widard, c'est dans cet exercice-ci qu'il doit faire le plus de progrès, je pense. Dans la montagne, il est là. Et je l'ai suivi dans la première partie du Tour de Burgos, le fait de rouler au sein du peloton et ne pas de rester derrière.
0: Le voilà. Vous parlez du maillot. Heureusement, il y a un peu de blanc, parce que là aussi, on a dû changer le maillot du côté de chez Lotto Intermarché. Maillot plus clair. C'est vrai qu'avec le maillot Education First, depuis l'hélico,
1: oui,
0: les taches roses, il faudra aussi. Ici, on aura la marque rouge sur le dos.
1: Oui. On devra beaucoup se baser sur les cuissards, je pense aussi.
0: On sera fixé demain. Arnaud Widard qui n'a pas eu une saison exceptionnelle pour le moment, il l'a dit, on l'a entendu, hein. Malade, il a chuté, il avait repris un peu plus tard que prévu également. Grand espoir de la formation Lotto Intermarché, d'autant plus que l'année prochaine, on l'a dit, Delin ne sera plus là, Van Edtfelt non plus. Ça va intensifier un petit peu la pression sur ses épaules.
1: Oui. Et il a des qualités de grimpeur.
0: Vainqueur de Liège-Bastogne-Liège Espoir en 2025. Vainqueur également de la Flèche Ardennaise.
1: On revient sur Brennan.
0: Il avait été champion d'Europe l'année dernière. Hein. Arnaud Widard chez les moins de 23.
1: Brennan a-t-il pu confirmer? On va le savoir d'ici une minute et demie, à peu près.
0: Oui, il est bien.
1: Il envoie.
0: Oui, il est bien, clairement. Il est bien. Sander de Pestel qui avait fait un très bon temps intermédiaire, mais Sivakov s'est mis devant lui, il était à 8 secondes.
1: Et qui va pas de la brosse.
0: Par rapport à la brosse, il avait 3 secondes de retard et il va donc prendre provisoirement. Sander de Pestel, il prend provisoirement la première position. Mais du côté de Decathlon CMA CGM, le siège est chaud puisque c'est un équipier de la brosse qui va venir s'asseoir. Combien de temps Brennan avait à l'intermédiaire? 8 secondes, 99 centièmes d'avance sur de Pestel.
1: Mais qui a fini plus fort malgré tout.
0: Oui, ils sont partis à une minute.
1: Oui.
0: Une minute entre les deux.
1: Et il est dans la phase finale. Il lui reste un peu moins de 30 secondes, voilà 25. On peut imaginer qu'il va finir au sprint, évidemment. Ça va le faire. Ça ne sera pas énorme, mais ça va le faire.
0: Non, mais ça va le faire pour Matthew Brennan. Ça va le faire, mais pas de beaucoup. Mathieu Brennan de Pestel n'aura même pas le temps d'aller s'asseoir. 2 secondes, meilleur temps pour Mathieu Brennan. Voilà, de Pestel qui doit être informé, t'as fait le meilleur temps, mais le temps de retirer ton casque, tu n'as plus le meilleur temps. Voilà donc pour le classement Mathieu Brennan. On peut peut-être s'intéresser à un autre Belge en attendant l'arrivée de Yarno Huidart, un Belge qui va s'élancer également. C'est Thibaut Neys qui lui aussi a été à une préparation contrariée. Thibaut Neys qui revient ici sur la Vuelta. On parlait des débutants, des garçons qui vont découvrir les grands tours dans une équipe Lidl Trek où il faudra pour Thibaut Neys essayer de tirer sa carte du jeu. Il y aura Mats Pedersen, il y aura également Skelmose. Je ne sais pas si on peut écouter Thibaut Neys ou pas.
2: Thibaut, hoe gaat het met jou? Fysiek en zo?
3: Goed, ik kijk er heel hard naar uit om terug in koers te zijn. Ik heb
1: ouais, je suis très très heureux d'être de nouveau en course.
3: Op mijn kalender staan dit jaar en ik ben heel benieuwd.
1: Je n'ai seulement 7 jours de course à mon calendrier cette année.
3: Er is zelfvertrouwen en ik heb de positieve signalen.
1: Il y a une période très difficile, mais maintenant il y a de la confiance et de la sécurité au niveau de la condition.
2: Dat zal heel lang zijn, alleen 7 dagwedstrijden te hebben.
1: Il y a longtemps que vous n'aviez plus fait que 7 jours de course. Oui, effectivement.
3: Het is geen makkelijk seizoen voor het moment.
1: C'est vraiment pas une saison facile pour l'instant. J'espère que je peux changer cette situation. Qu'est-ce qu'on peut attendre de vous?
3: Het wordt een beetje aftasten de eerste dagen.
1: Oui, ça va un peu voir quel est l'état de la condition les premiers jours. Et puis voir si on se fixe quelques buts. C'est trop tôt pour dire si je veux gagner une étape.
3: Mais
1: on verra, je suis très motivé. Et je suis toujours aidé l'équipe. Vous avez aussi Mats Pedersen qui est en bonne position.
3: Oui,
1: bien sûr que je peux l'aider. Je suis venu ici pour ça. Je pense que je peux être introduit dans beaucoup de terrains, que je peux aller pour un succès, mais que je peux aussi être de service pour l'équipe.
3: Je
1: pense que c'est difficile de dire s'il y a des objectifs bien précis. Il faudra voir avec la condition.
2: Mais
1: 3 semaines, ça peut être bon. Oui, bien sûr. Je pense que ça va faire beaucoup de bien à mon organisme et il pense évidemment déjà à la saison de cyclocross qui commencera à la mi-octobre. Il faut savoir que Thibaut a été opéré au genou effectivement en début de saison, qu'il est revenu à Gippingen où il a fait 4e, qu'il a participé au Tour de Suisse et puis qu'il a fait, comme vous l'avez dit Laurent, une toxoplasmose. Le médecin pense que c'est en mangeant un Américain préparé qu'il a été victime de cela. Et donc on a attendu vraiment le milieu de la semaine passée pour confirmer sa participation. Il fallait voir comment il avait récupéré véritablement. Alors qu'on suit Magnus Kort, il semble que cette récupération soit parfaite. Il aura besoin évidemment de quelques jours, mais s'il dit qu'il se sent bien, c'est un gars qui a un grand esprit d'équipe effectivement, qui travaillera évidemment pour Mats Pedersen quand c'est nécessaire, mais s'il se sent capable dans une arrivée d'une étape puncher en côte, il peut être dangereux, effectivement.
0: Santa Sanchez est passé également. Yarno Huidart à l'intermédiaire, 25 secondes de retard déjà sur Mathieu Brennan.
1: Oui, l'avantage de Yarno Huidart, c'est qu'il vient ici pour faire les 3 semaines. Et qu'il va se tester dans la montagne. Je pense qu'il n'est pas question du côté de l'équipe de mettre sur son dos la volonté de faire un classement final, mais d'aller chercher peut-être une étape dans la montagne et d'être probant sur les 3 semaines. Je pense que c'est l'objectif essentiel pour un jeune coureur comme celui-ci.
0: Voilà. Découverte du grand cirque du cyclisme sur la Vuelta pour Yarno Huidart. Mais il aura encore dans les étapes de montagne l'occasion de s'exprimer, de montrer que ce parcours lui convient, que la montagne et que les arrivées en bosse lui conviennent. Par contre, il y aura une autre étape de 32 km où là, il va se retrouver une nouvelle fois à se battre contre son vélo.
1: Oui. Là, c'est un point qu'il devra améliorer véritablement pour le futur.
0: Magnus Cort, qui lui aussi devrait arrêter sa carrière.
1: Oui, semble-t-il. Et qui aura certainement à cœur de bien finir, mais vous voyez qu'on accorde quand même au niveau de la réalisation beaucoup d'intérêt à Widard. C'est une bonne chose pour lui et pour l'équipe, évidemment.
0: Mais
1: il va chercher un coureur devant lui, là, qui aura certainement eu un problème mécanique.
0: Si Oliver Piss. Il a quand même remporté le Giro Next Gen.
1: Oui, oui, oui.
0: Devant, on parlait tout à l'heure de Pablo Torres, de Pau Marti. Eh bien, il avait remporté, c'était en 2024, devant Bisio, qui avait terminé. Je vous ai parlé de son parcours. Deux fois deuxième du Tour de la Vallée d'Aoste.
1: Et il se bat pour finir correctement. Il n'aura pas perdu énormément dans la deuxième partie.
0: Il avait 25 secondes de retard sur Brennan. Il termine avec 11.52.91. Je vais le noter quand même dans les candidats à un top 10, 11.52.91 pour Widard. Vainqueur deux fois du Tour de la cycliste de la Vallée d'Aoste, Mont Blanc. Ça reste une épreuve chez les jeunes qui est très très difficile. Et là aussi, il avait battu des garçons comme Torres, comme Emil Verstring qu'on retrouve chez les pros aujourd'hui, comme Tim Rex avait terminé 14e en 2024. Et en 2025, il s'était imposé face à Matteo Ramirez. Vous parliez des coureurs chez UAE. Ramirez, c'est aussi un des garçons à suivre dans la nouvelle génération. Coureur équatorien.
1: Oscar Only.
0: Oui, maintenant, ça va se succéder. Il y a eu Oscar Only. On n'a pas vu Jacob Ommerzel qui est parti. Thibaut Ney juste devant lui et Ramsès De Bruyne. Liaison facile avec Ramsès De Bruyne, puisque dans les garçons qui ont quitté le Vivier Lotto, il était de ceux-là. Il est parti. Trouver son bonheur ailleurs. Il a fait un excellent Ramsès De Bruyne, un excellent tour Auvergne-Rhône-Alpes, 18e de Liège-Bastogne cette année, 25e de la Flèche Wallonne. Il avait abandonné au Tour de France, mais il était 18e.
1: Il était malade quand il a abandonné, évidemment. Donc, il a des qualités de grimpeur. C'est un coureur à suivre dans cette équipe Alpecin Première Tech avec Emil Verstring. Et on ira après lui. Au départ, on aura Milan Vader et puis Félix Gall.
0: Oui, on va avoir quelques candidats. On va regarder le départ d'Oscar Only, Gérard, et puis on écoutera les impressions quand même de Sander de Pestel après sa performance. Ça va s'enchaîner maintenant. Voilà le départ d'Oscar Only, qui vient, lui, presque pour sauver sa saison. Sa chute au Tour Auvergne-Rhône-Alpes a modifié son programme. Il aurait dû être au Tour, porté sur ses épaules, partagé évidemment avec Vauclin toute la pression de cette formation Netcompany Ineos. On se cherche là aussi quelqu'un pour succéder à Geraint Thomas, à Bradley Wiggins, à Chris Froome, quelqu'un capable de jouer un podium sur un grand tour, et pour le moment on ne l'a pas. On écoute Sander de Pestel.
4: Doel persoonlijk was top 10 rijden, dus we gaan wel zien wat dat geeft. Maar ik had niet echt opgevoel de eerste 3 kilometer, die bochten die zo'n beetje stroef liepen.
1: Ik had geen bon sentiment dans les premiers kilomètres avec ces multiplications de virages.
4: Ik weet niet waar ik ga eindigen, maar ik ben wel content van mijn prestatie.
1: Ja, de benen goed. Ik weet niet hoe ik ga finir, véritablement, maar ik ben quand même content de mijn prestatie.
5: Dat is nog redelijk pittig, hè? Ja, dat is best pittig eigenlijk.
1: C'est difficile.
5: Maar dan gewoon de bochten en je moet mentaal
1: fit blijven. Il y a beaucoup de virages, il faut beaucoup relancer. Et puis vous êtes directement dans le virage suivant et vous ne savez plus où vous êtes.
5: Ik denk niet dat er al veel valpartijen zijn geweest. Dus,
1: je pense qu'il y a pas beaucoup de watts qui ont été laissés sur le terrain.
6: Door de straten van Monaco te kunnen racen.
1: Qu'est-ce que ça vous fait de rouler dans les rues de Monaco?
5: Ik zou graag eens een dagje naar de Formule 1 komen kijken.
1: Ouais, c'est super de rouler avec le vélo ici, mais je voudrais bien voir un jour les Formule 1 ici.
6: Nodigen ze jou misschien uit voor de Formule 1?
5: Ja, dat zou wel leuk zijn, maar ik denk dat ik dan wel naar rit moet winnen.
1: Ouais, ça serait sympa, mais je pense que ça serait dangereux aussi.
2: Félix kan goed doen op deze parcours?
1: Vous pensez que Félix peut faire un bon résultat sur ce parcours?
5: Ik ken allemaal de capaciteiten van Félix, maar natuurlijk technisch is niet de beste.
1: Je pense que techniquement, ce n'est pas le meilleur coureur. Je connais bien sûr ses capacités. Il a de bonnes jambes, il a un très très bon moral. Je pense que le but, c'est de ne pas prendre trop de risques, de ne pas perdre trop de temps. Et je pense qu'il est capable de faire ça.
0: On verra donc tout à l'heure, rendez-vous.
1: Et on le voit d'ailleurs maintenant, puisqu'il est parti.
0: Oui, oui, le résultat de Félix Gall.
1: Donc le vainqueur du Tour de Burgos dans la réalité où il s'est bien battu avec Oscar Hoonley.
0: On est à l'image avec Félix Gall, il était à la présentation alors qu'on va revenir avec Magnus Cort. Moi je propose qu'on écoute quand même avant son arrivée Félix Gall sur ses ambitions sur ce tour, parce que derrière Pogacar, sa victoire à Burgos et sa deuxième place au Giro font de lui quand même un candidat ici à un podium. On attend énormément de Félix Gall qui partira de cette formation Décathlon pour aller trouver son bonheur chez Lidl Trek. C'était confirmé hein.
1: Oui.
2: Félix, you were really strong at the Giro. You were really strong
0: très,
2: in Burgos.
0: Au Giro.
2: So you arrive here with a lot of confidence, I guess.
0: Je suppose que vous arrivez ici avec énormément de confiance après votre victoire à Burgos.
7: Yeah, I think better than I expected. Or like,
0: yeah, la condition était meilleure que espéré au Giro.
7: Burgos is a really good
0: à Burgos, c'était une belle confirmation.
7: Going well and, that I'm ready,
0: je suis en forme et je suis prêt.
7: Yeah,
0: je suis impatient pour ces trois prochaines semaines.
2: To be good at the Giro and

0: rouler dans la chaleur. Donc ce sera peut-être chouette pour lui. Voilà un des candidats à la victoire finale si Pogacar venait à ne pas terminer.
1: Oui.
0: Ou en tout cas, un des candidats affichés au podium.
1: Oui, et dans la réalité, on ne sait jamais, sur une course de 3 semaines, ce qui peut se passer véritablement.
0: Si on est malade.
1: Si on est malade aussi, oui.
0: Vous vous rappelez de l'hécatombe chez UAE, puisqu'on les a à l'image, lors du Tour de France. Je vous laisse réfléchir, je vous donne le thème de prochaine question. L'hécatombe, certains ont dit que c'était justement à cause de ces... tous ces rafraîchissements qu'on a inventés, la glace qu'on mettait dans le cou, les bains glacés. Est-ce que ça a pu, ce choc thermique pour l'organisme, engendrer justement ces nombreux forfaits? On va tourner une page de pub, comme ça vous laisse le temps de réfléchir à votre argumentation, mon cher Gérard.
1: Très bien.
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1: De retour avec Félix Gall et on aura un point intermédiaire bientôt pour Félix Gall. Je regarde, il n'y a pas eu de changement dans les principaux candidats. Brennan est toujours en tête devant Sander de Pestel pour 1 seconde 93 centièmes. Jordan Labrosse à 7,27. Or Luis Hollard, 7 secondes 44. On rappelle qu'il y aura des bonifications demain, 10, 6 et 4. Et sur la Vuelta, il y a cette particularité, Gérard, qu'il y a des bonifications en cours d'étape qui sont parfois attribué au sommet.
2: Oui, bien sûr, ça joue un rôle aussi, donc il faudrait être attentif à ça.
1: Je me suis mal exprimé. Les bonifications en cours d'étape au passage d'un col,
2: oui.
1: Donc pas à l'arrivée. Hein.
2: Non, pas à l'arrivée, effectivement, mais je pense que ce sont des éléments dont il faut tenir compte stratégiquement quand on met au point un plan, effectivement, pour essayer de gagner cette Vuelta. Alors oui, je pense que le fait de mettre de la glace partout a tendance à rendre les coureurs malades. Maintenant, j'ai eu le sentiment que dans le cadre de cette équipe UAE autour, la chaleur avait sans doute joué un rôle, mais il y avait aussi un virus dans l'équipe qui a frappé un certain nombre de coureurs. Certains plus forts que d'autres. On a sauvé ce qu'on a pu sauver avec Yates, par exemple. Mais Del Toro, s'il dit la vérité, termine aussi le tour légèrement malade. Vous allez me dire, terminer le tour malade et être quand même sur le podium, il faut le faire. Que sera capable ce Isaac Del Toro lorsqu'il n'est pas malade sur 3 semaines, telle est la question. Il aurait déjà pu gagner le Giro l'année dernière. Il a gaspillé dans une bagarre avec Carapaz, effectivement.
1: C'était pas une bagarre, c'était un sketch.
2: Oui, c'était un sketch, véritablement, avec Carapaz.
1: Mais franchement, mal
2: géré par la voiture.
1: Voilà,
2: il faut être
1: mal dirigé par le...
2: Exactement.
1: Et je ne sais pas comment Mauro Gianetti a vécu ça. Il n'était pas sur la course, il n'était pas dans la voiture. Mais quand on a vu qu'il s'observait, je ne vais pas dire qu'il faisait du surplace comme sur la piste, mais quand Yates s'en va comme un facteur et que Wout Van Aert a été envoyé comme éclaireur, ça sent quand même le traquenard à plein nez. Hein.
2: Oui, bien sûr, mais finalement, autour, ils s'en sont bien sortis. Permettez-moi de saluer un pré-pensionné en la personne de Steven Kruiswijk, mais qui est encore ici et qui va faire un gros travail.

0: Et pendant les trois semaines, évidemment, pour son équipe, on sait ce dont il est capable. Maintenant, je trouve que la situation de UAE ou de Giroud a été beaucoup plus catastrophique avec la chute le deuxième ou le troisième jour, là, où on a perdu Soler, qu'on n'a pas revu depuis, d'ailleurs.
1: Hein. Oui, mais ça a permis... Ce Giro avec cette chute et l'effet de course sur trois semaines, on en a dans toutes les courses. On en a eu au Giro avec ce début catastrophique en Bulgarie, conditions climatiques, des routes un peu plus grasses. On l'a eu sur le Tour avec Vingegaard et Lipovitz. Mais voilà, des rebondissements, on en a, et c'est ce qui fait aussi que ces courses sont intéressantes. Mais par contre, ils ont sauvé le Tour avec, ils ont sauvé leur Giro avec un Narváez qui était dans une forme étincelante. Intéressant. 11:37:69 pour Omerzel. 11:37:69, je le note dans mon petit carnet. Il ne va pas faire le meilleur temps, mais ce garçon, on parlait de Huidard, ils se sont disputés des courses et des podiums, même génération. 11:37:69 pour le nouveau jeune Slovène, pour la nouvelle étoile montante. Il n'est pas encore au niveau de son aîné. Et le prochain qui arrivera, ce sera Oscar Only.
0: Oui. Voir ce dont il est capable. Hors complet, évidemment, dont on collait les qualités dans la montagne.
1: Carlos Rodriguez est arrivé, lui, en 11:25:12. C'est un bon temps, 11:25:12. C'est mieux que Johannessen et Skelmos. C'est dans ces eaux-là. Hein. Et voilà pour Oscar Only qui va perdre du temps déjà.
0: Oui, plus de 30 secondes.
1: 11:47:03. Carlos Rodriguez. Je vous ai dit 11:25:12. Pour le moment, c'est dans les candidats à un classement final. C'est lui qui fait le meilleur temps. Fabio Vandenbos. Fabio Vandenbos, septième temps pour le moment. En 11:25:24. Meilleur Belge pour l'instant. Buitrago a terminé 20e temps pour le moment, un petit peu devant Norsgaard, Sunker et Jakob Omerzel. On pensait que Leknesund allait nous donner un peu la tendance, mais non, la tendance elle est venue de Matthew Brennan.
0: Oui, curieux de voir, puisqu'il est parti aussi, ce dont est capable Jordi Meeuws sur un parcours comme celui-ci. Alors lui, on sait que c'est un vrai sprinter.
1: Oui, ça, il fait partie des... avec Caden Groves, vous avez les deux seuls sprinters, mais est-ce que leurs équipes respectives vont prendre la course en main pour cadenasser ?
0: Ça, c'est une autre histoire, évidemment. Félix Gall ne gagnera pas, ça, on le sait déjà dès à présent.
1: Et De Pessel l'avait dit, hein, c'est technique, oui. Et ça ne lui conviendra pas.
0: Mais il fallait limiter les dégâts quand même.
1: Il faut limiter les dégâts.
0: Et je pense qu'il sera au-dessus d'Only. Ou proche en tout cas.
1: Mais là pour Gall, ça fait déjà 10 secondes de perdu par rapport à Johannessen, par rapport à Carlos Rodriguez, par rapport à Skelmos. Perdu temps par rapport à Jakob Omerzel aussi. 11:43:86. On aura aussi un temps intéressant avec Jørgen Nordhagen, pépite norvégienne de chez Visma, qui s'élancera juste avant Kian Heudebrooks. Kian Heudebrooks, eh bien, on l'a rencontré jeudi à la présentation, tout sourire. Il a retrouvé son sourire qu'il avait perdu sur les routes du Tour. Malade, il avait dû quitter le Tour qui était son premier grand rendez-vous avec le Tour de France. Il a quitté un peu la mort dans l'âme. Il était leader sur le Tour. Ici, le 1 a été attribué à Henrik Maas. Il sera donc peut-être un peu plus libre. Il s'est confié à Martin Wijnands et à Cédric Amier.
2: Kian, ça doit toujours faire plaisir de retrouver une course où on a déjà brillé, comme c'est le cas pour vous pour la Vuelta.
3: Oui, naturellement. C'est chouette qu'il y ait encore cette opportunité à la fin de saison. Parce que, oui, naturellement, on avait mis toutes les ambitions sur le Tour de France, mais oui, ça a été vite fini, quoi. Donc, oui, je suis content et heureux que je peux être ici au départ.
2: une session de rattrapage, mais comment vous avez géré mentalement, psychologiquement cet abandon, parce que c'était l'objectif de la saison et ça s'était pas passé, vous avez failli rebondir.
3: Oui, exactement, et la semaine après n'était pas facile parce que j'ai resté encore malade pendant une semaine dans le lit, et puis après j'ai pu recommencer tranquillement, mais tu sais, aussi au début le corps réagit pas comme on veut, et donc oui, c'était pas facile, mais après j'ai pu faire un bon stage d'altitude, les sensations sont bonnes pour le moment, mais on doit regarder jour à jour comment le corps réagit.
2: Compte tenu de tout ça, c'est quoi vos ambitions sur ce tour?
3: Ah, je pense, tu sais, ça a été pas facile, hein, la début de saison était bonne, mais puis après la déception avec cette maladie, donc je veux aussi m'amuser une fois et juste faire la course ici et m'amuser sur un grand tour et on va voir si on peut jouer le général avec, et si les jambes sont là, je veux bien, mais on doit voir comment le corps réagit.
1: S'amuser, c'est peut-être le maître mot.
0: Oui.
1: Et justement, s'il s'amuse, s'il ne met pas trop de pression sur ses épaules, Yanaï Debrouck sera peut-être la bonne surprise de cette Vuelta, 81e Vuelta, le coureur de la formation Movistar, alors qu'on a vu que Garcia Perna arrivait.
0: Torres va faire un bon temps.
1: Ouais. Très bon temps hein, pour Torres. Très très bon temps pour Torres dans les candidats, 11-24-79. Et il est là pour aider Pogacar, comme il a aidé Del Toro à s'imposer sur le Tour Auvergne-Rhône-Alpes. Ce sera aussi un garçon qui va prendre ses marques pour l'avenir et qui pourra être le leader de cette formation UAE à terme sur des petites courses par étapes. Quand je dis petites, c'est au niveau de la durée, hein, mais des courses prestigieuses. On peut très bien imaginer que si Tadej ne va pas à Paris-Nice, que si Del Toro ne va pas à Paris-Nice, bah, Torres devienne le leader, comme Soler l'a déjà été sur certaines courses. Et ce sont des petites courses au niveau de la durée, mais au niveau du prestige, ça fait partie des grands moments. Voilà Michael Landa, qui n'est pas encore pré-retraité, puisqu'il retournera dans la formation Euskaltel, où il est partie prenante, il est partenaire de cette formation.
0: Oui, mais très très franchement, ce que l'on a vu de lui à Burgos n'annonce rien d'extraordinaire pendant la première semaine ici. Alors on connaît les qualités du coureur, évidemment, on sait que d'étape en étape, il va s'améliorer, mais malgré tout, comme vous le dites, ça sera un pré-retraité à long terme. Il attend la pension, en fait. Mais il a quand même décidé de rejoindre, comme vous l'avez dit, l'équipe Euskaltel, qui n'est pas présente ici, il faut le signaler. Évidemment, plusieurs équipes...
1: Il aurait signé pour 2 ans dans cette formation.
0: Oui. Ouais, bah donc, il n'est pas le seul à entendre 2 ans pour avoir la pension. Il n'est pas occupé à se démonter sur le prologue. Hein.
1: Non,
0: franchement...
1: Prend pas de risque, mais rappelez-vous quand même que
0: c'est un malchanceux
1: dans les premières étapes des tours.
0: C'est vrai.
1: Tour d'Italie en 2025. Il fait partie des premiers à abandonner. Je me demande si c'est pas sur la première étape. Tour d'Italie en 2021, même chose. Le Tour d'Italie qui ne lui a jamais souri. Hein.
0: C'est pas le plus chanceux des coureurs.
1: Enfin, jamais, il a fait 2 fois 3e, mais il a quand même dû abandonner plusieurs fois le Giro.
0: Oui.
1: Ah, l'intermédiaire. Klöcker, ça fait mieux.
0: Oui, Klöcker, ce qui est aussi un coureur qui se caractérise par un très très bon sprint et qui, en prenant les risques ici, peut-être obtenir un bon résultat. Non, il faut voir s'il peut tenir jusqu'au bout.
1: Arthur Klöcker, coureur de la formation Tudor. partie des coureurs avec le maillot national dans les étapes en ligne, puisqu'il est champion du Luxembourg en titre. Il avait terminé 6e du chrono du Tour de Pologne, 12 km 500. Chrono, on en a parlé, qui avait été remporté par Stephen Kung devant Finn Fischer-Oblak et Callum Thornley. Ivan Romeo, des coureurs qui sont ici aussi. Hein. Stade Louis II de Monaco, le championnat de France qui a repris. Je ne sais pas où joue, je n'ai pas regardé où jouait l'AS Monaco. Je l'ai vu passer. Non, il ne joue pas à... Je ne vais pas vous dire de bêtises. Au Havre.
0: C'est possible.
1: C'est toujours près de la mer, le climat est un peu différent.
0: Et les locations d'appartements sont moins chères.
1: Peut-être, si vous le dites.
0: Non, certainement.
1: Voilà donc le classement provisoire, avec pour le moment quand même, ce qui fait plaisir, c'est de voir trois drapeaux belges. Parce que Ramsès De Bruyne, si ça nous a échappé, mais il a terminé,
0: oui.
1: On ne l'a pas vu avec la réalisation, Ramsès De Bruyne, cinquième, il est devant Pablo Torres, il est devant Carlos Rodriguez. Je m'empresse de noter son temps, De Bruyne, 10,79 de retard par rapport à Brennan. Ça veut dire qu'il est à 11,25,04. Ramsès De Bruyne. Qui est pour moi la révélation belge de l'année.
0: Oui, je pense que c'est un
1: jusqu'à
0: coureur,
1: présent,
0: on ne s'attendait pas à ce niveau-là dans la montagne en tout cas. Et ici, c'est un contre-la-montre, c'est court évidemment. Bon appétit monsieur Brennan.
1: Non mais 13e de l'ex-Dauphiné, donc du Tour Auvergne-Rhône-Alpes, 18e de Liège, 25e de la Flèche. On l'a vu à son avantage, il a été intéressant, impressionnant sur les étapes du Tour. Ici, il fait aussi un bon début de prologue, de première étape tout à fait honorable. Alors, il y a encore énormément de beau monde qui va s'élancer, mais je trouve que ce qu'il a montré jusqu'à présent, la saison n'est pas terminée, c'est vraiment très intéressant. Jack Egg, 32 ans, Australien coureur, confirmé dans les grands tours, qui a terminé 3e de la Vuelta en 2021, qui sera là pour apporter son expérience à cette formation Netcompany.
0: Et quelqu'un qui est ici essentiellement pour travailler, évidemment.
4: L'Australie, 7e participation pour un homme qui a connu le
1: podium. Et attention, voilà que le Kersken termine.
0: Et meilleur temps.
1: Meilleur temps pour le coureur luxembourgeois de la formation Tudor. Belle prestation d'Arthur Kluckers. Qui aura son leader qui s'élancera à 18h17, donc dans 12 minutes. Le leader pour la course ici, hein. C'est-à-dire pour l'étape du jour. Kung, vainqueur du chrono au Tour de Pologne. Et voilà donc Arthur Kluckers. 0,855 pour Kluckers, le luxembourgeois qui tout simplement vient désarçonne Mathieu Brennan. 26 ans, 1m92. Qui avait fait ses armes et qui a son écolage chez Leopard Pro Cycling, qui est parti un moment rouler chez Emirates en août 2022, et puis retour chez Leopard pour la fin de la saison. Il signait chez Tudor en 2023 et il est chez Tudor jusqu'en 2026. On sait aussi qu'il y aura des coureurs qui vont devoir quitter la formation Tudor. Il avait été deuxième derrière Alex Kirsch du championnat de Luxembourg du chrono. Il n'y aura pas de place pour tout le monde et pour le moment, il n'y a pas de confirmation qu'il sera encore là l'année prochaine. Voilà Landa qui ne fera pas le meilleur temps.
0: Non. Chamberlain au départ. L'équipe Décathlon.
1: Décathlon qui aura eu plus d'images télé qu'une équipe comme Groupama. Hein.
0: Oui.
1: Puisqu'on aura eu Félix Gall, on aura eu De Pestel, Labrosse, Richie Tello et Oscar Chamberlain, 1m94, grand coureur, 21 ans pour cet Australien, qui est plutôt un coureur de classement. Course par étape. Je regarde le pointage à l'intermédiaire, s'il y a eu des coureurs qui ont été plus vite. Donc le Kers avait été plus rapide déjà à l'intermédiaire, que Brennan il l'a confirmé.
0: Et on revient sur Landa, qui continue son petit bonhomme de chemin.
1: Qui est Landa, leader de cette formation, Soudal. Troisième et dernière année pour lui. Après Burgos, il était reparti au Tour de République tchèque. Il est terminé 20e de ce tour, remporté par Andrew August, coureur américain, jeune coureur américain, qui quittera lui Net Company pour rejoindre les rangs de chez Pinarello. Voilà Canoe de Brooks. Intéressant, ancien vainqueur du Tour de l'Avenir.
0: Qui va pouvoir juger de ses sensations.
1: Ah, s'il vise le plaisir, c'est une bonne chose.
0: Oui.
1: Parce que pour lui aussi, il y a beaucoup de pression sur les épaules. Canoe de Brooks. Je ne sais pas si c'est lui qui a choisi de partir sur l'intro de Seven Nations Army. Enfin, mauvais choix musical. Hein.
0: Non, non, non. Mais ce serait étonnant que ce soit son propre choix.
1: 23 ans pour Canoe de Brooks, vainqueur du Tour de l'Ain l'année dernière. Et on l'a dit, vainqueur du Tour de l'Avenir en 2022. Il s'était imposé devant Johannes Stone-Mittet et Mikkel Essman. Essman qui est aussi chez Movistar, coureur allemand. Mais de cette génération-là, il y avait Piganzoli qui était dans le classement, Lenny Martinez, Mathias Vacek, Romain Grégoire, Lorenzo Milesi qu'on retrouvera chez Soudal, qui s'était un peu révélé dans le chrono du Giro lui cette année. Il était parti avec... Il avait fait son chrono, vous connaissez cette anecdote.
0: Ouais.
1: Il fait tout le chrono avec la veste fraîcheur. Il s'en était rendu compte à la fin. Enfin non, il s'en est rendu compte sans doute un peu plus tôt, mais il n'avait pas le choix. Une fois que c'est parti, il a dû la garder. Oliveira, coureur de la formation UAE Team Emirates, le Portugais, 29 ans.
0: Ex-champion du Portugal de la spécialité.
1: Oui, qui a été champion du Portugal sur route, en piste. Ligne, qui a été champion du Portugal contre le chrono.
0: Et sur piste aussi. Hein.
1: Et qui n'a plus roulé, lui, depuis le CB Tour. Donc il sera vraiment ici pour faire l'équipier. Landa, j'ai presque oublié qu'il était toujours sur le parcours, Mikkel Landa.
0: Il va prendre près d'une minute. Et nous voilà dans le sillage de Kian.
1: Kian de Brooks. Partie rectiligne là, bien en ligne Kian.
0: Oh,
1: reviendra tout à l'heure sur l'autre portion. Et là, on rentre maintenant dans une partie beaucoup plus technique. Ils descendent avec quelques virages.
0: Oui, et rien que pour cette partie-ci, l'organisateur a beaucoup de chance qu'il ne pleut pas. Parce qu'en plus, avec le marquage au sol, qu'il faut croiser forcément pour aller chercher les bonnes trajectoires, ce serait plus que périlleux.
1: Mais il y en a.
0: Oui.
1: Prends pas trop de risques non plus hein, pour Canoë de Brooks, mais partie un peu délicate ici, un peu technique. Il faut surtout être capable de relancer en sortie de virage rapidement.
0: Oui, je remarque beaucoup de coureurs moulinent très très fort, donc ne mettent pas de braquet dans cette partie-ci.
1: Et Oliveira qui a un autre style lui, ouais, dans les virages. C'est aussi une indication à un spécialiste de la discipline qui est derrière. Qui essaye de freiner le moins possible.
0: Ce virage-ci est un des plus compliqués, je pense.
1: Ouais, il relance, il me fait une meilleure impression à la relance que Kian tout à l'heure au même endroit. Mais les objectifs ne sont pas les mêmes. Kian voudra limiter la casse. Oliveira, lui, se dit que pourquoi pas, il y a peut-être une possibilité. Prendre des risques ici. À l'intermédiaire, Chamberlain, qui a fait un excellent chrono, l'Australien de 21 ans. 2 secondes derrière le Luxembourgeois Kleckers.

0: travaille beaucoup sur la souplesse malgré tout. Curieux de voir où il est sur la cassette, c'est difficile évidemment de le voir. S'il a remis du braquet, et un peu comme le disait le coureur tout à l'heure, directement vous arrivez, vous relancez, mais vous arrivez sur un virage très très vite. Hein. Ici il y a une portion un peu plus droite, ouais, avec un virage plus ouvert où on peut envoyer, et là c'est un tout autre braquet qu'il est occupé à tourner.
1: Ouais, l'intermédiaire vient de passer, Mathis Goffgar, qui était parti, lui, je regarde, assez loin. Nordhagen vient de passer à l'intermédiaire, 6.51.16. Chamberlain, c'était 6.35.19. On attend le prochain à l'intermédiaire, ce sera Canoë de Brooks. Le Yacht Club de Monaco, inauguré en 2014, conçu par Norman Foster. Symbole de Monaco, architecture qui évoque la coque d'un navire. Et le voilà, Canoë de Brooks, toujours pas passé à l'intermédiaire. Je vous rappelle, 6.35.19, Chamberlain qui était 2 secondes en retard par rapport à Klukkers. 6.33.42. Nordhagen, le jeune Norvégien, on voulait aussi avoir une idée. Il est passé en 6.51.16 à l'intermédiaire. C'est pas un super chrono hein, pour Canoë de Brooks. À l'intermédiaire.
0: On l'a vu dans la partie très sinueuse tout à l'heure que c'était quand même très prudent. Hein.
1: 28e, ouais. 7.01.95. Ça veut dire que ça va le mettre dans les temps de... C'est loin, hein?
0: Oui, c'est assez loin.
1: C'est Beloki, c'est Jarno Widar. Oui, il est derrière Jarno Widar à l'intermédiaire.
2: Il va s'élancer ici pour sa troisième participation à la Vuelta. 32 ans.
1: Alors, est-ce que c'est lui qui va mettre tout le monde d'accord, Stefan Küng? Il aurait préféré des longues lignes droites.
0: Oui.
1: Ancien champion d'Europe.
0: C'est quelqu'un qui a de la technique, qui est un spécialiste. 8 secondes de retard sur Klukkers pour Ivo Oliveira.
2: Il lui reste 10 secondes avant de s'élancer ici. 5, 4,
1: et Luke Tocqueville est parti. Tocqueville, c'est équipier de Roglic, pour ceux qui ne l'ont pas suivi, qui avait hérité du maillot de leader sur le Tour Auvergne-Rhône-Alpes. C'est encore un jeune coureur, jeune génération australien, formation Bora Hansgrohe. Bon coureur de tour. Il n'avait pas pu résister aux assauts de Del Toro dans la dernière étape. Lars Kraps est parti également. Ça va être intéressant de voir Kung. La première partie est plus roulante. Donc c'est peut-être déjà ici pour un garçon comme Kung qu'on doit essayer de grappiller des centièmes et des secondes. Tocqueville, 6.42.51, très bon temps. Il n'est pas loin, il est à moins de 10 secondes. Et Chamberlain va aller prendre le meilleur temps.
0: Oui, il va aller rechercher le hot seat.
1: Oui, il va rechercher, il va rendre à cette formation.
0: Ouais, ouais, ouais.
1: Décathlon GMCMA.
2: Qui désarçonne Arthur Klukkers du côté de
1: CMA CGM.
2: Décathlon CMA CGM. Eh bien, dites-moi, on s'est donné le mot du côté de la formation de Dominique Series. On s'est dit, voilà, on va peser lourd sur ce contre-la-montre individuel. Et Oscar Chamberlain, donc, prend la première place. La 25e.
0: Et on revient sur Ute Brooks
1: qui va rentrer dans le tunnel. Non, même pas.
0: Pas encore.
1: C'est le cirque.
0: Oui.
1: Ah voilà votre ami, le prince qui vous a salué à Liège.
0: Oui.
1: Qui était l'invité sur le plateau de la bicyclette, l'invité de Christophe Delstanche. Bahrain, donc qui a réalisé le meilleur temps. 11-06-47. On va descendre sous les 11 minutes pour les meilleurs. Ou pas?
0: Ouais, ça va être juste quand même, hein, parce que ici, on doit encore quand même gagner 6 secondes. On va voir. Je pense que Stéphane Kung va être un peu le maître ruban pour voir si on peut descendre sous les 11 minutes ou pas. On voit.
1: Ah, mais il y a encore.
0: Les spécialistes prennent beaucoup plus de risques, on le voit.
1: Il y aura Kung, il y aura Tarling, il y a Pedersen, Van Aert, Pogacar, Roglic.
0: Oui, mais Tarling, c'est un coureur plutôt pour de la puissance et des longs bouts. Hein. Je ne sais pas si dans un circuit aussi sinueux, il va être bien présent. Évidemment, lui, il a une motivation totalement particulière. Vous l'avez dit tout à l'heure, Laurent. C'est son frère dans un accident autour du Portugal. Je pense qu'on peut rendre hommage aussi dans le cadre des décès à celui de Frans Verbeek, décédé hier après-midi. Lui qui a été un adversaire coriace pour Eddy Merckx et les frères de Vlaminck et qui a remporté pas mal de grandes épreuves, le Volk, l'Amstel. Il a été champion de Belgique, il a gagné la Flèche Wallonne, il a gagné plusieurs fois le Tour du Luxembourg, la Flèche Brabançonne, le circuit de Wallonie aussi. Et il a créé en 1977, lorsqu'il s'est arrêté, la marque de vêtements cyclistes qui parraine encore l'Auto-Intermarché aujourd'hui. Aujourd'hui, Vermark Sport. Lui qui avait arrêté sa carrière pendant un an pour retourner dans la ferme familiale à Wilsele, qui lui a valu d'ailleurs le nom de Melkboer van Wilsele, c'est-à-dire le laitier de Wilsele, et avec lequel j'ai travaillé pendant 38 ans, figurez-vous.
1: Kung qui sera proche de l'intermédiaire.
0: Oui, on va avoir une première impression.
1: On va attendre moins de deux minutes maintenant pour avoir le temps. Je vous rappelle le meilleur temps réalisé à l'intermédiaire, 6:33:42 par Kluckers. Arthur Kluckers, le luxembourgeois. On va voir. Et Tocqueville avait aussi été très très bon à l'intermédiaire. Tocqueville qui avait signé le sixième temps. Maintenant, ça va être juste pour aller rechercher le meilleur temps. Mais voilà, Tocqueville qui va se positionner. Les Australiens qui ont souvent été de très bons rouleurs contre le chrono. L'école de la piste pour beaucoup.
0: Exactement.
1: Il y a quelques semaines également, avec qui elle a voilà, Luc Tocqueville.
2: La 8e et dernière étape avant que Isaac Del Toro ne reprenne le commandement et le classement général.
1: Et je regarde 6:55:74 pour Lars Krapps à l'intermédiaire. Alessandro Rommel qui vient de passer à l'intermédiaire. Et donc le prochain qui viendra se présenter, ce sera Stephen Kung. Temps à battre pour que vous l'ayez en tête. Le temps à battre, c'est 6:33:42. On est avec Stephen Kung. Je pense que ça va le faire pour Stephen Kung, surtout sur cette portion-ci où là il peut vraiment s'exprimer avec une à l'arrière. Vélo, vous avez vu l'arc sur la vanne. Un particulier.
0: A été champion d'Europe pour rien, évidemment. Attention quand même, il y a encore le rond-point.
1: Ah ouais, non, je pensais que ça allait
0: ça
1: le faire,
0: pas
1: mais.
0: Temps.
1: Non. Et c'est une petite déception, le voilà. 6:37:77. 4 secondes, ça peut se refaire sur Kluckers. Kluckers a le meilleur temps, mais Chamberlain était passé, lui, à l'intermédiaire. Avec 1,77 de retard. Kung a le cinquième temps intermédiaire, c'est-à-dire que Alessandro Rommel et Matthew Brennan avaient fait mieux que lui. Rommel est un coureur de la formation Astana, l'italien de la formation Astana.
0: Oui, ce sont les cadres qui ont été introduits sur la piste par l'équipe de Grande-Bretagne. et pour lequel on a fait aussi effectivement, on nous a mis un autre temps qui peut être différent là.
1: Non, non,
0: c'est
1: non,
0: pas
1: non,
0: ce qu'on
1: non,
0: a essayé
1: non,
0: de prouver.
1: Enfin, moi, je sur le temps officiel, il est bien cinquième.
0: À 4 secondes.
1: À 4 secondes, ouais, 35. Ouais.
0: Correct, maintenant. Ouais, Rommeleux a quand même fait un bon temps aussi, à 2 secondes. Même temps que Brennan, à peu près.
1: Dans une formation XDS Astana Team, Alessandro Rommeleux. Coureur de 22 ans, lombard, issu de cette magnifique région qui est Iseo. Quand vous êtes avec ce lac peu connu et que je ne conseille à personne, sinon il va devenir trop touristique. Iseo, qui est le, je sais que vous l'adorez, c'est le début du vignoble du Franciacorta.
0: Oui.
1: Voilà donc pour ce coureur qui vient de la formation Colpack Balan. Et qui est passé ensuite chez Astana. 22 ans. Il aura 23 ans le 30 août prochain. On peut peut-être écouter maintenant Wout van Aert ou on va attendre l'arrivée de Kung pour pouvoir terminer. Donc on a ces images du Monte Carlo Sporting, le Sporting d'été, complexe d'événements de luxe situé dans le quartier de l'Arvoto à Monaco. L'Arvoto, c'est le quartier que vous adorez, Gérard. C'est oui. L'Arvoto Beach, principale plage de la principauté, l'un des espaces de loisirs les plus importants, récemment rénové avec ses infrastructures modernes. On est de retour là avec l'ancien champion d'Europe qui a dû être informé dans la voiture. Hein. On a entendu Cancellara tout à l'heure. On lui dit allez, il y a 4 secondes. Maintenant, il faut essayer d'aller chercher un petit peu plus. Meilleur temps, on le rappelle, 11.06. Donc, il lui reste moins de 2 minutes pour arriver à Stephen Kung.
0: Oui, entre le conseiller et le fer. Évidemment, regardez
1: Talley
0: qui parle avec Ivo Oliveira. Prendre pas mal d'informations, évidemment.
1: Et Talley qui ne peut arborer sur le chrono que les liserés de champion de Slovénie.
0: Oui.
1: Champion d'Europe et champion du monde. C'est uniquement quand il roule sur la route. Le voilà, oui. Romelu. Le voilà, et ce sera, il avait fait un très bon intermédiaire, ça va être un peu juste, mais ça fait le troisième temps, 11-10-34 pour Alessandro Rommeleux, qui est un garçon qui passe pas mal les bosses aussi, troisième du championnat d'Italie sur route derrière Milan. C'est son premier grand tour. Il avait terminé 15e cette année du Baloise Tour, 71e du Tour des Flandres, 83e de Paris-Roubaix pour un jeune garçon, 22e à travers la Flandre. Il y a une marge de progression encore pour ce jeune garçon de la formation Astana. On est de retour avec Stephen Kung. 11-06, ça va être très très très compliqué.
0: Oui, oui, oui, absolument. Pour une portion, ça va pas le faire.
1: Non, ça va être la déception pour Stephen Kung. Il sera pas loin, il avait 4 secondes à l'intermédiaire, il sera encore à 5 secondes. Quatrième temps, 11-11-32. Chamberlain qui est en discussion avec sa maman ou sa compagne.
0: Ah, c'est vrai. Ne la connaissant pas, je ne peux pas vous aider. Mais il nous montre, il fait participer, je trouve ça sympa.
1: Je pense que Mathieu Brennan l'avait fait un peu avant lui. On va écouter maintenant Wout van Aert. On a l'occasion, on a un peu de temps pour écouter Wout van Aert. Avant le chrono, c'était jeudi lors de la présentation, sur sa condition, sur ses ambitions et sur cette Vuelta.
3: Alors Wout, comment vous sentez avant cette Vuelta? Il y a beaucoup d'opportunités pour vous dans les différentes étapes.
4: Oui, j'espère ça. C'est un parcours très dur, mais beaucoup des étapes, aussi les étapes de sprint qui sont toujours un peu difficiles à la fin ou quelque chose comme ça. Donc, oui, j'espère les opportunités viennent.
3: Avec un chrono pour un homme puissant pour commencer, des étapes avec des arrivées en bosse, ça pourrait vous convenir? Il y a le maillot rouge dans un coin de la tête?
4: Oui, le troisième et quatrième étape, ce sont déjà très difficiles. Donc, quand je veux porter le maillot, c'est de, ça doit arriver vite. Donc, oui, j'essaie de faire mon mieux sur le contre-la-montre et la deuxième étape qui me plaît aussi. Donc, c'est un petit but de chercher le maillot rouge aussi, oui.
3: Et donc, quand vous êtes là sur ce chrono, vous pouvez nous le décrire un petit peu en quel point il vous convient?
4: Ah, c'est un chrono très technique, beaucoup d'accélérations qui... Ah, je pense que les deux choses comme ça sont bien pour moi, mais oui, ça fait longtemps que j'ai fait un très bon chrono, donc je suis curieux aussi que je suis capable de faire de nouveau.
1: Allez, Wout Van Aert, ce sera, il est 18h30 exactement, heure de Monaco, de Bruxelles ou de Madrid. Wout Van Aert, ce sera à 19h17. Et là, c'est Kruijswijk, pré-retraité que vous avez salué. J'ai une petite question pour vous, Gérard. Est-ce que vous connaissez le nombre de victoires professionnelles de Kruijswijk?
0: Il ne doit pas y en avoir beaucoup.
1: Non, hein?
0: Non, c'est un travailleur, c'est quelqu'un qui est très apprécié dans l'équipe pour mettre l'ambiance le soir à l'hôtel aussi. C'est pas négligeable, c'est pas pour ça qu'on lui donne un contrat, c'est plutôt pour ce qu'il est capable de faire sur le vélo. Mais il peut faire penser à pas mal de coureurs comme Gesink, comme Tony Martin par exemple, qui ont fait partie de cette équipe, qui ont travaillé pour cette équipe. C'est le même type de gabarit, mais qui monte un peu mieux.
1: Oui, et Tony Martin avait un plus beau palmarès.
0: Oui, bien sûr.
1: Deux victoires professionnelles à l'Arctic Race et une étape, il a remporté l'Arctic Race et une étape du Tour de Suisse. Mais un garçon qui a 39 ans a disputé 23 grands tours. Son meilleur grand tour, c'était quatrième au Giro en 2016. Et si je ne m'abuse et si ma mémoire est bonne, est-ce que ce n'est pas l'année où, au sommet d'une ascension, il s'est pris, ou dans la descente, juste après le sommet, il s'est pris un mur de neige, ce qui a permis à Nibali de s'imposer. Troisième du Tour de France en 2019, quatrième de la Vuelta en 2018. Garçon de grand tour, 39 ans, il aura bien mérité sa retraite, Kruijswijk. Mais voilà donc quelque chose d'intéressant.
0: Attention à Casseo.
1: Oui, la formation Movistar avec Castrillo et la formation Movistar qui sera aussi avec Romeo, mais ce sera à 19h18. Il partira juste après Wout Van Aert. Ce sont d'excellents rouleurs. On va voir Castrillo justement. 1m83. 9e du chrono sur le tour à Thonon.
0: Oui, pour revenir sur l'interview de Wout Van Aert, dans la réalité, quand il dit qu'il y a beaucoup de relances, c'est un peu la caractéristique de ce qu'on a toujours en cyclocross. Après chaque virage, vous avez une relance. Alors le pilotage est totalement différent, c'est pas du tout le même vélo non plus, mais ça peut être un élément pour le motiver. En tout cas, Jay Vine au départ,
1: champion d'Australie du chrono. Je vous pose une question, alors est-ce que Léo Bisio
0: aussi? Bisio, c'est un coureur complet qui est capable de bien faire dans la montagne, mais aussi qui a des qualités contre la montre et qui va certainement se battre pour être au niveau des coureurs de son équipe.
1: J'ai oublié de noter le temps de Kian Heuidebroeks qui est arrivé. Jordi Meus, vous aviez une question. 49e pour le moment, à 36 secondes du meilleur temps.
0: Ce qui veut dire qu'il ne s'est pas cassé la tête avec ça pour faire un gros résultat ici. Et on suit Jay Vine.
1: Kian, 11,51. C'est 8 secondes de moins bien que Gall. C'est plus ou moins dans les temps de Only, mais parmi les candidats au podium ou au top 10, eh bien, on a Carlos Rodriguez, 11,25,12, Johannes Hahn, 11,25,96, Kelmoz, 11,26, Torres, 11,24,72, Ramsès De Bruyne, qui reste un des meilleurs Belges aujourd'hui. Je rappelle que c'est Sander de Pestel qui a le meilleur temps du côté belge. Ramsès De Bruyne est 11e pour le moment. Et voilà,
0: Kalum
1: Tanli qui s'élance.
0: Vous aidez pour le prénom.
1: Allez, Callum Thornley qui s'élance et on va tourner notre dernière page de publicité maintenant. Et on se retrouve juste après.

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2: Ah, on a entreaperçu l'ogre.
3: Oui.
2: On peut pas dire que le cannibal c'est réservé, c'est l'élite.
3: Ah
2: c'est
3: oui, oui, non.
2: On va dire l'ogre. Et Castrillo, qui ne prend pas trop de risques non plus, mais on va voir, on est dans la partie un peu plus délicate ici. On était avec Oliveira, ce virage que vous avez décrit comme étant des délicats ici, oui. L'enchaînement.
3: Bon, ça en voit quand même, hein, quand on voit la vitesse à laquelle le paysage défile. Voilà, Jay Vine.

0: passage le plus compliqué franchi par Jevine, qui, ne l'oublions pas, est quelqu'un qui vient de l'e-cycling.
1: Oui, il avait eu son contrat, c'est Alpecin qui l'avait engagé.
0: Oui, oui, oui.
1: Il avait eu son contrat en gagnant un concours. Alors, il est pas mal, Jevine, mais il chute régulièrement.
0: Oui, oui, oui, bien sûr, mais quand vous n'avez pas le contact avec le peloton, c'est assez compliqué. Hein.
1: Mais
0: il faut grandir dans le peloton.
1: Oui, ses résultats, quand vous regardez, Jevine, deux fois meilleur grimpeur de la Vuelta en 2025, en 2024, pris dans la chute sur le Giro cette année. On parlait de Soler, il y avait Jevine aussi.
0: En ce strike-là, ils en ont perdu trois d'une fois, si je me souviens bien.
1: Il y avait cette image de Yates qui a percuté le rail de sécurité. Et Buitrago, on l'a vu passer tout à l'heure, il est aussi dans les victimes.
0: Oui.
1: Encore un coureur qui est régulier dans les grands tours.
0: Oui, un bon coureur. Là. Capable de gagner une étape sur cette Vuelta.
1: Et un candidat a une place aussi dans le top 10. Le musée océanographique de Monaco, qui avait été fondé par Albert Ier en 1910, pionnier de l'océanographie. C'est un des centres marins les plus importants au monde, construit sur la falaise à plus de 80 mètres au-dessus de la mer. Un brumisateur pour... Tadej Pogacar. Bisio, 6-37-32 à l'intermédiaire pour Bisio. On parlait des bons temps. 6-37-32, c'est 3-90 de plus que Kluckers, qui a le meilleur temps, hein, mais c'est mieux que Kung. Très bon temps pour Bisio. Axel Laurent, 6-42-04. Le prochain à partir, c'est le monégasque Victor Langelotti, le seul monégasque du peloton qui est champion de Monaco en ligne et contre la montre.
0: Castrillo est un peu en dessous.
1: Et Jevine va arriver lui à l'intermédiaire. Castrillo, c'est 6-47-18. Ça va être juste aussi pour Jevine. C'est pas un mauvais temps. Brenner qui va s'élancer. Mais si Brenner est parti, ça veut dire que Langelotti s'est élancé également, le coureur monégasque. Il y a une chouette histoire avec ce coureur, Victor Langelotti. C'est le seul monégasque du peloton qui roule chez Astana. Et je vous propose justement de l'écouter raconter sa découverte du vélo et comment il est arrivé dans ce peloton, comment il a signé chez Astana et puis comment il a pris goût pour le vélo.
2: Mais Victor, vous êtes très très demandé.
3: Oui, oui, mais c'est avec grand plaisir. Je suis tellement heureux d'être ici. Pour moi, c'est un rêve qui devient réalité. Donc, avec grand plaisir.
2: Changement d'équipe aussi il y a quelques semaines et vous êtes quand même là, donc c'est parfait. Vous aviez négocié votre présence à la Vuelta en changement d'équipe?
3: Non, en fait, simplement, j'étais en fin de contrat avec Ineos. Astana était déjà intéressé pour mon contrat l'année prochaine. Les équipes ont pu discuter entre elles et là, on a trouvé un accord, donc tout le monde est content et moi le premier. Donc, je suis très content d'être au départ de la Vuelta ici avec Astana. En plus, pour moi, c'est un peu spécial parce que, disons, l'histoire a commencé en 2009 au départ du Tour de France. Chaque équipe est accompagnée d'enfants sur le podium de présentation et j'accompagnais l'équipe Astana. Donc, revenir 17 ans après chez moi avec l'équipe Astana, c'est vraiment, disons, l'histoire est bouclée, quoi. Donc c'est vraiment spécial.
2: Vous ne pouviez pas rater ce grand départ à Monaco. C'est historique aussi pour Monaco, pas que pour vous, mais aussi pour la principauté.
3: Non, clairement, pour nous, c'est ultra important, c'est historique. Monaco est la première, disons, ville-État à accueillir les trois grands tours, le grand départ des trois grands tours. Donc c'est... Non, je me devais d'être là, il n'y avait pas le choix, disons.
2: À quel point le cyclisme vit à Monaco, parce que vous êtes le seul cycliste monégasque professionnel, mais il y a beaucoup de cyclistes dans la région.
3: Oui, non, clairement, il y a beaucoup de cyclistes dans la région, beaucoup de cyclistes sur Monaco. Et j'espère du coup que ce grand départ de la Volta va inspirer de jeunes monégasques à commencer le cyclisme et à passer pro dans les années futures. Moi, c'est ce qui s'est passé voilà, en 2009 avec le Tour de France ici. Ça m'a donné envie de connaître ce monde d'un peu plus près et maintenant d'être professionnel. Donc j'espère que ça va inspirer les générations futures.
1: Voilà donc cette chouette histoire, chouette rencontre avec Victor Langelotti, le monégasque. Image de Primoz Roglic avec ce maillot Bora qu'il quittera l'année prochaine. Il y a des destinations, il y a des candidatures pour l'accueillir. Lotto en est une. Pinarello et Tudor étaient aussi murmurés. On va voir. On a parlé un moment de UAE aussi. D'un passage chez UAE où il pourrait s'aligner dans les courses où Tadej ne va pas. Mais quand on a Del Toro et quand on a tous les autres jeunes qui arrivent, est-ce qu'on doit investir sur Roglic? Ce ne sera pas Adam Yates quand il faudra épauler Tadej. Hein.
0: Non.
1: Maintenant, ils pourront s'engueuler en Slovène.
0: Ça, c'est une possibilité. Ou rigoler aussi. Hein.
1: Oui, mais je veux dire que s'il ne fait pas le boulot
0: pour
1: Tadej, je ne suis pas sûr que Tadej appréciera.
0: Non.
1: Entre-temps, on a vu Léo Bisio, on en parlait, il vient du cyclocross. Ça faisait longtemps que la France n'avait plus sorti un champion de cyclocross. Il avait été champion du monde junior, champion d'Europe junior, champion de France junior en cyclocross, Léo Bisio, 21 ans. Très très bon coureur dans cette formation Decathlon et on le disait, il grandit dans l'ombre de Paul Sexas, Léo Bisio qui vient ici, qui était déjà là l'année dernière sur la Vuelta en espérant faire un résultat. Il n'avait pas réussi à concrétiser ses espoirs. Il est venu là, Léo Bisio, avec des ambitions. 11-05-72, je pense que pour le moment, à l'inter-équipe, c'est l'équipe Decathlon qui est loin en tête. Bisio, ouais. Chamberlain, De Pestel, on en a 3 dans les 10 du côté de chez Decathlon. Labrosse, même, j'avais oublié Labrosse, donc on en a 4 dans les 10. On a eu ce hot seat qui était quasiment exclusivement pour Decathlon. Est-ce que Jevine va pouvoir reprendre? Non. Jevine va faire un bon temps, mais ce ne sera pas suffisant. Jevine, 4e pour le coéquipier de Tadej Pogacar.
4: Et il se loge à la 6e place. Voilà, 6e place.
1: 11
4: secondes. Et son temps est de 11 minutes. 11 secondes, ça ne s'invente pas. 37 centièmes à 50.
1: 11 minutes, 11 secondes, 37 centièmes pour Jevine. Et on revient sur Tomley qui avait fait, lui, Tomley, un très très très bon temps intermédiaire tout à l'heure. Hein, on l'avait vu. Il avait fait mieux que Bisio. 3-0-6 de retard sur Kluckers. Kluckers qui a un peu craqué sur la fin.
0: Hein. Oui.
1: Alors, est-ce que Tornley va pouvoir venir, lui, taquiner Bisio?
0: Oui.
1: 50 secondes encore, oui, Callum Tornley. Eh bien, Bisio n'aura pas pu rester longtemps, s'asseoir longtemps. C'est 11-0-2, on se rapproche de...
0: Oui.
4: 11-02-55
1: pour Callum Tornley. Tocquelle est 11e dans cette équipe Bora. Non, mais on a déjà les équipes des ténors. On a parlé de Decathlon, donc l'équipe de Félix Gall, même si Félix Gall fait le moins bon temps. Du côté de chez Bora, on a mis Turnley, on a mis Tuckwell qui est là également. Du côté de chez UAE, il y a Pablo Torres, il y avait Ivo Oliveira, il y a Jevine. Vous voyez que les équipes, et ça donne... Pour le classement inter-équipe, oui, ça va donner un dossard jaune à une équipe, mais ça donne surtout une indication sur l'état de forme des équipiers, des leaders.
0: Oui, c'est intéressant de le souligner, effectivement.
5: Cathédrale de Monaco. On en a parlé tout à l'heure. Et on ne devrait pas tarder à entendre Canœil de Brooks. On va essayer de vous préparer tout cela. Canœil de Brooks, les réactions. Alors qu'on revient avec l'Allemand de chez Tudor, Brenner. Temps intermédiaire de Victor Angelotti, pas mal du tout, 6:45.

0: Tadej Pogacar qui est prêt.
1: Bah lui aussi il connaît les routes évidemment puisqu'il habite à 500 mètres du départ.
0: Il sera motivé mais la motivation ne sera pas la même.
1: Non, je pense pas non plus.
0: Je ne suis pas persuadé que Tadej Pogacar prendrait tous les risques dans ce prologue. On revoit le classement. Donc Thornley, le coureur britannique qui devance Bisio Chamberlain pour l'équipe Decathlon. On a encore De Pestel qui est 10e et on l'a dit, il y a la Brosse qui est pas loin, qui est 12e. Tuckwell est là aussi pour cette formation Bora Hansgrohe. La petite déception, c'est peut-être Stefan Kuhn qui avait gagné le chrono du Tour de Pologne et qui n'est pour le moment que 6e. On aura tout à l'heure, on rappelle, à 19h15, on quittera la une pour aller sur Tipeee. On laissera la place à l'info et au journal télévisé de Maria Mallard. Et on ira, on poursuivra le direct et la fin de cette étape avec la cérémonie protocolaire et l'interview du vainqueur et du premier maillot rouge de cette 81e Vuelta. Ce sera sur Tipeee. On aura évidemment encore parmi les candidats qui doivent passer, Tarling. Partira dans moins de... Ben le voilà, Joshua Tarling. Dans moins de 2 minutes, j'allais vous dire. On aura Pedersen, Van Aert, Pogacar, Roglic dans les candidats. Peut-être aussi Ethan Hayter sur un parcours un peu plus court. Pour nos amis luxembourgeois, on soulignera Alex Kirsch, coureur de la formation Cofidis, champion du Luxembourg du chrono. Le voilà, Joshua Tarling, dont la famille a été frappée par un terrible malheur sur le Tour du Portugal. Finlay Tarling, son frère qui est décédé, renversé par une voiture. Et donc un coureur, très bon coureur contre le chrono, Joshua Tarling. Il faudra voir. Il a demandé à s'aligner ici. Ça veut dire que la motivation, elle est là, l'envie, elle est là. Et c'est aussi une façon peut-être de se déconnecter, de quitter un petit peu cet environnement et ce chagrin qui habite la famille Tarling, l'un des coureurs les plus puissants au monde dans le chrono. Ancien champion d'Europe, ancien champion de Grande-Bretagne. C'est une force de frappe pour le chrono. Et ce sera aussi quelqu'un qui sera capable de soutenir son leader en montagne. Le voilà, Joshua Tarling. Il y a la motivation, il y a l'envie d'aller, de bien faire, il y a l'envie de remporter forcément cette étape pour le frère décédé. Mais il ne faut pas non plus aller prendre trop de risques. On le sait, c'est un circuit technique. Voilà, Brenner. Voilà, Joshua Tarling.
1: Et ici, il est dans une portion, il peut véritablement envoyer les watts.
0: Ah oui, il faudra voir comment il va se comporter dans la partie un peu plus technique. C'est là aussi comment il va être capable de relancer.
1: Qui est encore relativement jeune, évidemment.
0: Les trajectoires sont bonnes.
1: Oui, c'était une des parties les plus rectilignes, si l'on peut dire. À partir d'ici, ça se complique.
0: C'est à partir d'ici qu'on va commencer à enchaîner toute la série de...

0: de virage.
1: Le demi-tour. Et là, ça va remonter un peu. Très très vite rassis sur la selle par rapport à d'autres coureurs qu'on a suivis et qui remettent de la puissance.
2: Sur différentes courses à étapes, que ce soit sur les routes du Tour de France ou que ce soit sur Paris-Nice ou encore sur le Tour Auvergne-Rhône-Alpes, mais une
3: Et c'était Attila Walter qui était parti juste devant lui. Retour sur le leader, ou en tout cas celui que tout le monde pointe comme étant le grandissime favori, meilleur coureur du monde, Tadej Pogacar. Partira pas le dernier. Hein. Et ça aussi, Roglic a l'honneur de partir le dernier parce qu'il a remporté 4 fois la Vuelta. On aurait pu imaginer que le 1 soit donné à l'équipe du vainqueur de l'année dernière, l'équipe Visma.
1: Oui.
3: Voilà donc les grands plans. Moi j'aurais voulu, j'aurais bien pris encore un peu de Tarling dans la partie sinueuse. En attendant, on va écouter Yann Uydebroeks qui s'est confié après ce chrono, qui n'était pas une réussite, mais ce n'est pas une déception totale non plus après ce qu'il a connu, alors que c'est son coéquipier Henrik Maas qui va s'élancer. On va écouter Yann Uydebroeks.
4: Kian, un chrono aussi explosif après avoir été malade, c'est pas ce qu'on pouvait vous proposer de mieux. Comment vous vous êtes senti?
5: Non, exactement. Et aussi, ici, je voulais pas vraiment prendre des risques non plus dans les virages, mais à la fin, le sentiment sur les parties droites était bon. Je me sentais puissant sur le vélo. Naturellement, si tu prends pas les risques dans les virages, tu perds là un peu, mais le but c'était d'arriver ici sans chute et de faire le maximum sur les parties droites. Et je pense que dans la voiture, ils étaient contents. C'était mieux que normal, donc c'est déjà bon.
4: Oui, c'est ça que vous retenez, c'est pas la place, c'est pas l'écart au classement général, c'est vraiment les sensations et se dire que vous êtes bien physiquement malgré ce qui s'est passé.
5: Oui, exactement. Maintenant aussi, ça c'est 9 km, mais je me souviens... Il faut parfois aussi être juste content avec si les jambes sont bonnes, comme la première journée au Tour de France, quand t'es malade et t'es là en train de souffrir, c'est pas ce que tu veux. Donc si je compare les deux jours, et aujourd'hui c'est chouette.
4: Maintenant c'est demain une journée où on va gérer un petit peu plus et puis c'est déjà la montagne.
5: Oui exactement, mais ouais, j'aime bien si ça commence comme ça. En 2023 ça commençait aussi comme ça avec tout de suite la montagne, donc oui, passez bien demain et oui. Je suis content que je suis au départ et que les jambes ne sont pas si mal.
3: Voilà, le rendez-vous sera pris donc pour la montagne. Almeida, un ancien champion du Portugal contre la montre également.
1: Oui, qui traverse une saison assez pourrie. On se demande à quel niveau il est pour finir cette saison.
3: Ouais, c'est dans les notes que j'avais prises aussi. Il y a un gros, gros point d'interrogation par rapport à Almeida. Il n'a pas fini le tour Auvergne-Rhône-Alpes, pas le tour de Pologne. Sa dernière victoire, c'était la 13e étape de la Vuelta.
1: Oui, donc on va voir ce que ça peut donner. Si on l'a aligné, c'est que les sensations sont quand même nettement meilleures. Mais le tour de Pologne, c'était pas il y a si longtemps que ça. Hein.
3: Non. Fischer Black, qui a connu la maison Emirates.
6: Ouais. Champion national de Nouvelle-Zélande du contre-la-montre. Lui aussi peut réaliser un temps de aujourd'hui.
3: Attention. On va faire aussi une théorie un jour sur la forme des casques. Il y a deux écoles, trois écoles. Et quel est celui qui avantage le plus un coureur?
1: À mon avis, il y a quand même des études qui sont faites avec ça pour la pénétration dans l'air. Ça doit, selon moi, se valoir. Et vous savez qu'il y a une volonté d'uniformité des casques.
3: Alors, Tarling, oui, Tarling, je ne me prononce plus.
1: Non, il y a encore le rond-point et puis la sortie du rond-point. passe au point intermédiaire. Ça va être serré. Il a une seconde d'avantage.
3: Ouais, meilleur temps, 6.32.11 pour Joshua Tarling sur Arthur Kleukers. Hein.
2: Parce que Joshua sera par conséquent George Bennett qui est du côté de la zone arrivée, qui se loge 84.
1: Vous l'avez dit, hein, c'est un vrai spécialiste.
2: George Bennett qui portera tout simplement le maillot distinctif demain au moment du départ.
1: Dans une portion ici qui lui convient très très bien.
3: C'est-à-dire que dans 4 minutes 30, on saura, dans moins de 4 minutes 30 maintenant, on saura si il va s'asseoir à la place de Callum Turnley ou pas. Et lui, c'est un véritable spécialiste.
1: Et une seconde d'écart au point intermédiaire, c'est pas énorme.
3: Mais c'était pas sur...
1: C'était sur Kleukers.
3: C'est Kleukers qui a moins bien terminé puisqu'il avait 6 secondes de retard. 6.32.11, c'est donc désormais le meilleur temps intermédiaire.
1: Finn Fisher Black.
3: Asparen, Javier Asparen, le coureur de chez Pinarello, qui a fait un bon temps intermédiaire, 6.45.92.

0: un autre choix si on fait la comparaison avec Darlink. Ici, on tourne beaucoup plus les jambes. Ça ne veut pas dire qu'une solution soit plus efficace que l'autre. Par contre, l'entrée dans le virage est moins bonne.
1: Une seconde, il est maintenant en 52e position. On continue dans quelques instants avec Lennart Kemna, qui est un des candidats très sérieux. Également la candidature, je disais plutôt la formation Lidl Trek pour Lennart Kemna, qu'on peut détailler simplement. Parce que
2: la Tour Odéon, le gratte-ciel le plus haut de Monaco. L'un des immeubles résidentiels les plus exclusifs d'Europe. Sans doute à ça que vous faisiez référence tout à l'heure quand vous parliez des loyers qui étaient plus élevés ici qu'au Havre. Cette Tour Odéon qui abrite certains des logements les plus chers du monde, dont le célèbre penthouse, Sky Penthouse, estimé à plus de 300 millions d'euros.
0: Ça fait rêver.
2: Je sais même pas si ça me fait rêver.
0: Bon, même pas, non.
2: Henrik Maas est parti, Christophe Laporte est passé à l'intermédiaire, 6.34.04, c'est-à-dire qu'il a moins de 2 secondes de retard, Christophe Laporte, sur Joshua Tarling.
0: Apparemment, ici, Tarling serait en avantage par rapport à Tourner. 2 secondes.
2: Oui, mais je voudrais reprendre l'intermédiaire entre les deux. À l'intermédiaire, Turnley avait 4.37 de retard sur Tarling.
0: Oui, mais ici c'est un temps mesuré au même point, je suppose.
2: Oui, ça voudrait dire qu'il a perdu un peu de temps.
0: Oui.
2: Mais ça, cette portion-ci, elle doit servir, permettre normalement à Tarling. Mais maintenant, vous avez vu les écarts, hein? Une seconde, le temps de le dire et c'est passé. Il lui reste 20 secondes maintenant. 20 secondes pour arriver. Est-ce que ça va le faire pour Joshua Tarling? Là, il va tout donner. S'il a encore de la puissance, 45 secondes.
0: Non, c'était Walter.
2: Ça va vraiment être dans un fauteuil. Ça va être difficile dans un mouchoir.
0: Non, ça va le faire.
2: Prof. Une seconde d'avance. 11:33. Ouais, voilà, déception pour Tarling. On le voit. 11:33, le meilleur temps maintenant pour Tarling. Mais autant le monde du cyclisme au-delà du peloton, ou alors le peloton pris dans son sens le plus général, avec les suiveurs, les supporters, les directeurs sportifs, autant ce monde-là s'est réjoui de la victoire de Wout Van Aert sur Paris-Roubaix. Je pense que si aujourd'hui Tarling pouvait s'imposer ici, ce même monde éprouverait la même joie. Une différence dans la nature du bonheur, alors que Martin Wijnands essaye de se faufiler là derrière.
0: En même temps, sur un parcours comme celui-ci, on est à plus de 51 l'heure. Hein?
2: Oui. Ouais, c'est le hot seat, donc ça va être difficile d'avoir les interviews. Fisher Black. Almeida 6.37, donc il a 5 secondes de retard à l'intermédiaire. Il sera pas loin non plus, hein, Fisher Black. Et il faudra suivre et tenir à l'œil Christophe Laporte.
0: Ouais, qui est...
2: Il sera pas loin, il est pas loin. Hein. Stéphane de Skeletonair est parti. Le classement, donc, Tarling qui repousse un petit peu Tornley, Léo Bisio qui est là, troisième pour le moment, dans les garçons qui peuvent faire un bon classement. Pointera Bisio, c'est peut-être celui qui réalise pour le moment la meilleure performance. Henrik Maas. Petit problème de faisceau là, tout s'est arrêté. On a toujours le son hein, du speaker. Voilà, on récupère Henrik Maas.
3: Bravo, Tarling!
2: Henrik passe 6-52-04 à un intermédiaire.
0: Mais c'est pas vraiment sa spécialité, lui.
2: Et dans 10 minutes, donc un peu moins de 10 minutes maintenant, on quittera la une et on se retrouvera sur Tipeee. Vous pourrez quand même suivre l'intégralité. Voilà Christophe Laporte, il fallait se méfier. Attention, ça va aussi être dans un mouchoir. Ça pourrait le faire pour Christophe Laporte.
0: Il va passer tout près.
2: Ouais. Et il est troisième. 11-3-0-7. Il a fait une meilleure deuxième partie, Laporte, mais finalement, c'est pour le moment la troisième place pour Christophe Laporte. Qu'est-ce qu'on doit attendre de Wout van Aert?
0: Oui. C'est bien de voir Laporte qui revient à un bon niveau aussi.
2: Mais Laporte avec Brennan, on attend de voir maintenant le parcours de Wout van Aert dans une étape qui nous amènera demain à Manosque avec un final accidenté. Ça peut être très intéressant. Le port Hercule, le seul port naturel en eau profonde de la Riviera, qui est utilisé depuis l'Antiquité. C'est l'un des ports les plus exclusifs au monde, capable d'accueillir des super yachts de grande taille. Et c'est aussi un des points importants du Grand Prix de F1.
0: Il est déjà trop tard pour Henrik et Mas.
2: Mas qui arrive, une minute après on aura Almeida, moins d'une minute après, et puis Fischer Black. Hein, donc voilà pour les temps. Je regarde si on a encore eu Fischer Black 6-32-43 et Almeida 6-37-95. Almeida ne devrait pas battre Tarling. Celui qui pourrait le priver de la victoire pour le moment, c'est Finn Fischer Black. Voilà le hot seat pour Tarling. Ça, ce serait 4-5 secondes à ce point-ci de retard.
0: Hein. Ça veut dire qu'il affaiblit. Hein. Parce qu'il y a 32 centièmes au point intermédiaire.
2: Alors, on lui demande de ralentir, mais... Le prévenir du danger, c'est bien. Lui demander de ralentir, je ne suis pas sûr qu'il va exécuter.
0: Non, dans un contre-la-montre, je trouve que ça n'a pas beaucoup de sens. Les coureurs ont revu. Ils savent ce qu'ils peuvent risquer, pas risquer.
2: Il n'est pas encore dans le tunnel. Hein.
0: Non.
2: Et le voilà qui rentre maintenant dans le tunnel. Portion où on croise encore les autres coureurs. Et puis maintenant seulement, il va rentrer dans la partie un peu plus étroite. Ressortir, 10-43, 10-44, il lui reste 15 secondes. Hein. Il était dans le même temps à l'intermédiaire.
0: Non, ça ne va pas le faire.
2: Si vous le dites, Gérard, moi je vous fais confiance. Ouais, il a terriblement faibli.
0: Oui.
2: Parce qu'il ne sera même pas quatrième. Et voilà, Fischer Black qui a perdu 6 secondes sur Tarling. Je dis terriblement faibli, c'est 6 secondes, mais on pensait qu'il pouvait l'inquiéter. Et donc maintenant, on attend pour avoir une réponse sur l'état de forme d'Almeida.
0: Non, il est arrivé, Almeida, je pense.
2: Oui, il était devant.
0: Oui, oui. Et on n'a pas vu son temps.
2: Je l'ai, son temps. Il a 14 secondes 27, donc il est en 11-15, 11-16 exactement, Almeida. C'est pas mal par rapport aux autres candidats classement. Rodriguez est à 11-25-12, Johannes Hahn 11-25-96, Skelmos 11-26-12. 22, et un garçon comme Gall, c'est 11-43. Hein, donc, ouais. Par rapport à Almeida, il y a 27 secondes.
0: Et Tannaiter.
2: Avec un maillot distinctif qui rappelle ses qualités de rouleur. coureur britannique de la formation Soudal Quick-Step. On arrive ici à ce virage. Et c'est quasiment 360. Hein.
0: Ouais.
2: Terrada est passé à l'intermédiaire, 6,48. De Skuytener, 6,49. Et donc pour le moment, le meilleur temps pour le Britannique, Joshua Tarling, 11,01. 33. Deuxième, britannique également, Callum Thornley de la formation Red Bull Bora Hansgrohe en 11,2,55. Tarling qui court pour Net Company. Christophe Laporte est troisième, coureur de la formation Visma est à lui 11,3,7. Et puis on a Léo Bisio en 11,6,12. Mads Pedersen, ce sera intéressant également. On verra son départ sur la une et son arrivée sur Tipeee. Préparez vos télécommandes, ouais. Hein, dans moins de 3 minutes. On laissera la place au journal télévisé et on prendra la direction de Tipeee pour terminer ensemble cette première étape de la Vuelta.
0: Un bon passage pour Ether ici. Qui prend les risques, clairement. Prend tellement bien les risques, il lâche la moto, Laurent.
2: George Steinhauser, 6,44,67 ouais. À l'intermédiaire. Le voilà. 5 secondes avant le départ de Pedersen. Et le voilà, Mads Pedersen qui s'élance. Ça peut lui convenir. Est-ce qu'il va prendre des risques? Est-ce qu'il va prendre beaucoup de risques? C'est ça la question.
0: Bah, c'est un compétiteur. Je pense qu'il sait qu'il peut faire quelque chose ici.
2: Gendarme couché, petit ouais. Casse vitesse négocié par Ethan Hayter. Donc on rappelle le meilleur temps, Joshua Tarling, 11,01,33. Le temps à battre donc pour le Britannique. Pour le moment, deux Britanniques aux deux premières places. Et on verra avec Ethan Hayter à l'intermédiaire où il se situe. Champion du Luxembourg, Alex Kirsch fait un bon temps intermédiaire. 6,43,28. Il est 18e à l'intermédiaire. On va quitter la une sur ces images de Monte Carlo avec Mads Pedersen qui est en course. On se retrouvera pour le départ de Wout Van Aert sur Tipeee. On va y aller dans quelques instants. Merci d'avoir été avec nous. Si vous ne nous suivez pas sur Tipeee, merci d'avoir été avec nous sur la une. Et nous, on prend la direction de Tipeee pour vivre cette fin de première étape de la Vuelta. Bonjour à tous, si vous nous rejoignez sur Tipeee, Gérard, rebonjour.
0: Rebonjour Laurent.
2: On a vécu un chrono jusqu'à présent passionnant. Si vous découvrez ce chrono, eh bien, je vous donne pour le moment le leader provisoire, c'est Joshua Tarling, le coureur britannique de la formation Net Company, 11,01,33. 1h33, voilà le temps qu'il a mis pour parcourir les 9 km 400 dans Monaco. Et Ethan Hayter, un autre Britannique qui réalise le meilleur temps intermédiaire maintenant. Je dis un autre Britannique parce que Callum Turnley est deuxième pour l'instant. Donc les Britanniques qui font main basse sur le chrono de Monaco. A confirmé en tout cas pour Ethan Hayter, il n'est qu'au point intermédiaire, mais meilleur temps intermédiaire pour le champion britannique de la discipline. Et nous, on attend cet homme, évidemment, Wout Van Aert. Wout Van Aert qui va s'élancer. Il partira exactement à 19h17, dans moins de 2 minutes avant lui. S'élanceront, alors que ça, ce sera pour après, Ivan Abad Romeo et Tadej Pogacar. Avant lui, eh bien, s'élancera Callum Scottson. C'est le dernier à s'élancer avant Wout Van Aert. Et après, après Pogacar, il restera encore Primoz Roglic. Le départ qui se fait depuis le casino de Monte Carlo. On a toujours la veste.
0: Oui.
2: Donc on garde les muscles au chaud. Manche longue pour Wout Van Aert. Manche courte, vous le voyez, pour Romeo. Manche courte pour également pour Pogacar. Est-ce que ça peut se jouer à cela ?
0: Question de choix, effectivement, mais en général, on garde les manches longues pour la pénétration dans l'air. Je pense que la différence n'est pas sensible. La forme du casque, par contre, c'est quelque chose de très particulier.
2: Oui, mais c'est ce que je vous disais tout à l'heure.
0: Oui.
2: Et écoutez l'ovation quand même. Hein. 14 victories, 49 podiums. Le voilà Wout Van Aert avec ses liserés de champion de Belgique, ancien champion de Belgique de la discipline. Palmarès. Avec Sanremo à son palmarès, avec Roubaix à son palmarès, multiples vainqueurs d'étapes sur le Tour de France et des étapes prestigieuses. Le voilà au départ concentré. Ivan Romeo est là et puis derrière, sous son casque, concentré également. Le voilà, c'est parti pour Wout Van Aert. On aura une idée du temps intermédiaire de Van Aert. Est-ce qu'il va y aller pour la gagne à fond ou pas ? Dans moins de 2 minutes, on aura le temps intermédiaire de Pedersen. Hein.
0: Oui.
2: L'impression de Van Aert sur ses premiers mètres, ses premières centaines de mètres.
0: Il vient de remettre du braquet. C'était peut-être un braquet un peu différent, un peu plus petit. Maintenant, ça tourne beaucoup plus vite aussi. Vitesse de jambe. Romeo au départ.
2: Romeo, et après lui, il n'y aura plus que 2 coureurs, 2 Slovènes, Pogacar et puis Roglic. Alex Kirsch à l'arrivée, 11-23-85. 23e temps. Oula, il y a un petit souci là pour
0: le casque, oui.
2: Romeo, c'est quelques centièmes de perdu. Enzo Paleni, le français, 17e à l'intermédiaire. On attend maintenant le temps de Pedersen. Et d'un autre côté, on attend également le temps d'Ethan Hayter à l'arrivée.
0: Voilà Pedersen, vu du ciel.
2: Ethan Hayter qui ne sera pas le prochain arrivé. On aura Martin Ciotta. Avant. Tadej Pogacar. Vous voyez, pas ici. Hater, voilà, Ethan Hayter. Alors, à l'arrivée, Ethan Hayter, il va faire mieux que le. Ouais, et c'est le premier temps sous les 11 minutes pour Ethan Hayter. 10-57-23. 3 Britanniques aux 3 premières places. Hayter, Tarling, Tanley. Alors que Pogacar s'élance à l'instant. Ethan Hayter, on l'avait cité dans les candidats qui étaient capables de réaliser le meilleur temps. Ethan Hayter, le champion de Grande-Bretagne. Ouais, et il a dépassé Martin Ciotta. Hein. 157e le Norvégien. Mats Pedersen, 6:35-12. Sixième temps à l'intermédiaire. Et on rappelle que Ethan Hayter, à l'intermédiaire tout à l'heure, avait réalisé le meilleur temps.
0: Hein. Oui.
2: Premier à passer sous les 6 minutes 30, premier à passer sous les 11 minutes. Il y aura fort à faire maintenant pour ceux qui restent en course, pour les garçons comme Pedersen, pour Van Aert, pour Romeo, pour Pogacar et pour Roglic, s'ils veulent aller chercher la victoire d'étape. L'objectif, c'est aussi de se rapprocher dans ce classement. Voilà le dernier à s'élancer. Roglic, quadruple vainqueur sur les routes de la Vuelta. L'objectif, je vous disais, pour Wout Van Aert, c'est se rapprocher de la première place en se disant que demain, Ethan Hayter ne suivra peut-être pas si c'est la grosse bagarre dans les monts accidentés, même si c'est une étape qui est normalement référencée comme étant pas trop compliquée.
0: Et on suit Roglic.
2: Sur Roglic, la deuxième étape demain, c'est le jour le plus long, 215 km 200, catégorie sprint massif, catégorie 3 pour les difficultés, avec des bonifs au sprint intermédiaire, catégorie sprint massif, mais un relief qui sera quand même un peu plus compliqué qu'aujourd'hui, je vous l'ai dit. Et c'est une des étapes que, alors qu'on revoit Hayter, une des étapes que Wout Van Aert a coché. On a quasiment 30 km de plat et puis après on part dans l'arrière-pays et ce sera l'arrivée à Manosque, arrivée qu'on connaisse bien les coureurs du Tour de Provence, avec des routes qui vont peut-être empêcher les coureurs comme les purs spécialistes, purs sprinters, les garçons comme Hayter de s'accrocher. Le sprint sera à Gréoux-les-Bains, sprint bonification à 50 km de l'arrivée. Il y aura déjà 10 secondes à prendre là-bas. Mais tout ça, ce sera pour demain. On est avec Wout Van Aert. Temps intermédiaire pour Ben Turner, 6:37-41. Encore un Britannique. Plus gros braqué. Hein,
0: oui, maintenant oui. Au départ, c'était moins probant. Il est sur le 14, si j'ai bien vu. Oui. Il faut voir le plateau qu'il a à l'avant. C'est parfois assez impressionnant.
2: Ouais, on a entendu le « Allez, Wout !» Et voilà Romeo. David de la Cruz. 6:55 à l'intermédiaire. Paleni vient d'arriver. 11:24. On attend maintenant Mats Pedersen.
0: Finir un peu plus fort, le voilà. Mais ça va pas le faire. Hein.
2: Non, pour la victoire, c'est le temps par rapport à justement au classement général de demain pour Mats Pedersen. Et pour le moment, toujours un seul coureur qui est passé sous les 11 minutes. Hein. Ethan Hayter termine au sprint, Mats Pedersen. 11:13-21. 11:13-21, 13e position pour le moment. Callum Scottson est passé à l'intermédiaire, 6:53. Et voilà Tadej Pogacar.
0: Et on revient sur Wout Van Aert.
2: Ouais, mais on va vers l'intermédiaire. 4 secondes de retard, 6:33-52. 6:33-52 pour Wout Van Aert à l'intermédiaire.
0: Ça sera très très compliqué à refaire.
2: D'aller chercher. Est-ce qu'il visait la victoire ici? Lui laissait sous-entendre que non, pas spécialement, qu'il avait d'autres objectifs. Ce qu'il voulait, c'était surtout se positionner, rester au contact du leader pour pouvoir peut-être, au jeu des bonifications, dans une étape ou une arrivée, dans un sprint demain, essayer d'aller chercher justement ce maillot rouge. Attention, Etard, s'il s'accroche, il faudra quand même aller lui rechercher du temps demain. Hein. Il est capable, dans un sprint, il est capable de très très bien s'illustrer. D'autant que toutes les équipes, on n'a pas encore détaillé, on aura le temps de le faire demain pendant l'étape, mais toutes les équipes ont pensé à mettre des garçons qui grimpent bien, soit des purs grimpeurs, soit des punchers. On n'est pas venu comme sur le Tour ou comme sur le Giro, chaque équipe avec un sprinter.
0: Non, Romeo derrière. 10 secondes.
2: Romeo est moins un adversaire pour Van Aert demain en cas d'arrivée au sprint. 6:39:27. Pour le moment, c'est le tir groupé. C'est le. C'est Ayter, Tarling, Turnley. Hein, trois coureurs de Sa Majesté.
0: On attend celui-ci, hein, qui est derrière.
2: Non,
0: il est devant.
2: Qui est devant Tarling. Oui, mais Tarling, l'intermédiaire, c'était pas Tarling. L'intermédiaire, c'était Ethan Ayter. Est-ce qu'il va déjà mettre tout le monde d'accord?
0: Je ne crois pas.
2: Non. Ben, c'est mieux comme ça. Mais un très bon temps. 6:32:09. Wout Van Aert 6:33:52. Pogacar 6:32:09. Ben, ça veut dire que pour le classement général, il va quand même mettre un coup au moral de garçons comme Gall. Ouais. Qui a fait 11:43 au final. Hein. Gall qui pourrait laisser une quarantaine de secondes aujourd'hui. Au débours. Bisio 11:05:72.
0: Et on attend le temps intermédiaire de Roglic maintenant. Ça sera davantage.
2: Ben Turner est arrivé. Il reste donc à présent 6 coureurs. On attend encore 6 coureurs sur la ligne. Ben Turner, 20e temps, 11:18:54.
0: Voilà Roglic.
2: Ça va aussi être intéressant de voir le temps de Roglic par rapport à sa condition. Il est en retard. Il a du retard, mais pas trop.
0: Oui.
2: 6:37 pour Roglic. 16e temps intermédiaire pour Primoz Roglic. Monoplateau. Mais j'ai pas vu, vous avez plus l'œil que moi, mais il m'a l'air énorme quand même. Hein,
0: son... Oui.
2: Alors, Wout, 10-03, ça va être très compliqué. Hein, très, très compliqué, on n'est pas encore allé dans le tunnel.
0: J'essaie de voir quel sera l'écart hein, par rapport à Ayter, voilà, Romeo dans le cirque.
2: Ça va être compliqué pour la gagne, mais c'est vraiment ça, c'est de voir s'il reste sous les 10 secondes ou pas. Hein. C'est très très important. Pedersen 11:13:21, Ethan Ayter 10:57. Il faudrait arriver avant 11:07.
0: On finit au sprint.
2: Il peut le faire, hein. En dessous des 11:07, il va le faire. Il va le faire, Wout Van Aert, ce qui veut dire qu'il restera quand même à portée de maillot rouge en cas de victoire demain. Mais il faut arriver sous les 11:07.
0: Ça va le faire.
2: 11:06:59. 11:06:59 pour Wout Van Aert. À condition que la victoire aujourd'hui reste la propriété d'Ethan Ayter. Demain, en cas de victoire au sprint, et si Ethan Ayter n'a pas pris de bonification pendant la journée et termine pendant les trois premiers, Wout Van Aert pourrait prendre le maillot. Septième temps donc pour Wout Van Aert, meilleur belge. La porte est à 5 secondes de Ethan Ayter, mais on ne va pas faire sprinter la porte demain.
0: Je pense pas.
2: Maintenant, si vous êtes avec Matthew Brennan...
0: Viser la victoire d'étape. Hein. Je crains que ce soit cela en tout cas. Victoire d'étape dans un grand tour, ça vaut de l'or.
2: Mmh. Roméo qui fait pas un mauvais chrono, mais ce sera quand même une petite déception pour l'ancien champion d'Espagne. Ouais, il était au bout, hein. Et Tanner, ouais, qui se dit que ça sent quand même bon parce qu'il reste maintenant deux coureurs, Pogacar et Roglic. Il avait 3 secondes d'avance à l'intermédiaire sur Tadej Pogacar.
0: Il est déjà dans le tunnel. Il sort déjà du tunnel.
2: Il va le prendre. Il va le faire. Il va aller chercher la victoire dans ce prologue. Première étape pour Tadej Pogacar. Première victoire. Ouais. Et ça veut dire que... Oui, pour 9 centièmes. 10-57-14 pour Tadej Pogacar. La bonne nouvelle pour Van Aert, ça veut dire qu'en cas de victoire demain, il peut toujours prendre le maillot. Hein.
0: Oui.
2: 10-57-14. Il a terminé comme un boulet de canon. À voir Roglic maintenant, mais lui, il n'est pas encore dans le tunnel. Hein.
0: Non.
2: 10-57-14, un garçon comme Oscar Only à 50 secondes de retard. Roglic Gall à 45 secondes de retard. À la volée comme ça.
0: Roglic ne fera pas un mauvais temps, mais il est battu. Et en même temps, l'équipe belge est battue aussi. Skyter, ouais, c'était quand même Soudal, l'équipe belge.
2: Hein. Et ça aurait été aussi un beau clin d'œil pour... C'est Vermark, non?
0: Oui, bien sûr. Non, c'est plus Vermark. C'est Soudal, c'est plus Vermark.
2: Oui, il va faire un bon temps parmi les outsiders. 11-19-14. Bisio a fait mieux que lui. Almeida a fait mieux que lui. Mais par contre, par rapport à des garçons comme Johannes Sens-Kjelmoos, Only, Gall, Carapaz, eh bien, il l'a fait mieux. Mais donc, la victoire pour Tadej Pogacar. Il ne l'a pas fait en dedans, hein, ce chrono.
0: Non, il a terminé très fort, mais pour 9 centièmes en fait.
2: Et la question que je pose, qui va pouvoir lui retirer le maillot rouge
0: demain, hein.
2: Parce qu'après, on est déjà dans troisième étape de montagne. Si ça tombe, il va nous faire la Vuelta en rouge du premier au dernier jour. Démonstration de Tadej Pogacar et une victoire de plus à son palmarès.
0: Vous l'avez dit, Laurent, c'est le meilleur coureur au monde. Hein.
2: Mais j'imaginais quand même qu'aujourd'hui, un des spécialistes pourrait... Voilà, les 8 premiers peuvent ambitionner demain en cas de victoire... Et que Pogacar ne prend pas de bonification.
0: Il ne va pas faire le sprint massif demain. Hein.
2: Non, mais je veux dire que si Bisio part dans une échappée, il peut prendre le. Enfin, non, parce que s'il y a une échappée, il y aura un écart. Donc, oui, en cas de sprint massif, voilà les.
0: Jusque Wout Van Aert, ça peut le faire, mais il faut faire attention à la position d'Aiter, etc., etc.
2: Ah, ça nous donnera de quoi discuter demain pendant l'étape.
0: Et félicitations d'Urska. Qui est toujours très discrète, vous l'avez vu, qui a été écartée même.
2: Et les applaudissements déjà avec Almeida. On a vu Bixen Fernandez et Gianetti, je pense.
0: Exactement.
2: Le voilà de retour. Les résultats pour victoire de Pogacar, mais impressionnant. Pogacar, vainqueur du Tour, vainqueur de la première étape de la Vuelta, vainqueur à l'Alpe d'Huez, vainqueur au Markstein, vainqueur au Lioran, vainqueur dans l'étape de Gavarnie-Gèdre, vainqueur à Les Anglaises, vainqueur du Tour de Suisse en ayant remporté là aussi 3 étapes, vainqueur du Tour de Romandie où il avait fait main basse sur 4 étapes, vainqueur de Liège-Bastogne, vainqueur des Flandres, de San Remo, d'Estrade et battu à Roubaix. Impressionnant Tadej Pogacar. Mais c'est un petit peu comme Mondo Duplantis qui n'a plus été battu dans un championnat depuis 2019 et qui, en fonction des propositions, peut venir à votre meeting et vous dire « je bats le record du monde ».
3: Oui.
2: Ces athlètes qui sont, hors normes. Voilà donc Pogacar avec le 11e, Romelet qui fait une belle prestation. On soulignera de Pestel qui est 17e pour les Belges. Donc le meilleur Belge, on l'a dit, c'est Wout Van Aert qui est 8e. J'ai un petit problème avec mon ordinateur. Je ne sais plus. Je vais changer de... 8e de Pestel et 17e, et on a Fabio Van Den Bos et Ramsès De Bruyne, 31e De Bruyne, 35e Fabio Van Den Bos. Voilà donc pour les résultats des coureurs belges. On va écouter Wout Van Aert, les réactions, la réaction de Wout Van Aert après son chrono aujourd'hui au micro de Martin Wijnands et Cédric Amier.
4: I gave everything, yeah.
2: So, j'ai tout donné.
4: Actually happy with the legs. Maybe
2: je suis heureux avec les jambes que j'ai.
4: A little bit too conservative in the corners, but
2: peut-être que j'ai été un peu trop conservateur dans les virages.
4: No.
5: Why?
4: Oh. Well, I think
2: prudent.
4: It's good that it's technical. I mean, it's nice starting in a big city.
2: C'est
4: it's
2: chouette
4: been amazing few days here in Monaco.
2: Débuter dans un grand tour dans une grande,
4: so I also know that goes
2: dans
4: with
2: une grande ville comme ça.
4: With a more technical course.
2: C'était c'est une partie un peu plus technique.
4: The last part about the around the harbor.
2: Mais la dernière partie autour du port
4: too much in my opinion, but
2: était un petit peu trop technique selon moi.
4: I was super motivated for this race.
2: J'étais très très motivé pour cette course, pour ce chrono. J'ai fait la reconnaissance. C'est pas du tout une excuse, c'était mon avis.
4: Ik ben er mee tevreden. Ik moet er ook gewoon mee tevreden zijn. Ik denk, ik heb alles gegeven. Misschien.
2: Ik ben content.
4: Een beetje in de bochten misschien wel liggen. Ik toch.
2: Het is een beetje hetzelfde. Een
4: klein beetje minder risico inbouwen.
2: Dans les virages, j'ai pris un peu moins de risques. Peut-être que c'est ça.
4: Ja, de benen waren goed, dus ben hier mee tevreden.
2: Les jambes sont bonnes, je ne dois pas être déçu.
4: Ja, inderdaad.
2: Perspectief pour les jours qui viennent, c'est positief.
4: De range wou ik zeker wel binnen eindigen, dus ik ben natuurlijk gestart in de hoop voor overwinning te kunnen strijden, maar om er kort bij te zitten, geeft ook voldoening.
5: Komt het een mooi parcours?
2: À court terme, on va essayer de tout donner pour essayer d'aller chercher cette victoire d'étape. Sur le parcours, un mot sur le parcours.
4: Het is hier speciaal om hier te mogen rijden.
2: C'est spécial de pouvoir, c'est unique et spécial de pouvoir rouler ici.
4: Heb ik van genoten iedereen, maar ik vond het op bepaalde punten te technisch en
2: je pense qu'à certains points c'était un petit peu trop technique.
4: Maar dat is absoluut geen excuus.
2: Mais c'est absolument aucune excuse. La version néerlandaise était plus ou moins similaire à la version anglaise.
0: Absolument.
2: Voilà donc retour avec Tadej Pogacar qui a déjà eu son cadeau à Monaco.
0: Père Noël en fait. Hein.
2: Oui, voilà. Tadej Pogacar, décrassage pour lui. Ça veut dire qu'on va prendre un peu de temps pour la cérémonie protocolaire ou pas? Je ne sais pas si on aura...
0: Ah, je pense qu'il a le droit à quelques minutes, effectivement, pour le décrassage, clairement. Et puis, pour passer peut-être aussi un maillot un peu plus sec.
2: J'ai une bonne question. Il y a quelqu'un qui m'envoie... Je vois seulement maintenant.
0: C'est la première question, en fait. n'y a pas encore le QR code, mais non, il y a déjà la question.
2: Non, mais c'est pour vous celle-ci.
0: Ah,
2: ce sera sans QR code. Pourquoi Pogacar avait-il un bidon?
0: Pourquoi avait-il un bidon? Pour s'abreuver.
2: Oui, mais sur une distance aussi courte, est-ce qu'il a besoin, sur 9 km 400, est-ce qu'il doit partir avec un bidon? Et j'ai pas fait attention si les autres avaient aussi
0: un bidon. J'ai pas fait attention non plus.
2: Maintenant, on peut vous donner l'enregistrement, Gérard, et vous regardez
0: oui.
2: Tous ceux qui sont partis avec ou sans bidon.
0: Et on va
2: d'ici
0: faire
2: demain.
0: Une liste des avec bidon et sans bidon.
2: Mais c'est vrai que c'est intéressant.
0: Oui, bien sûr. C'est aussi une question de choix du coureur, ça, hein.
2: C'est aussi une question de choix du coureur. Les images de Monaco, forcément. Place maintenant. Il y avait beaucoup de bateaux qui étaient là au port, dans cette partie un petit peu trop technique après le passage au port, comme le disait Wout Van Aert. À son goût, mais ce n'est pas une excuse.
0: Remarquez.
2: Et c'est bien de le signaler, de dire voilà, oui. Moi c'est mon avis, mais je ne me plains pas.
0: Remarquez, il y a deux bidons maintenant sur le vélo.
2: Oui.
0: Un avec de l'eau et un avec une boisson de récupération.
2: Mais on l'a vu aussi tout à l'heure. On a eu plusieurs. Je pense qu'on a vu Kung à l'arrivée. On a vu Canoë de Brooks avec les boissons de récupération. C'est quasiment 500 millilitres que les coureurs affonnent en un coup. Je voudrais reprendre, moi, le classement général parce que ça peut être très intéressant. Pour demain déjà et de regarder qui et où. Wout Van Aert pour la victoire d'étape est à moins de 10 secondes comme Chamberlain, Laporte, Thornley, Tarling, Bisio, ils sont tous à moins de 10 secondes mais normalement ces garçons-là on ne va pas les retrouver dans le sprint.
0: Non.
2: Par contre, Ethan Hayter
0: certainement.
2: Lui, oui. Fisher Black et Arthur Kluckers sont à plus de 10 secondes donc ne peuvent pas jouer la victoire le maillot rouge demain. Pedersen est à 16 secondes, Matthew Brennan également, mais en fonction du déroulement de la course demain, peut-être que chez Visma on va décider de jouer la carte de Matthew Brennan qui reste un poil plus rapide que Wout Van Aert en cas d'arrivée au sprint. Il y a plus de chances d'avoir la victoire avec le jeune coureur britannique.
0: Ou de Christophe Laporte qui est à 6 secondes.
2: Vous pensez qu'on va jouer la carte de Laporte?
0: Je pense qu'il y a une vraie discussion. Il y aurait une vraie discussion entre le management et les directeurs sportifs ce soir.
2: Mais Laporte, il doit gagner, il doit être deuxième.
0: Oui.
2: Ce qui... On verra, hein, on verra. En cas d'arrivée au sprint, il faudra voir qui sera encore là. Parmi les coureurs qui ont réalisé au classement général un pas mauvais prologue, il y a Roglic qui est à 22 secondes de Pogacar. Il y a Almeida qui, on l'avait dit, était à 18 secondes. Il y a Bisio chez Decathlon, on verra ce qu'il peut faire, qui est à 8 secondes, lui. Et puis derrière, il faut plonger un petit peu. On souligne Ramses de Bruins à 27 secondes, mais ce n'est pas un candidat pour un top 5. Tobias Allan Johannessen est à 28 secondes, c'est pas mal. Skelmos est à 29 secondes. Ça reste des résultats, c'est déjà un écart, mais ça reste des résultats qui sont encourageants pour ces deux coureurs. Carapaz est à 33 secondes, il a bien limité la casse et on sait que dès que la route va monter il aura des envies de s'illustrer. J'ai oublié Carlos Rodriguez parce qu'il était devant ces garçons. Carlos Rodriguez est à 27 secondes mais Omerzel est à 40 secondes. J'en passe quelques-uns hein, Gérard. Omerzel est à 40 mais Félix Gall est à 46 secondes déjà. Richitello, Félix Gall, Kuss 45 et 46 secondes pour ouais. Ces coureurs.
0: C'est déjà.
2: C'est une mauvaise opération.
0: Retard. C'est une mauvaise opération, clairement.
2: Maintenant, 20 secondes perdues dans un chrono, ça se récupère assez rapidement. Ça se récupère assez rapidement en montagne.
0: Oui, tout à fait. Vous avez des ventilateurs, vous l'avez vu, à la taille de Dubaï.
2: Le classement général provisoire, on en a parlé, hein, on vient de le faire. Pour nous, ce qui nous intéresse, c'est Wout Van Aert demain, mais à la place du directeur, du manager général ou du directeur sportif, vous dites quoi ce soir au briefing ou demain matin au briefing?
0: Il faut en discuter avec les coureurs très clairement, mais je pense qu'on va sprinter demain, comme vous l'avez dit pour Brennan.
2: Voilà donc le champion du monde qui va troquer sa tunique arc-en-ciel demain pour un maillot rouge. de leader de la Vuelta. Maillot vert sera porté par Ethan Hayter et le maillot blanc à pois bleu de meilleur grimpeur pour Tarling. Pour 4 petites secondes, on n'aura pas eu ce moment d'émotion pour Joshua Tarling. Mais il y a d'une part les moments d'émotion, ce qu'on aurait souhaité, parce que forcément il a perdu son frère là, autour du Portugal. Et puis il y a la réalité sportive des professionnels. Et on n'allait pas, et chez Hayter et chez Pogacar, se dire on va lever le pied. Sinon, autant lui donner la victoire et ne pas disputer ce prologue. Je ne sais même plus à quel moment on parle de prologue et d'étape. Ici, c'est étape dans le livre de route. Au-delà de 7 km, c'est l'étape.
0: Exactement. Hein.
2: Alors, Tadej.
0: Passer peut-être à l'interview. Changer, c'est logique.
2: Oui, je pense que là, il n'y a pas de contestation possible. The best, oui. Et voilà, un petit garçon heureux. C'est la même organisation qu'ASO au-dessus, mais le personnel ici est différent.
0: Ah, oui.
2: Puisque vous savez que même quand c'est ASO sur le tour, on a des, c'est pas des chaperons, on a des vigiles, où on a un service là qui est chargé d'aller d'encadrer le coureur, de l'amener jusqu'à la zone protocolaire, et il peut seulement à cet endroit-là faire un petit peu de récupération sur le vélo, se changer dans le mobilhome qui est mis à disposition, et puis on doit respecter dans la foulée le protocole. Alors, je ne sais pas si on est pressé ou pas par le temps pour non, donc on peut rester ensemble. J'ai des sujets de conversation, je vous les donnais. Question pour le bidon. Certains
0: on
2: disent,
0: l'a vu, un bidon profilé.
2: Voilà, est-ce que c'est pas pour en mettant ce bidon au niveau de l'aérodynamisme pour gagner un petit peu, puisqu'on sait que l'aérodynamisme on le recherche un peu partout, et il y a eu cette je ne vais pas dire que c'est une polémique, mais cette affaire sur le Tour de France féminin où, lors du chrono, on est allé voir si certaines coureuses n'avaient pas un peu artificiellement gonflé leur poitrine pour gagner en pénétration dans l'air.
0: Oui, alors ici, il s'agit d'un bidon sur un vélo dans une course cycliste.

0: de façon malhonnête, mais est-ce qu'on ne s'est pas dit, tiens, si on met le bidon profilé, ben, c'est autorisé, hein, c'est ouais, tout ouais, à fait autorisé, ouais, on sûr. Met un bidon profilé, et bien on s'aperçoit qu'on va gagner quelques centièmes peut-être. De... J'en sais rien.
1: Peut-être que ça a été étudié en soufflerie, c'est pas impossible, mais je dirais, dans ce type de recherche, ce sont ceux qui cherchent le plus les gains marginaux qui s'en sortent le mieux.
0: Le voilà avec son maillot rouge après avoir quitté le peloton, avoir laissé le peloton et les amateurs de cyclisme en jaune à Paris. Le voilà à Monaco en rouge à la maison. Si c'est pas Laporte ou Van Aert qui gagne demain une étape au sprint, je me demande s'il n'est pas capable de faire Monaco-Grenade en rouge.
1: Oui, c'est une possibilité, on peut l'imaginer. Il faudrait s'assurer une petite marge complémentaire, évidemment, parce que celle-ci est totalement insuffisante. Et ça lui permettrait de faire un tour, un grand tour en dedans, pour préparer les objectifs suivants. C'est quand même impressionnant de pouvoir dire quelque chose comme ça. Ceci étant dit, il reste 20 étapes. Et dans 20 étapes, sur 20 étapes, il peut se passer énormément de choses.
0: Demain, ce sera Monaco-Manosque. Une étape sur le décrite sur le livre de route Ondulada.
1: Oui, vallonné.
0: Vallonné, parce que après ce sera Gruissant, Font-Romeu, moyenne montagne, Andorre la Vieille, étape de montagne, Falset, Roquetes, Terres de l'Ebre, ondulé, vallonné. Et puis, moyenne montagne, montagne, et l'étape en ligne, ce sera uniquement la 8e, samedi, Puzol-Seraco, 171 km. Ce sera une étape peut-être destinée aux sprinters. Encore qu'il faudra la contrôler, tenir le peloton, éviter qu'il y ait une échappée. Et le lendemain, attention, dimanche prochain, dimanche en tout, c'est peut-être l'étape la plus difficile. Et ce ne sera pas une étape... Dans les massifs montagneux, c'est une étape de montagne, mais ce sera une étape. On quittera le bord de mer, mais on sera dans la région, je pense, de, si je ne m'abuse, de Benidorm, Alicante. L'étape numéro 9. Ce sera vraiment le. Ça pourrait être l'étape la plus difficile de cette Vuelta avec le Puerto de Tarbena, Puerto de El Misera, de Tolos, Puerto de Tudons, Puerto de Benifalim, et on terminera par l'Alto de Aitana. 22 km d'ascension avec un pourcentage de 5,8. Voilà. Tadej qui vient tout doucement, qui se rapproche de la zone protocolaire. Ce sera pour l'interview d'abord ou le protocole d'abord ? Discussion là, mais c'est pas bien réglé. Qu'est-ce qu'on fait ? Interview ou podium ? On attend donc et ce sera Tadej qui rentre dans la zone protocolaire.
1: Oui, et qui enlève, vous l'avez vu, toutes les traces voilà. De champion du monde. Et ça, je me pose la question de savoir pourquoi.
0: Il va mettre un nouveau maillot.
1: Ça n'empêche pas qu'il est champion du monde sur ses bas et sur son short, sur son cuissard.
0: Oui,
1: je suis un peu surpris. Là.
0: Discussion, mais on n'a pas. Moi, j'ai pas entendu quel était le motif de cette discussion entre les organisateurs, le responsable presse de chez UAE et Tadej qui attendait. Voilà donc Monaco vu de haut.
1: Logiquement, je pense qu'il va devoir passer tous les maillots.
0: Oui. Le premier, ce serait déjà bien.

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2: Et donc voilà, je suis à Tarling, sans doute très déçu de ne pas pouvoir remporter cette victoire, avec toute la symbolique qu'il y avait, hein, pour cette victoire qui aurait été dédiée à son frangin décédé sur les routes du Portugal un peu plus tôt ce mois-ci. Joshua Tarling qui est là, qui attend et qui portera le maillot qui est derrière lui, un blanc à pois vert, à pois bleu. Le maillot vert, ce sera pour Ethan Hayter. Et on attend maintenant le... Il est là, il remet un maillot qui n'est pas un maillot de champion du monde. On le voit là dans le fond. Voilà donc... Est-ce qu'il y a un point du règlement ? Et voilà, le geste, hein, il sait, il mesure aussi l'importance que cette étape avait pour Joshua Tarling, une victoire. Et donc, petite discussion entre eux par rapport à Monaco.
3: Oui.
2: Oui. Ils ont refait cette course, ils l'ont faite. Et c'est ce qui est incroyable avec les coureurs, c'est qu'ils mesurent, ils ont une mémoire, et c'est pour tous les sportifs comme ça, ils ont une mémoire phénoménale pour se souvenir de tel virage ou telle portion ou de telle course. Voilà donc Tadej Pogacar, premier vainqueur sur les routes de la Vuelta, 81e édition de la Vuelta, félicité par son Altesse le Prince Albert de Monaco. Son Altesse Sérénissime, le Prince Albert de Monaco. Et voilà donc Tadej Pogacar, premier vainqueur d'étape sur la Vuelta. Et on aura donc tous les maillots pour Tadej en théorie, mais simplement par... Non, je pense que le sprint intermédiaire, le maillot intermédiaire aura été offert à quelqu'un d'autre. Voilà Tadej Pogacar, vainqueur d'étape donc, et la récompense, il aura le maillot de leader ensuite, et puis par procuration, c'est pour ça que Hayter n'était pas là, par procuration, on mettra à Tarling le maillot de meilleur grimpeur. Mais je ne savais pas qu'il y avait un pointage pour le meilleur grimpeur.
3: Non plus.
4: Voilà le troisième tableau protocolaire, tout simplement avec évidemment Tissot, partenaire officiel. Tissot.
2: Voilà donc pour Tadej Pogacar. Qui rafle. Je suis un peu surpris par cette cérémonie
3: oui, moi aussi.
2: Assez étrange. Le vainqueur d'étape.
3: Une préparation pour les jours suivants, Laurent.
2: Oui. Et normalement, il va revenir quand même.
3: Pour le maillot rouge. Hein,
2: pour le maillot rouge, oui.
3: Ça me paraît un minimum.
2: Tadej Pogacar qui n'avait pas son maillot de champion du monde, ça vous a intrigué, Gérard? On essaiera de trouver la raison.
3: Non, le maillot de champion du monde, je peux très très bien comprendre, parce que publicitairement, c'est aussi intéressant pour le partenaire, mais qu'il ait enlevé les signes à son cuissard et à ses bas, j'ai du mal à comprendre, parce que de toute façon, quoi qu'il en soit, aujourd'hui, il est encore champion du monde.
2: Oui.
3: Parce que c'était un contre-la-montre ?
2: Peut-être, parce qu'il n'est pas champion du monde du chrono. C'est peut-être la bonne explication. Le voilà, Tadej Pogacar, de retour avec cette fois-ci le maillot rouge de leader. Et donc, Tadej Pogacar, qui sera le premier leader de cette 81e Vuelta. Une poignée de main un peu... particulière, sportive, oui. Amicale.
3: Je pense que le prince Albert est heureux du vainqueur.
2: Oui, d'une proximité importante. Et voilà donc un maillot de l'AS Monaco qui est offert à Tadej Pogacar avec le numéro derrière. Numéro 26, me semble avoir vu. Si Tadej pouvait le retourner. On va donc prendre tout doucement congé de vous et se fixer rendez-vous demain, 14h50, ce sera une heure quasiment habituelle, on vous préviendra quand il y a des changements, mais c'est quasiment toujours le rendez-vous, 14h50, rendez-vous pour les étapes de la Vuelta. Demain, on sera toujours en Principauté monégasque pour le départ, et puis on prendra la direction de Manosque, qui est souvent l'arrivée du Tour de Provence, souvent visité pour le Tour de Provence, une étape qui sera ondulé, comme le disent les Espagnols dans le livre de route, accidenté, traduite par Gérard Bullen. Gérard, merci beaucoup d'avoir été là.
3: Merci à vous. Hasta mañana.
2: À demain. Merci beaucoup à Christian Mazui, à Martin Weynans, à Cédric Amier et à tous ceux qui ont opéré pour vous offrir ce direct. Rendez-vous demain, 14h50. Bonne fin de journée à toutes et à tous. Au revoir.

0: Il est 20h. Bonsoir à tous. Julie Buron pour ces informations. La troisième journée de Pro League se poursuit en football avec le match entre Charleroi et Malines. Un match qui touche tout doucement à sa fin. On fait le point avec vous, Hervé Gilbert.
1: Oui, il reste 3 minutes, Julie, 2-0 pour Charleroi qui a fait le break grâce à un but de Van de Kerkhove, bien servi par Colasin qui venait de monter au jeu à un quart d'heure du terme. Charleroi qui s'avance tout doucement avec tous ses supporters qui donnent de la voix. Vous les entendez encore derrière moi là, vers un 9 sur 9, une troisième victoire en autant de matchs qui les emmènerait tout simplement en tête provisoirement du championnat de cette Pro League, avec les matchs qui arrivent bien sûr, mais on voit mal comment maintenant Malines pourrait revenir. Charleroi tient le bon bout, c'est 2-0 et bientôt, qui sait, un 9 sur 9 confirmé.
0: Merci Hervé de nous avoir fait vivre un petit bout de cette fin de match. Les Red Panthers, elles, ont parfaitement entamé la deuxième phase de poule de la Coupe du Monde de hockey à Wavre. Les Belges se sont imposés 3-1 face à l'Allemagne. Avec 4 points, la Belgique prend provisoirement la tête de son groupe en attendant Argentine-Espagne ce soir. Les deux premières équipes se qualifieront pour les demi-finales. L'Allemagne, elle, est déjà éliminée. Nouvel épisode dans la guerre commerciale entre le Canada et les États-Unis. Ottawa annonce des mesures de rétorsion après l'entrée en vigueur ce samedi de nouvelles surtaxes américaines de 50% sur plus de 20 milliards de dollars de produits canadiens. À partir du 8 septembre, le Canada imposera à son tour des droits de douane, notamment sur l'acier et les produits laitiers américains. Enfin, le berger David a vaincu Goliath ce samedi lors de la Ducasse d'Ath. Tom Dubois, 8 ans, qui jouait le rôle du berger, a lancé la balle avec assurance vers l'ouverture aménagée dans le corps du géant philistin, et il a fait mouche. Après cette victoire saluée par une foule immense sur la Grand Place, monsieur et madame Goliath ont pu entamer une nouvelle fois la célèbre danse du Grand Gouillasse. Les Hatois vont à présent pouvoir déguster la tarte à Mastel, c'est la spécialité de la Ducasse. C'est tout pour ces informations, bonne soirée à notre écoute.
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3: RTBF Mobile Info, on va voir comment ça se passe sur les routes avec Xavier Ponsard. Bonsoir Xavier, ça donne quoi ce samedi?
4: Bonsoir Maxime, circulation qui est fluide dans l'ensemble, pas d'accident ni d'incident à signaler, une circulation juste légèrement ralentie sur le 40 à hauteur de Votem dans les deux sens de circulation, tout comme du côté de Kreinem, c'est en direction de la capitale. Ailleurs, rien à signaler, prudence et bonne route.
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3: Bonsoir, rebonsoir tout le monde, j'espère que vous allez bien. Suite donc de la troisième journée de Pro League, la fin du match entre Charleroi et le FC Malines. C'est maintenant, c'est tout de suite, Hervé, on est entré eh bien, dans les arrêts de jeu.
1: Exactement, toujours 2-0 pour Charleroi qui avance hein, vers un 9 sur 9 à coup sûr là maintenant. Et les entrées au jeu de Cissé, de Mbemba, de Colasin, de Sow maintenant qui vient de prendre sa place dans cet axe de la défense. Le grand franco-sénégalais pour blinder ce résultat alors que Koné ramasse un ballon. Je pense que c'est l'action la plus compliquée qu'il ait eu à faire, ramasser des ballons. Koné dans son rectangle. Malines n'a pas eu une seule occasion dangereuse, si ce n'est le tir de Raman qu'on a vu en fin de première période. Van de Kerkhove descend encore, hein, quelle vaste vitesse le long de son flanc, la tête là maintenant de Colasin sur Miras, une déviation d'une tête envoyée par Marey Nissen sur un long centre là maintenant de Van de Kerkhove, et Miras bien placé dans l'axe de son but pour aller chercher cette tête de Colasin. Attention de l'autre côté, une occasion là maintenant bien contrée, interceptée par Khalifi pour garder le zéro derrière. Ce serait propre, hein. Ce serait très propre de Charleroi de ne pas encaisser face à Malines ici dans ce stade pour rendre une copie parfaite, vous l'aurez compris. On est à la 93e, on y entre, le centre et c'est capté par Koné qui était, c'est vrai, protégé par Keita qui était là à côté de Sow, à côté de Ouzou. On a remis trois hommes derrière là pour fermer la baraque, comme on dit. Ramsas maintenant qui intervient bien avec Freddy Mbemba, bousculé par De Koun qui est fatigué, un peu moins de lucidité en fin de match, un peu moins de présence d'esprit bien sûr. Et Mehdi Bayat descend de sa tribune présidentielle pour certainement aller saluer ses joueurs à côté de Pierre-Yves Hendrix qui est là et qui regarde tout ça d'un œil très calme, très attentif aussi sur la sécurité comme à l'habitude, hein, par rapport à une soirée qui se passe parfaitement bien ici au stade du Pays de Charleroi. Avec Cissé accroché par Amar devant M. Botterberg qui a fait un bon match, hein, M. Botterberg. Il reste encore 60 secondes maxime, 60 secondes avant d'entériner le 9 sur 9 et la première place au classement général de Charleroi, provisoire évidemment, avec une récupération maintenant de Maline. Dernier long ballon vers Van Brederode qui s'en va en dehors des limites du terrain. Alors que bah, les supporters malinois donnent de la voix aussi comme ils peuvent aujourd'hui, et que la troisième mi-temps à la buvette va être belle, à mon avis, ici, du côté de Charleroi. Si c'est avec Ouzou, buteur aujourd'hui, qui a montré la voie, le capitaine, à ses couleurs, et qui donne à l'autre buteur, Vandenkerkhoff, deux buts en trois matchs dans ce début de compétition. Le centre vers Ramsas, le petit contrôle trop long qui ne permet pas de donner le ballon à Antoine Colassin qui était là. 20 secondes, le dégagement de Miras vers Ayodele, et de nouveau Sow qui est là pour récupérer. On donne tout ce qu'on peut du côté de Maline, mais Khalifi est encore là. Et Van de Kerkhoff ramasse, c'est terminé. Voilà, coup de sifflet final de M. Botterberg. Et victoire de Charleroi, vous l'entendez. Les Zèbres vont pouvoir chanter 2-0, 9 sur 9. Copie impeccable. On va vous laisser le temps de reprendre un petit peu les esprits. Et on va aller courir aux interviews pour, on l'espère, vous les donner encore dans quelques minutes.
3: Merci beaucoup Hervé. Hervé Gilbert aux commentaires donc pour de ce match entre le Sporting de Charleroi et le FC Malines. Effectivement, une copie parfaite pour les Zèbres. 2-0 et la première place au terme, eh bien, bah, ce soir, hein, avec la troisième journée de Pro League. Le club de Bruges jouera encore demain, mais en tout cas, les Zèbres sont en tête et c'est déjà pas mal. Effectivement, on rappelle les autres résultats. Eh bien, hier soir, le Standard de Liège qui a gagné 2-0 face à la Louvière. Cet après-midi, eh bien, Zulte Barugem, une autre victoire à domicile, 4-0 face à Beveren, net et sans bavure, à partir de 20h45. D'ici une grosse demi-heure, eh bien, l'Antwerp va recevoir le Racing Genk. Ça, ce sont les trois matchs. Eh bien, ce samedi, il y en aura deux programmés. Dimanche à 16h, Lommel-Westerlo, et à 18h30, le club de Bruges dont je vous parlais, qui va recevoir le Cercle de Bruges. Donc, seulement six matchs, hein, ce week-end, puisque les trois autres rencontres, eh bien, qui concernent des clubs belges engagés en Coupe d'Europe, en barrage de Coupe d'Europe, eh bien, sont reportés. Il y aura donc Saint-Tron-Union, ce sera le 2 septembre, et le 3 septembre, eh bien, les deux autres matchs, celui entre le Sporting d'Anderlecht et Courtrai, et celui aussi entre la Gantoise et OHL. Du côté des autres résultats, les autres sports, hein, eh bien, on a suivi, je vous rappelle, l'arrivée de la Vuelta, de la toute première étape, et la victoire, eh bien, sur ce premier chrono inaugural dans les rues de Monaco, dans les tunnels de Monaco aussi. Celui qui est emprunté, eh bien, par la F1 a été emprunté par les coureurs cyclistes, avec la victoire de Tadej Pogacar, le grandissime favori donc pour cette 81e édition du Tour d'Espagne. Ce sera jusqu'au 13 septembre. Et du côté du classement, eh bien, deuxième place pour Ethan Hayter pour 9 centièmes à peine. Troisième place pour Joshua Tarling, un autre Britannique. Lui, il a concédé 4 secondes. Pour trouver une trace d'un Belge, eh bien, c'est Wout Van Aert. On était assez attentifs. Pourquoi pas une victoire d'étape et un premier maillot de leader pour le coureur belge. Et bien Van Aert, il a terminé à la 8e place, 9 petites secondes à peine, hein. Mais le chrono ne faisait que 9,4 km, donc évidemment les écarts sont très très serrés. Le top 10 se tient en 11 secondes. On rappelle que toutes ces étapes, ben, la première ici et puis les 20 suivantes, et bien elles sont à suivre sur tous les médias de la RTBF, donc n'hésitez pas à suivre cela naturellement, tous les résultats, toutes les infos aussi bien sûr sur notre site, sur notre application RTBF Actu. Je vous propose de poursuivre, eh bien, en musique, Et puis on reviendra vers le sport à partir de 20h30. Eh bien, vous retrouverez Francis Tilmont et Viva Musique. Ne bougez pas, vous êtes au bon endroit. À tout de suite. 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

0: Joe Cocker, Unchain My Heart sur RTBF Vivacité.
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0: Et je vous rappelle la victoire donc du Sporting de Charleroi 2-0 face au FC Malines, les Carolos qui prennent la tête eh bien du championnat après 3 journées. Donc dans les autres compétitions, bah oui, on jouait pas juste en Pro League évidemment aujourd'hui. Du côté de la Challenger Pro League, eh bien 3 rencontres, il y en a 2 qui sont bouclées. Victoire du club de Bruges U23 3-2 face à Serein. Succès aussi pour Dender 2-0 face au Berscott. On joue depuis 15 minutes entre le Lierse et le Patro Esden, pas encore de but. En Allemagne, on reprendra le championnat le week-end prochain, mais à partir de 20h30, dans quelques minutes donc, eh bien le coup d'envoi entre le Borussia Dortmund et le Bayern Munich, coup d'envoi de la Supercoupe. En Angleterre, eh bien le championnat qui a repris ce week-end, une défaite déjà pour Manchester United 2-0 face à Hull, succès pour Everton 2-0 face à Crystal Palace, c'était le résultat du week-end apparemment, succès 2-1 pour Ipswich face à Sunderland, une défaite à domicile pour Nottingham face à Leeds 0-1 et c'est bientôt fini entre Brentford et Tottenham. Tottenham qui dépense des millions et des millions, eh bien ça ne fonctionne pas pour le moment puisque les Spurs s'inclinent pour le moment. Il reste quelques instants à peine. 3-0 du côté de l'Espagne, eh bien succès à domicile, succès à l'extérieur pardon, du FC Séville 1-3 sur la pelouse de Bilbao. 0-0 entre Valence et le Celta Vigo. C'est bientôt la pause à partir de 21h30. Eh bien le Real Madrid qui se déplace à l'Espagnol. Un petit résultat en France aussi, succès 5-2 de Lens face à Auxerre. Et en Italie, eh bien deux rencontres qui se terminent, 4-1 pour l'Inter, le champion en titre face à Monza, et un partout entre Udinese et Côme. Je vous rappelle aussi les autres résultats à côté du foot, évidemment du côté du Renew 8 Tour, c'est en Belgique, c'est une course cycliste, 4e étape aujourd'hui, victoire de Jasper Philipsen, le Belge qui reprend la première place au classement général pour 4 petites secondes devant un autre Belge Yeno Berkmous. La 5e et dernière étape, et eh bien demain vaudra évidemment le détour, la Vuelta, première étape, et là c'est la victoire et le coup double pour Tadej Pogacar avec 9 centièmes à peine d'avance face à Ethan Hayter. 8e place pour le Belge Wout Van Aert, les 21 étapes donc de cette Vuelta à suivre sur les antennes de la RTBF. En F1 demain à partir de 15h, et eh bien la course, le Grand Prix des Pays-Bas avec une pole position pour le Britannique et champion en titre, Lando Norris devant 2 Mercedes, George Russell et Kimi Antonelli. Et on boucle nos résultats avec le hockey, la Coupe du Monde et le résultat positif, eh bien, pour l'équipe nationale féminine, les Red Panthers qui ont gagné face à l'Allemagne 1-3. Elles ont déjà un pied en demi-finale. On rappelle que les garçons, eh bien, hier avaient partagé un partout, les Red Lions, un partout. Donc c'est un petit peu plus compliqué pour les garçons que pour les filles. 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Merci beaucoup pour votre fidélité. Merci à Corentin qui était aux manettes ce soir. Dans quelques instants, vous avez rendez-vous avec Viva Musique et Francis Tillemont. Ne bougez pas, il est là, il est dans les starting blocks et il est en grande forme. Bonne suite de soirée, à bientôt.
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0: You Give Me Something, James Morrison, pour débuter ce Viva Music en ce samedi soir.
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0: Avec Francis Tillemont, oui, effectivement, présent, et avec vous toutes et vous tous, hein, la grande famille Viva Musique, toutes celles et ceux qui sont habitués à cette émission. Mais pas que, hein, il y a également des nouveaux venus qui arrivent chaque soir de la semaine, et on est vraiment heureux de vous accueillir dans cette grande communauté Viva Musique. 20h24, Francis Tillemont, donc c'est moi, et ce soir, on accueille également Cédric, le voici.
2: Hello tout le monde, c'est Cédric de Charleroi. J'espère que vous allez bien en ce samedi soir. Ravi de vous retrouver pour passer cette soirée avec vous jusqu'à 23h. On va remercier Maxime Berger, Hervé Gilbert qui étaient là pour ce début de soirée. C'est eux qui nous ont tenu compagnie jusqu'ici. Mais là, on va changer d'équipage. Il y a Julie Buron à la rédac, Francis Tillemont qui nous accompagne ce soir, qui est à la réalisation de cette émission et qui mixe tous vos titres que vous allez nous demander par SMS ou par WhatsApp. Je vous propose de continuer cette soirée en vous attendant, attendant vos messages avec titre de 1994. Il s'agit de Modo avec Eyes Try Polizei. Ravi de vous retrouver en ce samedi soir. Merci d'être avec nous. Merci pour votre fidélité. Modo, c'est maintenant, c'est ce qu'on écoute sur Viva.
0: Eh oui, Eyes Try Polizei, Modo, le choix de Cédric de Charleroi. N'hésitez pas, hein, vos messages par WhatsApp 0470 07 20 23 ou encore par texto au 30 63, c'est 50 centimes d'euros par message envoyé.

ça pique un peu quand même. Il est 20h30, je suis ravi de passer cette soirée en votre compagnie. Je prends quelques secondes maintenant pour vous dire bonjour, pour vous accueillir dans cette émission, puisque le début de l'émission, eh bien, c'est Cédric. Cédric, le fidèle auditeur de Viva Musique, qui l'a tenu. Il a envoyé un message vocal sur le WhatsApp, le 0470 07 20 23. N'hésitez pas à faire comme Cédric, soit par écrit, soit par message vocal. Ne soyez pas trop long, évidemment. Soyez efficace, soyez peps, soyez sympa, comme un animateur radio. Et puis, si ça se passe bien, je diffuserai votre message à l'antenne. Pourquoi pas? Il y a également les messages par SMS au 30 63 pour faire vos demandes musicales entre 1980 et aujourd'hui. Il y a d'ailleurs un petit message qui est arrivé par SMS. C'est Pascal de la région de Trois-Ponts qui voulait aller à la rencontre, figurez-vous, ce samedi de l'équipe du Beau Vélo de Ravel. Mais cette émission a été annulée. C'était à Eupen et donc évidemment avec les incendies qui se sont produits dans la région des Fagnes et des Hautes-Fagnes, eh bien cette émission a été annulée tout simplement et donc Pascal n'a pas pu aller rendre visite à l'équipe du Beau Vélo. En revanche, il a dédié une chanson qu'on écoutera dans quelques instants dans votre Viva Musique de ce samedi soir. Damiano, je vais y arriver, j'en reprends, attention. Non mais dites donc, Damiano David, voilà, c'est le chanteur de Maneskin. Il arrive dans quelques instants avec Next Summer, ce sera juste après Alex Germis.

Il mène deux carrières en parallèle, Damiano David, en solo avec le titre Next Summer, entre autres, et puis également via le groupe italien Maneskin, qui avait représenté l'Italie il y a quelques années de cela à l'Eurovision. Et il s'était d'ailleurs super bien classé. Je me demande même s'ils n'avaient pas gagné. Tiens, j'ai plus trop le souvenir, mais il me semble que oui. Vous pouvez me le dire si vous le voulez sur le WhatsApp, le 0470 70 07 20 23. Pour les prochaines minutes, on écoutera Louise Tucker, Midnight Blue. Pourquoi ? Eh bien parce que c'est le choix de Pascal de Trois-Ponts qui nous a envoyé un petit SMS au 3063 avec donc ce titre Midnight Blue. Pascal, j'espère te faire plaisir. Ça arrive juste après Tame Impala, Dracula. Pascal d'ailleurs qui félicite Cédric pour son animation sur Vivacité. Tu vois Cédric, on apprécie ce que tu envoies comme message vocal. C'est sympa, faut continuer.

Louis Tucker, Midnight Blue, c'était le choix de Pascal de Trois-Ponts qui nous a écrit par SMS, grand fidèle hein, de l'émission Viva Musique, comme le fait d'ailleurs remarquer Cédric via WhatsApp, hein, c'est un des tout premiers à avoir écouté cette émission Viva Musique. Cédric qui remercie d'ailleurs Pascal pour son choix musical, et moi je remercie Françoise et Marc qui m'ont envoyé un petit message via WhatsApp. Bonsoir Francis, Marc vient seulement de rentrer, il vient de faire aborder son kayak, serait-il possible que tu choisisses une chanson de Meatloaf pour Marc et pour donc Françoise. Avec plaisir, on va faire ça dans le courant de la soirée. Bonne soirée à toi et à tout le monde de la part de Marc Kayak et de Françoise. Merci également à Daniel. J'ignorais, Daniel, que tu étais animateur radio. J'ai écouté ton message vocal. Je le passerai entre 21h et 22h, si tu veux bien, si tu restes à notre écoute. Il y a également Sébastien qui nous a envoyé une petite demande d'un titre qu'il aime beaucoup pour le moment, puisqu'il le demande régulièrement. Et j'aime beaucoup d'ailleurs ce titre. Alors, je vais me concentrer. Kitch Creek, ça c'est le nom du groupe, hein, avec Bloom's Garden pour le titre Good Canuck. Ça arrivera dans le courant de la soirée. Entre 21h et 22h, il y a également Béatrice de Mézières qui nous a fait une petite demande. Simon aussi, que je salue au passage. Simon de Chonfontaine. Je prends note de toutes vos demandes et je mets tout ça dans la bécane pour la suite de la soirée. Alors on danse. Stromae, ça arrive dans quelques instants. Ce sera juste après Marguerite avec son nouveau single. Tiens, on va le découvrir ensemble. Moi, je le connais pas en tout cas. Le titre, c'est Belle Vie.

Encore des messages qui arrivent, comme celui de Stéphane d'Andenne, hein, qui a envoyé un message au 3063 et qui a fait un choix musical, entre autres dédicacé à Cédric. Et il a choisi Anne Clark pour toi. On écoutera ça après 21h. Tout de suite, on va écouter deux choix musicaux qui sont parvenus par le WhatsApp. Et oui, c'est un peu la fête. Aujourd'hui, on a pris l'émission un petit peu en retard avec le foot. Et bien, du coup, on va écouter Génère Billon, Storm 2. C'est le choix de Simon de Chaux-Fontaine. Et puis, on écoutera le choix de Sébastien avec Gutgenug.

0: Eric, Good Konuk, Mitt Blumgarten et Shering David. Ils sont originaires de Berlin, vous l'aurez deviné, c'était le choix de Sébastien via WhatsApp, via le 0470 07 20 23. Dans une poignée de secondes, à 21h tout pile, le rendez-vous avec l'info en compagnie de Julie Buron ce soir. Et puis après 21h, on écoutera un message vocal de Daniel, qui est toujours dans son camping après d'Avignon jusqu'au 7 septembre. On écoute ça donc juste après 21h.
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0: Il est 21h. Bonsoir à tous, Julie Buron pour ces informations. Les coups de feu tirés contre le commissariat d'Emostène à Anderlecht à Bruxelles relancent le débat sur la sécurité de la capitale critiquée par le socialiste Ahmed Laouej. Le ministre de l'Intérieur, Bernard Quintin, contre-attaque. Il estime que la situation actuelle est l'héritage de ceux qui ont gouverné Bruxelles ces 20 dernières années, PS en tête. Le ministre MR assure que des moyens importants sont déployés pour renforcer la police et promet d'intensifier la lutte contre le crime organisé. Les opposants aux réformes de l'enseignement en Fédération Wallonie-Bruxelles préparent leur rentrée. Environ 150 enseignants, parents, élèves et représentants syndicaux se sont réunis ce samedi à Namur à l'initiative des collectifs Mars Attax et Parents Attax. Objectif, réfléchir à la suite de la mobilisation contre le décret programme du gouvernement et préparer de nouvelles actions. Mars Attax affirme vouloir poursuivre la contestation et renforcer la collaboration avec les syndicats et d'autres mouvements citoyens. Les syndicats ont, de leur côté, déposé un préavis d'action jusqu'au 27 septembre. Charleroi poursuit son sans-faute en ce début de championnat de football. Les Zèbres ont battu Malines, 2-0 ce samedi, lors de la 3e journée de championnat. Avec 3 victoires en 3 rencontres et 9 points sur 9, Charleroi prend provisoirement la tête du classement. En cyclisme, Tadej Pogacar s'est déjà emparé de la première étape du Tour d'Espagne, de quoi endosser le maillot rouge de leader. Le Slovène s'est imposé pour 900e face au Britannique Ethan Hayder. Wout van Aert termine lui 8e de ce chrono à 9 secondes de Pogacar. Enfin, en tennis, Serena Williams va faire son retour à l'US Open. 4 ans après sa dernière apparition à New York à 44 ans, l'Américaine aux 23 titres du Grand Chelem participera au double mixte aux côtés de l'Espagnol Carlos Alcaraz. Le tableau réunira plusieurs autres stars. Aryna Zabalenka jouera notamment avec Novak Djokovic. Le double mixte se disputera les 25 et 26 août avant le début du tournoi en simple le 30. C'est tout pour ces informations. Merci de nous écouter.
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0: Sister Know It All. Teddy Swims, c'est parti pour cette deuxième heure de Viva Musique en ce samedi soir sur Vivacité, bien évidemment. Je vous en rappelle brièvement les fondamentaux. Hein. Vous faites partie des programmateurs de votre émission jusqu'à 23h. Et pour faire votre programmation, eh bien, vous passez commande par message via WhatsApp au 0470 70 07 20 23 ou encore par SMS au 30 63, c'est 50 centimes d'euros par message envoyé. N'hésitez pas à faire votre choix. Tout de suite, on va écouter le choix de Daniel. Alors Daniel, il est toujours à Avignon, il est toujours en ce moment dans son camping à Avignon, dans la chaleur, dans la torpeur de la soirée provençale, sous sa tonnelle, avec le petit apéro, en train d'écouter évidemment Vivacité. Et je vous propose d'ailleurs d'écouter Daniel sur Vivacité, pourquoi pas.
1: Bonsoir Francis, ben, moi étant aussi animateur dans une radio locale à Lessine,
0: oui.
1: C'est tout près de Hatte, c'est ma radio, ça c'est le nom de notre radio sur les 90.1 FM.
0: Et puis aussi, oui mais Daniel, tu fais de la pub pour ta radio sur Vivacité, c'est fort ça, quand même.
1: Vous pouvez écouter partout dans le monde,
0: oui.
1: Mais
0: ma
1: si
0: radio.
1: Je pouvais écouter
0: mais on reste sur Vivacité.
1: Il y a quelques années, c'est ma petite culotte avec Lolita. Je souhaite à toi, à toute l'équipe qui travaille derrière toi dans l'ombre, une très très bonne soirée. Et puis bonne soirée à toutes ceux qui nous écoutent et nous écoutent. Ciao, ciao.
0: Eh bien merci beaucoup Daniel pour ce message. Et rien que pour toi et pour tous les auditeurs, la petite culotte avec la Gofalolita.

Jump, Van Allen, 21h14. On va sauter dans la suite de la programmation de Via Musique avec Texas, I Don't Want a Lover. Et puis, on va également écouter Madouf comme les grands. Merci pour vos nombreux messages par SMS au 30 63 ou encore par WhatsApp au 0470 70 07 20 23. Vos commandes arrivent dans quelques minutes dans votre Viva Musique.

Texas avec le titre I Don't Want a Lover. Merci, merci à Didier de Genappe pour son petit message. Bonsoir Francis, bonsoir à toute l'équipe ainsi qu'aux auditeurs de Viva Musique. Juste un petit coucou comme ça en passant. Belle et douce soirée à toutes et à tous. C'est donc signé Didier de Genappe. Et puis alors, je suis surpris, il y a une Jenny qui a envoyé un message au 3063. D'après le choix musical, j'ai l'impression que c'est la Jenny qu'on connaît et qui écrit tout le temps sur le WhatsApp. Est-ce que je me trompe ou pas, Jenny? Est-ce que c'est toi qui utilises ce soir les SMS alors que généralement tu utilises le WhatsApp? Bref, quoi qu'il en soit, j'ai pris note de ton choix musical, il arrivera dans quelques instants. Mais avant ça, on va écouter le choix de Stéphane Dandenne qui a fait ce choix par SMS au 3063. Il aurait voulu écouter du Anne Clark avec Or Darkness, ça arrive dans quelques instants. Et d'ailleurs, il le dédicace ce morceau entre autres à Cédric, notre auditeur Cédric de Charleroi. Ce sera juste après Olivia Dean. So easy to fall in love.

0: ce morceau d'Ann Clark, Our Darkness. Merci à Stéphane pour cet excellent choix musical, dédicacé entre autres, donc je vous le rappelle, à Cédric, mais pas que, à toutes celles et à tous ceux qui écoutent Viva Cité, Viva Musique ce soir. Soyez les bienvenus si vous nous rejoignez en ce moment, si vous n'avez pas encore participé à cette émission, que c'est la première fois pour vous. Je vous rappelle brièvement comment ça se passe. Vous faites un choix musical entre 1980 et aujourd'hui. On est en direct, il est 21h29 et 49 secondes précisément. Et donc vos messages arrivent en studio au 30 63 par SMS et 50 centimes d'euros par message envoyé ou encore par WhatsApp au 0470 07 20 23. Manifestement, Jenny et Dany ont des soucis avec le WhatsApp. Pourtant, le WhatsApp fonctionne avec d'autres auditeurs. Alors si jamais vous rencontrez une difficulté avec WhatsApp, n'hésitez pas à utiliser donc pour le coup les SMS au 30 63. Et Jenny, pas de panique, j'ai bien noté les Red Hot Chili Peppers avec Stadium Arcadium. Après la pause, on écoutera Christophe Willem. Christophe Willem avec son système. Et puis, deux salles, deux ambiances, puisqu'on écoutera Amy Winehouse, Tears Dry on Their Own. C'est juste après la pause.
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Amy Winehouse qui nous a quitté beaucoup trop tôt, évidemment. Les petits messages qui arrivent sur le WhatsApp, ça me fait plaisir, c'est sympa ça. Tiens, il y a Marilyn qui m'envoie un petit message. Bonsoir Francis, tout à l'heure, en regardant une émission sur une chaîne concurrente, oh là là là, attention Marilyn, méfiance, je pourrais ne pas passer ton choix. Je blague, évidemment. J'ai réentendu une chanson des années 90, depuis lors, je l'ai dans la tête. Serait-il possible de l'écouter? C'est Benny B, mais vous êtes fou. Un énorme merci à vous et bonne fin de soirée à toutes et à tous à l'écoute de Viva Musique. C'est possible, c'est possible. Je pense qu'on pourra faire le nécessaire d'ici 23h, Marilyn. En tout cas, je croise les doigts, malgré ton écart, via une chaîne concurrente. 21h37, je peux déjà vous annoncer que dans quelques instants, on va écouter le choix de Béatrice de Mézières. Elle a voulu écouter du Johnny Hallyday, Ma religion dans son regard. Ça arrive dans quelques minutes. Mais avant ça, on va écouter White Town, Your Woman. Ils arrivent les White Town, juste après Oshi, Pleurer en dansant. Bonne soirée à l'écoute de Viva Musique sur Vivacité.

Belle soirée à vous toutes et à vous tous. Si vous êtes chez vous, tranquillement installé dans le canapé ou peut-être sur la terrasse. Si vous êtes au travail également. Si vous êtes dans la voiture, dans le camion. Vivacité, Viva Musique est à vos côtés. On écoutait White Town, Your Woman. Johnny Hallyday arrive dans une poignée de secondes avec Ma Religion dans son regard. C'était le choix hein, ce soir de Béatrice de Mézières. Merci beaucoup Béatrice pour ta participation. Grande fidèle hein, Béatrice au 0470 07 20 23. Il y a également un message qui vient de me parvenir de quelqu'un que je ne connais pas encore. Alors, je ne sais pas si c'est quelqu'un de nouveau dans la famille Viva Musique. En tout cas, bienvenue si c'est le cas. Et si ce n'est pas le cas, eh bien, je me présente. Moi, c'est Francis. Et donc, c'est Dom qui nous a envoyé un petit message d'Abel Hanneuve. Dom qui voudrait écouter un excellent groupe belge. C'est vrai qu'on les entend que trop rarement, je trouve. C'est le groupe Overphonic avec le titre Hidden. C'est mis de côté. J'espère qu'on aura l'occasion de le passer d'ici 23h avec grand plaisir. En tout cas, tout de suite donc, le choix de Béatrice de Mézières.

Zazie et son tout dernier single, Peu importe. À 22h tout pile, rendez-vous avec l'info et toute la rédaction de la RTBF. C'est Julie Buron qui vous informe ce soir en radio. Ça arrive donc à 22h, ce sera juste après le choix de Marilyn, Benny B. Mais vous êtes fous, et avant Benny B, on va écouter Alex Warren avec le titre Ordinary.

0: Vous êtes fou, le groupe Benny B. C'était donc le choix de Marilyn via WhatsApp. Elle a regardé notre chaîne de télé, elle a vu ce titre passer, ça lui a donné envie de l'écouter sur Vivacité. Parce que tout de même, elle est fidèle à Vivacité. Merci à toutes et à tous. On écoute vos choix dans quelques instants après le journal de Julie Buron, évidemment.
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0: Il est 22h. Bonsoir à tous, Julie Buron pour ces informations. Les tirs qui ont visé hier soir le commissariat d'Anderlecht ont suscité plusieurs réactions politiques aujourd'hui. Pour le ministre président bruxellois notamment, Boris Dilliez, il s'agit d'un nouvel avertissement pour Bruxelles. Il l'affirme, nous ne laisserons pas le crime organisé s'emparer de notre ville. Boris Dilliez rappelle également que le commissaire bruxellois aux drogues prendra ses fonctions fin septembre. Sa mission, élaborer une stratégie globale et coordonnée contre le trafic de drogue et la criminalité organisée. 6 pays de l'Union européenne réclament une taxe exceptionnelle sur les bénéfices des compagnies pétrolières. Bénéfices qui ont fortement augmenté avec la guerre au Moyen-Orient. L'Allemagne, l'Italie, l'Autriche, la Pologne, le Portugal et l'Espagne souhaitent que la question soit débattue dès le mois prochain par les ministres européens des Finances à Dublin. Ces 6 pays dénoncent les marges très élevées du secteur pétrolier, alors que les ménages sont confrontés à la hausse du coût de la vie. Pour l'heure, l'Union européenne n'a toutefois donné aucun signe en faveur d'une telle taxe. Charleroi poursuit son sans-faute en ce début de championnat de football. Les Zèbres se sont imposés 2-0 face à Malines ce samedi. Une 3e victoire en autant de rencontres qui leur permet de signer un 9-9 et de prendre provisoirement les commandes du classement. En cyclisme, Tadej Pogacar frappe d'entrée sur le Tour d'Espagne. Le Slovène a remporté la première étape, un contre-la-montre, et endosse donc le premier maillot rouge de leader. Pogacar devance le Britannique Ethan Hayter de seulement 9 centièmes. Wout van Aert a lui terminé 8e à 9 secondes du vainqueur. Enfin, le berger David a vaincu Goliath ce samedi lors de la Ducasse d'Ath. Tom Dubois, 8 ans, qui jouait le rôle du berger, a lancé la balle avec assurance vers l'ouverture aménagée dans le corps du géant philistin. Et il a fait mouche après cette victoire, saluée par une foule immense sur la grande place d'Ath. Monsieur et Madame Goliath ont pu entamer une nouvelle fois la célèbre danse du Grand Gouillard. C'est tout pour ces informations. Merci de nous écouter.
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Steve Barrow avec le titre On My Shoulder. Tout de suite, on démarre cette nouvelle heure de Viva Musique sur Vivacité à 22h05 avec un choix de Françoise et de Marc Kayak via le WhatsApp, le 0470 07 20 23. Ils ont voulu écouter, Françoise et Marc, une chanson du groupe Meat Love. J'ai choisi I Do Anything For Love. Voilà, forcément, hein, c'est probablement leur plus grand succès qu'on écoute ici, donc grâce à Françoise et à Marc. Et donc, pour d'autres messages qui arrivent sur le 3063, Jenny, j'ai bien noté le choix pour Dani. J'espère que le WhatsApp va se rétablir pour vous, hein, ce serait sympa tout de même.

Harry Styles à l'instant avec le titre As It Was. 22h11, vos messages et vos choix arrivent dans quelques instants. Il y aura entre autres celui de Françoise et de Marc qu'on a écouté, Meat Loaf, avec donc leur choix. Il y a celui de Jenny qui arrive dans quelques instants avec les Red Hot Chili Peppers pour le titre Stadium Arcadium. Il y a également Jean-Claude d'Andenne qui a envoyé une demande par SMS avec le titre Human du groupe Killers. Il y a Dom d'Abbé-Laneuve qui a demandé du Overphonic avec le titre Hidden. Il y a également Dany par SMS qui a demandé du Rage Against the Machine avec Township Rebellion. J'espère qu'on aura l'occasion de passer tout ça d'ici 23h. Quoi qu'il en soit, vous pouvez encore tenter votre chance, hein, pourquoi pas, parce qu'a priori j'essaie de suivre un ordre d'arrivée, mais parfois au niveau du timing, je suis un petit peu obligé de chambouler forcément les demandes, hein, afin de ne pas couper un morceau en plein milieu, juste avant le journal de Julie Buron par exemple. Pour la suite du programme dans Viva Music ce soir, il y aura du Francis Cabrel dans quelques instants, ce sera juste après Mylène Farmer avec le titre « C'est à qui le tour ?» Bah c'est à toi Mylène, vas-y, chante, on t'écoute, on t'adore.

Encore et encore, Francis Cabrel. Petit message qui arrive en ce moment sur WhatsApp 0470 07 20 23. C'est Thomas qui est en voiture. Alors nous sommes en voiture avec ma femme Céline et avec mon fils Thiago. Bonjour la petite famille et bonne route à vous. Nous aimerions écouter Si j'avais su de Claudio Capeo. Merci beaucoup Thomas. On va faire notre petit possible d'ici 23h. On va voir si on a encore une petite place pour glisser ça. En tout cas, dans quelques instants, c'est ce qui est certain. C'est que c'est le choix de Marilyn, non, le choix de Jenny qui va arriver avec le titre Stadium Arcadium, c'est le groupe Red Hot Chili Peppers. Ça arrive dans quelques instants, mais tout de suite, c'est Angèle et juste après, il y aura Sam Brown.

Stop, Sam Brown, 22h27. Je ne vais pas la stopper totalement. Elle va continuer à chanter derrière moi pendant que je parle de vos messages. Et dans quelques instants, donc, on écoutera le choix de Jenny, qui a eu du mal apparemment ce soir à nous parler via WhatsApp, où elle a l'habitude de le faire. Alors le 0470 07 20 23 fonctionne pour la plupart d'entre vous manifestement, mais il se pourrait que vous ayez des difficultés avec WhatsApp, hein, ça peut arriver. Dans ces cas-là, vous pouvez peut-être, comme Jenny l'a fait, utiliser le SMS au 30 63. C'est 50 centimes d'euros par message envoyé. Jenny donc voulait écouter du Red Hot Chili Peppers, c'est bien, ça arrive dans quelques instants, juste après BTS, Swim.

Les Red Hot Chili Peppers avec le titre Stadium Arcadium, le choix de Jenny. Il y a Marie. Marie qui nous écoute depuis les Pays-Bas, hein, depuis la région de Maastricht, qui nous fait un petit coucou en ce moment. Tiens, bonsoir à tous. Je vais pas trop bien en ce moment, mais je vous souhaite une belle soirée. Et évidemment, des gros bisous de la part de Marie des Pays-Bas. Courage Marie, je ne sais pas ce qui ne va pas, mais en tout cas, courage à toi. On est de tout cœur à tes côtés. 22h36. Dans quelques instants, on écoutera le choix de Jean-Claude, voilà, c'est ça, je le retrouve. Jean-Claude d'Andenne, qui nous avait envoyé un petit SMS hein, plutôt dans la soirée, au 3063. Il voulait écouter le groupe Killers avec le titre Human. Ça arrive dans quelques instants, mais avant ça, on va écouter Lynn Marlin et Henri PFR.

Marlene et le titre Sitting Down Here. Il est 22h42 et vous êtes encore en train d'envoyer des messages. D'abord un message à l'attention de Marie de Maastricht. Courage à toi Marie, nous les auditeurs de Viva sommes de tout cœur avec toi. Gros bisous de la part de Stéphane. Voilà Marie, t'as vu, on est tous derrière toi évidemment. Hein. Courage à toi quoi qu'il en soit. Et on est là avec toi sur Vivacité pour Viva Musique pour qu'on passe un bon moment tous ensemble. Il y a également quelqu'un qui n'a pas signé son message mais qui m'envoie des petits messages au 3063. Quelqu'un qui nous écoute depuis Middelkerk, qui aimerait écouter Pierre Rapsat avec le titre Ensemble. C'est quelqu'un qui généralement écoute Viva Plus et donc qui ce soir vient écouter Vivacité, Viva Musique, ça nous fait plaisir. Soyez la bienvenue ou le bienvenu. Signez avec vos titres, avec votre nom. Et donc, vous voulez le numéro WhatsApp. Pas de souci, je vous le donne. Le WhatsApp, c'est le 0470 07 20 23. Le 0470 07 20 23. Dans les prochaines minutes, on écoutera Madonna, mais juste avant ça, on écoute le choix cette fois-ci donc de Jean-Claude. Décidément, j'ai du mal à trouver Jean-Claude. Jean-Claude qui avait envoyé un SMS au 3063, il voulait écouter Killers, Human.

Madonna featuring Sabrina Carpenter pour Bring Your Love. 22h50, dites donc Marie, il y en a plein des auditeurs et des auditrices de Viva Musique qui pensent à toi et qui t'envoient des bonnes ondes. Françoise et Marc ont un petit truc pour toi si tu ne vas pas bien. Alors le truc, il n'est pas compliqué. Marie, il y a un truc pour aller mieux. Si tu penses fort à Marc Kayak, tout ira mieux. Et si malgré tout ça, ça ne va pas, c'est que tu ne penses pas assez fort à Marc Kayak. Et si tu veux savoir qui est Marc Kayak, il faut taper Google markkayak.be. Figurez-vous que Marc Kayak, il pourrait atterrir un jour, hein, pourquoi pas, sur la Meuse du côté de Maastricht. Puisque Marc Kayak, en fait, il travaille sur la Meuse et sur la Sambre dans la ville de Namur. Marc Kayak est un bénévole qui ramasse les déchets jetés par les idiots, entre guillemets, hein, qui jettent des déchets dans les rivières. Et donc Marc, en tant que bénévole depuis des années, essaye de nettoyer nos rivières pour qu'elles aillent un petit peu mieux. Pour la suite du programme, dans Viva Musique, on écoutera Eden d'Overphonic. C'était la demande de Dom d'Abbé-Laneuve. Ça arrive juste après Puggy.

Et on termine ce Viva Musique de ce samedi soir en beauté avec le groupe belge néerlandophone Overphonic et le titre Hidden. C'était donc une demande de Dom d'Abbé-Laneuve qui nous a contacté via le WhatsApp. Ça y est, j'ai mené l'enquête. Hein. La personne qui nous écrivait au 30 63 pour avoir le WhatsApp de Viva Musique, autrement dit le 0470 70 07 20 23, eh bien, il est en vacances à Middelkerk. Il nous écoute là-bas en ce moment, mais en fait, il habite à Gansoren. Et c'est Pierre Bouchat qui est apparemment un fidèle auditeur de Viva Plus, d'ailleurs demain matin à 8h. Et il sera à l'écoute de Viva Plus en compagnie de Karine Bresse, de Michel Pruvot et de son accordéon, ainsi que de Marc Vernon. Merci à toutes et à tous pour votre fidélité. On se retrouve demain dès 20h. La météo d'Olivia Rox arrive dans un instant.

0: Madame, Monsieur, bonsoir. Une nuit peu nuageuse en toute région. Des températures nocturnes qui s'établiront de 7 à 13 degrés. Dimanche et lundi, retour de conditions anticycloniques pour 48 heures. Un temps donc plus calme, plus sec et plus lumineux. Tout d'abord demain, dimanche, une fraîcheur matinale avec un ciel souvent peu nuageux. Quelques nuages supplémentaires pourraient traîner sur le nord du pays. Les températures maximales pour vous accompagner l'après-midi de 16 à 21 degrés. Des températures un petit peu inférieures au normal de saison. Quant à lundi, une rentrée des classes sans parapluie, avec beaucoup de soleil, quelques voiles d'altitude tout au plus et des températures presque de saison, de 20 à 23 degrés. Par contre, retour d'un temps plus instable dès mardi, avec des températures en hausse dans un flux de sud-ouest. Les températures maximales flirteront avec les 24, 25, parfois 26 degrés.
1: Merci beaucoup Olivia Rox. Et donc dans une poignée de secondes, rendez-vous avec l'info en compagnie de Julie Buron. Très belle nuit à l'écoute de Vivacité.
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5: Il est 23h. Un commissariat visé par des tirs à Anderlecht en région bruxelloise. Une attaque inacceptable pour Bernard Quintin, le ministre de l'Intérieur. Lundi, c'est déjà la rentrée en primaire et en secondaire. Dans les papeteries et les grandes surfaces, c'est le rush. C'est effectivement le dernier week-end pour faire le plein de fournitures scolaires. En hockey, les Red Panthers ont fait un grand pas vers les demi-finales de la Coupe du Monde. Ce soir, elles se sont imposées 3-1 contre l'Allemagne. Bonsoir à tous, Julie Buron pour ce journal. Des coups de feu tirés en direction d'un commissariat. Ça s'est passé hier soir à Anderlecht. Des impacts de balles sont d'ailleurs visibles sur le bâtiment situé dans la rue de Demosthène. Personne n'a été blessé. Deux suspects se seraient enfuis à bord d'une trottinette. Le parquet de Bruxelles est descendu sur place avec un expert et le laboratoire de la police fédérale. Le ministre de l'Intérieur, Bernard Quintin, se dit extrêmement choqué.
6: C'est totalement inacceptable. J'ai demandé au Centre de crise nationale de mener une enquête de sécurité pour voir si des mesures spécifiques doivent être prises et lesquelles elles seront prises évidemment en coordination avec la police locale et la police fédérale. Mais cela veut dire que la reprise en main que nous faisons depuis un peu plus d'un an, singulièrement avec le plan Grande Ville, eh bien, elle fait ses effets. C'est-à-dire qu'on a intensifié vraiment la lutte contre les trafiquants de drogue. Ils se sentent traqués et donc là, on voit qu'en effet, ils ont franchi, comme vous le disiez, une ligne rouge en s'attaquant à ceux qui les attaquent. Mais c'est absolument nécessaire d'intensifier les mesures que nous prenons contre la criminalité organisée liée au trafic de drogue à Bruxelles et dans les autres grandes villes de notre pays.
5: Bernard Quintin au micro de Jérôme Durand. La zone de police Bruxelles Midi a par ailleurs renforcé la sécurité autour de ces commissariats. Les trottinettes partagées ont obtenu un sursis de 4 mois en région bruxelloise. Jugées trop dangereuses, elles devaient disparaître le 1er septembre. Ce sera finalement le 1er janvier prochain. Un accord est intervenu hier entre les opérateurs et le gouvernement bruxellois. L'accord porte aussi sur les vélos partagés. Eux sont sauvés à long terme. Ils devaient disparaître aussi dans 10 jours, mais le gouvernement bruxellois tient à les conserver dans les rues bruxelloises. Chaque opérateur pourra exploiter 2500 vélos maximum jusqu'en mai 2028. À ce moment-là, une nouvelle procédure désignera deux opérateurs exclusifs. Les pompiers toujours présents dans les Hauts-de-Fagne contre le feu, mais le dispositif se réduit petit à petit. 140 personnes restent mobilisées. Elles sont appuyées par deux hélicoptères norvégiens. Il y a encore des reprises de feu par endroits, mais la situation est sous contrôle dans l'ensemble. Les agriculteurs, eux, ont regagné leur ferme. Ils ont tout donné pendant une semaine. Parmi eux, Thomas Steffens, il est agriculteur dans la commune de Wem. Anne-Catherine Couffrouffer et Olivier Tunus l'ont rencontré.
7: Fin fatigué, triste et fier à la fois.
8: Trois mots pour qualifier le sentiment de Thomas Stephens après une semaine particulièrement intense.
7: Nous, on a vu les flammes monter, on a vu la fumée, on a accroché nos tonneaux, deux messages WhatsApp et on a démarré. On est arrivé sur la fin, on était une dizaine. Deux, trois heures après, on était une trentaine et le lendemain, on était une centaine. Donc on est vraiment une grande famille, c'est chez nous, c'est notre territoire. On l'entretient déjà toute l'année et on le protège aussi.
8: Avec leur action, les agriculteurs ont accumulé pas mal de retard pour leurs travaux à la ferme, mais pour eux, rien de grave.
7: Bah, évidemment, du retard, il y en a avec les œufs qu'on a passés. Moi, personnellement, j'ai presque roulé 80 heures, donc les œufs que j'ai roulés, je ne les ai pas passés ici. Mais c'est pas grave, on l'a fait, on se devait, nous autres agriculteurs, d'aller donner un coup de main et le travail, on le fera après, on fera ce qu'il faudra pour rattraper le travail.
8: Quant à une éventuelle indemnité, pour eux, l'essentiel n'est pas là.
7: Des aides, je n'en sais rien. Nous autres, on a vu ce qui se passait, on a pris notre tracteur, on est parti, on a été de bon cœur. C'est notre territoire, c'est chez nous, on se devait de faire ce qu'il fallait. À titre informatif, moi j'ai consommé parce que 600 litres de mazout. Quand on a démarré, on n'a pas pensé à ça. Tout ce qu'on voulait, c'est démarrer, aider la population et donner un coup de main. Donc si on sait avoir quelque chose, c'est bien, mais si on n'a rien, c'est bien aussi.
8: C'est ce qui s'appelle rendre service et ils en sont fiers.
5: Lui était un symbole des Hautes-Fagnes. Le loup Akela est mort. Cela remonte à 3 mois en mai. Akela est le premier loup à s'être installé en Wallonie il y a 8 ans. Il a aussi créé une première meute. Sa carcasse a été retrouvée en Allemagne à quelques dizaines de kilomètres de la frontière belge. Une autopsie va être réalisée pour déterminer les causes de sa mort. La Wallonie compte une 50aine de loups sur son territoire. 6 pays de l'Union européenne réclament une taxe exceptionnelle sur les bénéfices des compagnies pétrolières. Bénéfices qui ont fortement augmenté avec la guerre au Moyen-Orient. L'Allemagne, l'Italie, l'Autriche, la Pologne, le Portugal, mais aussi l'Espagne souhaitent que la question soit débattue dès le mois prochain par les ministres européens des Finances à Dublin. Ces 6 pays dénoncent les marges très élevées du secteur pétrolier alors que les ménages, eux, sont confrontés à la hausse du coût de la vie. Pour l'heure, l'Union européenne n'a toutefois donné aucun signe en faveur d'une taxe, d'une telle taxe. Le parti politique du président russe Vladimir Poutine tenait aujourd'hui son congrès préélectoral à Moscou. À un mois des législatives en septembre, le taux de popularité du maître du Kremlin est en baisse. Près d'un quart des Russes désapprouvent désormais son action. Il s'agissait donc aujourd'hui pour le président russe de galvaniser les troupes. Vladimir Poutine a promis d'étendre le scrutin à tous les territoires sous son contrôle, y compris en Ukraine.
9: Je suis convaincu que les prochaines élections confirmeront aussi la résilience de l'État, la maturité de notre système politique et sa capacité à résister à toute menace, tout chantage et toute agression venant de l'extérieur. Elles refléteront la volonté commune de millions de citoyens ainsi que leur aspiration à garantir la souveraineté et la sécurité de la Russie. Même dans les conditions les plus difficiles, nous ne renoncerons pas au principe de la démocratie. Nous avons organisé et nous continuerons d'organiser des élections à différents niveaux sur l'ensemble du territoire de notre vaste pays, de l'Extrême-Orient à la Novorossiya et au Donbass. Les soldats présents sur la ligne de front y participent également.
5: Oui, cela dit, les partis d'opposition sont quasi inexistants à la veille de ce scrutin et les critiques du pouvoir en place sont poursuivies. La semaine dernière, le dirigeant d'un parti anti-guerre a écopé d'une lourde peine de prison. Sa formation a été empêchée de participer aux élections. Charleroi poursuit son sans-faute en ce début de championnat en football. Les Zèbres se sont imposés 2-0 face à Malines. Une 3e victoire en autant de rencontres, ce qui leur permet de signer un 9-9 et de prendre provisoirement les commandes du classement. En cyclisme, Tadej Pogacar a frappé fort d'entrée sur le Tour d'Espagne. Le Slovène a remporté la première étape, un contre-la-montre, et il endosse le premier maillot rouge de leader. Pogacar devance le Britannique Ethan Hayter de seulement 9 centièmes. Wout Van Aert termine 8e à 9 secondes du vainqueur. Enfin, Serena Williams va faire son retour à l'US Open 4 ans après sa dernière apparition à New York. Elle participera au double mixte aux côtés de l'Espagnol Carlos Alcaraz. Le tableau réunira plusieurs autres stars, dont Arina Sabalenka qui jouera avec Novak Djokovic. Enfin, en hockey, les Red Panthers ont fait un grand pas vers les demi-finales de la Coupe du Monde. Ce soir, elles se sont imposées 3-1 contre l'Allemagne après un match plein de maîtrise. Hélène Brasseur, joueuse des Red Panthers, était évidemment satisfaite de la performance. Elle l'a expliqué au micro de Christophe Reculé après la rencontre.
10: Je pense qu'on joue un très bon match, très mature. Je pense qu'il y a encore quelques détails qu'on peut améliorer. On verra la vidéo et on améliorera pour le prochain match. Dans un tournoi, on grandit aussi match par match et c'est ça qu'on voit aussi. Donc c'est chouette à voir. Tout le monde ose à jouer, on presse à fond et l'énergie, c'est top à voir.
5: Voilà, prochain match pour les Red Panthers, c'est lundi contre l'Argentine, la deuxième nation mondiale. Les Belges auront pour objectif de valider leur ticket pour les demi-finales. C'est ici que se referme ce journal. Très bonne soirée à l'écoute des radios de la RTBF.
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0: Il est minuit.
1: Bonne nuit à tous, Julie Buron pour ces informations. Les tirs qui ont visé vendredi soir un commissariat d'Anderlecht ont suscité plusieurs réactions politiques ce samedi, dont celle du ministre-président bruxellois Boris Dilliez. Pour lui, il s'agit d'un nouvel avertissement pour Bruxelles. Il l'affirme, nous ne laisserons pas le crime organisé s'emparer de notre ville. Boris Dilliez rappelle également que le commissaire bruxellois aux drogues prendra ses fonctions fin septembre. Sa mission, élaborer une stratégie globale et coordonnée contre le trafic de drogue et le crime organisé. 6 pays de l'Union européenne réclament une taxe exceptionnelle sur les bénéfices des compagnies pétrolières, bénéfices qui ont fortement augmenté avec la guerre au Moyen-Orient. L'Allemagne, l'Italie, l'Autriche, la Pologne, le Portugal ainsi que l'Espagne souhaitent que la question soit débattue dès le mois prochain par les ministres européens des Finances à Dublin. Ces 6 pays dénoncent les marges très élevées du secteur pétrolier, alors que les ménages, eux, sont confrontés à la hausse du coût de la vie. Pour l'heure, l'Union européenne n'a toutefois donné aucun signe en faveur d'une telle taxe. Charleroi poursuit son sans-faute en ce début de championnat en football. Les Zèbres se sont imposés 2-0 face à Malines ce samedi. Une troisième victoire en autant de rencontres, ce qui leur permet de signer un 9-9 et de prendre provisoirement les commandes du classement. En cyclisme, Tadej Pogacar a frappé fort d'entrée sur le Tour d'Espagne. Le Slovène a remporté la première étape, un contre-la-montre. Il endosse donc le premier maillot rouge de leader. Pogacar a devancé le Britannique Ethan Hayter de seulement 9 centièmes. Wout van Aert termine 8e à 9 secondes du vainqueur. Les Red Panthers, elles, ont parfaitement entamé la deuxième phase de poule de la Coupe du monde de hockey à Wavre. Les Belges se sont imposés 3-1 face à l'Allemagne. Avec 4 points, la Belgique prend provisoirement la tête de son groupe. Les deux premières équipes se qualifieront pour les demi-finales. L'Allemagne est, elle, déjà éliminée. C'est tout pour ces informations. Merci de nous écouter.
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0: Il est 1h.
1: Bonjour à tous, Julie Buron pour ces informations. Les tirs qui ont visé vendredi soir un commissariat d'Anderlecht ont suscité plusieurs réactions politiques ce samedi, dont celle du ministre-président bruxellois Boris Dilliez. Pour lui, il s'agit d'un nouvel avertissement pour Bruxelles. Il l'affirme, nous ne laisserons pas le crime organisé s'emparer de notre ville. Boris Dilliez rappelle également que le commissaire bruxellois aux drogues prendra ses fonctions fin septembre. Sa mission, élaborer une stratégie globale et coordonnée contre le trafic de drogue et le crime organisé. 6 pays de l'Union européenne réclament une taxe exceptionnelle sur les bénéfices des compagnies pétrolières, bénéfices qui ont fortement augmenté avec la guerre au Moyen-Orient. L'Allemagne, l'Italie, l'Autriche, la Pologne, le Portugal ainsi que l'Espagne souhaitent que la question soit débattue dès le mois prochain par les ministres européens des Finances à Dublin. Ces 6 pays dénoncent les marges très élevées du secteur pétrolier, alors que les ménages, eux, sont confrontés à la hausse du coût de la vie. Pour l'heure, l'Union européenne n'a toutefois donné aucun signe en faveur d'une telle taxe. Charleroi poursuit son sans-faute en ce début de championnat en football. Les Zèbres se sont imposés 2-0 face à Malines ce samedi. Une troisième victoire en autant de rencontres, ce qui leur permet de signer un 9-9 et de prendre provisoirement les commandes du classement. En cyclisme, Tadej Pogacar a frappé fort d'entrée sur le Tour d'Espagne. Le Slovène a remporté la première étape, un contre-la-montre. Il endosse donc le premier maillot rouge de leader. Pogacar a devancé le Britannique Ethan Hayter de seulement 9 centièmes. Wout van Aert termine 8e à 9 secondes du vainqueur. Les Red Panthers, elles, ont parfaitement entamé la deuxième phase de poule de la Coupe du Monde de hockey à Wavre. Les Belges se sont imposés 3-1 face à l'Allemagne. Avec 4 points, la Belgique prend provisoirement la tête de son groupe. Les deux premières équipes se qualifieront pour les demi-finales. L'Allemagne est, elle, déjà éliminée. C'est tout pour ces informations. Merci de nous écouter.
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0: Il est 2h.
1: Bonne nuit à tous, Julie Buron pour ces informations. Les tirs qui ont visé vendredi soir un commissariat d'Anderlecht ont suscité plusieurs réactions politiques ce samedi, dont celle du ministre-président bruxellois Boris Dilliez. Pour lui, il s'agit d'un nouvel avertissement pour Bruxelles. Il affirme « Nous ne laisserons pas le crime organisé s'emparer de notre ville ». Boris Dilliez rappelle également que le commissaire bruxellois aux drogues prendra ses fonctions fin septembre. Sa mission, élaborer une stratégie globale et coordonnée contre le trafic de drogue et le crime organisé. 6 pays de l'Union européenne réclament une taxe exceptionnelle sur les bénéfices des compagnies pétrolières, bénéfices qui ont fortement augmenté avec la guerre au Moyen-Orient. L'Allemagne, l'Italie, l'Autriche, la Pologne, le Portugal ainsi que l'Espagne souhaitent que la question soit débattue dès le mois prochain par les ministres européens des Finances à Dublin. Ces 6 pays dénoncent les marges très élevées du secteur pétrolier, alors que les ménages, eux, sont confrontés à la hausse du coût de la vie. Pour l'heure, l'Union européenne n'a toutefois donné aucun signe en faveur d'une telle taxe. Charleroi poursuit son sans-faute en ce début de championnat en football. Les Zèbres se sont imposés 2-0 face à Malines ce samedi. Une troisième victoire en autant de rencontres, ce qui leur permet de signer un 9-9 et de prendre provisoirement les commandes du classement. En cyclisme, Tadej Pogacar a frappé fort d'entrée sur le Tour d'Espagne. Le Slovène a remporté la première étape, un contre-la-montre.